0: éclairage public par LED et sur l'ouverture d'un appel d'offres pour le renouvellement du réseau électrique de la place des Cocotiers. Quant aux élus de la ville de Dimbéa, ils étaient également réunis hier en fin d'après-midi. Comme à Nouméa, les délibérations concernaient les comptes administratifs mais également le budget supplémentaire de la commune. Un BS d'un peu plus d'un milliard de francs qui porte à un peu plus de 5,8 milliards le budget total de la collectivité. En métropole, la canicule va se poursuivre et même s'étendre. 58 départements placés en vigilance rouge demain, 31 en orange. 90% de la population est donc concernée par ces alertes. Nouveau record battu avec la journée la plus chaude jamais enregistrée en métropole. Une température moyenne de 29,9 degrés. Le plan Orsan de niveau 2 est déclenché pour la première fois au niveau national. Il permet de préparer le système de santé aux conséquences de la chaleur sur les plus vulnérables. Marc Bloch et son épouse Simone sont entrés au Panthéon, une cérémonie présidée par Emmanuel Macron qui fait de l'historien héros de la Résistance la sixième personnalité accueillie dans le Temple de la République depuis son arrivée à l'Élysée. Lors de son discours, le président de la République a appelé à s'inspirer de Marc Bloch pour combattre l'esprit de défaite, poison lent de notre vie publique. Fin de citation. L'actualité est marquée également par cet appel de l'Agence européenne de la sécurité aérienne qui ordonne l'inspection de 16 A380, dont 5 urgemment. Cela fait suite à la découverte de fissures dans la structure des ailes d'un appareil. Les avions concernés par ces rappels sont exploités par les compagnies Emirates et Qantas. Le sport avec du football et la fin ce matin de la deuxième journée de la phase de groupe de la Coupe du Monde. Dans le groupe K, le Portugal a écrasé l'Ouzbékistan 5-0 grâce notamment à un doublé de Cristiano Ronaldo. À 13h, la Colombie est opposée à la République démocratique du Congo. Dans le groupe L, l'Angleterre a été tenue en échec 0-0 par le Ghana et ça joue en ce moment entre le Panama et la Croatie, elle a aussi 0-0. L'actualité du mondial, c'est aussi cette triste nouvelle du côté de l'équipe de France, endeuillée par le décès de sa mère. Didier Deschamps a quitté les Bleus pour rentrer en France. Le sélectionneur ratera donc le dernier match de poule samedi matin contre la Norvège. C'est son adjoint Guy Stéphan qui assurera l'intérim. Voilà donc pour l'essentiel de l'actualité que l'on va développer tout à l'heure dans le journal de 11h30. Et puis je rappelle à l'issue du journal, le débat spécial élection provinciale en province nord animé par Jean-François Bodin en direct de Conné avec les 5 listes présentes autour de la table.
1: Eh bien, on vous remercie Nicolas Legrand et on vous dit à tout à l'heure. Le rendez-vous est pris à 11h30 pour votre journal. Mais tout de suite, on va retrouver Mouna pour parler d'un fruit que l'on connaît bien dans nos petits déjeuners. J'ai parlé de l'orange.
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3: Sucrée, légèrement acidulée, rafraîchissante, l'orange fait partie des fruits incontournables de notre quotidien. Riche en vitamine C, en fibres, en magnésium, elle est aussi une véritable alliée contre la fatigue et un concentré d'énergie naturelle. Pour en parler ce matin, dans Mangeons local, nous recevons Cédric Akinaga, producteur d'agrumes à la fois. Bonjour Cédric, merci d'être avec nous.
4: Bonjour Mouna.
3: Produire des oranges en Nouvelle-Calédonie, ça demande des conditions particulières ?
4: Alors, ça ne demande pas des conditions particulières, c'est simplement moins il y a de pluie, mieux on peut gérer l'hygrométrie et plus on a de belles oranges patachées et qui ne tombent pas dues à des maladies.
3: La pleine saison des oranges locales se situerait entre, arrêtez-moi si je me trompe, janvier et mars. Est-ce que ce sont les meilleurs mois pour trouver les plus goûtues et les plus juteuses ?
4: Alors, en fait, je dirais plus que mois de janvier, voire fin janvier, plutôt début février, où on va commencer à rentrer en production d'oranges. Tout dépend de la floraison. Après, non, ce n'est pas les meilleures oranges, puisque c'est les premières, donc ils ne sont pas particulièrement bien, bien mûrs et pas bien, bien sucrés. Je dirais plus juin, mai, juin, juillet, où que là, on va avoir de l'orange qui est très, très, très sucrée, parce qu'elle est au maximum de sa maturité.
3: On est dans la bonne saison pour manger, acheter et consommer des oranges.
4: Exactement, c'est le meilleur moment pour manger de l'orange Navelle.
3: Cédric, on dit souvent qu'il ne faut pas forcément se fier à la couleur de la peau pour savoir si une orange est mûre. Est-ce que c'est vrai ? Et dans ce cas-là, comment reconnaître une bonne orange quand on l'achète ?
4: Alors effectivement, c'est vrai que mi-février, début février, on va avoir de l'orange qui est encore colorée verte, avec souvent l'arrière de l'orange qui commence à être bien jaune. C'est d'ailleurs pour ça qu'on la ramasse, parce qu'elle est mûre. Mais la meilleure orange, c'est quand elle est toute jaune et que là, on est sûr qu'elle est bien, bien mûre.
3: L'orange est très connue pour sa vitamine C. Est-ce que vous sentez aujourd'hui un vrai intérêt des consommateurs pour les produits dits bons pour la santé ?
4: Alors, pour dire vrai, cette année particulièrement, plus que l'année dernière, on se sent impacté dans le sens où on voit que les consommateurs aujourd'hui ne sont pas intéressés pour manger de l'orange et de la mandarine, vu le contexte actuel économique du pays.
3: Et justement, est-ce que l'orange locale a un goût différent des oranges importées?
4: Alors oui, j'ai envie de dire qu'elle a un goût différent parce que, ben, en fait, déjà, elle n'a pas passé 15 jours, 3 semaines, voire un mois en chambre froide pour venir jusqu'au pays. Nous, on a toujours fait en sorte que l'orange mûrit sur le pied, pas ramassé avant pour être mûri dans une chambre froide. On préfère avoir un fruit qui soit peut-être un peu taché, un peu abîmé parce qu'il a frotté contre des branches, plutôt que vendre un fruit qui soit magnifique mais qu'à l'intérieur le goût il y soit pas. Ben, en fait, c'est des fruits qui auraient mûri en chambre froide. Et alors on aurait une qualité de peau qui serait magnifique, mais niveau goût, ben c'est pas sucré. Bien souvent le jus il est pas au maximum. Alors que ben nous on préfère rester basé sur un fruit qui va mûrir sur son pied et on va le ramasser une fois qu'il est mûr pour pouvoir le vendre aux consommateurs.
3: Donc effectivement, quand on voit sur les étals des oranges, comme vous venez de le dire, où il y a des, enfin, la peau n'est pas forcément toute belle, il y a des petites taches, c'est simplement le frottement des branches, etc., dans son environnement naturel finalement.
4: Voilà, ben en fait, vous allez avoir des oranges qui vont frotter sur des branches parce qu'il y a du vent, parce que c'est des grappes. Et puis après, vous allez avoir des oranges ou qui vont avoir les taches noires dessus. C'est simplement des oranges qui ont eu des acariens qui sont venus sur la peau, qui ont taché le fruit. Mais si j'en ai plus une qui est toute belle et une qui est toute noire, à l'intérieur, c'est exactement le même goût, ils viennent du même arbre.
3: Et vous, personnellement, Cédric, vous la préférez comment, votre orange? En jus, nature, en dessert?
4: Alors, ben, moi, je suis plus jus le matin et, ben, ouais, souvent, je mange une orange le midi. Pas trop le soir, parce qu'après, j'ai du mal à dormir.
3: Merci beaucoup, Cédric Akinaga, d'avoir été avec nous ce matin dans Mangeons Local. Vos productions d'oranges, on les retrouve où?
4: Alors, ben, on les retrouve partout. On les retrouve dans les grands centres commerciaux. Le samedi matin, au marché municipal. Le samedi matin et le mercredi matin au marché de gros à Ducos, à La Halle. En règle générale, ils sont un peu partout.
3: Un grand merci, Cédric, de nous avoir informés ce matin.
4: Merci beaucoup, Mouna.
3: On poursuit notre série Mangeons Local consacrée aux agrumes calédoniens. Aujourd'hui, vous l'avez entendu, on fait place à l'orange. Pour en parler, avec nous, le chef Fabrice Chassin du restaurant L'Essentiel Marina Club. Bonjour, chef Chassin.
5: Bonjour.
3: Merci beaucoup de nous retrouver encore aujourd'hui. On poursuit avec vous cette série dédiée aux agrumes. Vous allez nous partager une petite recette ou un petit conseil pour bien cuisiner l'orange.
5: Eh bien, moi, j'aime bien... Tu connais la tarte au citron?
3: Tout à fait, meringuée.
5: Voilà. Ben, j'enlève le citron et je mets l'orange. Et ça fait une tarte orangée.
3: Meringuée.
5: Plus ou moins la même recette. Et en fait, je remplace le citron par l'orange. Donc, généralement, tu sais, ces pâtes sablées avec une petite crème au citron, là, ben, ça, tu l'as fait à l'orange.
3: Oui.
5: Tu fais ta petite meringue italienne, un peu normal. Nous, on dit meringue italienne ou meringue française. Il y en a qui font un peu les deux. Et tu les brûles au chalumeau, tu passes au four, ça dépend des méthodes. Tu fais exactement comme tu as l'habitude de faire ta tarte au citron, mais tu mets de l'orange.
3: Niveau goût, on retrouve peut-être quelque chose d'un petit peu plus sweet, plus sucré.
5: Oui, et puis moi, j'aime bien mettre un peu les zestes aussi dedans. Donc, là, tu prends la peau. Avec un économe, tu épluches, tu fais une petite julienne, enfin coupée très fin.
3: Oui.
5: Tu la fais blanchir 3 fois pour enlever l'amertume de l'orange. Et après, ça, tu le coupes et tu le mets dans ta crème. Ça donne un peu peps.
3: Pour avoir l'acidité qu'on a moins avec l'orange qu'avec le citron.
5: C'est ça. Tu vas retrouver ce original. Moi, j'aime bien. Ça, c'est mon père qui faisait ça dans son restaurant.
3: Je pense que vous avez éveillé la curiosité de beaucoup de nos auditeurs avec cette recette.
5: j'espère.
3: Merci encore, chef Chassin. Et pour goûter votre cuisine, c'est toujours au restaurant L'Essentiel Marina Club.
5: C'est ça.
3: Merci beaucoup.
5: Merci à toi.
2: 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Pour acheter et savourer ce produit, rendez-vous au marché de Ducos les mercredis après-midi et les samedis matins. 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
1: Et on remercie Mouna, bien entendu, et le chef Chassin. Ouais, cette tarte à l'orange, là, ça a éveillé mon intérêt, comme on pourrait dire. Allez, 11h10, on continue, bien entendu, en musique. Prochain rendez-vous à 11h20 pour votre édito politique. Mais tout de suite, elle a l'anglais et Riley Green. You look like you love me. Très, très bonne fin de matinée sur les ondes de Radio Rythme Bleu. 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

Et il est 11h14 sur les ondes de Radio Rythme Bleu. Ça y est, nous avons le rapport des autorités entourant le drame sur Liana. On va décrypter tout ça avec Alexis Brézé d'ici un petit peu plus de 5 minutes. Sans oublier à 11h30 le retour de Nicolas Legrand pour votre journal. Très très bon appétit si vous passez à table, toujours en compagnie bien entendu de Radio Rythme Bleu.

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2: Politique sur Europe 1 avec Le Figaro. Bonjour Alexis Brézère.
3: Bonjour Dimitri, bonjour à tous.
2: Alexis, le pré-rapport des inspections générales de la gendarmerie et de la justice sur les circonstances ayant conduit à la mort de Liana a donc été publié hier. Qu'est-ce qu'il nous apprend ?
3: Rien Dimitri, rien que nous ne sachions déjà, rien que nous n'ayons dit sur cette antenne. Oui, la justice manque de moyens, oui, ses méthodes sont totalement archaïques, mais en l'espèce, ce n'est pas le sujet. La mort de Liana est le produit d'une défaillance humaine, ou plutôt d'une série de défaillances humaines. Si un certain nombre de gendarmes et de juges bien identifiés avaient fait correctement leur métier, s'ils n'avaient pas placé le dossier sous la pile, s'ils n'avaient pas reporté au lendemain le moment de s'en occuper, eh bien la tragédie aurait pu être évitée. Alors ce qui est nouveau, c'est que maintenant c'est le Premier ministre qui le dit, et sans mâcher ses mots. Une succession d'erreurs, de négligences, d'inactions et de mauvaises décisions. On croirait lire du Marc Bloch analysant les causes de notre étrange défaite, et pourtant c'est du Le Cornu. C'est fort, c'est net, c'est clair, mais gare, jamais aucun rapport n'abolira la colère des Français. Elle sera au contraire décuplée s'il n'est pas traité au fond la question des responsabilités.
2: Et vous en doutez, Alexis ?
3: S'agissant des gendarmes, deux mutations d'office ont été prononcées hier par Laurent Nunez. C'est

0: faits ne se reproduisent. Vient le moment de la publication du rapport. Toutes les conséquences collectives et individuelles seront tirées. Il y aura un avant et un après. Et puis plus rien. Il manque toujours le dernier épisode qui, logiquement, devrait clore ce mauvais feuilleton, celui des sanctions. Car après de tels désastres, il ne se passe jamais rien. Personne n'est sanctionné. En 15 ans, et Bruno Retailleau a eu parfaitement de le dire, puisque c'est vrai, le Conseil supérieur de la magistrature n'a condamné qu'un seul magistrat sur saisine d'un citoyen. Les autres, 5 ou 6 par an, l'ont été formellement sur saisine du ministre, le plus souvent pour des délits ordinaires de droit commun, pas pour des fautes professionnelles. C'est ce que dénonçait hier matin, à ce micro, face à Laurence Ferrari, la mère du jeune Elias, admirable de dignité. Eh bien cela, ça ne peut plus durer.
1: Et ce n'est pas, selon vous, céder à la tentation du bouc émissaire.
0: Mais les mots ont un sens, Dimitri. Un bouc émissaire, c'est quoi? C'est un innocent à qui l'on fait porter le poids d'une faute collective.
1: Oui.
0: Ben là, c'est tout le contraire. Les magistrats, les gendarmes dont nous parlons, sont présumés coupables de fautes bien réelles, dont l'enquête nous explique qu'elles sont individuelles. Tout le monde est responsable de ses actes dans ce pays. Les simples citoyens, les chefs d'entreprise, les hommes politiques. Et Dieu sait que la justice s'intéresse à certains d'entre eux. Mais pourquoi les magistrats seraient-ils les seuls à ne pas l'être? On parle beaucoup d'état de droit ces temps-ci, généralement pour interdire à Jordan Bardella, Éric Zemmour ou Bruno Retailleau de recourir à des solutions réputées populistes parce qu'elles correspondent un peu trop aux souhaits des électeurs. Bizarrement, il y a une disposition qu'on n'évoque jamais. C'est l'article 15 de la Déclaration des droits de l'homme et du citoyen de 1789. La société a le droit de demander compte à tout agent public de son administration. À tout agent public de son administration. Quand il s'agit des victimes, peut-être serait-il temps pour la justice de songer à respecter l'état de droit.
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2: Et on remercie Alexis Brézet pour son œil vif sur le sujet, hein, sur un débat qui n'a pas fini de faire couler de l'encre. Il est 11h24, on continue avec Yurj Overkill. Et bien entendu, juste après, nous retrouverons Nicolas Legrand pour votre journal. Et nous aurons un débat juste après, à midi, du coup, sur les provinciales. En province nord, très très bonne fin de matinée sur les ondes de Radio Rythme Bleu. Et à tout de suite.

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0: Les sorties de la semaine, des mignons et des monstres. Quand les mignons débarquent à Hollywood, tout ne se passe pas comme prévu. Entre catastrophes, créatures monstrueuses et situations loufoques, ils vont devoir sauver la planète du chaos qu'ils ont eux-mêmes déclenché. Les Parfaits avec Audrey Fleurot et Ramzi Bedia. Chez les Toussaints, du grand-père au petit-dernier, l'arnaque est un art qui rapporte. Poursuivis, ils doivent fuir. Seule option, emprunter l'identité d'une famille sans histoire, les Parfaits, et se réfugier en Écosse. L'étrangère, après avoir fui la Syrie, Selma se bat pour reconstruire sa vie et retrouver son fils. Un drame poignant porté par l'espoir et la résilience. L'illusion de Yakushima. Au Japon, une femme engagée dans le don d'organes mène une véritable course contre la montre entre la mystérieuse disparition de son compagnon et son combat pour sauver la vie d'un jeune patient. La bataille de Gaulle, deuxième partie, J'écris ton nom, dès le 26 juin. Face à la défaite de 1940, un homme refuse de renoncer et rassemble les premiers résistants. Un hommage puissant au courage et à la liberté. 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Toujours à l'affiche, Toy Story 5, Disclosure Day, pour le plaisir, Mata, Star Wars, de Mandalorian and Grogu et la bataille de Gaulle à l'âge de fer. Cinéma d'ici est d'ailleurs la fille de Konbini, drame japonais. Au Japon, la routine bien réglée de Nozomi est bouleversée par la réapparition d'une ancienne amie. Un récit sensible et touchant sur les choix de vie et la quête d'équilibre. À noter, dernière séance pour Morlaix.
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4: J-2 avant la fin de la campagne audiovisuelle. Radio Rythme Bleu vous proposera ce midi un débat sur la province Nord. Les 5 listes seront représentées autour de la table de notre studio délocalisé à Koné. Avez-vous vérifié votre inscription sur la LESP? Si vous répondez aux critères mais que vous ne figurez pas sur la liste électorale spéciale provinciale, des recours sont toujours possibles jusqu'au jour du scrutin. Explication dans ce journal. La métropole dans le rouge, 29,9 degrés, c'est la température moyenne diurne et nocturne. Sébastien Lecornu, le Premier ministre, demande au système de santé de prévoir les risques liés à la chaleur. Le sport est la réponse du berger à la bergère. Alors que Lionel Messi est devenu le meilleur buteur de l'histoire en Coupe du Monde, CR7 a inscrit son nom dans l'histoire du football ce matin. Cristiano Ronaldo est en effet le seul joueur à avoir marqué dans 6 Coupes du Monde différentes. Bonjour à tous et bienvenue dans Infomag pour tout savoir de l'actualité en Nouvelle-Calédonie, en métropole et dans le monde. Et à la une ce midi, l'actualité politique.
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4: Avec les rendez-vous de campagne sur Radio Rythme Bleu tout d'abord et le deuxième grand débat après celui en province sud mercredi dernier animé par Elisabeth Noir. Ce sont donc les 5 listes en présence en province nord qui débattront au micro de Radio Rythme Bleu. Un débat animé depuis Koné par Jean-François Bodin. Bonjour Jean-François.
6: Bonjour Nicolas et bonjour à tous. Effectivement, un débat en direct de Koné à suivre à la fin de votre édition, Nicolas, avec les représentants des 5 listes présentes en province nord. Nous serons en compagnie de Vanessa Wakapo, qui est tête de liste Agissons Ensemble pour le Nord, d'Eugène Morampon, qui conduit la liste Alternative Nord pour un pays souverain, Pascal Sawa, tête de liste UCF-LNKS, Maurice Wakaawa, qui conduit la liste Faire Pays, et Nadège Fèvre, qui figure en quatrième position sur la liste unie de Paul Néotine. Alors, un débat, vous en avez l'habitude, hein, qui portera sur plusieurs thématiques, et notamment sur la question de la relance économique ou encore de l'avenir institutionnel. On se retrouve donc à la fin de votre journal, Nicolas, pour ce débat en direct de Koné.
4: Merci Jean-François, rendez-vous donc tout à l'heure à midi. Et à la une de l'actualité, donc la campagne provinciale et à 4 jours du scrutin, nos confrères de La Voix du Caillou publient une information exclusive. Le quotidien dévoile que Nadine Pidjot-Allard, deuxième de la liste Nous Réunis de Philippe Dunoyer, apparaît dans plusieurs conversations téléphoniques interceptées au plus fort de la crise insurrectionnelle de mai 2024. Elisabeth Noir.
7: Ces informations sont issues de l'ordre ordonnance de non-lieu général ordonnée par les juges d'instruction et dont le parquet a immédiatement fait appel. Un document de 253 pages que la Voix du Caillou s'est procuré et dans laquelle écrivent nos confrères, le nom de Nadine Pigeot, avocate de profession, apparaît à plusieurs reprises parmi les milliers d'écoutes et de retranscriptions. Selon cette ordonnance, Christian Théin et Nadine Pigeot se seraient appelés 37 fois en 3 jours. Christian Théin lui a notamment fait part de son entretien avec Emmanuel Macron le 23 mai, quand le président de la République est venu passer quelques heures sur le territoire en pleine tension insurrectionnelle. Toujours selon la Voix du Caillou, et je cite, « Celle qui a toujours milité au sein de l'Union calédonienne tient un discours particulièrement radical auprès de Christian Théin, bien loin de l'esprit désaccord que sa liste met désormais en avant. Nadine Pigeot conteste formellement avoir tenu de tels propos », précise la Voix du Caillou. L'avocate déclare que ce ne peut être qu'une erreur de retranscription des juges d'instruction. Et elle affirme notamment que son mari a failli se faire tuer sur la route de Saint-Louis et que son cabinet a été saccagé. Dans les colonnes de la Voix du Caillou, Philippe Dunoyer réagit également en affirmant qu'un extrait d'une conversation téléphonique de 2024 ne qualifie pas une personne en 2026. La tête de liste de Nous Réunis que nous avons joint ce matin parle de boule puante à la fin de la campagne provinciale. Philippe Dunoyer annonce que lui-même et sa seconde de liste Nadine Pigeot vont répondre à ces accusations dans les prochaines heures.
4: L'actualité de la campagne sur le terrain à présent dans la province Nord, la liste Agissons Ensemble pour le Nord, conduite par Vanessa Wachapo, organisait ce matin une séquence dédiée à l'agriculture. Ça s'est passé au centre de tri de fruits et légumes de Pointe-Boute. L'occasion d'échanger avec les acteurs de la filière et de présenter les propositions portées par la liste Agissons Ensemble pour le Nord en faveur d'une agriculture durable, performante et créatrice d'emplois au service du développement de la province Nord. Fin de citation. Et puis plusieurs rendez-vous sont à noter avec déjà des meetings de clôture de campagne. Lionel Sabot.
8: Oui, dans la province sud, les loyalistes et le rassemblement organisent leur meeting final. C'est ce soir, c'est à l'arène du sud de Païtest à partir de 17h30. L'occasion évidemment pour les candidats de revenir sur les principaux enjeux de l'élection, de présenter les dernières orientations de leurs projets et de lancer un appel à la mobilisation en vue du scrutin. C'est aussi le meeting de clôture pour la liste Une province pour tous qui est conduite par Wallace Cotra avec le soutien de Calédonie Ensemble. Elle donne rendez-vous ce soir à partir de 18h à l'hippodrome Henri Millard à Nouméa. Hier soir, c'est la liste Nous Réunis de Philippe Dunoyer qui tenait son meeting de clôture à l'Hippodrome. Ce soir, elle organise un événement à destination des jeunes sur la terrasse du Mvelange. À partir de 18h, il s'agit d'un challenge pour les jeunes de 18 à 35 ans. La liste Un espoir pour demain de Pascal Lafleur et Joël Cazerero organise un Facebook Live ce soir à 18h30. Moment d'échange pour répondre aux questions et présenter ses solutions pour l'avenir de la Nouvelle-Calédonie. La liste pour une Calédonie française, conduite par Arnold Delec, tient une réunion publique ce soir à partir de 18h au restaurant L'Eau Vive à Nouméa. Enfin, la liste Kanaki pour tous de Juanito Wamitan organise une opération Affichons nos couleurs à Païta. Elle tiendra également des réunions publiques à partir de 18h à Pierre-Lanquette, à Magenta, mais aussi à Saint-Louis.
4: L'actualité des provinciales, c'est aussi, et nous en avons beaucoup parlé ces derniers jours, la publication officielle de la LESP, la liste électorale spéciale provinciale. Vous pouvez vérifier si vous êtes bien inscrit sur cette liste sur internet, sur le site électeur-nc.fr. Si ce n'est pas le cas, eh bien vous pouvez toujours, pour être inscrit sur la LESP, introduire un recours, mais uniquement auprès du tribunal de première instance. Alain Bouffnèche, secrétaire général adjoint à la mairie de Nouméa.
9: Le seul recours possible aujourd'hui pour quelqu'un qui voudrait faire valoir son inscription, c'est de se rendre au tribunal de première instance et de solliciter, de s'y rendre avec les documents qui justifieraient qu'il puisse être inscrit sur la liste électorale et générale s'il n'y figure pas, et spéciale s'il a été oublié. C'est uniquement le tribunal qui pourra ordonner l'inscription sur les listes électorales jusqu'aujourd'hui. Les seules personnes qui peuvent inscrire sur les listes électorales, ce sont les membres de la commission électorale spéciale. Les administrations, les mairies, les maires même directement ne peuvent pas procéder aux inscriptions sans passer par la case commission.
4: Des propos recueillis par Lionel Sabot. Ajoutons que pour la ville de Nouméa, et en prenant en compte l'inscription des natifs, ce sont 4130 électeurs supplémentaires qui ont été inscrits sur la liste électorale spéciale provinciale.
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4: Et c'est l'heure d'opinion, votre rendez-vous SMS sur Radio Rythme Bleu. Voici notre question du jour. Les élections provinciales vont-elles permettre, selon vous, de dégager une majorité claire au Congrès de la Nouvelle-Calédonie? Si vous pensez que oui, vous tapez 1. Si vous pensez que non, vous tapez 2. Et vous envoyez votre réponse par SMS au 3146. La réponse à notre question d'hier, et vous étiez très partagé, 52% des auditeurs de RRB qui se sont exprimés par SMS se disent intéressés par les programmes des différentes listes qui sont en campagne pour les élections provinciales. Ils sont donc 48% à dire que cela ne les intéresse pas. Merci pour votre participation et rendez-vous demain pour la réponse à la question du jour. En attendant, il est 11h passé de 38 minutes. 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On marque une première pause publicitaire dans ce journal avant de voir l'actualité en métropole dominée par cette vague de chaleur.
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4: La suite du journal est ce constat. La journée la plus chaude jamais enregistrée en métropole, une température moyenne de 29,9 degrés au niveau national, avec même un pic de chaleur à 44 degrés relevé à Pissos dans les Landes. Les records sont battus de jour en jour par rapport à la canicule de 2003 notamment. C'est dire le caractère historique de cette canicule qui va durer encore plusieurs jours. Demain, 58 départements seront placés en vigilance rouge. Une cellule interministérielle de crise consacrée à cette canicule était convoquée par le Premier ministre à Matignon et le gouvernement a activé le plan Orsan au niveau 2 sur 4 pour la première fois au niveau national. Une mesure qui va permettre notamment au système hospitalier de mieux s'adapter à un éventuel afflux de patients. Car le plan permet notamment de mobiliser le personnel nécessaire au fonctionnement de l'hôpital et donc de garantir la coordination entre la médecine de ville, les hôpitaux et les EHPAD. Écoutez Sébastien Lecornu, le Premier ministre.
12: On a évidemment une activité sécurité civile, services sanitaires, services de soins, urgences, qui est soutenue. Pour moi, l'enjeu, fort des différentes crises qu'on a déjà eu à gérer, c'est de s'assurer que, évidemment, on ait un plan d'endurance pour l'hôpital et c'est en cela que les mesures de précaution doivent être prises.
4: Matignon l'assure, tous les services de l'État sont mobilisés pour faire face à la canicule. Les ministres ont ainsi été priés de reporter leurs déplacements pour se consacrer aux fortes chaleurs. À l'Assemblée nationale, le ministre de l'Éducation, Édouard Geffray, promet lui d'adapter à l'avenir la tenue des examens.
13: Nous ne pouvons plus nous permettre d'avoir des épreuves les après-midi pour les années à venir. Et donc nous allons reconfigurer l'organisation d'examens pour faire en sorte que toutes nos épreuves, écrites comme orales, aient lieu le matin.
4: Et avec les fortes chaleurs, plusieurs drames ont eu lieu en métropole. 40 personnes sont mortes par noyade depuis le début de la vague de chaleur. Les victimes sont essentiellement des jeunes. Et hier, dans le Pas-de-Calais, une catastrophe a été évitée de justesse. Ça s'est passé sur une plage de Berck-sur-Mer. Plusieurs dizaines de personnes se sont retrouvées piégées par la marée montante. Jean-Marc Lamblin est responsable SNSM de la station de Berck.
14: Moi, quand j'arrive, j'ai 8 jeunes enfants qui sont en panique dans l'eau, qui sont pris par le courant de marée. Donc moi, je récupère ces 8 personnes-là et instantanément, moi, je demande au cross-griné qui me dépêche des moyens sur place parce que moi, les 70 personnes, ça va être très compliqué de les récupérer par moi-même. Secourir énormément de personnes, nous, on a l'habitude en mer avec la crise migratoire. Mais sur l'isolement par la marée, effectivement, autant, oui, c'est du jamais vu. Et surtout avec un degré d'urgence aussi important parce que là, il aurait resté plus énormément de temps avant d'être totalement submergé par les flots.
4: Et ce sauveteur dépité a encore dû évacuer la nuit dernière 40 personnes piégées par la marée. À Paris, les endroits frais sont particulièrement prisés. C'est le cas notamment des centres commerciaux, souvent équipés d'une climatisation. Le reportage de Laura Legault dans le 15e arrondissement de la capitale pour Europe 1.
15: Impossible pour Mehdi de télétravailler chez lui. Il fait trop chaud. Il préfère profiter de la climatisation du centre commercial.
16: Je suis venu chercher de la fraîcheur. Hein. J'habite dans un 7e étage sous les combles, donc c'est invivable. Et donc on est venu travailler sur l'ordi. On a une prise pour 6, mais on a une prise. C'est déjà ça.
15: Ils sont plusieurs dizaines comme lui. Aneka, des écouteurs sur les oreilles, vient travailler ici tous les jours depuis le début de la canicule.
17: J'ai commencé à 10h quand le centre commercial est ouvert. Et je suis partie peut-être 5h. C'est pas plus difficile. difficile avec le bruit ici.
15: Des salariés en télétravail, des retraités, mais aussi des familles. Voilà, à porter un sac de jouets pour occuper ses trois enfants jusqu'à 19h.
17: On a amené les jeux des cartes, quelques jouets, coloriage, voilà.
18: Même avec le ventilateur, il fait trop chaud.
19: Donc c'est mieux ici ?
15: Pour obtenir une place, il faut être patient. Augustin, un livre et une bouteille d'eau à la main, a dû tourner avant de trouver un coin pour s'asseoir.
20: J'ai eu du mal à trouver une place assise. Je pense que pas mal de gens ont eu la même idée aussi. Ce qui est normal, puisque je pense qu'il y a beaucoup de gens qui n'ont pas la clim.
15: L'étudiant compte bien rester jusqu'à la fermeture du centre commercial et il pense déjà revenir demain pour rester au frais.
4: Le reportage Europe 1 de Laura Legault. Dans le reste de l'actualité en métropole, le gouvernement qui multiplie les annonces en réponse à l'affaire Liana. Après les premières sanctions individuelles esquissées hier, l'heure est maintenant aux réformes. Le garde des Sceaux Gérald Darmanin se dit favorable au fichage des pédocriminels sur le modèle des fiches S en matière de radicalisation. Et la fameuse loi intégrale sur les violences sexuelles sera examinée en septembre en commission, puis début octobre dans l'hémicycle de l'Assemblée nationale. Un texte érigé en réponse à ce drame par une partie de la gauche. Et le Premier ministre dit approuver une approche qui dépasse le seul cadre judiciaire.
21: La réponse dite intégrale à 360 degrés qui embarque l'ensemble des acteurs de manière peut-être complètement nouvelle dans l'approche culturelle et politique, j'y crois énormément. La deuxième des choses pour laquelle la réponse doit être intégrale, et nous ne voilons pas la face notamment pour les enfants, 80% des faits ont lieu dans la cellule familiale. Et par définition, tout ce qui se passe dans la sphère privée va mériter un effort politique particulier.
4: Mais Sébastien Lecornu prévient, il faudra beaucoup de travail cet été pour arriver à un texte à la hauteur en septembre. Autre sujet évoqué à l'Assemblée nationale la nuit dernière, le statut de la Corse. Le texte approuvé cette nuit par les députés prévoit de consacrer l'autonomie de l'île de Beauté au sein de la République. Mais alors, qu'est-ce que cela signifie concrètement, Alexis de la Fontaine ?
22: Eh bien, la Corse va pouvoir modifier certaines lois nationales à sa situation particulière. Elle aura la possibilité de déroger à des textes en vigueur, notamment en matière de fiscalité, d'environnement ou de culture, pour faire vivre, je cite, la spécificité corse. La collectivité pourra même proposer des décrets ou des lois régionales sans passer par le Parlement. Un député macroniste au cœur des discussions se justifie. Si on ne donne pas l'autonomie maintenant, on va créer une génération d'indépendantistes radicalisés. Mais à droite, on regrette la fin de l'unité nationale et la fracture de la République en deux, avec une région privilégiée par rapport aux autres. Le député LR de Haute-Corse, François-Xavier Cecoli, partage sa déception.
23: Il s'agit visiblement d'une occasion manquée historique. Or, les Corses méritent mieux que cela. Ainsi, je ne soulignerai jamais assez, chers collègues, les grands absents de ce texte. Ce sont les Corses eux-mêmes, ceux que tout le monde fait parler, mais qu'on ne consulte jamais.
22: Attention, cependant, l'adoption à l'Assemblée nationale ne suffit pas. Le texte doit encore franchir une étape cruciale au Sénat, plutôt opposée à l'autonomie de la Corse.
4: Et si le Sénat devait adopter cette réforme constitutionnelle dans les mêmes termes que l'Assemblée nationale, eh bien la réforme devra encore recueillir le feu vert des 3/5 des parlementaires réunis en congrès à Versailles. En bref, l'Agence européenne de la sécurité aérienne ordonne l'inspection de 16 à 380, dont 5 urgemment. Cela fait suite à la découverte de fissures dans la structure des ailes d'un appareil Airbus. Les avions concernés par ces rappels sont exploités par les compagnies Emirates et Qantas. Il est 11h46, vous écoutez Radio Rythme Bleu, une nouvelle pause publicitaire dans ce journal avant de voir la suite de l'actualité sur le territoire et notamment l'actualité dans les communes puisque les élus des communes de Nouméa et de Dimbéa étaient réunis hier soir pour le conseil municipal.
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0: La suite de votre journal, l'actualité locale avec Nicolas Legrand.
4: Et tout d'abord, en bref, à Lifou, l'élection du maire UCFLNGS Pierre Oaizé et de ses adjoints a de nouveau eu lieu aujourd'hui. Alors de nouveau, pourquoi ? Puisque le tribunal administratif avait annulé son élection précédente dans la mesure où les adjoints n'avaient pas été désignés lors du même conseil municipal. C'était le 20 mars dernier. Dans la foulée, la détermination du nombre d'adjoints et la désignation a eu lieu. Donc ce matin, sans changement, les 8 adjoints au maire ont de nouveau été élus à la majorité des suffrages. Les élus de la ville de Nouméa étaient quant à eux réunis hier en conseil municipal. Ils ont étudié 19 délibérations, la plupart concernant les comptes administratifs de l'exercice budgétaire 2025 qui présente un résultat définitif excédentaire de 6 369 393 francs. Écoutez le maire de Nouméa, Sonia Lagarde.
1: Une séance extrêmement studieuse, sans frasque, avec des bons élèves, j'ai envie de dire ça comme ça. Les comptes administratifs, que ce soit le budget principal, voire les budgets annexes, sont passés sans encombre, avec une abstention de l'opposition, ce qu'on peut comprendre. C'est pas leur budget, mais sans effusion de sang. Il n'y en a jamais eu, et c'est tant mieux. Mais en tout cas, ça s'est très très bien passé. Très serein.
4: Les élus se sont aussi penchés sur le marché de modernisation de l'éclairage public par la technologie LED et sur l'ouverture d'un appel d'offres pour le renouvellement des réseaux électriques de la place des Cocotiers. Le prochain conseil municipal de la ville de Nouméa aura lieu en août. Et puis réunion également pour les élus de la ville d'Imbéa, c'était hier en fin d'après-midi, Lionel Sabot.
8: Oui, comme à Nouméa, les délibérations concernaient là aussi les comptes administratifs, mais également le budget supplémentaire de la commune. Budget supplémentaire d'un peu plus d'un milliard de francs qui porte à un peu plus de 5,8 milliards le budget total de la commune. Une situation maire de Dimbéa.
2: Il faut retenir que grâce à la dotation solidarité républicaine, nous avons pu dégager un peu d'excédent pour financer en priorité notre politique de sécurité avec le recrutement d'un garde champêtre et de 2 policiers municipaux et puis l'installation de 10 nouvelles caméras. Une partie également consacrée à nos écoles, le financement de la climatisation de nos écoles et puis des réparations aussi liées à la sécurité dans les écoles. J'ai visité l'ensemble des groupes scolaires de la commune et j'ai été marquée par l'état de certaines de nos structures qu'il faut absolument réparer en urgence.
8: Et lors de ce conseil municipal, une délibération actant le retour d'une antenne du Conservatoire des Arts de la Nouvelle-Calédonie a également été votée. On retrouve Cynthia Janf.
2: C'est une excellente nouvelle. Effectivement, l'école de musique réouvre dans les locaux de l'école Louise de Gréland cette antenne du Conservatoire qui va permettre à nos jeunes de reprendre des cours avec des instruments financés dans le cadre d'une convention avec EEC. Donc nous sommes très contents de cette réouverture qui aura lieu ce 1er juillet.
8: Et j'ajoute qu'en plus des cours, le Conservatoire assurera également des ateliers d'éveil musical et des ateliers multi-instrumentaux.
4: Vous écoutez Radio Rythme Bleu, 11h51. Merci d'être avec nous. Une dernière pause publicitaire dans ce journal avant de voir toute l'actualité sportive et notamment la Coupe du Monde de football qui se poursuit.
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0: La fin de votre journal Le Sport, sans oublier votre page Coupe du Monde avec Nicolas Legrand.
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4: Et la fin aujourd'hui de la deuxième journée de la phase de groupe. 4 matchs au programme et ça a commencé très fort, Léo Fichou, avec le Portugal qui a déroulé contre l'Ouzbékistan.
27: Oui, dans le groupe K, les Portugais devaient se rattraper après une entrée en matière difficile et ce match nul, un but partout contre la République démocratique du Congo. Ce matin, c'est allé très vite. Cristiano Ronaldo a ouvert le score dès la 6e minute, a même inscrit un doublé à la 39e. Nuno Mendes a lui marqué un coup franc direct, score final 5-0. Écoutez le défenseur du Paris Saint-Germain à l'issue de la rencontre.
28: Oui, c'était un bon match aujourd'hui. Je pense qu'on est arrivé à contrôler tous les matchs, offensivement, défensivement. Je pense que c'est le plus important pour nous, avoir le ballon. C'est ça qu'on s'entraîne tous les jours. Et je pense que c'était un bon match.
27: L'autre rencontre du groupe voit s'opposer la Colombie et la République démocratique du Congo. Coup d'envoi de la rencontre à 13h.
4: Et puis, autre match ce matin, c'était ceux du groupe L.
27: L'Angleterre et le Ghana qui s'étaient tous les deux imposés lors du premier match. Les Anglais 4-2 sur la Croatie, les Ghanéens 1-0 sur le Panama. Malgré une nette domination, l'Angleterre est tombée sur un Ghana héroïque. Score final 0-0. L'autre rencontre du groupe est en cours. La Croatie affronte le Panama. On approche de la fin du match. Il reste quelques minutes dans le temps additionnel et le score est de 1-0 pour la Croatie.
4: Et on termine cette page Coupe du Monde avec un focus sur l'équipe de France. Léo Fichou est malheureusement une équipe de France endeuillée. Didier Deschamps est rentré en France.
27: Et la mère du sélectionneur de l'équipe de France est décédée. C'est la Fédération française de football qui l'a annoncé dans un communiqué publié ce matin. Didier Deschamps a donc quitté Boston et le camp de base des Bleus pour rejoindre ses proches et assister aux obsèques. Le sélectionneur ratera le dernier match des poules. Ce sera samedi matin 6h contre la Norvège. Et c'est donc son adjoint Guy Stéphan qui assurera l'intérim. Pour rappel, les Bleus ne doivent pas perdre s'ils veulent terminer en tête du groupe I.
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4: Et c'est donc la fin de ce journal. Merci à tous de l'avoir suivi. Le prochain point sur l'actualité, ce sera à 13h avec le Flash. Dans un instant, direction Koné et notre studio délocalisé pour retrouver Jean-François Bodin pour le deuxième grand débat des élections provinciales, puisque les rendez-vous de campagne se passent aussi sur Radio Rythme Bleu. Après celui en province sud mercredi dernier, animé par Elisabeth Noir, ce sont les 5 listes en présence dans le Nord qui débattront au micro d'RRB à partir de midi. Autour de la table, Vanessa Wachapo, qui est tête de liste Agissons Ensemble pour le Nord, Eugène Morampon, qui conduit la liste Alternative Nord pour un pays souverain, Pascal Sawa, tête de liste UCFLNKS, Maurice Wakaawa, qui conduit la liste Faire Pays, et Nadège Fèvre, qui est en quatrième position sur la liste Unie, conduite par Paul Néoutine. A tout de suite.
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0: Et il est midi, on retrouve tout de suite Jean-François Baudin pour votre page spéciale débat provincial.
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2: Bonjour à tous et bienvenue à Conné pour ce deuxième grand débat sur les élections provinciales sur Radio Rythme Bleu. Il y a une semaine, vous avez pu suivre un premier débat avec 5 des 11 têtes de liste présentes en province sud. Aujourd'hui, ce sont les listes engagées pour le scrutin du 28 juin en province nord qui sont avec nous. Ils sont donc 5 invités qui vont débattre sur les enjeux de ce scrutin en province nord dans l'ordre officiel de présentation des listes. Il s'agit de Vanessa Wakapo, tête de liste Agissons Ensemble pour le Nord, d'Eugène Manrampon qui conduit la liste Alternative Nord pour un pays souverain, de Pascal Saoua, tête de liste UCFLNKS, de Maurice Wakaawa qui conduit la liste Faire Pays, de Nadège Fer enfin qui figure en quatrième position sur la liste unie de Paul Néoutine. Bonjour à tous les 5.
3: Bonjour.
2: Et merci d'avoir accepté notre invitation pour ce débat qui va se dérouler en plusieurs temps. Nous allons commencer par un rapide tour de table où chacun va pouvoir présenter sa liste et son positionnement politique. Et puis, nous évoquerons plusieurs thèmes. La relance économique, bien sûr, le nickel, qui est une question très importante en province nord, mais aussi l'avenir institutionnel. Et chacun d'entre vous aura ensuite une dernière intervention sur un sujet de son choix en toute fin de débat. Je précise que nous appliquons évidemment les règles de l'ARCOM, que les temps de parole sont surveillés. Et donc, nous veillerons à l'équilibre des temps de parole entre les différents candidats en fonction de leur représentativité. Voilà donc pour l'introduction. On va rentrer dans le vif du sujet, si vous le voulez bien, avec un premier tour de table. Vanessa Wakapo, je le disais, vous êtes tête de liste Agissons Ensemble pour le Nord. Un mot de présentation de votre liste et de son positionnement ?
3: Oui, bien sûr. Donc la liste Agissons Ensemble pour le Nord est une liste d'union. Donc cette union qui a été attendue depuis 27 ans. Composé d'anciens agissants pour le Nord de 2019 et de nouveaux, mais c'est surtout une liste qui rassemble les compétences des personnes compétentes diverses et variées dans plusieurs domaines, donc finance, agriculture, mine, élevage, et avec cette volonté, cet engagement de servir la population du Nord.
2: Merci pour cette première présentation. Eugène Morampon.
4: Oui, donc la liste Alternative Nord pour un pays souverain, donc elle est composée d'hommes et de femmes qui viennent d'horizons différents. Du monde associatif, coutumier, administratif et même de la mine. On est composé des forces vives, donc de l'UPK, l'unité du peuple en Kanaki, de la DUS, du Parti travailliste, même de la société civile. Et voilà, on a aussi des colistiers qui ont tiré des listes aux élections municipales.
2: Pascal Saoua, qui est tête de liste UCFLNKS.
5: Donc pour notre part, hein, Union Calédonienne FLNKS, on a une liste mixte avec des personnes d'expérience et des personnes issues du monde associatif et entrepreneurial. Donc on a un programme basé sur les besoins et les attentes des administrés de la province nord. Et enfin, on a une équipe dynamique qui sera en mesure de mener les réformes pour atteindre nos objectifs.
2: La liste conduite par Maurice Wakaawa, la liste Faire Pays.
6: Oui, donc nous, Faire Pays, les personnes qui sont du peuple, on va dire, parce que ça regroupe les gens du peuple, hein, tout simplement. Voilà.
2: Et enfin, Nadège Fèvre, qui mène la liste, qui est quatrième position sur la liste unie de Paul Néoutine.
7: C'est cela, tout à fait. Donc, Nadège Fèvre, donc quatrième sur la position de cette liste unie, qui se renouvelle et donc qui a décidé de poursuivre le travail. Donc, Union nationale pour l'indépendance, qui est menée par notre président sortant, M. Paul Néoutine. Donc, une liste composée de personnes diverses, variées. Un bon renouvellement jeunesse, quand même, 4 seuls élus de l'ancienne mandature sont restés. Et qui ont tous les élus qui sont sur notre liste ont été désignés. Ont été désignés, ne sont pas autoproclamés. Ça a été un choix fait et remonté par nos bases. Voilà, et nous sommes sur un travail aujourd'hui de poursuite du rééquilibrage et sur 3 piliers essentiels que j'aurai l'occasion de développer plus tard.
2: Premier sujet de ce débat, hein, qui est la relance économique, dont chacun parle évidemment dans son programme, parce que vous êtes aperçus les uns les autres que les attentes sur le terrain étaient très fortes de ce côté-là. Qu'est-ce que vous proposez de concret pour cette relance économique ? Parce qu'il y a beaucoup de dispositifs qui existent, la province peut en mettre en vigueur, il y en a d'autres qui s'articulent avec l'État, avec aussi les communes. Comment vous voyez les choses ? Quelles sont les priorités que vous portez pour la relance économique ? Pascal Saoua.
5: Donc nous, concrètement, ce qu'on propose dans le cadre du développement économique, avec toute l'architecture qu'on a en place, c'est la mise en place d'une centrale d'achat et de distribution. Donc ça, c'est un outil concret qu'on va mettre en place. Ça permet aux agriculteurs, aux éleveurs et aux pêcheurs d'avoir un point de vente de leurs produits et ça permet à cette centrale de distribution de pouvoir distribuer les produits dans les internats, les hôtels, les hôpitaux. Un outil qui centralise tout le travail qui est fait en périphérie, à Wailou, à Canala, à Pointe-Imier, dans le Nord et qui alimente nos enfants avec des produits agricoles et des produits sains.
2: Il pourrait être installé où, ce centre ?
5: Il pourrait être soit sur la côte Est, parce qu'on a aussi l'ambition de faire un vrai cap à l'Est, soit dans la zone centrale, en fonction des opportunités qu'on a.
2: Ok, ça c'est un point important et j'en profite pour poser la question à Nadège Fèvre parce qu'il y a beaucoup, en tout cas pas des critiques, mais en tout cas des questions sur le rééquilibrage entre la côte Est et la côte Ouest en province Nord. Certains trouvent que les choses ne sont pas allées assez vite. Est-ce qu'il y a encore du travail à faire et est-ce que dans l'axe de la relance économique, c'est quelque chose que vous portez?
7: Oui, alors effectivement, en termes de rééquilibrage, on pourra toujours dire qu'il ne se fait pas de manière cohérente. C'est vrai que nous, on garde dans le viseur la nécessité d'un rééquilibrage sud-nord, mais aussi également des deux côtes et même en macro, c'est-à-dire à l'intérieur même des territoires et des communes. Donc ce que l'on dit quand même, nous on est pour la poursuite de ces rééquilibrages par rapport aux actions qu'on a d'ores et déjà engagées, mais vers une économie résiliente. On sait très bien qu'on est dans un contexte économique très dégradé. Il nous faut faire en fonction quand même de l'existant, et c'est en ce sens qu'on est pour la reprise de l'usine du Nord, parce qu'on sait pertinemment que c'est un levier de développement. On sait très bien ce qu'on a traversé lorsqu'elle a fermé. Mais on a aussi d'autres leviers comme le barrage de Pointe-Boute. On vient d'acheter pour 165 millions les territoires autour. Ça va être un vrai projet aussi de territoire. Et comme il le dit Pascal, bien évidemment sur les circuits courts. Moi, je suis fille d'agriculteur. Mon père envoyait ses pastèques à Nouméa. Elles revenaient 6 fois plus cher à Pointe-Boute. Donc ça, c'est une vraie nécessité aussi. Et c'est le sens du rééquilibrage, apporter auprès de nos populations tous les services qui vont être en mesure justement de leur apporter satisfaction. La cohésion sociale aussi, elle est importante parce qu'on a un paysage dégradé, une économie dégradée. Donc c'est quand même le faire de manière raisonnable et raisonnée. On a déjà des centres de tri qui existent à Wailou, à Pointe-Boute, qui vont dans le sens de ce que définit M. Sawa. Et d'ailleurs, ils les ont portés avec nous, les collègues. Donc on partage bien les mêmes préoccupations. Ce que j'ai envie de dire pour conclure, c'est que on ne pourra pas faire sans que les populations s'emparent aussi de ce développement. La province, elle est là pour accompagner, pour orienter, pour suggérer. Mais il faut

0: qu'il y ait une dynamique de la population aussi sur des nouveaux métiers, pour la résilience, etc. Merci.
1: Sur ce que vous venez d'entendre, Vanessa Vaccapo.
2: Oui, bah, écoutez, moi je dis qu'on a peut-être fait l'erreur, il faut avoir le courage de le dire, qu'on a misé l'essentiel de notre développement sur la métallurgie. Et on le voit bien, quand le nickel il vacille, tout le nord il est fragilisé. Alors nous, on propose un développement beaucoup plus diversifié et plus solide, donc en relançant l'agriculture, en soutenant la production locale, en privilégiant les circuits courts, en installant les jeunes agriculteurs, que ce soit sur des terres de droit commun ou dans les terres coutumières, en développant un tourisme de proximité à notre image, adapté à nos réalités, et en accompagnant les petites entreprises pour créer de l'activité dans les communes du Nord, et mieux répartir l'investissement public pour éviter d'avoir des zones qui sont laissées de côté.
1: Donc là aussi, il y a une question de rééquilibrage sur le propre territoire de la province Nord. Eugène Morampon, vous aussi, la relance économique, vous en parlez régulièrement. Est-ce que vous avez des propositions à faire?
3: Alors, à l'identique de nos des camarades qui viennent de parler, hein, donc c'est vrai que c'est autour du table, on va faire un débat, mais on partage les mêmes remontées de la population, et notamment l'urgence sociale qui est prioritaire. Et voilà, par rapport à l'économie, comme disait Madame Chapeau, on a axé les choses sur la mine. Et d'autres secteurs, au moment où la mine s'est arrêtée, ben on voit qu'elles n'ont pas été développées sérieusement. Nous, on a l'intention de mettre, et c'est en lien aussi avec ce que disait Monsieur Sawa. Donc, faudra aussi que nous, autour d'une table, ben, on mutualise nos forces pour pouvoir travailler là-dessus. Nous, c'est une société coopérative d'intérêt collectif dans l'agriculture, la pêche, l'artisanat, le tourisme. On installera des pôles sur l'Ouest, dans le Grand Nord, et puis de satisfaire l'économie solidaire et circulaire aussi.
1: Maurice Wakawa, sur ces questions de relance économique.
4: Comme mes collègues, la même chose. KNS, le nickel.
1: Les mêmes préoccupations.
4: Oui, c'est de relancer. C'est une grosse machine qui a été mise en place, donc c'est de la relancer, c'est pas de la laisser comme ça. Et donc, après, c'est vrai que de diversifier aussi notre économie, hein, au travers de l'agriculture, comme tout le monde le dit, hein, on a tous les mêmes constats. Hein, voilà.
1: Alors, on va parler évidemment encore un peu plus de la relance économique et notamment du nickel, mais avant cela, en vous entendant, j'ai une question qui concerne en tout cas les partis et les groupes qui étaient déjà représentés dans l'Assemblée de la province Nord. Vous dites que vous avez travaillé ensemble, que le travail s'est bien passé, que lorsque les textes ont été adoptés, finalement, ils avaient été travaillés en commission, donc c'était fait. Déjà quelque chose de commun. Mais alors, pourquoi vous présentez? Qu'est-ce qui vous différencie vraiment? Est-ce qu'il y a un positionnement politique? Alors évidemment, on sait que dans le Nord, entre l'Uni et l'UC, chacun veut se conclure aujourd'hui. Est-ce qu'il y a un peu de ça, Pascal Savoie? Est-ce que c'est finalement la politique provinciale passée que vous critiquez, ou est-ce que c'est pour mener une autre politique que vous souhaitez prendre la province?
5: Je vais juste compléter, hein, parce qu'il y a deux autres mesures qu'on veut mettre en place. La première mesure, c'est concernant le foncier du domaine. Pour les jeunes, c'est un axe qu'on va travailler intensément pour permettre de libérer du foncier, pour que les jeunes puissent avoir du foncier. Ça, c'est important. Il y a la sécurisation du foncier aussi de droit privé, et il y a le fonds de garantie sur terre coutumière. Ça, c'est le complément que j'apporte à ma première réponse. Ensuite, concernant la différenciation, hein, donc c'est un sujet qui date d'un moment, hein, suite à l'intégration du FLNKS, d'autres composantes politiques, le PALICA et l'UPM sont sortis. Ensuite, il y a eu la séquence Bougival. Hein. Donc nous, on était contre, l'UNI était pour. Il y a comme ça un faisceau d'éléments qui ont fait que finalement, on s'est séparés, si on peut dire ça comme ça, sur des questions concernant l'avenir institutionnel. Après, l'Union calédonienne a toujours porté sa liste, hein, en province Nord.
0: Oui,
5: comme
0: c'est ça. C'est pas d'aujourd'hui en
5: c'est
0: même
5: pas
0: temps.
5: D'aujourd'hui.
1: Oui, donc il y a quand même des différences politiques aussi.
0: Peut-être une volonté de se compter, certainement, parce que, bon, moi, effectivement, vous avez raison, hein, les collègues ici, bon, Vanessa et Pascal, étaient de l'ancienne équipe aussi, et c'est très intéressant de le constater quand même, parce qu'on partage bien les mêmes préoccupations. Le niveau social, en province Nord,
1: mais pas le même moyen d'y arriver, peut-être, alors.
0: Les choses ont été votées pratiquement à l'unanimité, les budgets du président votés, il a même été félicité pour sa bonne gestion rigoureuse. Donc, et les politiques publiques, on les a toutes portées ensemble, et le travail dans les commissions est important aussi, où chacun peut faire valoir exactement. Mais dans l'ensemble, les préoccupations sont bien. Alors, à la marge, effectivement, se compter, c'est peut-être important,

0: Partir séparé, ça ne veut pas dire ne pas savoir se retrouver là où c'est essentiel, et pour l'avenir aussi. Et puis pour ce qui concerne le développement, bah c'est un de nos piliers aussi. On est bien évidemment sur la diversification. Par contre, la mine, il faut qu'elle reprenne.
1: On va venir évidemment sur le dossier minier. Voilà, restons un instant sur l'aspect politique, puisque il a dessiné aussi le visage de l'Assemblée. Vanessa Boccapo, vous avez siégé aussi à l'Assemblée de la province Nord. Vous avez participé évidemment à la mise en place d'un certain nombre de mesures. Mais votre positionnement politique, vous, vous le portez quand même en propre.
2: Oui, parce que je porte une liste qui est non indépendantiste, mais c'est surtout une liste, au-delà des étiquettes, une liste qui veut travailler et qui veut co-construire. Donc voilà pourquoi on n'a jamais critiqué les choses, on n'a jamais été dans l'opposition, mais toujours dans une opposition constructive. On n'a jamais été spectateur. Nadège, elle pourra le certifier. Dans les commissions, on travaille de manière commune, ensemble, parce que une fois qu'on est élu, on est élu pour l'ensemble de la population. On n'est pas élu pour une étiquette politique. On est élu pour servir les gens du Nord. Donc, dans les commissions, on travaille, on challenge les services pour trouver des solutions qui sont pérennes pour satisfaire les besoins de la population.
1: Maurice Wakawa, comment vous situez-vous par rapport à ces groupes politiques institués, constitués, qui sont présents depuis longtemps maintenant dans les instances de la province? Est-ce que c'est difficile, pardonnez-moi l'expression, de faire un peu son trou dans ce paysage politique?
3: C'est vrai que nous, on arrive là, aujourd'hui, dans ce milieu-là. On fait le même constat. On fait le même constat qu'eux. Eux, ça fait des années qu'ils sont là. Ils font le même constat que nous. Donc pourquoi je suis là aujourd'hui, c'est parce que je voudrais apporter cette pierre aussi à l'édifice, parce qu'on apporte une nouvelle vision, aussi sur demain. Par exemple, quand on parle des mines, on parle tous des mines, on veut relancer la mine et tout. Moi, je pense à tous ceux qui vivent au pied des montagnes. Quand on a traversé Nakheti jusqu'à Wailou et qu'on voit l'état des villages. Moi, je me demande si on devrait investir dans les mines encore. Hein. Voilà. Donc, par rapport à la population qui
1: vous voulez dire que les populations n'ont pas forcément profité
3: Moi, j'étais au service topographique de la province à l'époque. Et ça va faire presque 20 ans que je ne suis pas retourné à Kouaoua. Et là, je suis retourné pour faire notre tournée. Eh bien, ce que je remarque, c'est comme si que j'étais parti hier. Il n'y a rien qui a changé. Et ça a empiré même, hein, parce que les gens, ils sont obligés d'aller faire le plein d'essence à la fois. Après le travail, à 1h du matin. Donc voilà, moi, c'est ce que j'ai constaté.
1: Et donc, vous voulez apporter autre chose que ce qui a été fait jusqu'à présent.
3: Voilà.
1: Eugène Morampon, même question face aux poids lourds politiques de la province Nord. Comment vous positionnez? Est-ce que vous arrivez à faire entendre votre voix? Et quelle est sa différence?
4: Oui, on arrive à faire entendre notre voix. On avait l'habitude des deux gros blocs, hein, indépendantistes, non-indépendantistes. Nous, on s'appelle Alternative Nord, pour un pays souverain. Donc on emmène, ça évolue, hein, la politique, les changements au niveau aussi mental. On a des gens de la droite qui sont au centre, donc l'alternative leur permet aussi de parce qu'ils parlent de souveraineté, donc d'emmener une nouvelle vision aussi. Et puis nous, on parle de rajeunissement de la classe politique, donc ça a beaucoup été dit durant les événements. Et on parle aussi de légitimité des futurs élus, pouvoir parler sur l'avenir institutionnel du pays. Et nous, on incarne ce renouveau. Et donc, on souhaite apporter, comme disait M. Waka, notre pierre à l'édifice pour le développement de notre province, mais aussi pour le pays de manière générale.
1: Est-ce que j'entends une petite critique, peut-être, sur la longévité de Paul Néoutine à la tête de la province? Nadège Fèvre, c'est quelque chose que vous avez dû entendre un certain nombre de fois?
0: Non, pas forcément, justement. Donc, pour le coup, néanmoins, on sait très bien que ce sont des choses qui se disent, mais pas que pour notre président Néoutine, hein, d'une manière très globale. Les gens... Alors, nous, on n'est que quatre. On a tout l'ensemble de notre liste. C'est du renouvellement, c'est de la jeunesse, c'est des collaborateurs de cabinet, des gens aguerris qui ont suivi les dossiers. Mais moi, ce que j'ai envie de dire, quand même, on parle de l'âge. Moi, je ne vais pas vous citer certains maires là, qui viennent d'être élus et qui sont beaucoup plus âgés que notre président. Il y a aussi la sécurité, la stabilité et la confiance qu'exprime M. Néoutine, hein, auprès de toutes les communautés confondues. Nous, c'est un signe important. Et il a été porté. Il a été... Donc, c'est dire aussi que l'expérience, le retour, la stabilité, ce qu'il a construit, ça reste aussi des vraies valeurs. Et puis, l'histoire de cette province, qui en a l'expérience, qui peut... Et puis, c'est un des signataires de l'accord de Nouméa. Un accord de Nouméa, parce qu'on parle de Bougival, mais Bougival, c'est fini, il n'y a plus de sujet. C'est comme Deva, je veux dire. Aujourd'hui, justement, l'étape suivante, ça va être essayer de trouver des représentants pour aller négocier un projet qui convienne à toutes nos populations. Donc, parce que nous, on est pour un avenir décolonisé et partagé. Donc, le président Néaoutine, il a encore été mené, je dirais pas malgré lui, mais il l'a pas souhaité expressément. Il a été identifié, porté, désigné. Et c'est un combattant, notre président. C'est un militant. Hein. Il a accepté de le faire. Et nous, on a confiance en cette personnalité.
1: Est-ce que quelqu'un veut réagir à ce que vient de dire Maurice Wakaawa?
3: Oui, moi j'aimerais réagir à ça parce que c'est pas du tout ce que le terrain dit. Hein. Moi par exemple, dans la même commune de Kouawa, cette petite dame là, elle me dit mot pour mot, moi je suis Palika, mais le vieux, il faut qu'il parte. Voilà.
0: Et ce sont eux qui l'ont nommé et qui lui ont demandé de poursuivre. Donc c'est un petit peu contradictoire.
4: Oui, donc tout à l'heure, je parlais de rajeunissement de la classe politique.
1: c'est pour ça que j'ai posé la question. Voilà, j'ai senti une petite critique.
4: Tant demandé. Donc nous, on a fait cette liste justement pour amener ça. Et pareil, hein, quand on est à la 10e commune, et les remontées, c'est pareil. Hein, c'est le rajeunissement de la classe politique. Les vieux, faut laisser la place. Donc, ouais, il y a quand même quelque chose qui...
0: Capitaliser sur l'expérience, ça reste néanmoins dans le combat qu'on a engagé depuis 37 ans de province.
3: Oui, c'est sûr que l'expérience c'est une chose. C'est une chose, l'expérience. Mais arrivé à un moment donné, il fallait... je dis ça comme ça, mais peut-être passer la main à quelqu'un d'autre.
0: 17 organisations, structures de base, vous savez qu'on est 3 représentations, 4 même, hein, à l'intérieur de l'UNI, l'UPM, le PALIKA, l'UNID et moi, genre en personne de l'ouverture, puisque je ne suis encartée nulle part et je ne suis pas à l'UNID non plus. Ça a été un travail, la constitution de cette liste, très très laborieux et très profond. Et... les comités locaux ont proposé le nom de Paul Néaoutine. L'UNID a proposé le nom. C'est le respect de la démocratie qui s'est exprimé aussi. Comme ici aujourd'hui, quand on est 5 listes. C'est très important, c'est un signe de bonne démocratie.
1: Alors, on va revenir sur le dossier de la mine, parce que vous l'avez évoqué les uns et les autres. Évidemment, il y a le dossier de la réouverture de l'usine du Nord qui est capitale. Vous dites à la fois que c'est essentiel pour la relance de l'économie dans la province Nord, mais que c'est pas non plus le seul pilier sur lequel il faut s'appuyer, si j'ai bien compris, parce que... on s'aperçoit que le nickel a rencontré un certain nombre de difficultés. L'usine du Nord est aujourd'hui fermée en attente d'un repreneur. On attendait d'ailleurs une annonce pour le mois de mars. Hein. On avait entendu dire que ce serait autour du mois de mars que les choses pourraient être annoncées, mais visiblement, il y a rien de fait. Pascal Tsawa, qu'est-ce qu'il faut faire aujourd'hui pour relancer le nickel dans le Nord? Par où on commence?
5: On commence par le début, hein. Donc c'est une bonne coordination avec l'ensemble des acteurs locaux, les autorités coutumières, les entrepreneurs, les mineurs. On trouve des points d'entente avec des perspectives, hein, qui respectent l'environnement, qui respectent la collectivité locale et qui respectent l'emploi local. Ensuite, une fois que ça c'est fait, eh ben, on met en place un programme de développement minier. Nous concrètement, hein, on l'a fait à Wailou, des entreprises locaux travaillent avec la SLN, des entreprises locaux, c'est des entreprises de Wailou, hein, travaillent avec, et qui sont tenues par les autorités coutumières, travaillent avec la SLN, on a un plan de gestion environnementale et on a des conventions de financement entre le mineur et la mairie.
1: Donc ça, c'est ce qui fait une échelle très locale.
5: C'est ce qui fait
1: Et vous voudriez le généraliser à l'ensemble des sites miniers de la province Nord?
5: Ça se passe comme ça aussi à Pointe-Botte. On était à la SLN en début de semaine, ils ont aussi des conventions. Et ça pourrait se faire, hein, dans chaque commune pour apaiser la situation et permettre un développement cohérent et équilibré de l'activité minière sur les mines.
1: Est-ce que ça veut dire qu'il faut doucement faire bouger cette doctrine nickel dont on sait aujourd'hui qu'elle est une sorte de marqueur, hein, en province Nord, qu'elle n'a pas fait ses preuves pour des raisons qui ne tiennent pas forcément à elle, parce qu'il y a eu un contexte. Mais bon, aujourd'hui elle fonctionne plus comme elle avait prévu de fonctionner. Ça veut dire qu'il faut s'en éloigner aujourd'hui, il faut la renouveler. Il faut la faire bouger.
5: Il faut la revisiter. C'est ce que j'ai dit hier, hein. La doctrine nickel, c'est une bonne chose, mais on est dans un contexte tendu. internationalement, les multinationales ont d'autres exigences. Donc nous, on n'est pas contraints à la faire bouger pour pouvoir créer les conditions pour une reprise progressive et équilibrée avec, bien évidemment, les intérêts

0: indonésiens. Donc effectivement, il faut que notre stratégie, elle se réadapte, parce que sinon, c'est encore voué à l'échec.
1: Mais se réadapter, par quel biais ? Ça veut dire, par exemple, on sait bien qu'il y a la question des exportations de nickel non valorisable en Nouvelle-Calédonie. C'est un vrai débat. Il y en a qui disent oui, pourquoi pas. D'autres qui disent non. Quelle est votre position à chacun là-dessus? Parce que ça, c'est une question vraiment importante. Vanessa Wakapo, si vous aviez la parole.
0: Concernant la redevance d'extraction, c'est un dispositif fiscal qui avait été voté et qui permet de reverser cette ressource aux communes et aux GOUV. Il y a également la doctrine nickel, et je la comprends aussi, c'est qu'il ne faut pas dilapider nos ressources parce que c'est pour les générations futures. Donc il y a une taxe normalement qui est prévue à l'exportation. Vous savez, dans toutes nos mines, je défie quiconque comme industriel qui nous dise que le minerai à basse teneur qu'on n'a pas pu exploiter dans nos usines puisse le retrouver à doigt levé ou avec les cartes, puisque ça a été versé, parce qu'on a fait des verses. Et aujourd'hui, ça a été mélangé avec d'autres. Alors si ces sommes-là ont été jetées, peut-être qu'il faudrait peut-être les toucher, si ces minerais à basse teneur qu'on n'a pas pu exploiter, les toucher parce qu'ils sont jetés de toute façon. Donc à un moment donné, si on arrive à pouvoir les exporter, eh ben ça nous permettra de rentrer de l'argent et de pouvoir encore bénéficier le fonds de génération future qui est en cours de création et tout ça.
1: Pascal Savoie, c'est un des moyens de bouger et faire bouger la doctrine nickel que de favoriser éventuellement l'exportation ou d'autoriser l'exportation de minerais non valorisables en Calédonie. Quelle est votre position, vous, sur ce point-là?
2: Sur ce point-là, il faut qu'on fasse travailler en priorité les usines calédoniennes. Donc, il y a un débouché en Corée, ça pourrait être une solution tenable. Il y a un débouché à la SLN s'ils modifient leur process ou à l'usine du Sud, mais bon, c'est pas le même process. Donc c'est sur ça qu'il faut qu'on travaille en priorité. Parce qu'il y a des accords, il y a un équilibre, c'est les fameux minerais fatal, je crois que c'est ça le terme.
0: C'est le minerai fatal.
2: Donc nous, on est sur ça.
1: Ok, Nadesha, j'ai entendu la
3: dernière
1: enseignette.
3: D'une manière très très générale, de toute façon, parce que moi je vais quand même laisser aux experts la facilité et la possibilité de nous développer ce genre de dossier. Parce qu'on n'est pas sur un sujet qui est très facile et que tout le monde maîtrise. Néanmoins, pour revenir à votre question de la doctrine nickel, alors doctrine c'est un mot qui a été utilisé, qu'il ne faut pas stigmatiser non plus. L'idée c'est de se donner un cap pour l'exploitation du nickel en Nouvelle-Calédonie. Nous ce que l'on défend
1: toujours...
3: Mais
1: dans le mot doctrine, il y a quelque chose d'immuable. On va sur
3: une... justement, c'est pas pour rien que j'ai introduit de cette façon.
1: On va sur un cap et quels que soient les événements qui se passent,
3: nous, il y a des choses sur lesquelles on ne dérogera jamais, c'est-à-dire, en l'occurrence, il faut que les richesses de ce pays profitent au pays, à ses populations. Il faut aussi qu'on ait une gestion raisonnable et raisonnée de notre richesse. On est quand même le cinquième producteur mondial.
1: Là, on parle d'une richesse dormante, On parle d'une richesse dormante.
3: On parle d'une richesse dormante parce qu'il y a un contexte mondial qui a mis nos trois usines à l'arrêt. Et peut-être des modèles aussi miniers, économiques. Alors, pour revenir à ce que disait M. Savoie, industriels qui ont connu aussi des difficultés que l'on sait. Nous, ce que l'on dit, c'est que les petits mineurs, là où ils sont installés, ce sont des choses à sécuriser, parce que là où elles sont, elles font du bon boulot, elles donnent de l'emploi à nos populations. Les trois usines, elles sont à l'arrêt, donc c'est quand même un levier. On sait les impacts environnementaux. Et ça, c'est aussi dans notre pilier, c'est notre troisième pilier. Néanmoins, que tout soit exporté, qu'il n'y ait pas de retombées pour la Nouvelle-Calédonie, ça n'en sortira pas de ça. Mais après, comme elle disait Mme Wakapo, le contexte, il évolue. Il faut savoir nous adapter aussi. Mais en préservant les intérêts du peuple ici et néo-calédonien à tout prix. Parce qu'on est en position de force. Parce que la Nouvelle-Calédonie, c'est le cinquième... producteur mondial de nickel. Donc, il faut utiliser ça parce que montrer justement qu'on est en capacité de dire ce qu'on a à dire et défendre nos intérêts. Et c'est exactement ce qui se passe là quand chacun cherche des repreneurs. C'est le moment aussi de poser des exigences, sans doute.
1: Sur ces questions d'exportation éventuelle de nickel, Jeanne Marampon, est-ce que vous avez votre liste pour quelque chose de particulier?
4: Alors pareil, comme Nadège a dit tout à l'heure, on n'est pas expert dans ce domaine, mais nous, on va soutenir la relance de l'usine du Nord. Demain, il faudra qu'on se mette autour d'une table pour discuter et améliorer les conditions de vie de la population, et notamment autour du secteur minier. Il y a plein de choses à faire évoluer. Et moi, je partirai d'un point de départ, c'est pour qu'il y ait une certaine stabilité économique aussi et politique dans ce pays. C'est tout là-haut, d'aller discuter sur l'avenir institutionnel du pays et trouver un accord pour permettre justement que...

0: Tout le monde, eh ben, là où il est, il se sent bien, il se sent en sécurité et puis on travaille pour notre population.
1: Maurice,
2: pour que les gens Maurice, où ils sont, ils puissent se sentir bien. Je pense que ici, en province Nord surtout, parce que c'est une majorité indépendantiste, pour nous, faire pays, c'est l'essentiel, c'est déjà de régler le contentieux colonial. Hein. Et tant que ce contentieux-là ne sera pas réglé, comme Jean-Marie Tjibaou l'a dit, tant qu'il y aura un Kanak qui sera debout, bah, il y aura toujours cette envie d'indépendance. Hein. Donc pour nous, de régler le contentieux colonial, c'est important, parce qu'on veut mettre en place le fonds souverain autochtone pour que Paris puisse se saisir justement de cet outil-là pour régler une bonne fois pour toutes le contentieux colonial qu'il y a entre le peuple colonisé Kanak et la puissance administrante. Donc voilà. Si on commence pas par là,
3: un préalable.
2: Oui, c'est le préalable.
1: Voilà, et pour en revenir sur la question minière, alors, même si j'ai bien compris que le préalable, après derrière.
2: Voilà, le fait de parler de mines et de, c'est vrai qu'on fait des projets sur, moi j'ai envie de dire des projets sur la comète, mais tant qu'on n'a pas réglé ça, on pourra faire tous les grands projets qu'on veut, ça avancera pas.
1: Vous partagez cette vision, les uns et les autres.
3: Les sujets sont intimement liés, absolument.
2: Pareil.
1: Pascal de Savoie.
4: Oui, mais en attendant, il faut que les gens travaillent, il faut que les contracteurs roulent, il faut que
5: les commerçants
4: vendent leurs produits. Hein. Donc c'est bien deux séquences. Nous, là, sur le programme, on travaille sur les urgences. La relance économique, la santé, l'enseignement, c'est le périmètre de la province. Ensuite, il y a les discussions sur l'avenir institutionnel. C'est le FLNKS qui gère ça. Ils vont trouver des solutions, ils portent hein, la résolution du contentieux colonial depuis le début. Hein. Donc on ne peut pas faire attendre le recrutement de docteurs ou de donner du travail à nos gens. Hein. Parce que la résolution du conflit sur le contentieux colonial avec l'État, il s'inscrit dans le cadre du processus de décolonisation.
3: Oui. La stabilité institutionnelle, tout est quand même intimement lié. On ne pourra pas parler de développement s'il n'y a pas une stabilité au niveau institutionnel.
1: On va y venir, ce sera un point du débat tout à l'heure, mais je voudrais encore revenir sur la mine et sur la relance économique. Est-ce que vous pensez les uns et les autres? Alors évidemment, tout le monde souhaite la reprise de l'usine du Nord et que l'activité redémarre. Oui. Est-ce que c'est la condition pour qu'une relance économique se fasse ou est-ce qu'il y a d'autres leviers si jamais c'est encore très compliqué pour relancer l'usine, que ça prend un an, deux ans. Est-ce qu'il y a des choses déjà qui peuvent être faites? Est-ce que c'est l'occasion peut-être de diversifier l'économie, ce qui n'a pas forcément été suffisamment fait, si on a bien entendu les uns et les autres? Vanessa Wakapo, est-ce que vous parliez du tourisme, vous parliez de l'agriculture?
5: Oui.
1: Mais est-ce que ça peut vraiment marcher si la mine en province Nord si l'usine aujourd'hui ne reprend pas?
5: Non, parce que c'est un tout. La mine reste un outil essentiel, mais il ne doit pas être le seul pilier du développement économique. Et donc la mine, si elle repart, ça va forcément créer un bassin. On l'a vu, 2006, 2024, l'usine du Nord, regardez les infrastructures à côté de nous. On a des hôpitaux, l'antenne de l'université et tout ça. Donc ça crée des choses, ça crée un bassin et un développement à côté. L'usine doit repartir, la mine doit repartir, mais ce ne doit pas être le seul. Il faut diversifier dès maintenant, à mon sens.
1: Et diversifier vers quel secteur?
5: L'agriculture, le tourisme, la pêche. La province Nord, elle regorge de ressources énormes. Le tourisme, les gens, ils viennent, ils se déplacent jusqu'à Poum. Parce que c'est authentique. Et c'est ce qu'ils recherchent.
1: Nadège Fèvre.
3: Oui, merci. Bien évidemment, donc, comme je disais, nous, on a un pilier diversification économique aussi, mais on n'a pas attendu cette élection-là pour la faire. Ou en tout cas, pour y aller, pour essayer de rechercher des acteurs de terrain. Parce que je reviens toujours à ces choses-là. La province, elle va orienter, elle va proposer, elle a développé des politiques publiques, elle a des codes, en veux-tu, en voilà, qui cadrent l'action de la province. Elle a les moyens financiers, parce que je rappelle que la province Nord reste en excellente santé, en bonne santé en tout cas, malgré toutes les difficultés rencontrées, une gestion rigoureuse qui paye ses fruits. Donc moi j'ai envie de dire que qui que ce soit lundi matin, hein, au réveil, après les votes, en tout cas l'outil qui sera remis, il est en bonne santé, il permettra de se projeter et en tout cas d'appréhender très tranquillement 2027 et on espère qu'il pourra être géré aussi de la même façon. Et pour autant, on a mené les politiques publiques et pour autant, on a essayé d'aller vers la diversification. Sauf que si les entreprises, si le tissu économique n'est pas là, la province en est là pour accompagner et financer. Donc depuis 2 ans, l'usine s'est démobilisée, mais ça a été un impact quand même difficile. Et pour autant, ça s'est resté maintenu. On a eu des défections, effectivement. Nous, on a essayé, on a eu des dispositifs particuliers, le DAU, pour accompagner les entreprises pour qu'ils ne licencient pas. Donc, la diversification, oui, c'est un vrai sujet. Alors, sur les nouveaux métiers, notamment, il faut s'adapter. La société, elle évolue. L'environnement, c'est d'une importance capitale. Travailler sur l'humain, c'est une priorité. Donc, on l'a déjà entamé, cette disposition-là. Il faut que les gens viennent nous voir, on les accompagne. Chacun doit être acteur de son destin. C'est important.
5: Est-ce que justement là, puisque les dispositifs existent et que la province Nord, elle a mis en place des dispositifs, ce que tu disais tout à l'heure, c'est que il faut que les gens puissent être acteurs. Mais dans ce cas, il ne faut pas plutôt qu'on aille les chercher à un moment donné pour insuffler.
3: C'est ce que
5: sans forcément aller dans l'assistanat, je m'entends.
3: Quand on a maillé le territoire avec toutes nos antennes, nos techniciens, là pour l'instant c'est quand même 1250 agents qui conseillent, on a des forums, on a des conférences. Pour la jeunesse, on a des piges partout avec toutes les communes, on a un partenariat avec les communes. On a des sites internet, on a de la communication et on envoie, on fait du rapprochement d'entreprises aussi, mais pas que nous, hein, tous confondus. Hein, c'est...
1: Voilà, donner la parole à Pascal Savoir.
4: Ouais. Donc nous, hein, ce qu'on constate, c'est quand même qu'il y a eu une erreur stratégique. Hein. Maintenant, ce qu'on propose, c'est de former des entrepreneurs. On a beaucoup formé des cadres pour les institutions, on a beaucoup formé des employés pour la mine ou pour d'autres secteurs, mais on n'a pas formé des entrepreneurs qui prennent des initiatives et qui sont dans cette dynamique de création de richesse, création d'emplois. Parce que c'est eux qui génèrent de l'argent, qui créent de la richesse pour ensuite alimenter notre économie. Donc l'action, c'est de former des entrepreneurs dans les différents secteurs qu'on ne va pas inventer. Hein. On ne va pas faire de la tech, on va faire des choses dans lesquelles on a besoin. On investit sur ça, on met les moyens, on réaligne tout ça. Parce que 1250 agents, ça fait beaucoup pour une institution comme la nôtre. Donc on réoriente les moyens pour que ça soit efficace et pour que ça soit optimisé.
1: Donc il y a quand même un changement de stratégie par rapport à ce qui se fait aujourd'hui.
4: Oui, il y a un changement de stratégie. Hein. Quand on dit une province dynamique, c'est pour dynamiser tout ça et changer la stratégie.
3: Mmh. Si je peux me permettre, oui, on parle de former des entrepreneurs.
1: Vous êtes en avance sur les temps
3: de parole, s'il n'y a pas d'initiative économique, en ce moment, c'est en berne quand même. Il faut être très réaliste aussi. Et nous, on a des programmes de formation, on accompagne et on s'entoure des chambres consulaires et des organismes de formation pour arriver à tout ça.
1: Mmh. Vanessa Wakapo.
5: À mon sens, c'est le terrain qui parle, c'est que beaucoup de dispositifs, beaucoup d'aides, beaucoup de projets ou propositions de formation sont faites, mais comme elle le disait bien, les gens soit ils sont pas informés, soit ils sont promoteurs, soit ils sont pas, ils veulent pas. Donc à mon sens, et ils nous ont dit les gens sur le terrain, quand on envoie des dossiers ou quand on fait des trucs, ça se voit que c'est des fonctionnaires en face, des administratifs. Donc peut-être, à mon sens, redescendre un petit peu et travailler sur le terrain à nouveau pour reconstruire quelque chose.
1: Eugène Marampon.
0: Sur la diversification, hein, notamment l'agriculture, mais la pêche, par exemple, on aurait pensé, nous, la jeune génération, que quand il n'y aura plus la mine, on va s'orienter on va dire que ces secteurs-là, ils sont déjà en place. Et on se rend compte que non, quoi. Et tout à l'heure, on parlait de rééquilibrage sur la côte Est, et notamment à Puebo, ils ont parlé de la route. Mmh. Et je dis ça parce que c'est des porteurs de projets qui en parlent et qui disent nous, quand on veut aller écouler nos produits, tout ça, on va aller réparer nos voitures et tout ça. Donc c'est quelque chose à prendre en compte. Mais la formation, c'est aussi un levier qu'il faut prendre en compte. Et puis. Voilà, permettre à nos jeunes de développer eux-mêmes. Tout à l'heure, on parlait du foncier, des terres coutumières, donc il faut accompagner. C'est les services, normalement, de la province qui doivent accompagner. Et des remontées aussi, je dis, qui ne sont pas vraiment accompagnés comme il le faudrait.
1: Comme il le souhaiterait, en tout cas.
0: Ouais, c'est ça.
1: Maurice Wakawa, sur ces questions de diversification économique.
2: Oui, en termes de diversification, moi, j'avais déjà une idée parce que je suis rentré dans le syndicat du chanvre. Et pour nous, quelque part, on a beaucoup de potentiel hein, ici en Nouvelle-Calédonie, notamment par rapport à la biodiversité unique de la Nouvelle-Calédonie. On a le cannabis thérapeutique, on a le santal. Il y a beaucoup de filières qui pourraient être développées. Mais seulement, c'est quelque part cette nouvelle vision-là que l'on veut apporter aujourd'hui. On a le venin de cône. Il y a tellement de choses à faire ici en Nouvelle-Calédonie qu'on aurait dû le faire depuis ces 30 dernières années.
1: Voilà. J'en reviens à ce que disait il y a un instant Jeanne Mérampont là sur la situation des routes hein, qui rend parfois le transport difficile. Au niveau des infrastructures, est-ce qu'aujourd'hui la province Nord a un équipement qui est satisfaisant? Est-ce qu'il faudrait faire plus? Est-ce qu'il y a des projets? Alors on parle évidemment du réseau routier, on peut parler de l'accès à la ressource en eau, on peut parler de l'électricité. Est-ce que les choses sont suffisamment développées aujourd'hui? Est-ce qu'il y a encore des points importants à mettre en œuvre, Nadège Fèvre? Et puis après on entendra vos opposants.
3: Alors, le réseau routier, il a été bouclé hein, il y a quelques années, provincial, hein, parce que je rappelle que les routes, c'est un millefeuille de compétences aussi. Par rapport au désenclavement, par exemple, on est en train d'entamer la transversale Gomaine, on est déjà à 780 millions d'investissements, c'est sur plusieurs années, donc Gomaine-Yenguen, eh ben, on est sur une route communale, hein, mais on essaie d'accompagner aussi. Alors après, les intempéries, etc., le réseau routier, il est très très long, celui de la province Nord notamment, on accompagne les communes, on réalise les investissements des communes et après on leur rétrocède. La route de désenclavement du lycée de Pointe-Goutte, et bon, il y a moult exemples. On peut, bien évidemment, c'est ce qu'on retiendra, c'est ce qu'on nous dira. Il y a des trous là, il y a une route là. Bon, Pueblo, on le sait, parce que notre élu, qui est aujourd'hui maire de Pueblo, nous l'a dit aussi. Donc nos équipes de la DAF, et par rapport à l'action de nos 1250 agents, mais bien évidemment qu'il faut remobiliser aussi la province. Aujourd'hui, c'est un gros outil hein, qui peut paraître lourd. Et j'ai toujours appelé aux agents qu'on était sur une mission de service public, et que si on était là, c'était grâce à la population qu'on était là. Bon, moi, c'est ma conviction profonde, j'ai été élevée comme ça, et c'est ce que je porte comme idéal. Oui, on pourra toujours nous reprocher ce qui n'est pas fait. Mais après, moi, je rappelle que tout ça, c'est l'affaire de 22 élus à la province Nord. Donc, arriver en campagne électorale pour se l'entendre dire, mais je suis OK, tout n'est pas parfait. Par contre, on poursuit. C'est dans nos grands travaux et ce sont des choses pluriannuelles qui sont prévues.
1: La question du développement des infrastructures, Pascal Savoie.
4: Oui. Donc il y a le développement des infrastructures, mais il y a le patrimoine hein, général de la province Nord. Donc la province, elle a un énorme patrimoine, des maisons, des routes, des ponts. Il faut vraiment une vraie politique hein, de gestion du patrimoine de la province Nord. C'est des milliards, c'est des centaines de kilomètres de routes. Donc nous, hein, ce qu'on propose dans le cadre de notre programme, c'est bien évidemment hein, d'avoir une vraie politique concernant le patrimoine de la province. On ne peut pas laisser les choses comme ça. Il faut qu'on ait une vision claire. Il y a le domaine public, il y a des infrastructures, des investissements qui ont été faits un peu pour rien. Je parle du port de Népouy, par exemple, qui aujourd'hui n'est pas fonctionnel. Je parle aussi d'infrastructures dans le cadre du développement pour les brebis. Donc il y a comme ça, hein, des milliards qui ont été investis. Donc il faut aussi faire un état de lieu exhaustif. On n'est pas dans le monde des bisounours, hein. On sait ce que ça a coûté. Et on est en situation de crise. Donc il faut reprendre, il faut avoir une vraie politique, il faut mettre les moyens sur ça. Il ne faut pas avoir peur de se séparer d'infrastructures, d'investissements, de maisons, par exemple, quand il le faut, pour pouvoir assainir la situation.
1: Vanessa Wakapo.
5: Alors effectivement, la province, elle est dotée d'infrastructures qui sont importantes, qui nécessitent à chaque fois une révision et surtout des travaux qui sont énormes et importants. Là où moi je dis, c'est qu'on a peut-être aussi fait des infrastructures, on a doté de patrimoine qui, peut-être qu'on a vu un peu des fois trop grand. Donc, mais, je rappelle que c'était dans le contexte où exactement. L'usine du Nord, il fallait qu'elle allait se construire, et donc on a mis en place toutes les infrastructures nécessaires pour accueillir la population. Certes, à aujourd'hui, on n'est pas dans le même schéma. À aujourd'hui, on n'a plus d'argent. Quand je dis de manière globale, le budget, il est restreint pour l'ensemble de la Nouvelle-Calédonie. Donc là, il faut qu'on puisse trouver des solutions pour une gestion efficace, c'est-à-dire se séparer, comme le disait Pascal, c'est déjà fait, il y a des logements qui sont vendus, les patrimoines publics ou peut-être réinventer, le mettre. Il va falloir qu'on sorte de notre zone de confort pour ça.
1: Ça veut dire une réduction des coûts publics, en fait.
5: Oui.
1: Une rationalisation, en tout cas, des coûts publics.
5: Et une mutualisation des moyens.
1: Mmh. Maurice Wakawa.
2: Ouais, chez nous, Affaires Pays, ben justement, on parle de ça et que, au fil. Enfin, ça sera un processus. Et je pense que tout le monde est au courant de ce que l'on veut faire, c'est-à-dire de se

0: supprimer les provinces, en fait. De supprimer les provinces, de supprimer ce millefeuille-là, administratif, et de partir sur des communautés de communes par aire coutumière. C'est-à-dire de ramener les élus que nous serons au plus près de la population. Voilà. Et pour être plus près d'eux, il faudrait qu'on supprime ce millefeuille administratif et quand voilà.
1: Ouais, mais tout ça se décide bien au-delà de la province.
0: Ouais.
1: Ça va se dessiner dans les discussions, probablement dans les discussions futures. Eugène Morampon, vous, sur les infrastructures, il y a encore des choses à faire. Vous avez des propositions.
2: Il y a des infrastructures qui existent, donc il faut partir sur l'existant. Hein. On connaît les problématiques économiques et financières qu'on a. Et moi, c'est plus sur les... Tout à l'heure, on parlait des routes, des compétences de chacun. Quoi. On se mélange un peu les pinceaux, on n'arrive pas à faire
3: les millefeuilles.
2: Donc ça, c'est vraiment un élément où il va falloir aussi travailler dessus pour permettre à plein de, on va dire, de projets d'arriver au bout, quoi.
1: À part Maurice Wakawa, aucun d'entre vous ne veut supprimer l'échelon provincial.
3: Alors pas du tout
1: pour l'instant.
3: Non. Bon, on va revenir parce que on voit bien à quel point ça a pu concourir au développement de l'intérieur de notre pays.
0: Oui.
3: Monsieur Baudin, sur
1: rapidement parce que vous avez
3: oui, temps
1: vous avez
3: donc,
1: pris beaucoup d'avance sur votre temps de parole.
3: Les infrastructures, je redis bien qu'effectivement c'est un millefeuille de compétences. On parlait du port, mais le port c'est Nouvelle-Calédonie, c'est la province. Donc voilà. Donc nous on l'a construit pour que ça ait une valeur marchande et que pour le coup justement on puisse développer toutes ces activités la connexe. Moi je dis qu'il faut capitaliser sur ce qui a quand même été construit dans un contexte très favorable, et quand il y aura une relance économique très concrète, eh ben les choses seront là. Nous, on est allé sur la réparation, la rénovation, par exemple de nos collèges, de nos internats, là où notre jeunesse est accueillie.
1: Je crois que Pascal Savoie voulait répondre. Ah, ou rajouter quelque chose.
4: Oui, je dis pas qui l'a construit, qui est la compétence. Je dis juste qu'on a mis des milliards dans la construction de certaines infrastructures. On aurait pu faire des choix un peu plus judicieux. Parce que cet argent-là, ok, c'était à l'époque, début des accords, peut-être. On aurait pu faire des ponts, on aurait pu faire autre chose. Hein. Donc voilà, c'est juste pour dire, je ne vais pas rentrer dans le débat sur ça. Quoi.
1: Ok, alors on a dit qu'on parlerait de l'avenir institutionnel, le débat avance, il faut qu'on y vienne. Au lendemain des élections, on le sait, les majorités vont se mettre en place dans les provinces, puis au Congrès, puis au gouvernement, tout ça va se poser. Et ensuite, qu'est-ce qui va se passer? Les uns et les autres, qu'est-ce que vous portez sur la question de l'avenir institutionnel? Comment vous voyez les choses? Et quel rôle peut aussi y jouer la province et les élus provinciaux? Quel est votre souhait là-dessus? On va commencer avec vous, Maurice Wakawa, parce que vous aviez déjà amorcé un petit peu le débat en disant qu'il faut régler le contentieux colonial. Mais est-ce que, au-delà de ça, comment vous voyez les choses?
0: Lorsque M. Macron, le président de la République, a dit que la colonisation était un crime contre l'humanité, c'est qu'il a, il reconnaît le fait colonial. Donc pour nous, ici, à partir du moment où il reconnaît ce fait colonial, nous, ce qu'on propose, c'est de mettre avec la puissance administrante ce fonds souverain autochtone qui va permettre justement de relancer l'économie, déjà de réparer déjà tout ce qui a été fait par rapport à cette colonisation, par rapport au peuple Kanak, mais aussi soigner le peuple Kanak et en même temps de pouvoir lui donner les moyens de se reconstruire. Voilà. C'est pour ça que pour nous c'est essentiel de mettre en place ce fonds souverain autochtone à la réparation de ce contentieux colonial.
1: Mais à terme, ce que vous portez, c'est un chemin vers une indépendance, vers une autonomie, vers une intégration dans la France. Quel est votre...
0: Nous, ce qu'on dit à faire pays, c'est que aujourd'hui, on est déjà souverain. Il nous manque juste les compétences régaliennes. On est déjà souverain. Souverain pourquoi? Parce que depuis toutes ces années, on a mis en place des structures pour pouvoir former nos jeunes, former nos hommes et nos femmes à construire justement notre province. Et aujourd'hui, ce que moi je déplore, c'est que beaucoup de nos jeunes sont repartis chercher du travail ailleurs. On les a pas gardés. Donc oui, il y a beaucoup à faire. Hein. Il y a beaucoup à faire. Il y a une refonte, on va dire, des institutions à faire. Hein.
1: Ok. Vanessa Wakapo, sur ces questions d'avenir institutionnel.
5: Alors, il est vrai qu'à l'issue des élections, des discussions doivent reprendre. Première incertitude, est-ce que notre calendrier calédonien au niveau politique sera le même que celui de la France, puisqu'il y a les élections présidentielles qui s'annoncent. Toujours est-il que sur le plan politique, nous on sera et on continuera d'être présents pour dialoguer, parce qu'on n'a jamais pratiqué la politique de la chaise vide. Et l'objectif étant de s'assurer que le respect des trois référendums, le choix des Calédoniens au travers des trois référendums soit respecté. Je rappelle que l'incertitude et l'instabilité politique, si elle continue, il n'y aura pas de relance économique. Donc il faut pouvoir donner une certaine lisibilité, une visibilité, avec un avenir, on va dire, projeté et serein pour l'ensemble de la population. Et enfin, trouver ensemble une solution pour éviter des référendums qui va encore diviser la population.
1: Donc ça, il faudrait mettre ça en œuvre très vite après les élections provinciales. Eugène Marampon.
2: Comme je disais tout à l'heure, nous, on est novices dans cet exercice-là.
1: Oui, mais ce sont quand même des élections politiques.
2: Hein, oui, oui,
1: si il y a un certain nombre de dossiers concrets. Oui.
2: Mais... Je veux dire, demain, quand on sera élu, on sera élu. Et donc, tout à l'heure, je parlais de la légitimité des futurs élus. Donc ça, c'est important parce qu'on l'a travaillé durant 2 ans avec des élus qui n'étaient pas forcément légitimes. Et ça c'est toujours, ça a toujours été évoqué sur le terrain. Mais oui, nous, on sera là demain pour discuter autour de la table avec tous les camarades qui sont là. Hein. Ça, c'est une évidence.
1: Alors, Pascal Savoie, pour ces discussions, on repart d'où, en fait ? Parce qu'aujourd'hui, la Calédonie est, j'allais dire, un peu au milieu de nulle part, si vous me pardonnez l'expression. Les accords qui ont été négociés ont été abandonnés, d'une certaine façon. On repart d'où et on fait comment ?
4: Bon, déjà, on repart pas de Bougival, hein, parce que je sais pas si les camarades loyalistes ont été expliqués, hein, ce que c'était l'hyperprovincialisation ou la partition, hein, avec nos camarades du Nord qui soutiennent, hein, la France. Je sais pas s'ils ont bien compris. Hein,
1: mais je crois que le débat n'est plus là-dessus. Je crois qu'on est plus sur ce débat-là.
5: Bougival, c'est fini.
4: On n'est plus sur ce débat-là, mais on était dans les différentes séquences.
1: C'est pour ça que j'ai dit d'où on repart.
4: On a vu les responsables, hein, qui seront sûrement encore, hein, à la tête des négociations à venir pour les gens du Sud. Donc nous, ce qu'on dit, hein, c'est qu'il faut une parole pragmatique, comme l'Union calédonienne l'a toujours pas portée, hein, depuis les accords de Matignon, ensuite les accords de Nouméa. On est dans la parole du FLNKS. Le destin commun reste l'élément central de tout projet. Il faut une continuité historique par rapport à ce qui a déjà été fait. Il faut poursuivre le processus de décolonisation. Ça, c'est les fondamentaux. Hein. Ensuite, il faut trouver un terrain d'entente équilibré. On entend, hein, les problèmes par rapport, ou les craintes, hein, par rapport à la sécurité, par rapport aux propriétés privées, par rapport à la nationalité. Ça, c'est pas quelque chose qui nous est inconnu, hein. On a bien compris tout ça. On a aussi le débat avec l'État, hein, qui a fait un bouger, hein, par rapport à eux, leur ambition. On a capté que la place, l'axe Indo-Pacifique, c'est devenu une priorité forte, voire plus forte, hein, que la sécurité des administrés français dans la zone. Donc ça, c'est le ministre qui nous l'a dit. Ça sort pas de ma tête, c'est le ministre d'État qui l'a dit. Et c'est avec tout ça qu'il faut recomposer et qu'il faut avancer. On a des fondamentaux, on va pas bouger, on connaît les craintes, on connaît la position de l'État, et il n'y a pas de raison qu'on trouve pas de solution équilibrée.
1: Donc s'il y a des discussions, vous y participerez, bien évidemment.
4: Bien évidemment, le président de la province Nord, hein, doit participer aux discussions sur l'avenir institutionnel, au même titre, hein, qu'il doit discuter sur les réformes au Congrès de la Nouvelle-Calédonie. Ça, c'est quelque chose qui est central, nous, dans notre analyse, et qu'on portera.
1: Donc, il y a encore une petite critique en creux, si j'entends bien.
4: Hein. Ouais. Oh, mais je l'ai dit.
1: Attendez, Nadège, on va laisser Pascal Tsaoui. Oui, il y a une petite critique en creux. Vous pensez que le président n'a pas été assez présent dans ces débats-là?
4: Ils avaient délégué Jean-Pierre et Victor. Hein. Finalement, on a vu le résultat. Hein. Ils étaient à Bougival, ils étaient à Deva, et la veille des élections municipales, il y a eu le communiqué, et ensuite, Bon, l'UNI a fait son choix, je ne rentre pas dans ce que le processus de désignation, c'est eux que ça regarde. Hein. Mais en tous les cas, le président de la province Nord, comme hein, la voix de la présidente de la province Sud, eh ben, ça porte dans le cadre des négociations, dans le cadre des discussions. Je dis ça parce que j'ai participé hein, à plusieurs discussions. Je ne dis pas ça parce que je le pense ou parce que c'est une idée de ma part.
1: Hein. Nadège Feb, pour finir sur le retard, rapidement, parce que votre temps de parole
3: est en avance. Oui, rapidement, ça ne sera pas possible. Mais
1: je suis quand même
3: contente que Pascal reconnaisse que la présence de Paul Néoutine, elle est indispensable. Donc, on est tous persuadés de ça. C'est un signataire de l'accord de Nouméa. Après, ça m'ennuie quand même d'entendre parler de notre président en indiquant où il faut qu'il soit. Je crois qu'il sait très bien où il doit être. Et pour autant, il participe aux négociations et il participe aux travaux du Congrès aussi, parce que j'ai entendu la petite pique. Mais pour le coup, je vais répondre, parce que je ne peux pas laisser ça comme ça. Je veux dire, nous, on a quand même un élu qui est troisième sur ta liste, qui n'a pas siégé à la province Nord depuis 5 ans. Donc, alors, je ne vais pas développer, je ne développerai pas, mais c'est de bonne guerre.
1: La pique est lancée. Pascal Savoir.
3: Et je peux poursuivre.
1: Pascal Savoir.
4: Bon, moi aussi, hein, je ne vais pas développer sur le candidat de l'UPM, hein, qui est absent depuis des années au Congrès et à la province, et qui continue à siéger comme le gars du Rassemblement National.
3: Ouais. Alors, lequel gars de l'UPM, pour ne pas le citer, nous, qui a été sanctionné par nous, hein, et sauf que la loi organique prévoit qu'il doit être le seul à pouvoir démissionner. Et pourtant, Dieu sait qu'on a essayé de s'en débarrasser. Hein. On est droit dans nos bottes, il ne faut pas être inquiet.
1: On va peut-être réunir le Parlement pour voir s'il faut modifier la loi organique pour savoir qui démissionne.
3: C'est ce que l'on a demandé, figurez-vous. C'est ce que l'on a demandé, parce que ce n'est pas acceptable qu'un élu payé par la province Nord ne soit pas présent à la province Nord. Merci.
1: Voilà, on arrive à la fin de ce débat. Ben, on en a quand même dit un petit mot, mais vous aviez beaucoup de temps de parole. Donc, comme il y a un petit mot de conclusion, vous allez peut-être pouvoir le dire dans un instant. On va commencer avec Vanessa Wakapo pour conclure ce débat sur des projets que vous portez ou des messages que vous voulez faire passer. Vous avez un petit peu plus d'une minute.
5: D'accord. Donc, Agissons Ensemble pour le Nord, qui est une équipe composée d'hommes et de femmes avec des compétences reconnues sur le terrain, propose une alternative pour les gens de la province Nord.
1: Je vais vous demander de bien parler dans le micro, s'il vous plaît.
5: Je reprends ?
1: Non, c'est bon.
5: Okay. Et donc, si vous voulez du changement, eh ben, c'est le 28, puisque c'est la population qui a le pouvoir de changer les choses. Donc, nous, on propose une alternative. Et donc, s'ils nous font confiance, votez MOVE.
1: Votez MOVE.
5: Voilà. Okay. Et demain, ils peuvent nous retrouver et échanger lors de notre dernière réunion, qui se tiendra sur Kounet, demain soir.
1: La campagne se poursuit jusqu'à samedi soir, bien évidemment. Eugène Morampon, pour conclure, assez rapidement.
2: Assez rapidement, 30 secondes. Donc, on n'a pas parlé de la santé et de la solidarité. Donc, avec nous, on a des propositions là, à amener une école d'infirmières ici dans le Nord, à ouvrir des EHPAD. Et donc, voilà. Il y a plein de sujets comme ça qu'on a dans notre programme et qu'on va développer quand on sera à la province. En tout cas, le 26, demain, vendredi, nous, on se retrouve au marché océanien pour le meeting final et on invite toute la population. En tout cas, ce dimanche, de voter le bulletin rouge.
1: Pascal Savoir.
4: Donc oui, je voudrais d'abord remercier toutes les personnes qui sont venues à notre rencontre et qui nous suivent sur les réseaux. Ensuite, concernant le message pour dimanche, je demande encore une fois à tout le monde de se mobiliser pour faire entendre leur voix. Je demande aussi aux gens de faire un vote utile parce que la province a besoin d'être redynamisée et a besoin d'avancer sur tous les pans du programme qu'on a présenté. Donc le dimanche 28, il faut voter vert.
1: On va s'y perdre dans les couleurs, mais bon, les électeurs, j'espère, ne le feront pas. Maurice Wakaawa.
0: Oui, donc moi, je parlerai directement à toutes celles et tous ceux que l'on a rencontrés sur le terrain et à toutes ces personnes de grand cœur que nous avons côtoyées pendant notre tournée et puis aussi à toutes les familles. Que l'on a vu, de choisir selon leur cœur et selon les discussions que nous avons eues ensemble et surtout sur le fait que faire pays ne vous oublie pas. Tout ce qu'on a dit sur le terrain, ce sera mis en œuvre si vous nous faites confiance en mettant le bulletin orange dans l'urne. Merci.
1: Il vaut, pour conclure,
3: merci
1: Nadège,
3: Monsieur
1: mais,
3: Baudin,
1: mais
3: donc pour
1: de
3: l'Uni.
1: Façon courte, s'il Allez. Vous plaît, parce que vous êtes
3: pour
1: en avance.
3: Pour l'Uni, eh bien, on propose de poursuivre ce rééquilibrage. Moi, je remercie tous les gens qui nous ont soutenus et qui vont continuer de le faire. Dans le cadre de la cohésion sociale, ce que j'ai envie de dire, c'est qu'on a une grande responsabilité à venir. Il faudra proposer pour le pays. Les gens ont besoin, c'est leur quotidien, d'une stabilité. C'est l'engagement que l'on prend aussi en toute responsabilité d'essayer de construire pour toute notre population quelque chose qui puisse convenir à tout le monde. Donc on va s'encourager en ce sens. Et dimanche, votez jaune.
1: Voilà, merci beaucoup à tous les... On affichera les couleurs sur le site internet. Hein,
3: pour... S'il vous plaît.
0: Retenez le orange.
1: Que chacun s'y retrouve. Merci à tous les cinq d'être venus débat sur ce plateau. Merci à la mairie de Conné, au maire et à ses agents qui ont mis une salle à notre disposition pour pouvoir réaliser ce débat. Merci à Joël Dupuche qui a assuré la réalisation technique aussi de ce débat. Voilà, pour conclure Infomag, Pierre, on vous retrouve dans un instant et la journée Infomag va se conclure dans un instant avec le rappel des titres présentés par Nicolas Legrand. Ce débat sera bien sûr en réécoute dans quelques instants pour ceux qui le souhaitent sur notre site rrb.nc. Bon après-midi à tous.
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7: Et on vous remercie bien entendu Jean-François à distance pour ce débat. Nous on continue bien entendu courte page de publicité. On retrouve après Nicolas Legrand pour le rappel des titres.
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7: Il est 13h, tout de suite le rappel des titres avec Nicolas Legrand. Bonjour à tous et à la une de l'actualité ce midi, la canicule qui va se poursuivre et même s'étendre en métropole. 58 départements placés en vigilance rouge, 31 en orange pour demain. 90% de la population sera donc concernée par ces alertes. Nouveau record battu avec la journée la plus chaude jamais enregistrée, avec une moyenne nationale de 29,9 degrés. Le plan Orsan de niveau 2 est déclenché pour la première fois au niveau national et permet donc de préparer le système de santé aux conséquences de la chaleur sur les plus vulnérables notamment. Marc Bloch et son épouse Simone sont entrés au Panthéon ce matin. Une cérémonie présidée par Emmanuel Macron qui a fait de l'historien héros de la Résistance la sixième personnalité accueillie dans le Temple de la République depuis son arrivée à l'Élysée. Lors de son discours, le chef de l'État a appelé à s'inspirer de Marc Bloch pour combattre l'esprit de défaite, poison lent de notre vie publique. Fin de citation. L'Agence européenne de la sécurité aérienne ordonne l'inspection de 16 A380, dont 5 urgemment. Cela fait suite à la découverte de fissures dans la structure des ailes d'un appareil Airbus. Les avions concernés par ces rappels sont exploités par les compagnies Emirates et Qantas. L'actualité sur le territoire à présent est un exercice budgétaire 2025 qui présente un résultat définitif excédentaire de 6 369 393 francs. Il s'agit de la commune de Nouméa. Les élus de la ville étaient réunis hier pour étudier 19 délibérations, dont le compte administratif pour cet exercice. Les élus se sont aussi penchés sur le marché de modernisation de l'éclairage public avec des LED et sur l'ouverture d'un appel d'offres pour le renouvellement du réseau électrique de la place des Cocotiers. À Dimbéa aussi, les élus étaient réunis hier après-midi et comme à Nouméa, les délibérations concernaient les comptes administratifs mais également le budget supplémentaire de la collectivité. Un BS d'un peu plus d'un milliard de francs qui porte à donc 5,8 milliards le budget total de la commune. Et puis les rendez-vous de campagne sur l'antenne de Radio Rythme Bleu. Vous avez pu suivre le grand débat dédié à la province Nord il y a quelques minutes, présenté par Jean-François Baudin depuis Conné, avec les différentes têtes de liste et listes représentées, notamment Vanessa Wallet François Chapeau, tête de liste Agissons Ensemble pour le Nord, Eugène Morampon qui conduit la liste Alternative Nord pour un pays souverain, Pascal Sawa, tête de liste UCF-LNKS, Maurice Wakaawa qui conduit la liste Faire Pays et Nadège Fèvre qui est en quatrième position sur la liste Unie de Paul Néaoutin. Une émission à retrouver sur notre site internet rrb.nc, tout comme le débat qui avait été présenté la semaine dernière par Elisabeth Noir concernant la province sud et le magazine spécial Île de d'hier midi. Le sport avec du football et la fin ce matin de la deuxième journée de la phase de groupe de la Coupe du Monde. Dans le groupe K, le Portugal a écrasé l'Ouzbékistan 5-0 grâce notamment à un doublé de Cristiano Ronaldo. D'ici quelques instants, le coup d'envoi sera donné pour un nouveau match entre la Colombie et la République démocratique du Congo. Et puis, il y a eu une surprise tout de même ce matin avec dans le groupe L, l'Angleterre qui a été tenue en échec 0-0 par le Ghana. Le Ghana qui a livré une très belle prestation, même si les Anglais ont dominé la partie, donc pour terminer sur ce score de 0-0. Et puis l'actualité, c'est aussi ce match qui s'est joué ce matin entre le Panama et la Croatie, et la Croatie l'a emporté 1-0. L'actualité du mondial, c'est aussi cette triste nouvelle du côté de l'équipe de France, puisque Didier Deschamps a perdu sa mère et a donc dû quitter les Bleus pour rentrer en France pour les obsèques de sa maman. Le sélectionneur ratera le dernier match de poule samedi matin contre la Norvège. C'est son adjoint Guy Stéphan qui assumera l'intérim. Voilà donc pour l'essentiel de l'actualité en ce mercredi midi. La suite sur Radio Rythme Bleu, eh bien, vous retrouvez Pierre, évidemment, et le prochain point sur l'actualité, ce sera à 16h, le Tout Info.
11: Eh bien, on vous remercie Nicolas Legrand et on vous souhaite bien entendu une agréable après-midi. Nous, on continue bien entendu notre programme tout de suite avec le débat. Forcément, c'est un petit peu tout chamboulé. On retrouve les avis de décès et on continuera après, juste après, bien entendu, nos après-midi mélodies tout en détente.
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11: Les avis qui vont suivre concernent les décès de M. Marango Calixte, Mademoiselle Moëlik ou Marie-Rose Théophane, Mme Boutier-Mireille Nébloch, M. Théimbouéon Hugo, M. Wayuo Natene dit Pabiji, M. Lepron Lucien et Mme Savoldelli Dorine. Nous avons la douleur et la tristesse de vous faire part du décès de M. Nativel Jean-Jacques, survenu le 23 juin à l'âge de 84 ans. La veillée aura lieu au centre funéraire de Nouméa le jeudi 25 juin de 8h à 19h et un office religieux sera célébré en la chapelle du centre funéraire le vendredi 26 juin à 8h15, suivi de la crémation. Nous avons la tristesse et le regret de vous annoncer le décès de Mademoiselle Pauba Dina, survenue le 22 juin à Nouméa dans sa 78e année. Le transfert du corps aura lieu le jeudi 25 juin pour la veillée à son domicile à la tribu de Ouélis, suivi de l'inhumation au cimetière d'Ouélis le vendredi 26 à 9h. Nous avons la douleur de vous faire part du décès de M. Marango Calixte, survenu à l'âge de 79 ans. Le travail coutumier se tiendra à son domicile à la tribu de Bangou et le transfert du corps se fera vers la tribu de Bangou à 16h ce mercredi 24 juin et l'inhumation aura lieu le jeudi 25 juin dans la matinée. On nous prie de vous annoncer le décès de Mademoiselle Moëlik ou Marie-Rose Théophane, survenue le jeudi 18 juin dans sa 34e année. Le déroulement et le programme des obsèques seront communiqués ultérieurement. Nous avons la tristesse de vous faire part du décès de Madame Mireille Boutier, née Bloch, veuve de Jacques Boutier. Elle nous a quittés le 19 juin à l'âge de 81 ans. Une veillée se déroulera au centre funéraire du Pont des Français, 188 rue de la Carrière, le jeudi 25 juin de 17h à 19h. Et la cérémonie religieuse sera célébrée ce même jour à 17h30. La crémation se fera ensuite dans le respect de ses volontés. Mireille aimait les fleurs, une touche fleurie sera la bienvenue. Nous avons la douleur et la tristesse de vous faire part du décès de M. Théimbouéon Hugo, survenu le lundi 22 juin à la clinique Kundomania à l'âge de 54 ans. La veillée aura lieu au centre funéraire de Nouméa en ce mercredi 24 juin jusque 20h, puis reprendra le jeudi 25 juin à partir de 8h jusqu'à la levée du corps. Un office religieux sera célébré en la chapelle du centre funéraire le jeudi 25 juin à 13h15, suivi de l'inhumation au cimetière du 5e kilomètre. Nous avons la profonde douleur de vous faire part du décès de M. Wayuo Natene, dit Pabiji, survenu le 22 juin à l'âge de 78 ans des suites d'une longue maladie. Son transfert vers Marivou sera communiqué ultérieurement et le travail de préparation se déroulera au domicile de M. Etoroy à Rivière-Salée. Nous avons la profonde douleur de vous faire part du décès de M. Lucien Lepron, décédé le 22 juin. La veille aura lieu à la morgue de La Foy en ce mercredi 24 juin à partir de 15h et l'inhumation se déroulera le jeudi 25 juin à 10h au cimetière de La Foy. Nous avons la douleur et la tristesse de vous annoncer le décès de la centenaire du Mont d'Or, Madame Savoldelli Dorine, survenue le 23 juin dans sa 100e année. La veille aura lieu au centre funéraire de Nouméa le jeudi 25 juin à partir de 7h jusqu'à la levée du corps, et un office religieux sera célébré en la chapelle du centre funéraire ce jeudi 25 juin à 11h15, suivi de la crémation à 12h au crématorium municipal de Nouméa. C'était vos avis de décès.

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1: Et on continue notre mercredi après-midi avec Laza et son titre « Is anything wrong ?». Toute la musique tourne autour de cette question « Est-ce que quelque chose ne va pas ?». Et dit comme ça, finalement, c'est une question toute simple, mais qui en dit beaucoup plus qu'elle n'en a l'air. Parce que parfois, on sent bien qu'une personne porte quelque chose, un silence, un regard, une petite distance. Et au fond, demander ça, c'est pas juste aller chercher une réponse, c'est déjà tendre la main. Et avec Lassa, forcément, tout arrive avec une douceur particulière. Elle force jamais l'émotion, elle laisse plutôt la chanson s'approcher doucement. Et c'est peut-être... que c'est ça aussi finalement, prendre soin les uns des autres, hein, pas toujours vouloir réparer mais savoir rester là, arriver avec beaucoup de délicatesse quand quelque chose semble trembler un petit peu. Allez, on accueille ça avec beaucoup de douceur, toujours avec de l'accueil, c'est important, voici « Is anything wrong ?»

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1: Prochain titre, ce sera avec Emilio Harris et ce sera The Blue Train. Alors là, on va se lancer un petit peu dans l'image. Imaginez un train qui avance doucement. La fenêtre est un peu froide et le paysage défile. Quelqu'un qui reste seul avec ses pensées. Dans cette chanson, il y a cette sensation de départ, de choses qu'on n'a pas forcément su dire avant que le train ne parte. Et forcément, avec Emilio Harris, ça force jamais. Elle chante comme si elle regardait encore le quai dans le rétroviseur du cœur. Et franchement, on a tous déjà eu un jour un train, une route ou un silence qui nous a un petit peu emmenés ailleurs. Allez, on laisse passer ça doucement. Emilio Harris, The Blue Train.

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1: Et il est 13h34 sur les ondes de Radio Rythme Bleu et on continue avec Gilberto Sullivan et Alone Again Naturally. Alors attention, hein, parce que quand on l'écoute, le morceau a l'air tout léger hein, au premier abord. Mais le texte, lui, va chercher quelque chose de beaucoup plus profond. Il parle de solitude et de chagrin. Vous voyez un peu le tableau. De ces moments où la vie finalement nous met un petit peu à genoux, hein, où on va se retrouver face à soi-même. Mais justement, il y a toujours de la beauté quelque part, et il y a quelque chose aussi de très humain. Faut reconnaître, on peut se sentir seul parfois, ça arrive, hein, sans que ce soit la fin de l'histoire. On traverse, on respire, et petit à petit la lumière revient. Allez, on continue avec beaucoup de douceur, voici Alone Again, Naturally.

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1: Et on continue avec A Great Big World et Say Something. La musique tourne autour de ça, dit quelque chose. Et là, on est dans ce moment fragile où on entend encore quelque chose, un petit signe ou bien encore un mot. Bref, quelque chose qui pourrait retenir l'histoire, mais où l'on sent déjà que le silence commence à répondre à la place de l'autre. C'est une chanson très simple, mais elle touche, parce qu'elle parle d'un vrai courage. Parce que aimer, c'est pas s'accrocher jusqu'à se perdre, c'est accepter, parfois de lâcher doucement, quand on a tout donné. Allez, on accueille ça avec beaucoup de pudeur, voici Say Something.

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on va commencer tout doucement à refermer cet après-midi Mélodie. Merci d'avoir partagé ce moment avec moi sur les ondes de Radio Rythme Bleu avec des chansons qui ont pris le temps de parler au cœur, bon, parfois avec douceur et parfois avec un peu plus de profondeur, mais toujours sans brusquer les choses hein, et avec un petit brin de philosophie. D'ici quelques instants, je vais laisser ma place à Jennifer avec sa voix chaleureuse, sa belle présence et cette manière bien à elle de prendre le relais pour vous accompagner pour la suite de votre journée. Prenez soin de vous, bien entendu, prenez soin de vos proches, c'est important. Gardez un petit peu de calme pour la route et n'oubliez pas, ce n'est pas la destination qui compte, mais la musique que l'on écoute sur le chemin.

Il est 14h sur le Caillou. Regardez, regardez comme il fait beau. On y est, le fameux pic de la semaine, ce fameux mercredi 24 juin où tout bascule. On est exactement au milieu du guet et c'est le moment idéal pour recharger les batteries, souffler un bon coup et s'autoriser à relâcher la pression. Que vous soyez au bureau à compter les heures avant le week-end, au volant et sur les routes calédoniennes ou tranquillement installé chez vous, oubliez un instant les listes de choses à faire, posez le stylo et respirez. Ici Jennifer et je ne bouge pas d'ici jusqu'à 17h.

0: 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Dès 15h30, Kelinda Bwaku sortira son radar par ici les sorties. 15h55, on s'envole pour le Japon avec une histoire complètement givrée dans l'info insolite. Et bien sûr, à partir de 16h, place à la dernière ligne droite, l'info express dans Tout Info, le billet d'humeur sans filtre et la gourmandise de Mouna à 16h10 pour valoriser nos produits dans Mangeons Local. 16h15, votre jeu, le totem, ça commence à être tendu, je vous l'avoue. Alors gardez le téléphone tout prêt avant de faire le point sur le monde avec la rédaction d'Europe 1. Le café est chaud, le micro est ouvert et le son n'attend que vous cet après-midi. Et nous y sommes, on plonge directement dans le vif de notre après-midi avec un rendez-vous qui casse les codes et dépoussière les vieux clichés. C'est l'heure de retrouver Ismaël pour sa rubrique « Le cow-boy est une femme ». Bonjour Ismaël, faites-nous découvrir ces reines qui font vibrer la scène d'aujourd'hui.
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2: La glace de Pluton et les hivers enneigés de Flagstaff ont un point commun inattendu, le froid. C'est dans cette ville du nord de l'Arizona, perchée à plus de 2000 mètres d'altitude et parmi les plus froides de l'État, que Pluton a été découverte en 1930. Ville qui avait déjà la tête dans les étoiles, comme Avriana, qui y grandit et s'épanouit entre les journées dehors à camper, pêcher et chasser avec sa famille. Famille très peu démonstrative pour l'enfant sensible qu'elle était. Pleurer devant sa mère était inenvisageable tellement ça pouvait la mettre mal à l'aise. Elle couche donc tout ça dans son journal intime et fait de ses émotions des chansons. Avec ses cousins, elle avait une obsession pour une jeune artiste qui faisait tourner la tête de la scène country à ses débuts, Taylor Swift.

Encore lycéenne, elle devient virale sur TikTok et en 6 mois, toute sa vie a complètement changé. Elle a déménagé à Nashville et termine sa scolarité là-bas tout en conciliant les balbutiements de sa vie d'artiste. Puis arrive en 2021 son premier single, Just Cause I Love You, mais c'est Narcissiste qui la fera changer de dimension.

Le titre représente des dizaines de millions d'écoutes sur Spotify, devient viral sur les réseaux sociaux et l'attention est telle que Warner Music Nashville la signe en juin 2022 et la même année, à seulement 18 ans, elle fait ses premiers pas sur la scène du Grand Tollé au prix. D'artiste prometteuse de TikTok, elle est devenue l'une des nouvelles voix de la country américaine. En 2024, voit la sortie de son premier album, Break Up Over Breakfast. Mais après le succès de Narcissiste, elle ne pouvait pas devenir une One Hit Wonder. À comprendre, un gros succès et puis s'en va. C'est une collaboration avec Sam Barber sur son album Restless Mind, Indigo, qui va lui apporter toute sa

400 millions de streams, 40e au Billboard Hot 100 où elle a campé 32 semaines et 8e au Hot Country Songs. Le duo a aussi bénéficié d'une forte viralité sur TikTok et les plateformes de streaming. C'est un raz-de-marée qui touche bien au-delà du public country.

En 2025, elle sort Let Go Letters, un projet ambitieux artistiquement qui voit les chansons s'inspirer de lettres envoyées par ses fans. En mars dernier, elle sortait son troisième EP, Forgive Forget, porté par des titres comme Life Ain't Like the Radio.

Mais elle a fondu la carapace sur son âme de rockeuse avec une reprise remarquée de No More Tears d'Ozzy Osbourne. On pourrait croire à un changement de direction, mais ce n'est pas le cas. Son public est juste en train de découvrir les facettes de sa personnalité. En avril 2026, elle remporte l'ACM Awards de la révélation féminine de l'année, première nomination et première victoire pour elle. Une énième confirmation qu'elle avance dans la bonne direction. Avriana continue son petit bonhomme de chemin et montre avec brio que l'émotion et la vulnérabilité ne passent pas seulement par une guitare sèche ou un piano. On les ressent aussi à grands coups de riff de guitares électriques pour continuer à faire ce que la country a toujours su faire, rendre compte de l'intensité du vécu.

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1: Merci beaucoup Ismaël, une sacrée dose de caractère et d'inspiration pour lancer notre mercredi. Restez bien avec nous, tout de suite on change de rythme pour notre rendez-vous focus de l'après-midi, plein phare sur un immense raz-de-marée de l'année 2013. Dans les coulisses d'un hit, un duo pop-rock vibrant qui a bousculé les classements de la planète entière, le percutant Just Give Me A Reason de Pink, accompagné, rappelez-vous, par Nate Ruess. Derrière ce morceau qui explore à cœur ouvert les cassures et les espoirs d'une relation qui vacille, se cache une aventure humaine et un jeu de patience assez incroyable, initié par la chanteuse. Nous sommes en 2012, Pink prépare les titres de son projet The Truth About Love, et seule face à son clavier, elle commence à coucher sur papier ses propres turbulences amoureuses, et en découvrant ces lignes, une évidence s'impose, ce texte ne peut pas se chanter en solo. Pour traduire fidèlement le combat de ces deux êtres qui s'aiment mais s'abîment, il faut impérativement confronter deux points de vue. La chanson exige une conversation sincère, bien sûr. Le point clé de cette collaboration, c'est que la pop star a dû déployer une énergie folle pour obtenir ce qu'elle voulait. Elle a un coup de cœur absolu pour la signature vocale de Nate, le leader de la formation Indie Fun. Elle l'invite pour plancher sur le texte, mais Nate décline gentiment la proposition de poser sa voix. Sortir de son univers alternatif pour tenter un duo grand public, très peu pour lui, il ne le sent pas. C'est sans compter sur la détermination de Pink, connue pour son énergie débordante. Elle insiste, le pousse dans ses retranchements et lui demande d'enregistrer un essai rapide pour voir où cela mène. Elle lui fait fredonner la réplique et dès que leurs timbres se croisent, l'évidence frappe le studio. La dualité entre le grain écorché de Pink et les envolées quasi lyriques de Nate crée un relief fantastique. Terrassé par l'écoute, le chanteur valide sa participation définitive. Disponible début 2013, la chanson explose instantanément, s'installe au sommet des charts dans plus de 20 pays et cumule des millions de ventes. Un défi artistique relevé au culot, une alliance totalement imprévisible, et voilà comment une séance de travail enregistrée au forcing donne naissance à un classique absolu pour accompagner votre milieu de semaine. On monte le son et on profite de Pink et Nate Ruess sur Radio Rythme Bleu.

Une sacrée dose d'énergie que nous donne Pink à l'instant dans votre émission 14h16. Si vous venez de nous rejoindre sur Radio Rythme Bleu, vous faites bien rester avec nous. Première playlist de cette émission. On enchaîne avec un tube intersidéral. Wiz Khalifa, See You Again de Fast and Furious, bien entendu. On repartira en France juste après avec Grand Corps Malade et Cœur de Pirate. Que des bonnes choses à venir. Bel après-midi sur Radio Rythme Bleu.

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Un très bon moment passé avec Cœur de Pirate. Il est 14h26 et juste avant la demi, on rejoint Dean Lewis, Be Alright. On continuera en musique, bien sûr, pour vous accompagner lors de cet après-midi, le jour du milieu. Il nous faut de l'énergie, hein, juste avant la fin de semaine. Si vous êtes en repos, profitez-en bien. Nous, on continue avec ce monsieur.

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1: 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Et nous y sommes, Kenya Grace, pour débuter cette deuxième partie d'heure. À suivre, on partira à Tahiti avec Laurent Degache, Aloe Black, pour un petit peu de Peps, I Need a Dollar.

En immersion totale avec Rokia Traoré, il est 14h45 sur les ondes de Radio Rythme Bleu. Merci d'avoir choisi cette fréquence cet après-midi. On continue en musique, bien sûr, mais ne ratez pas votre rendez-vous au top horaire. À 15h, vous avez rendez-vous avec Ismaël pour ce hors-piste, hors du commun. Orlan Katim sera son invité. Belle écoute.

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5: Il est 15h sur RRB. Le temps se rafraîchit, vous ne trouvez pas? On franchit en tout cas ensemble une sacrée étape dans cet après-midi du 24 juin. Peut-être que vous êtes sur la route, en train de faire une pause peut-être, ou un petit peu fatigué derrière votre bureau. C'est le moment où on déconnecte le pilote automatique, on lâche les tensions, on s'accorde un vrai moment de respiration. On s'installe, on monte d'un cran le volume de la radio. Tout de suite, on s'éloigne des sentiers battus pour aller chercher de l'inspiration. Ismaël s'installe avec sa rubrique hors piste. Cet après-midi, il met en lumière une femme de conviction, Orlan. Katim est avec nous. Un parcours de vie fort, ancré dans le partage, qui donne une impulsion magnifique à notre tissu. Bel après-midi et surtout, belle écoute.
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7: Orlan Katim a longtemps cru savoir où elle allait. Les études de droit, le concours d'officier de police et les projets construits avec beaucoup de méthodes. Puis en nourrissant, s'est brusquement assombri. Il a fallu apprendre à se relever et à marcher autrement en acceptant les détours, les remises en question et les chemins qu'elle n'avait pas nécessairement choisi d'emprunter.
8: C'est vrai que j'aime être active, j'aime sortir, voir des nouvelles choses, rencontrer de nouvelles personnes. Et parfois, j'ai des moments où j'ai besoin de me reposer complètement. Donc ça peut être à la fois intense en activité et au repos.
7: Le droit à la déconnexion un peu.
8: C'est ça.
7: Vous connaissez l'un des plus beaux jours de votre vie en étant admise au concours d'officier de police. Et puis quelques semaines plus tard, l'un des plus difficiles, le médecin de la police nationale vous juge inapte. Qu'est-ce qui se passe quand un projet que l'on croyait enfin atteint s'effondre brutalement?
8: C'est vrai que sur le moment, c'est un choc. Quand j'apprends la nouvelle, et je me souviens encore très bien de ce jour. Ensuite, je me demande tout de suite comment je vais faire pour me relever de cette épreuve. Et tout de suite après, je pense à mes parents qui étaient en Nouvelle-Calédonie. Et je me dis en fait, tout ce qu'ils m'ont donné, tous les sacrifices, les efforts qu'ils ont fait et que j'ai fait aussi, tout ça, ça a été vain. Et ça, c'est difficile déjà d'échouer pour soi-même, toute seule. Mais quand on entraîne aussi d'autres gens avec nous dans ce projet, c'est difficile qu'ils soient là avec nous quand on échoue.
7: Et vous racontez qu'à cette période, vous étiez en dépression et que vous êtes accroché à un poste qui ne correspondait pas forcément à votre parcours. À ce moment-là, comment est-ce qu'on parvient à croire que l'on pourra se relever alors que tout ce qu'on avait imaginé pour soi vient de s'écrouler?
8: C'est vrai que j'avais un poste qui ne correspondait pas forcément au parcours. J'étais secrétaire et après secrétaire comptable, mais c'est un poste que j'ai beaucoup aimé. Les personnes autour de moi étaient très bienveillantes et ça m'a aidé à m'accrocher. Il y avait aussi mon compagnon qui m'a beaucoup, beaucoup aidé au quotidien à juste survivre en fait quand on est en dépression. Parfois, c'est de la survie. Et l'amour de mes parents, de si loin, m'ont aidé à me reconstruire en me disant qu'ils étaient là, quoi qu'il arrive.
7: Et quand on est passé par des institutions aussi prestigieuses que la Sorbonne ou Assas, il peut être difficile aussi d'accepter de repartir dans un BTS, le cursus que vous suivez aujourd'hui, presque comme si on revenait en arrière. Est-ce qu'il a fallu aussi, pour vous, déconstruire une certaine idée de la réussite pour pouvoir avancer?
8: Oui, je me suis posé des questions au début, mais pas longtemps finalement, parce que j'avais très envie d'apprendre la comptabilité, de me former. Dès que j'ai su que la CCI acceptait ma candidature, dès qu'une entreprise a aussi accepté de me former en alternance, j'ai vraiment été très très très contente. C'était vraiment ce que je voulais à ce moment-là. Donc c'est plutôt chez les autres qu'il a fallu déconstruire cette idée de la réussite et leur expliquer pourquoi je recommençais.
7: Et le médecin qui vous a déclaré inapte a utilisé un mot, frêle. Quand vous regardez le chemin parcouru depuis, qu'avez-vous envie de dire à cette jeune femme que vous étiez et qui a entendu ces mots?
8: Je lui dirais que l'étape qui arrive après est assez difficile, mais qu'il y a de la lumière au bout du tunnel et que la vie reste belle malgré tout. Aujourd'hui, j'ai mon compagnon, on a passé beaucoup de moments ensemble. Il y a les moments en famille, les amis que j'ai rencontrés ensuite. Et c'est ça qui fait que la vie est belle et je suis très reconnaissante maintenant de tout ce que j'ai.
7: Et aujourd'hui, vous diriez épanouie ou en chemin?
8: Épanouie.
7: Et bien, ce sera le mot de la fin. Merci beaucoup, Orlan.
8: Merci.
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5: Une magnifique leçon d'énergie, un immense merci à Ismaël ainsi qu'à Orlan Katim pour ce précieux témoignage qui fait chaud au cœur. On garde cette belle force, bien entendu, sur Radio Rythme Bleu. Pour la suite, on glisse en musique avec Wedger, Matakavu.

15h15 sur l'antenne de Radio Rythme Bleu. J'espère que votre journée se déroule au mieux, les amis. On vient de vibrer avec Police. Et dans quelques instants, on continue de faire monter la température en musique avec Tonton David et son légendaire Sûr et Certain. Autant vous dire qu'on ne lâche pas le rythme. Et restez bien branchés avec nous. La suite du programme va vous donner un sacré coup de boost pour le reste de l'après-midi. On va faire le plein d'idées, bien sûr, avec Kevin Dabouakou pour vos prochains moments de liberté dans Par ici des sorties, une bouffée d'air et de spontanéité avec les théories magiques de nos bouts de choux dans Allons Enfants, sans oublier l'info insolite avec du 100% vrai, ça va vous scotcher. Bref, c'est interdit de décrocher cet après-midi, on a le meilleur combo pour balayer la fatigue de votre journée. Montez le volume de la radio, on est ensemble.

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1: Il est 15h30 sur RB. 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
3: Bonjour, aujourd'hui dans ce Par ici les sorties, je vous emmène en direction de Nouville, où le service des archives de la Nouvelle-Calédonie vous propose de découvrir l'exposition Archives inaccessibles, l'occasion pour vous d'explorer l'univers des archives et comprendre pourquoi elles ne sont pas toutes communicables au public. À travers un parcours pédagogique, l'exposition présente des pièces d'archives originales, des frises chronologiques comparatives ou encore des objets symboliques. Vous découvrirez comment les institutions trouvent le juste équilibre entre protection des personnes, préservation du patrimoine et accès à l'information. L'exposition Archives inaccessibles est donc à découvrir avant le 31 juillet prochain, du mardi au vendredi, de 8h à 17h, le samedi, de 8h à midi, au service des archives de la Nouvelle-Calédonie à Nouville. L'entrée est libre et gratuite. La ville de Nouméa présente l'exposition Graveurs sur nacre à la maison Higginson. Elle met à l'honneur le travail minutieux des forçats pendant la période du bagne. Ils taillaient dans les trocas et les bénitiers des paysages ou des personnages. Aujourd'hui, ce sont plus de 300 coquillages qui ont été récupérés par la ville de Nouméa grâce à des donateurs privés, des collectionneurs et des institutions publiques. L'exposition Graveurs de nacre est donc à découvrir du mercredi au vendredi de midi à 17h et le samedi de 10h à 17h. Des visites guidées sont proposées les premiers jeudis du mois et les derniers samedis du mois sur inscription à l'accueil de la France australe située au 11 rue de la Somme ou par téléphone au 24 49 29. Le 24 49 29. La ville de Nouméa vous donne rendez-vous demain sur le terrain municipal de Magenta en face du stade Noumadélé pour marquer les 172 ans de sa fondation par le capitaine de vaisseau Louis de Tardy de Montravel. La ville de Nouméa convie tous les Nouméas en traditionnel lâché de lanterne céleste. Les Nouméas sont attendus à partir de 17h30. Différentes animations seront proposées à cette occasion. Des manèges, des roulottes, fanfares et échassiers animeront la soirée. Les précisions de Marc-Olivier Verger, secrétaire général adjoint et chef du service animation et rayonnement de la ville de Nouméa.
4: 17h30, ouverture du site, des stands de restauration, des manèges pour pouvoir s'y occuper les enfants. Ouais. Distribution des lanternes à partir de 19h, ça va plutôt vite, hein, ouais. Si on a beaucoup. Un peu avant 20h, on commence les consignes pour pouvoir les allumer, pour pouvoir les lâcher. Le site, ensuite, sera ouvert jusqu'à 20h30. Donc, il y aura encore quelques animations pour laisser le temps au public. Déjà, de ne pas partir d'un coup, parce que ça va engorger, créer du bouchon, mais continuer de profiter un peu du moment sur le site.
3: La ville de Nouméa vous donne rendez-vous demain à partir de 17h30 sur le terrain municipal de Magenta, en face du stade Noumadélé. Du théâtre avec le spectacle Viril, proposé à partir de demain par la compagnie Arsenic au Théâtre de Poche. Les comédiens de la compagnie Arsenic s'empareront de la scène du Théâtre de Poche du Centre d'Art à partir de demain soir jusqu'au dimanche 28 juin. Au travers du spectacle Viril, les comédiens exploreront les facettes de la virilité avec verve ou même colère, mais toujours avec humour. Cette pièce de théâtre, écrite par Marie Mahé, récompensée du prix du jury du Théâtre 13 à Paris, parlera à toutes celles et ceux qui ne rentrent pas dans les cases et à toutes les autres aussi. Réservez vos places pour l'une de ces 5 représentations au Centre d'Art, situé au 6 boulevard extérieur du Faubourg Blanchot, du mercredi au vendredi, de midi à 16h30. Pour plus de renseignements, le 25 07 54, le 25 07 54. La compagnie Caravane Spoutnik revient au Théâtre de Lille à partir de ce vendredi 26 jusqu'au dimanche 28 juin. Les comédiens de la compagnie Caravane Spoutnik revient avec le spectacle Nickel Boys Band. C'est la suite du spectacle Nickel Boys présenté l'an dernier. Entre rire, doute et élan collectif, les comédiens vont devoir assumer, se dépasser et peut-être briller. Une comédie pop irrésistible sur l'amitié, le ridicule assumé, le courage d'oser encore. Le spectacle Nickel Boys Band de la compagnie Caravane Spoutnik est mise en scène par Damien Durieux. Pour nous en dire plus, Julie Durieux, la présidente de la compagnie Caravane Spoutnik, est comédienne dans le spectacle Nickel Boys Band.
5: On propose le deuxième opus de Nickel Boys, qui est Nickel Boys Band. L'année dernière, on avait suivi le groupe des Boys à travers une comédie sociale où, pour surmonter les difficultés, ils avaient eu l'idée de se mettre à nu, au sens propre comme au sens figuré. Alors la différence, c'est que cette année, ils chantent. L'année dernière, ils se mettaient à nu au sens propre. Hein. S'ils vont se mettre à nu, il y a plus de fond finalement dans les chansons. Dans la chanson notamment, il y en a déjà une qui est sortie, qu'on a sortie sur les réseaux. Oui, cette année, ils chantent et ils vont représenter la Calédonie à l'Eurovision. Un spectacle de théâtre avec de la danse et beaucoup, beaucoup d'humour. Et aussi beaucoup de fond, parce qu'on aborde des sujets pas évidents, notamment sur la reconstruction, sur l'envie de s'en sortir, après tout ce qu'on a traversé depuis 2 ans, le rôle de la Calédonie à l'international, par exemple, même si c'est fait sous forme d'humour, ce sont des sujets qu'on aborde au travers de nos boys bands locaux qui vont revisiter plein de chansons de boys band bien connues, mais à la sauce locale. Et à travers ces chansons, ils vont nous raconter plein de choses de ce qu'ils pensent ou de ce qu'ils questionnent.
3: Le spectacle Nickel Boys Band est présenté ce vendredi 26 juin à 19h, puis les samedis 27 et dimanche 28 juin à 18h. Trois dates supplémentaires seront proposées le vendredi 3 juillet, puis les samedis 4 juillet et dimanche 5 juillet. C'est au Théâtre de Lille à Nouville. Pour plus de renseignements ou pour réserver, c'est sur ticket.nc. Pour terminer ce Par ici est sorti, je vous emmène au Centre culturel Chibaou qui accueillera ce dimanche 28 juin de 8h à midi le traditionnel marché des femmes rurales. L'entrée sera libre et gratuite. Une belle occasion de découvrir ou de redécouvrir ce site d'exception tout en soutenant l'agriculture locale et l'économie solidaire entre produits sains, naturels et faits maison. Allez à la rencontre des productrices passionnées qui partageront leur savoir-faire à travers une belle diversité de fruits et légumes de saison, de plantes vertes ou fleuries ou encore des produits transformés, sans oublier les plats traditionnels ou encore les produits cosmétiques naturels et créations artisanales. Ce sera l'occasion pour vous de valoriser un mode de production respectueux, encourager le circuit court et contribuer à une alimentation plus juste et durable. Un rendez-vous festif à vivre en famille ou entre amis au cœur d'un lieu unique, celui du Centre culturel Chibaou. Ce sera de 8h à midi ce dimanche 28 juin. C'est terminé pour ce Par ici est sorti. Le prochain rendez-vous, c'est à 10h20 demain matin.
1: Merci infiniment, Kelinda. On fait le plein d'idées lumineuses avec vous chaque jour pour aborder les prochains avec un immense sourire. Restez bien calés avec nous. 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Clean Bandit.

0: La boîte à souvenirs avec Morane à l'instant, Pagaie la pagaille. 15h48 sur votre antenne préférée. Et oui. Et on passe maintenant à la bulle de fraîcheur favorite de Radio Rythme Bleu, le moment qui remet instantanément les compteurs à zéro et qui prouve que le monde est bien plus joyeux à vue, à hauteur d'enfant. C'est l'heure d'Allons Enfants, vous l'aurez compris. Et ce sont les petits de l'école Albert Perrault qui se sont prêtés au jeu des questions et des devinettes avec celle-ci de question. Que veut dire l'expression « c'est toujours la même chanson »
1: Allons enfants !
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4: Les enfants, c'est à nous.
5: Que veut dire l'expression « oh, c'est toujours la même chanson »
6: Toujours la même chanson. Dans la tête, manger du chewing-gum. Parce qu'il répète. Toujours, elle répète que la même chanson. Parce que, en fait, quand on répète toujours la même chanson, il change des morceaux. Et puis ça rentre dans la tête après. On met une chanson, la chanson elle reste dans notre tête. C'est toujours la même morceau. Elle chante toujours la même chanson et puis ça garde dans notre tête. Elle chante toujours le même truc.
5: Que veut dire l'expression « c'est toujours la même chanson »
7: C'est-à-dire que ça date la même chanson.
8: L'expression, c'est une chanson qu'on a toujours dans la tête, peut-être.
9: L'expression, c'est... Parce que c'est ce qui est pareil comme qu'on nous raconte.
7: Ça veut dire que tous les jours, tu me chantes toujours la même chanson.
10: Expression, c'est quand on s'exprime d'une façon... Ça veut dire que c'est une expression qui reste toujours dans notre tête.
11: La chanson qu'on aime, ça reste dans la tête des fois. Et parfois, ça part dans la tête.
12: La même chanson, c'est quand quelqu'un se souvient toujours.
5: Quand on dit « ce que tu me racontes, c'est toujours la même chanson », ça veut dire que tu me répètes toujours, toujours la même chose. Et je commence à en avoir un peu marre que tu me répètes toujours, toujours la même chose.
13: C'est des fois comme les messieurs ou les madames, ils s'en rappellent plus ce qu'ils disent, donc ils répètent ce qu'ils disent.
1: Allons enfants!
2: C'était Allons enfants avec la Province Sud.
3: La Province Sud, agir pour l'avenir.
1: Et puis c'est tout!
0: Un grand merci bien sûr aux enfants, aux directeurs et aux enseignants pour l'accueil chaleureux. Il est 15h50 sur notre antenne, à l'air général un petit peu. Hein. Oubliez le ronron du quotidien. Tout de suite, c'est l'info insolite. Vous êtes tranquillement en train de profiter d'un pique-nique en famille au bord d'un étang. C'est exactement ce que faisait une jeune maman de 29 ans qui attendait son premier bébé pour le mois de juillet. Sauf que le petit bonhomme avait un tout autre calendrier en tête. En plein milieu du repas, les contractions s'emballent d'un coup sec. À 16h38, elle perd les os, les pieds dans le sable. Pas le temps de charger la voiture, pas le temps d'atteindre la maternité. La maman se met instantanément dans sa bulle, oublie totalement les baigneurs autour d'elle et gère la situation comme une chef. Chronomètre en main, perte des os 16h50. Arrivée des pompiers à 17h10 et naissance du bébé à 17h30 pile sur la plage. Un accouchement flash né à peine 52 minutes et seulement 3 poussées. Tout le monde va très bien et la petite famille a déjà prévu de retourner sur place pour présenter le champion à l'équipe de la base de loisirs. Alors si vous trouvez que le rythme de votre semaine est difficile à suivre et que vous courez après les minutes ce mercredi, relativisez un grand coup. Au moins, on ne vous demande pas de mettre un enfant au monde entre le jambon beurre et la glacière. Un immense bravo à cette nouvelle petite famille. On garde cette magnifique énergie avec nous. On se tourne tout de suite vers l'éphéméride de notre belle journée de ce 24 juin, puis votre toute info.

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1: Bonjour à tous et bon mercredi. Au programme, la résistance, une miss destituée et deux accidents qui assombrissent ce 24 juin. On fête les gens, Jean-Baptiste et Jonathan. Et c'est l'anniversaire de Lionel Messi, 39 ans aujourd'hui. 8 ballons d'or, champion du monde 2022 et toujours en activité à l'Inter Miami. En 1948, Berlin est découpé en deux, au cœur de l'Allemagne de l'Est. En riposte à la décision des Alliés de fusionner leur zone d'occupation, Staline décidait d'établir un blocus autour de Berlin-Ouest, notamment par la construction d'un mur entourant cette zone des Alliés et qui resterait une enclave pendant plus de 40 ans. Mais sur le caillou, ce 24 juin a aussi son lot d'histoire. 1940, deux jours après la signature de l'armistice avec l'Allemagne, le Conseil général de Nouvelle-Calédonie, réuni en session extraordinaire, adoptait la délibération ralliant la Nouvelle-Calédonie à la Grande-Bretagne pour lutter contre les puissances de l'Axe, Allemagne, Italie, Japon. La Calédonie entrait officiellement en résistance. C'était en 1978. Pascale Taouroua, la seule Miss Calédonie à avoir été Miss France, ne l'était plus. Une destitution qui faisait suite aux relations déjà tendues entre notre Miss et le comité Miss France, autrement dit le couple de Fontenay à l'époque. Pascale assurait que son départ faisait suite à des crasses qu'elle avait subies trop longtemps. Elle n'avait pas encore tout à fait 18 ans et envisageait alors une carrière de mannequin. Pour info, sa première dauphine Miss Réunion refuse le titre. C'est sa deuxième dauphine Miss Paris qui en héritera. On passe en 1985, mise en service de l'abattoir de Bourail. Et puis 1988, trois ans plus tard, le navire de l'Orstom, la Lys, subissait une douzaine de coups de feu au large des Belles-Epes. C'était en 1990, à Ouvéa, un camion transportant 15 joueurs de cricket se renversait. On comptait 11 blessés graves. On conclut en 1997 à Port-Laguerre. Deux malades mouraient dans l'accident d'une ambulance, un accident dû à une vitesse excessive. Pas que du bon, loin de là. Essayons de faire mieux cette année. Belle journée à vous tous avec RRB.

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10: Bonjour à tous. Les rendez-vous de campagne sur Radio Rythme Bleu. Vous avez pu entendre sur notre antenne ce midi le deuxième grand débat de ces provinciales 2026. Il était animé par Jean-François Baudin en direct de Koné et consacré aux 5 listes présentes en province nord. Une émission à retrouver en podcast audio sur notre site internet rrb.nc. Également disponible le débat consacré à la province sud qui était animé par Elisabeth Noir mercredi dernier et le magazine spécial Province des îles où Nicolas Legrand vous a présenté hier les 7 listes qui se présentent. Dans votre édition de 17h45, vous entendrez deux candidats en province sud. Arnold Leck qui mène la liste pour une Calédonie française et Dominique Chazal, tête de liste Souveraineté Kanaky Nouvelle-Calédonie. À l'IFOU, l'élection du maire UCF-LNCS et de ses adjoints a de nouveau eu lieu ce jeudi matin à Oué. Pierre Roisé a été officiellement désigné maire alors que le tribunal administratif avait annulé son élection précédente dans la mesure où les adjoint n'avait pas été désigné lors du même conseil municipal du 20 mars dernier. Dans la foulée, la détermination du nombre d'adjoints et leur désignation a de nouveau eu lieu. Sans changement, les 8 adjoints au maire ont de nouveau été élus à la majorité des suffrages. Le sport, du football à la une de l'actualité, les 4 derniers matchs ce mercredi de la deuxième journée de la phase de groupe de la Coupe du Monde. Dans le groupe K, le Portugal a écrasé l'Ouzbékistan 5-0 et la Colombie est venue à bout de la RDC 1-0. Dans le groupe L, victoire sur le même score de la Croatie sur le Panama et match nul 0-0 entre l'Angleterre et le Ghana. Dès demain, place à la troisième et dernière journée de la phase de groupe avec 6 matchs au programme, ceux des groupes A, B et C. Un mot des championnats de France Masters de force athlétique qui se prépare le week-end prochain en métropole. On retrouvera le Calédonien Axel Raymond, tenant du titre chez les moins de 93 kilos, qui fait désormais figure de grand prétendant à la médaille d'or. Il a déjà décroché des titres de vice-champion du monde et vice-champion d'Europe, ainsi qu'une médaille d'or continentale avec l'équipe de France. Il entrera en lice dans ces championnats de France dans la nuit de dimanche à lundi pour nous.
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10: Et retrouvez tout de suite la rediffusion du billet d'humeur signé Lionel Sabot.
11: Vous ne vous êtes sans doute rendu compte de rien, mais dimanche dernier, un peu après 19h, nous sommes entrés dans l'hiver austral à l'occasion du solstice d'hiver sous nos latitudes et donc du solstice d'été dans l'hémisphère nord. Alors si l'hiver a donc pointé tranquillement le bout de son nez en Calédonie, l'été a fait une entrée tonitruante, c'est bien le moins que l'on puisse dire, en métropole avec un épisode de canicule. Les thermomètres se sont affolés et ils n'ont pas été les seuls, puisqu'en l'espace de quelques heures, on a fermé plus de 2000 écoles, décalé des épreuves du baccalauréat et supprimé un train sur 10 en Île-de-France. Et oui, il a fallu attendre juin 2026 pour que l'on s'aperçoive qu'en plein soleil, les rails en acier de la SNCF se dilataient. C'est de la physique et des rails en acier, on en pose depuis 1827. La température est également montée dans le monde politique. Au Rassemblement national, on ne jure que par la climatisation. Et à l'autre bout de l'échiquier politique, chez les insoumis, forcément la clim du Rassemblement National devient un ustensile presque fasciste. Allez comprendre la logique. Bref, d'un problème simple, entre guillemets, nous voilà embarqués dans une confrontation idéologique de premier plan à propos de la hauteur du mercure dans le thermomètre. On attend maintenant, avec impatience, la mise en place d'un comité Théodule dont les membres se demanderont, à la clim bien évidemment, comment avoir moins chaud quand il fait chaud ou comment avoir plus frais quand il fait chaud. Et dans cette affaire, la Nouvelle-Calédonie s'en sort bien. Avec l'arrivée de l'hiver chez nous, pas de canicule en vue. Et c'est une bonne nouvelle. Aucune raison donc de reporter une nouvelle fois les élections provinciales.
9: Merci Lionel Sabot pour RRBI. 16h04, c'est l'heure d'opinion dans votre Tout Info.
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9: Votre rendez-vous SMS. Notre question du jour, les élections provinciales vont-elles permettre, selon vous, de dégager une majorité claire au Congrès de la Nouvelle-Calédonie? Si vous pensez que oui, vous tapez 1. Si vous pensez que non, vous tapez 2. Et vous envoyez votre réponse au 3146. La réponse maintenant à notre question d'hier. 52% des auditeurs d'RRB qui se sont exprimés par SMS se disent intéressés par les programmes des différentes listes qui sont en campagne pour les élections provinciales. Ils sont 48% à dire que cela ne les intéresse pas. Merci pour votre participation et rendez-vous demain pour la réponse à la question du jour. On s'offre un petit break 100% gourmand. C'est l'heure, et oui, c'est l'heure, pour valoriser ce qui pousse de plus beau chez nous. C'est le moment de retrouver Mouna pour sa rubrique Mangeons local. Et cet après-midi, elle vient recharger nos batteries avec un incontournable de saison qui fait fureur sur les étals du caillou, l'orange. Derrière sa robe éclatante et ses quartiers gorgés de jus, ce trésor vitaminé cache bien plus que de la fraîcheur. On vous écoute, Mouna.
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5: Sucrée, légèrement acidulée, rafraîchissante, l'orange fait partie des fruits incontournables de notre quotidien. Riche en vitamine C, en fibres, en magnésium, elle est aussi une véritable alliée contre la fatigue et un concentré d'énergie naturelle. Pour en parler ce matin, dans Mangeons local, nous recevons Cédric Akinaga, producteur d'agrumes à la fois. Bonjour Cédric, merci d'être avec nous.
12: Bonjour Mouna.
5: Produire des oranges en Nouvelle-Calédonie, ça demande des conditions particulières?
12: Alors, ça demande pas des conditions particulières, c'est simplement moins il y a de pluie, mieux on peut gérer l'hygrométrie et plus on a de belles oranges pas tachées et qui ne tombent pas dues à des maladies.
5: La pleine saison des oranges locales se situerait entre, arrêtez-moi si je me trompe, janvier et mars. Est-ce que ce sont les meilleurs mois pour trouver les plus goûtues et les plus juteuses?
12: Alors, en fait, je dirais plus que mois de janvier, voire fin janvier, plutôt début février, où on va commencer à rentrer en production d'oranges. Tout dépend de la floraison. Après, non, ce n'est pas les meilleures oranges, puisque c'est les premières, donc ils ne sont pas particulièrement bien, bien mûres et pas bien, bien sucrées. Je dirais plus juin, mai, juin, juillet, où que là, on va avoir de l'orange qui est très, très, très sucrée, parce qu'elle est au maximum de sa maturité.
5: On est dans la bonne saison pour manger, acheter et consommer des oranges.
12: Exactement, c'est le meilleur moment pour manger de l'orange navel.
5: Cédric, on dit souvent qu'il ne faut pas forcément se fier à la couleur de la peau pour savoir si une orange est mûre. Est-ce que c'est vrai? Et dans ce cas-là, comment reconnaître une bonne orange quand on l'achète?
12: Alors effectivement, c'est vrai que mi-février, début février, on va avoir de l'orange qui est encore colorée verte, avec souvent l'arrière de l'orange qui commence à être bien jaune. C'est d'ailleurs pour ça qu'on la ramasse, parce qu'elle est mûre. Mais la meilleure orange, c'est quand elle est toute jaune et que là on est sûr qu'elle est bien bien mûre.
5: L'orange est très connue pour sa vitamine C. Est-ce que vous sentez aujourd'hui un vrai intérêt des consommateurs pour les produits dits bons pour la santé?
12: Alors pour dire vrai, cette année particulièrement plus que l'année dernière, on se sent impacté dans le sens où on voit que les consommateurs aujourd'hui ne sont pas intéressés pour manger de l'orange et de la mandarine vu le contexte actuel économique du pays.
5: Et justement, est-ce que l'orange locale a un goût différent des oranges importées?
12: Alors oui, j'ai envie de dire qu'elle a un goût différent parce que, en fait, déjà, elle n'a pas passé 15 jours, 3 semaines, voire un mois en chambre froide pour venir jusqu'au pays. Nous, on a toujours fait en sorte que l'orange mûrit sur le pied et pas ramassé avant pour être mûri dans une chambre froide. On préfère avoir un fruit qui soit peut-être un peu taché, un peu abîmé parce qu'il a frotté contre des branches, plutôt que vendre un fruit qui soit magnifique mais qu'à l'intérieur, le goût, il n'y soit pas. En fait, c'est des fruits qui auraient mûri en chambre froide. Et alors, on aurait une qualité de peau qui serait magnifique, mais niveau goût, c'est pas sucré. Bien souvent, le jus, il est pas au maximum. Alors que nous, on préfère rester basé sur un fruit qui va mûrir sur son pied et on va le ramasser une fois qu'il est mûr pour pouvoir le vendre aux consommateurs.
5: Donc effectivement, quand on voit sur les étals des oranges, comme vous venez de le dire, où il y a la peau n'est pas forcément toute belle, il y a des petites taches, c'est simplement le frottement des branches, etc., dans son environnement naturel, finalement.
12: Voilà, en fait, vous allez avoir avoir des oranges qui vont frotter sur des branches parce qu'il y a du vent, parce que c'est des grappes. Et puis après, vous allez avoir des oranges ou qui vont avoir les taches noires dessus. C'est simplement des oranges qui ont eu des acariens qui sont venus sur la peau, qui ont taché le fruit. Mais si j'en ai plus une qui est toute belle et une qui est toute noire, à l'intérieur, c'est exactement le même goût, ils viennent du même arbre.
5: Et vous, personnellement, Cédric, vous la préférez comment, votre orange? En jus, nature, en dessert?
12: Alors, moi, je suis plus jus le matin et souvent, je mange une orange le midi. Pas trop le soir, parce qu'après, j'ai du mal à dormir.
5: Merci beaucoup, Cédric Akinaga, d'avoir été avec nous ce matin dans Mon Jean Local. Vos productions d'oranges, on les retrouve où?
12: Alors, on les retrouve partout. On les retrouve dans les grands centres commerciaux. Le samedi matin, au marché municipal. Le samedi matin et le mercredi matin, au marché de Gros à Ducos, à la Halle. En règle générale, ils sont un peu partout.
5: Un grand merci, Cédric, de nous avoir informés ce matin.
12: Merci beaucoup, Mouna.
5: On poursuit notre série Mangeons Local consacrée aux agrumes calédoniens. Aujourd'hui, vous l'avez entendu, on fait place à l'orange. Pour en parler, avec nous, le chef Fabrice Chassin du restaurant L'Essentiel Marina Club. Bonjour chef Chassin.
13: Bonjour.
5: Merci beaucoup de nous retrouver encore aujourd'hui. On poursuit avec vous cette série dédiée aux agrumes. Vous allez nous partager une petite recette ou un petit conseil pour bien cuisiner l'orange.
13: Eh bien moi j'aime bien... Tu connais la tarte au citron?
5: Tout à fait, meringuée.
13: Voilà. J'enlève le citron et je mets l'orange. Et ça fait une tarte orangée. Meringuée. Plus ou moins la même recette. Et en fait, je remplace le citron par l'orange. Donc, généralement, tu sais, c'est pâte sablée avec une petite crème au citron. Là, ça, tu l'as fait à l'orange.
5: Oui.
13: Tu fais ta petite meringue italienne, un peu normal. Nous, on dit meringue italienne ou meringue française. Il y en a qui font un peu les deux. Et tu les brûles au chalumeau, tu passes au four. Ça dépend des méthodes. Tu fais exactement comme tu as l'habitude de faire ta tarte au citron, mais tu mets de l'orange.
5: Niveau goût, on retrouve peut-être quelque chose d'un petit peu plus sweet, plus sucré.
13: Oui, et puis moi, j'aime bien mettre un peu les zestes aussi dedans. Donc, là, tu prends la peau avec un économe, tu épluches, tu fais une petite julienne, enfin coupée très fin.
5: Oui.
13: Tu la fais blanchir trois fois pour enlever l'amertume de l'orange. Et après, ça, tu le coupes et tu le mets dans ta crème. Ça donne un peu peps.
5: Pour avoir l'acidité qu'on a moins l'orange qu'avec le citron.
13: C'est ça. Tu vas retrouver c'est original. Moi, j'aime bien. Ça, c'est mon père qui faisait ça dans son restaurant.
5: Je pense que vous avez éveillé la curiosité de beaucoup de nos auditeurs avec cette recette.
13: j'espère.
5: Merci encore, chef Chassin. Et pour goûter votre cuisine, c'est toujours au restaurant L'Essentiel Marina Club.
13: C'est ça.
5: Merci beaucoup.
13: Merci à toi.
3: Ça donne envie. Pour acheter et savourer ce produit, rendez-vous au marché de Ducos les mercredis après-midi et les samedis matins. 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
9: Un grand merci Mouna d'avoir mis du soleil et de l'orange dans nos cuisines aujourd'hui sur Radio Rythme Bleu. On se retrouve dans quelques instants pour votre jeu bien entendu. Préparez vos téléphones le 25 46 46, le totem c'est pour dans 4 minutes.

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4: Allez, chose promise, chose due. Il est 16h16, très exactement. On monte le son d'un cran, on se concentre et on se prépare à jouer. 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Nous sommes à 13 000 francs de bons d'achat à gagner. L'aventure continue. Une seule question cet après-midi. Une réponse, si c'est oui, vous pourrez me faire une proposition. Et si c'est non, vous pourrez rejouer bien sûr demain. C'est infini, hein. Le 25-46-46, c'est le seul numéro à composer. Posez-moi vos questions les plus stratégiques, s'il vous plaît. Bonjour et bienvenue à l'antenne.
5: Bonjour Sonia.
6: Ça va?
4: Et comment vous allez? La même blague jusqu'à l'année prochaine. Je vais faire une petite compile et je vais l'offrir à Mouna pour Noël. Vous avez écouté la radio, Sonia?
6: Pas trop ce matin, j'ai pas fait.
4: Alors, vous voulez que je vous dise les deux derniers indices au moins?
6: Allez.
4: Alors, ce totem ne représente pas un animal, déjà. Mm-hmm. Ça ne représente pas un cheval ni un animal, en tout cas. Il a un rapport avec l'audiovisuel, ce totem.
6: Ok.
4: Il n'a pas assisté à la cérémonie d'ouverture des JO de Paris et n'a rien à voir avec le pays organisateur de la Coupe du Monde. Voilà. Okay.
6: Je voudrais savoir s'il est électrique.
4: Électrique. Est-ce que vous voulez reformuler, Sonia?
6: S'il
4: a besoin d'une prise ou...
6: Ouais, s'il fonctionne avec le courant, quoi.
4: Alors, avec le courant... Je ne vais pas vous dire de bêtises, c'est surtout ça le... Alors, on va le savoir tout de suite... Les petites notes. Ah, vous aussi, vous l'aimez bien? Alors, est-il électrique? Voyons voir. Je ne sais pas si c'est le bon terme.
6: Ah.
4: Je vérifie si c'est le bon terme.

0: Merci Sonia. Je vais vous dire oui. Je peux confirmer que oui.
1: J'en ai aucune idée, je suis toujours dans le brouillard.
0: En fait, un oui ou un non, ça aurait été dur pour la proposition, ouais, c'est ça que vous me dites,
1: ouais,
0: Sonia.
1: Voilà. Je sais pas du tout.
0: On peut dire qu'il est électrique, on peut donner ce terme. Est-ce que vous voulez faire une proposition?
1: Ah, pas du tout, j'ai aucune idée.
0: Ah, vous pouvez me dire un petit truc?
1: Quoi? Un micro. Je sais pas du tout. Un micro-ondes.
0: Sonia, c'est sûr que c'est... Je pense que pendant la Coupe du Monde, il y avait des micro-ondes quand même.
1: Voilà, pour
0: réchauffer
1: leur café.
0: Pour réchauffer un petit peu leur nourriture. Merci Sonia pour votre bonne humeur.
1: Merci, bon après-midi, à demain.
0: Bon après-midi, bye bye. Et si vous aussi, vous voulez tenter de jouer, un seul numéro. Bonjour.
2: Oui, bonjour.
0: Bonjour, qui est à l'appareil? C'est... Non? C'est Manu? Non, c'est pas Manu. Allô?
2: Oui, si c'est Manu.
0: Ah, si c'est Manu. Okay. Est-ce que vous avez fait exprès de changer votre voix, Manu?
2: Non, c'est parce que je croyais qu'il y avait quelqu'un d'autre qui... Comme des fois, on est plusieurs à attendre, mais je pensais que...
0: L'antenne est...
2: Passait devant moi.
0: L'antenne est toute à vous, Manu. Je vous écoute pour votre question.
2: Bah, disons que ça m'a perturbé la question d'avant là, et les indices. Hein. Du coup, c'est j'ai plus de questions.
0: C'est mon but chaque jour de vous perturber.
2: Et j'ai pas bien compris l'histoire de l'audiovisuel.
0: Alors, il a un rapport avec l'audiovisuel. C'était la question, j'ai dit oui. Je ne peux pas rentrer dans les détails, Manu. Je sais qu'à chaque fois, vous essayez de en savoir plus.
2: Bah, du coup, je vais poser, parce qu'il n'y a rien qui me vient, je suis perdu. Est-ce qu'il y a du blanc dans le totem?
0: Est-ce qu'il y a du blanc?
2: Oui.
0: Est-ce que vous voulez reformuler? Moi, j'aide, hein, je vous aide. Hein.
2: D'accord, d'accord.
0: Parce que je vous aime toutes et tous.
2: Ah, c'est gentil. Ça.
0: Oui, ben, vous, de toute façon, c'est vous êtes au courant.
2: C'est pour ça, c'est pour ça. est-ce qu'il est de couleur blanche?
0: Bon, je vous dis oui. Il y a de la couleur blanche sur notre totem, c'est un oui.
2: Couleur blanche et il est électrique. Mmh. Du coup, je vais dire, je sais pas. je sais pas. Je vais un truc un peu virtuel, là. Une image de synthèse qui projette avec des une image de des Jeux Olympiques là, qui projette avec des appareils.
0: Non, Manu. Non, mais une très bonne question, ça nous fait avancer. Ouais, on sait qu'il y a de la couleur blanche sur notre totem. On se retrouve demain, de toute façon.
2: Électrique, oui, je vais essayer. Je m'efforce trois fois d'affilée, là. C'est assez exceptionnel, quand même.
0: C'est parce que c'est moi, c'est ça?
2: Voilà.
0: Je le savais, Manu. Bon, ben, je vous souhaite une belle fin de semaine, parce que pour moi, le mercredi, c'est déjà la fin.
2: Ah oui?
0: Oui, mais on se retrouve quand même demain.
2: Ça, c'est bien, ça. OK.
0: Bon état d'esprit.
2: Bonne fin de journée, Jennifer.
0: Au revoir, Manu. Bye-bye.
2: Au revoir.
0: Et de la bonne humeur, c'est tout ce que vous récolterez aujourd'hui sur notre antenne. Merci de nous avoir choisis. En tout cas, vous êtes dans le totem et on attend vos appels au 25 46 46. À suivre à 16h30 votre information. Bien entendu, on continue le fil du tout info avec notre journal d'Europe 1 en direct sur nos ondes.

0: 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Et un petit tour quand même du côté des indices. On n'a pas pu tout lire cet après-midi. Il n'est pas de manière permanente Paris. Il n'a pas assisté à la cérémonie d'ouverture des JO de Paris. Il n'a rien à voir avec le pays organisateur de la Coupe du Monde. Il ne représente pas un animal et il a un rapport avec l'audiovisuel. Et je n'avais pas vu l'heure. C'est bientôt l'heure de votre journal, les amis. On va repartir en musique avec le King. Oui, Michael Jackson, et ça c'est pour vous accompagner sur la route en sortie de travail, parce que je sais que vous êtes déjà un petit peu dans les bouchons, je vous vois à travers la fenêtre. Et je vous souhaite bon courage pour la suite de vos tâches de cette fin d'après-midi. Et un bon repos. Et à tous ceux qui vont au travail, bon courage. On vous envoie toute notre énergie des studios d'RRB.
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6: Il est bientôt 16h30 sur notre antenne, en espérant que vous allez toujours bien. Si vous êtes dans la voiture, vous êtes dans le Tout Info. On se connecte immédiatement avec les studios de la rédaction d'Europe 1 à Paris pour un tour complet de l'actualité.

0: Bienvenue sur Europe 1, 7h30.
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0: Accélérer la lutte contre les violences sexistes et sexuelles, c'est la promesse de Sébastien Lecornu en pleine polémique liée à l'affaire Liana. L'Assemblée nationale examinera une proposition de loi dès la rentrée parlementaire en septembre. À suivre également, 44 millions de Français concernés par une vigilance rouge canicule. Aujourd'hui, c'est un record. En direction la Bretagne dans un instant. Et puis Didier Deschamps n'assistera pas au troisième match des Bleus vendredi contre la Norvège. Il a dû rentrer précipitamment en France après l'annonce du décès de sa maman Ginette. Le journal de 7h30 sur Europe 1, Théo Grévin. Bonjour Théo.
3: Bonjour Dimitri, bonjour à tous. Elle avait été déposée fin 2025 au Parlement, mais jamais inscrite à l'ordre du jour. La loi intégrale contre l'ensemble des violences sexistes et sexuelles faites aux femmes et aux enfants. Mais l'émotion suscitée par le meurtre de la jeune Liana pousse l'exécutif à revoir sa copie. Le texte sera finalement discuté dès la rentrée, Arthur Delaborde.
4: Le gouvernement donne rendez-vous au Parlement. La loi intégrale sera examinée en septembre en commission, puis début octobre dans l'hémicycle. Un texte érigé en réponse au drame de Liana par une partie de la gauche. Le Premier ministre approuve une approche qui dépasse le seul cadre judiciaire.
5: La réponse dite intégrale à 360 degrés, qui embarque l'ensemble des acteurs de manière peut-être complètement nouvelle dans l'approche culturelle et politique. J'y crois énormément. La deuxième des choses pour laquelle la réponse doit être intégrale, et nous ne voilons pas la face notamment pour les enfants, 80% des faits ont lieu dans la cellule familiale. Et par définition, tout ce qui se passe dans la sphère privée va mériter un effort politique particulier.
4: Sébastien Lecornu prévient, il faudra beaucoup de travail cet été pour arriver à un texte à la hauteur. Le gouvernement assume en tout cas ce terrain politique. Les oppositions essaient de nous piéger avec cette loi intégrale, mais on est très à l'aise avec elle, glisse un proche du Premier ministre. Selon lui, le paradoxe est là. Nos opposants réclament une nouvelle loi, alors que le vrai défi reste de faire appliquer celle qui existe déjà.
3: Arthur Delaborde du service politique d'Europe 1. Et après les premières mesures disciplinaires dans l'affaire Liana, prises contre deux gendarmes et un magistrat, place donc maintenant aux réformes. Le ministre de la Justice se dit favorable au fichage des pédocriminels sur le modèle des fiches S en matière de radicalisation. Gérald Darmanin qui a ordonné une revue des 70 000 plaintes impliquant des enfants d'ici le 14 juillet.
0: Et justement, dans les Alpes-Maritimes, un juge d'instruction vient d'être saisi pour des soupçons de viol visant un enseignant.
3: Première victoire pour un collectif de familles de Saint-Laurent-du-Var. Puisque l'affaire révélée en octobre dernier avait d'abord été classée sans suite, mais désormais un juge va enquêter. Un soulagement pour ces parents d'élèves rencontrés par le correspondant d'Europe 1, Frédéric Michel.
6: Laura est une maman en colère. Elle est la première à avoir porté plainte. C'est la maman d'un copain de son fils qui l'a alertée sur de possibles faits de viol subis à l'école. Alors un soir, elle a parlé à son enfant.
7: Il m'a regardé, il m'a dit « Mais le maître nous a dit de ne pas le dire au papa et aux mamans. » Et ça, je pense qu'il me l'a répété une dizaine de fois. Et à partir de là, il nous a avoué que le maître lui faisait aussi à lui.
6: Entre octobre et novembre dernier, 4 plaintes ont été déposées. Mélina est la maman d'une fillette qui aurait elle aussi subi des violences sexuelles.
7: On a pu entendre que les enfants étaient revenus sur leurs paroles. Ils n'étaient pas précis, confus. Alors que nos enfants, ils ont été plutôt très précis pour des enfants de 3 ans et demi, 4 ans et très constants.
6: Depuis 7 mois, les parents réclamaient l'ouverture d'une information judiciaire. Le procureur vient de leur donner. Vincent Brengart, l'avocat des familles.
8: Il est tout à fait impensable aujourd'hui que ce dossier s'arrête sur une décision de classement intervenue après une enquête totalement expéditive et décision de classement qui en plus ne répond à aucune question. Pourquoi est-ce que vous avez cette pluralité de plaintes ?
6: Après le classement sans suite du dossier, l'enseignant avait pu revenir dans sa classe, mais la moitié des parents avaient alors retiré leur enfant. Il a depuis été muté.
3: Reportage du correspondant d'Europe 1 dans les Alpes-Maritimes, Frédéric Michel. Le jour le plus chaud, record de température battu hier à l'échelle nationale. Il a fait plus de 44 degrés dans les Landes et pas de répit aujourd'hui. La canicule s'étend encore vers le nord. 58 départements placés en vigilance rouge. Image rare en ce mois de juin, la Tour Eiffel désertée. Elle ferme ses portes dès 16h depuis hier, tout comme le musée du Louvre. 2000 écoles et collèges sont également fermés.
0: Et protéger les plus vulnérables, les aidants sont également mobilisés.
3: Oui, ces Français qui, en plus de leurs enfants, de leur travail, doivent veiller sur leurs aînés. La solidarité s'organise comme à Langres-Relais-sur-Rance, dans les Côtes-d'Armor. où la barre des 40 degrés à l'ombre a été franchie. Reportage Sandrine Prioul.
2: Elle est délicieuse. Le cri du cœur des deux copines, Odile et Evelyne, en se trempant dans la Rance, au terme d'une journée étouffante, 41 degrés à l'ombre, où ces retraités qui ont veillé sur les plus vulnérables. Question de bon sens.
9: Mon ex-conjoint qui a 77 ans, qu'il oublie un peu de boire, je vais le voir régulièrement et je lui demande de boire un verre d'eau devant moi. Tout à l'heure, nous lui avons mis des couvertures de survie partout sur ses fenêtres.
10: Voilà, il n'y a pas des aidants identifiés.
9: Oui, on le fait parce que ça ne me demande pas un effort, c'est normal et logique.
2: Une évidence aussi pour Philippe, assis sur un banc, qui prend scrupuleusement des nouvelles de ses voisins et notamment d'Henri, dans la bonne humeur.
11: Autour de moi, j'ai des anciens, je regarde quand même si ça va, s'ils ne changent pas de couleur. Déjà, parce que bah, c'est vrai, ils sont âgés, hein, c'est à presque 80 ans. Et je le voyais,
12: Merci Philippe.
11: Ben non, mais il y en a certains qui ne pensent pas s'hydrater. Alors,
12: Depuis ce matin, quoique je m'appelle Boivin, depuis ce matin, j'ai bien bu un litre et demi. Il faut ça.
2: Boire quelques 2 litres d'eau et bien sûr rafraîchir les zones stratégiques, tête, nuque et poignet. L'Engros l'assurance, Sandrine Prioul, Europe.
3: Et ce matin, la circulation des métros, des RER reste perturbée en Île-de-France. Notez également cette panne d'électricité géante dans le Finistère. 68 000 foyers en sont privés. Priorité est donnée au rétablissement de l'électricité pour les établissements de santé et les sites sensibles, déclare la préfecture à l'instant.
13: Et alors que les député s'apprête à trancher sur la fin de vie, sorti au cinéma du documentaire Anesthésia.
3: C'est le nom du nouveau film documentaire de Damien Boyer en salle aujourd'hui. Le réalisateur y ausculte les pays qui ont déjà franchi le pas. Il donne la parole à tous, y compris à ceux qui militent pour la vie jusqu'à la fin. Et Yasmine Akatou, vous avez pu le visionner en avant-première.
14: Le documentaire s'ouvre avec l'histoire de l'actrice Maya Simon qui a décidé de mourir en Suisse par suicide assisté alors qu'elle souffrait d'une récidive de cancer. L'un de ses amis qui l'a accompagnée témoigne.
15: Personne n'est prêt là à voir quelqu'un se suicider devant nous. C'est faux. Le choc après, c'est une autre histoire. Et on est seul avec ça.
14: Des familles, des médecins ont été interrogés dans les pays où l'euthanasie est légalisée, la Suisse, les Pays-Bas, la Belgique ou encore le Canada.
16: Lorsque ça a été légalisé, on croyait que ça serait environ 5 cas par année. Mais c'est pas 5 cas par année, c'est 6000 cas par année.
14: À travers ce documentaire, le réalisateur Damien Boyer veut alerter sur les conséquences possibles de cette loi.
17: Attention, si on commence, on ne pourra pas s'arrêter. On ne va pas s'arrêter à l'extrême douleur, les cas les pires. On va devoir élargir. Est-ce que c'est vraiment ça qu'on veut comme société ?
14: Le réalisateur invite tous les députés et hommes politiques à regarder ce documentaire où l'on peut découvrir les services de soins palliatifs, là où les malades veulent vivre jusqu'au bout.
3: Mais Yasmine Akatou pour Europe 1. Et puis la Coupe du Monde, Didier Deschamps a quitté le camp de base des Bleus. Le sélectionneur endeuillé par le décès de sa mère, il ne sera pas présent sur le banc vendredi soir contre la Norvège. Guy Stéphan, son adjoint, assure l'intérim. Les joueurs ont respecté une minute de silence hier à l'entraînement.
13: Merci Théo Grévin, c'était votre journal.
18: Europe 1. 16h38, le Tout Info se poursuit sur notre antenne. Bienvenue si vous venez de nous rejoindre et belle écoute avec Jackson Brown avant de retrouver le regard international.

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4: 16h45, le regard international de Vincent Hervouet de ce mercredi 24 juin, anniversaire du Brexit. Keir Starmer démissionne. Que d'actualité chez nos amis anglais.

0: Bonjour Vincent Herouette.
1: Bonjour Dimitri, bonjour à tous.
0: Vincent, vous revenez ce matin sur la démission du Premier ministre britannique Keir Starmer. Il avait été nommé après un raz-de-marée en faveur du Parti travailliste l'an dernier. Eh bien, il part 2 ans après totalement discrédité.
1: Exit Keir Starmer, bienheureux et martyr du Parti travailliste. Hier, les ministres, les élus, les médias l'ont enterré en saluant sa dignité alors qu'ils ont passé 2 ans à le conspuer. Peut-être qu'ils ont eu honte de la rage et même de la haine que leur a inspiré ce Premier ministre tout flou, tout mou, le plus fade, le moins inspiré des trop nombreux chefs de gouvernement qui se sont succédés depuis 10 ans, depuis le Brexit. On pourrait dire que Starmer est plus grand mort que vivant. Eh bien, ce serait faux, car il reste petit. Hier matin, en quittant son boulot, il a fait le discours d'adieu d'un retraité. Il a dit qu'il laissait le royaume plus fort et plus juste. Il est le seul à le penser. Il a vanté l'élégance de son départ. Le reste du monde voit qu'il s'est accroché sans vergogne à son poste, malgré les bérésinas électorales. Il a enfin énuméré ses réformes, qui sont pour la plupart restées à l'état de projet. À un moment, il a semblé s'émouvoir. Il rendait hommage à sa femme et à ses enfants. On ne lui connaît aucune autre passion à part le football.
0: Mais comment expliquer qu'il soit devenu aussi impopulaire ?
1: Il a déçu, bien sûr, laissé croire pendant des années qu'il serait l'homme de la situation et découvert que la tâche n'est pas si facile, c'est banal. Manquer à ce point d'idées, être pris en flagrant délit de mensonge, montrer sa lâcheté en désignant des boucs émissaires, c'était maladroit. Mais il y a plus grave, et ça on l'a vu tout de suite. Keir Starmer venait à peine d'être nommé que le royaume était bouleversé par le meurtre de petites filles poignardées pendant un cours de danse par un adolescent originaire du Rwanda. Les autorités ne donnaient aucune indication sur l'identité du tueur pour ne pas servir l'extrême droite. Refrain habituel. Le massacre a fait descendre les Britanniques dans la rue, des cortèges pacifiques, des marches blanches, mais aussi des émeutes contre les immigrés. Keir Starmer a dénoncé tous ceux qui protestaient comme s'ils étaient des nazis. 400 personnes ont été lourdement condamnées pour ces violences et le Premier ministre n'a pas eu l'air de comprendre la colère et la peine des Britanniques. Ne pas faire le jeu de l'extrême droite, c'est le même réflexe qui a laissé prospérer les gangs de chauffeurs de taxi pakistanais qui ont violé 3000 gamines et qui a coûté la vie à Henri Novak en décembre dernier, l'étudiant poignardé auquel les policiers ont passé les menottes puisque le tueur l'accusait de racisme. Keir Starmer n'a jamais regardé ses problèmes en face. Il a navigué à la godille, s'obstinant à nier le réel. D'ailleurs, il a dit « Je préfère Davos à Westminster ». C'était avouer son mépris de l'électeur et du système parlementaire.
0: Mais les députés britanniques doivent choisir son successeur d'ici 15 jours, vraisemblablement, ce sera son rival qu'on surnomme le roi du Nord.
1: Oui, c'est le surnom d'Andrew Burnham, tiré de Game of Thrones. Il était le maire de Manchester. Il vient de se faire élire député, alors que partout ailleurs, les travaillistes, comme les conservateurs d'ailleurs, sont dominés par les amis de Nigel Farage. Sa victoire a scellé la chute du Premier ministre. Burnham a des convictions aussi flottantes que Starmer. La même peur de déplaire, mais beaucoup plus de charisme. Et puis lui, au moins, s'il méprise les électeurs, il ne le montre pas trop.
0: Signature Europe 1, ainsi va le monde. Vincent Herouette, merci beaucoup Vincent.
2: Et un éclairage toujours aussi percutant et indispensable pour y voir plus clair. Vous êtes toujours dans le Tout Info, on vous accompagne jusqu'à 17h, jusqu'au mini-journal de la rédaction.

Vous êtes sur Radio Rythme Bleu, 16h52 et l'après-midi touche déjà à sa fin. Un grand merci à vous toutes et tous pour votre fidélité, vos partages tout au long de ces 3 heures d'émission. Un plaisir de vous accompagner tout au long de la semaine. Pour la suite du programme, c'est Ismaël qui s'installe bien sûr en studio. Il prend le relais à 17h pour vous accompagner tout au long de votre fin de journée. Et avant de retrouver sa programmation musicale, on se tourne bien sûr vers le micro pour le mini-journal de 17h. Ce sera le coup d'envoi de la suite du Tout Info sur les faits marquants de ce mercredi et de cette semaine. De mon côté, bien sûr, que je vous retrouve demain, jeudi, dès 14h pour faire le plein de nouveautés et surtout, surtout, le plein de bonne humeur. Passez une excellente fin de journée et restez à l'écoute des RRB. Vous avez fait le bon choix, les amis.

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6: Vous avez pu entendre ce midi sur l'antenne de Radio Rythme Bleu le deuxième grand débat consacré aux provinciales, cette fois sur la province Nord. Cette émission vient conclure notre série de magazines dédiés aux trois provinces. Vous pouvez les réécouter en podcast sur notre site internet. Pierre Waes est officiellement désigné maire de Lifou. Hier, le tribunal administratif avait annulé son élection après un recours du Haut Commissariat. Le conseil municipal s'est donc réuni aujourd'hui pour réélire le maire et ses adjoints. Vers une nouvelle médaille d'or pour Axel Raymond, le Calédonien tentera le week-end prochain d'accroître son palmarès lors des championnats de France Masters de force athlétique. Bonjour à tous et les rendez-vous de campagne sur Radio Rythme Bleu. Vous avez pu entendre sur notre antenne ce midi le deuxième grand débat de ces provinciales 2026. Il était animé par Jean-François Baudin en direct de Koné et consacré aux cinq listes présentes en province Nord. Une émission à retrouver en podcast audio sur notre site internet rrb.nc. Également disponible, le débat consacré à la province Sud qui était animé par Elisabeth Noir mercredi dernier et le magazine spécial Province des Îles où Nicolas Legrand vous a présenté hier les sept listes qui se présentent. Dans votre édition de 17h45, vous entendrez deux candidats en province sud, Arnold Deck qui mène la liste pour une Calédonie française et Dominique Chazal, tête de liste Souveraineté Kanaky Nouvelle-Calédonie. Élection municipale et à Lifou, l'élection du maire UCF LNKS et de ses adjoints a de nouveau eu lieu ce jeudi matin à Oué. Pierre Waesé a été officiellement désigné maire alors que le tribunal administratif avait annulé son élection précédente dans la mesure où les adjoints n'avaient pas été désignés lors du même conseil municipal du 20 mars dernier. Pierre Waesé, maire de Lifou.
7: C'était de régulariser ce qui est considéré comme irrégulier, c'est-à-dire que l'élection du 20 mars qui s'est déroulée en deux temps n'a pas été acceptée ou bien a été jugée irrégulier. Depuis le vendredi 19 juin, on a eu l'annulation de l'élection du maire. On a procédé ce matin à l'élection du maire, selon les règles, c'est-à-dire en une seule séance. L'élection du maire, détermination du nombre d'adjoints, désignation des adjoints, pour être dans le droit chemin. Il n'y a pas de changement, que ce soit au niveau de la composition du nombre d'adjoints comme au niveau des adjoints eux-mêmes. Il n'y a pas eu de changement de tous les aspects. Pas de changement.
6: Pierre Waesé, et donc vous l'avez entendu, dans la foulée, la détermination du nombre d'adjoints et leur désignation a de nouveau eu lieu, sans changement. Donc, les 8 adjoints au maire ont de nouveau été élus à la majorité des suffrages. Lors de sa séance hebdomadaire, le gouvernement a autorisé aujourd'hui le versement d'une participation de 30 millions de francs au profit de l'Institut agronomique calédonien pour la lutte biologique contre le scarabée rhinocéros. Dans la région, un laboratoire néo-zélandais travaille sur la mise au point d'un virus qui s'attaque au système digestif des scarabées et se propage par ingestion ou par reproduction. En Calédonie, l'IAC a donc été mandaté pour expertiser et adapter les différentes voies de lutte biologique contre ce ravage. Le sport avec du football à la une de l'actualité. Les 4 derniers matchs ce mercredi de la 2e journée de la phase de groupe de la Coupe du Monde. Dans le groupe K, le Portugal a écrasé l'Ouzbékistan 5-0 et la Colombie est venue à bout de la RDC 1-0. Dans le groupe L, victoire sur le même score de la Croatie sur le Panama et match nul 0-0 entre l'Angleterre et le Ghana. Dès demain, place à la 3e et dernière journée de la phase de groupe avec 6 matchs au programme, ceux des groupes A, B et C. Enfin, un mot des championnats de France Masters de force athlétique qui se préparent le week-end prochain en métropole. On retrouvera le Calédonien Axel Raymond, tenant du titre chez les moins de 93 kilos, qui fait désormais figure de grand prétendant à la médaille d'or. Axel Raymond.
0: On a toujours le mental de guerrier, le mental, comme je dis, le spirit du Pacifique. Hein, l'esprit du Pacifique, on est prêt. Bon, là, j'ai juste un petit pépin physique, mais je sais que, quoi qu'il en soit, je serai quand même présent et au rendez-vous. Et je veux ramener la meilleure médaille, la plus belle médaille pour la Calédonie. Avant, c'était beaucoup plus simple pour moi parce que j'y allais en tant que challenger et maintenant, j'y vais en tant que la personne à abattre. J'ai des bons coachs. Je suis avec Tagalo Hajim ici et puis l'équipe Smart Power System de La Réunion qui me suit. Je sais que la progression a été faite et je suis sûr et certain qu'on fera encore mieux que les précédentes compétitions. Je serai le dernier compétiteur de la... Ouais, ils m'ont gardé pour la fin. Je serai le dernier compétiteur. Donc, je suis un peu dégoûté de passer en dernier, mais ça veut dire que le spectacle, il sera présent.
6: Axel Raymond a déjà décroché des titres de vice-champion du monde et vice-champion d'Europe, ainsi qu'une médaille d'or continentale avec l'équipe de France. Il entrera en lice dans ces championnats de France dans la nuit de dimanche à lundi pour nous. Il est 17h passé de 5 minutes. C'est la fin de ce mini-journal et on se retrouve tout à l'heure à 17h45.
5: Merci beaucoup, Léana Colombo.
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5: Et c'est vous que l'on salue ce soir, en ce début de soirée. Merci beaucoup de nous avoir choisis. Et on a encore un super programme à savourer. Bon, on va peut-être parler un petit peu du temps aujourd'hui. Hein. La météo a été plutôt clémente globalement, hein, en très grande majorité, mais un temps extrêmement changeant. Un petit peu de pluie, beaucoup de vent, très très frais, donc on ne savait plus trop, hein, entre le parapluie, le pull... Le tricot, les claquettes, on savait plus trop pourquoi opter aujourd'hui. En tout cas, on espère que vous avez passé une excellente journée. En plus, milieu de semaine, donc avec les enfants, hein, les grands-parents ont dû se faire une joie de garder leurs petits-enfants aujourd'hui et profiter d'un superbe après-midi ensemble. En tout cas, nous, on va passer une excellente soirée. On va continuer à être un petit peu dans ce mood, dans ce bon état d'esprit, bonne humeur, au rendez-vous jusqu'à 21h. Le Tout Info, c'est jusqu'à 19h, juste avant la revue de presse d'Olivier Delagarde. On retrouvera également la grande interview CNews Europe 1, l'invité Éric Ciotti, maire de Nice, et le journal complet de la rédaction de notre partenaire Europe 1. Voilà un petit peu pour le programme et 17h45, le journal évidemment de la rédaction, de toute la rédaction de Radio Rythme Bleu pour être le premier et le mieux informé. Et pour la suite des festivités, ben c'est Georgia Smith, direction le Royaume-Uni avec une superbe artiste. Elle nous chante Loving You en featuring avec Maverick Sabre. C'est tout doux, c'est génial et puis bon, ça permet de vous accueillir, voilà, en bonne et due forme sur la meilleure des fréquences, la meilleure des radios, celle d'RRB. Passez un excellent début de soirée, il est 17h07.

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2: Il est 17h45.
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2: Et il est 17h45, c'est Info Soir avec Léana Colombo.
4: Vous avez pu entendre ce midi sur l'antenne de Radio Rythme Bleu le deuxième grand débat consacré aux provinciales, cette fois sur la province Nord. Cette émission vient conclure notre série de magazines dédiés aux trois provinces. Mise en cause après la publication d'un document relatant plusieurs conversations téléphoniques avec Christian Théin lors des émeutes de mai 2024, Nadine Pidgeot signe un droit de réponse avec Philippe Dunoyer sur leur page Facebook. Pierre Waezé, officiellement désigné maire de Lifou. Hier, le tribunal administratif avait annulé son élection après un recours du Haut-Commissariat. Le conseil municipal s'est donc réuni aujourd'hui pour élire le maire et ses adjoints. La lutte contre le scarabée rhinocéros s'intensifie. Le gouvernement autorise le versement d'une participation de 30 millions de francs au profit de l'Institut agronomique calédonien pour éradiquer ce ravageur. Vers une nouvelle médaille d'or pour Axel Raymond, le Calédonien tentera le week-end prochain d'accroître son palmarès lors des championnats de France Masters de force athlétique. Bonsoir à tous et bienvenue dans ce journal, une édition que nous ouvrons par l'actualité des provinciales.
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4: Vous avez pu entendre sur notre antenne ce midi le deuxième grand débat de ces provinciales 2026. Il était consacré aux cinq listes présentes en province Nord. Jean-François Bodin recevait Vanessa Huachapo, tête de liste Agissons Ensemble pour le Nord. Eugène Morampon, qui conduit la liste Alternative Nord pour un pays souverain. Pascal Sawa, tête de liste UCFLNKS. Maurice Wakawa, qui conduit la liste Faire Pays. Et Nadège Fèvre, qui est en quatrième position sur les listes unies de Paul Néaoutine. Une émission à retrouver en podcast audio sur notre site internet rrb.nc. Également disponible, le débat consacré à la province sud qui était animé par Elisabeth Noir mercredi dernier et le magazine spécial Province des îles où Nicolas Legrand vous a présenté hier les sept listes qui se présentent. Les candidats aux élections provinciales n'ont plus que trois jours pour poursuivre leur campagne de terrain. Elle prendra fin officiellement samedi soir, soit un jour après la fin de la campagne audiovisuelle prévue vendredi soir. En attendant, Charlotte Coulson, plusieurs meetings sont encore prévus aujourd'hui.
6: Dans le sud, c'est le grand meeting de fin de campagne pour les loyalistes Rassemblement Fort et Uni, mené par Sonia Baquès, qui se réunissent depuis 17h30 à l'arène du sud de Païta. Meeting de clôture également pour la liste de Wallace-Cotra, une province pour tous, qui invite les habitants de l'agglomération du Grand Nouméa à l'hippodrome Henri Millière à partir de 18h. À la même heure, la liste de Philippe Dunoyer, Nous Réunis, organise une rencontre pour les jeunes au pub au-dessus du MV Lounge sur la baie des Citrons. Rendez-vous aussi ce soir à 18h au restaurant de l'Eau Vive pour une réunion de la liste de Arnold Leck pour une Calédonie française. Et puis réunion dématérialisée, Pascal Lafleur, tête de liste Un Espoir pour Demain, répondra aux questions des internautes dans un live Facebook à 18h30 ce soir. La liste Faire Pays tirée dans le sud par Robert Cacoué se réunit ce soir à 18h également au Faré de Montravel, 10 rues de Touhot. Et enfin, la liste Kanaki pour tous de Juanito Wamitan organise des réunions publiques à partir de 18h à Pierre-Lanquette, à Magenta, mais aussi à Saint-Louis.
4: Plusieurs réunions de terrain également pour les candidats en province Nord et en province des îles, Charlotte.
6: Et dans le Nord, la liste unie du président sortant, Paul Néaoutine, sera réunie ce soir au Passiflore à partir de 18h. Et puis la liste UCFLNKS menée par Pascal Sawa, elle, est à Koumac. Enfin, dans les îles, une réunion est prévue ce soir à 18h30, organisée par la liste Union pour construire dans le consensus de Jacques Lallier. Le rendez-vous est donné à la maison commune de Loingoni sur l'Ifou. Des rendez-vous de campagne également pour la liste UCFLNKS de Michael Forest. À Marie, une réunion est organisée à 18h ce soir à Nine Edge. À Ouvéa, la liste Palika Hill, portée par Wally Waïcha, se réunit à Wangé à 19h ce soir.
4: La campagne provinciale sur Radio Rythme Bleu, ce sont aussi les prises de parole des différents candidats. Et ce soir, nous vous proposons d'entendre les représentants de deux listes qui ne tiendront pas de meeting de clôture et qui ont essentiellement fait une campagne de terrain. En commençant par Arnold Leck, il conduit la liste pour une Calédonie française constituée par le mouvement Volonté Calédonienne. Nous l'avons interrogé sur les principaux messages de sa campagne.
0: Le message est toujours le même, nous sommes opposés à Bougival et nous demandons l'application des résultats des trois consultations. L'accord de Nouméa, c'est une trajectoire vers l'indépendance, tout le monde le dit. Les trois consultations ont dit non, donc la trajectoire, elle s'arrête. Les discussions, si elles doivent reprendre, c'est sur la base des trois non. Et non pas comme Bougival, qui est encore un accord, une étape supplémentaire dans la décolonisation et l'émancipation.
7: Comment se passe votre campagne et est-ce que ce message est bien passé?
0: Parmi nos troupes, oui, il est bien passé. On a une campagne très sobre, très propre et transparente.
7: Quels sont vos objectifs pour dimanche?
0: Je ne préfère pas donner d'objectifs parce que vraiment, il y a cette multiplicité de listes. Je ne sais pas ce que ça va donner, mais enfin, nous, on est confiants.
4: Arnold Leck qui conduit la liste pour une Calédonie française avec en seconde position Bianca Hénin. Autre tête de liste que nous avons rencontrée, la liste Souveraineté Kanaky Nouvelle-Calédonie conduite par Dominique Chazal. Lui aussi revient sur les principaux messages de sa liste.
8: Premièrement, c'est la nécessité d'accéder à une souveraineté pleine et entière parce qu'ici, nous avons des gens adultes et compétents et qu'il n'y a pas de raison qu'on ne puisse pas se débrouiller seul à gérer le pays. Le deuxième point, c'est reconnaître les Kanaks comme peuple premier du territoire. Ça, c'est le côté dignité. C'est très important. C'est une condition sine qua non. Le troisième point, c'est que nous ne voulons pas d'élus sortants suite à différentes choses qu'on évoquera si vous voulez. Et enfin, le quatrième point, c'est pas de signateur de Bougival.
7: Alors justement, votre liste, comment l'avez-vous composée? Qui on trouve dedans? S'il n'y a ni élu, ni signataire de Bougival, il y a qui?
8: Eh bien écoutez, moi j'ai été contacté pendant 9 mois par des gens de la société calédonienne, des métis, des Kanaks, des Wallisiens, des Indonésiens, des Vietnamiens, tout un tas de gens qui ont voulu venir me chercher en pensant que je pourrais rameuter un petit peu de monde avec eux. Et c'est au dernier moment que je me suis décidé en fait à les aider, à les accompagner. Je leur ai dit, je vous donne 2 ans et puis on y va, on va rendre sa dignité au peuple de la terre, et puis on va lui permettre de gérer son avenir en maître, puis on va défendre la liberté. La liberté, quoi qu'il en coûte.
7: Vous êtes fait connaître, notamment pendant la crise du Covid, ce sont des éléments qui font partie également de votre programme et de vos convictions aujourd'hui.
8: Alors oui, parce qu'en fait, vous savez, dans la santé en Calédonie, il y a 3 défis qu'on peut se donner. C'est les conséquences du Covid, où il y a une mortalité qui a augmenté depuis 2022 de 22%. On a beaucoup de jeunes ces derniers temps qui meurent de mort brutale. On a aussi ces maladies de civilisation, l'obésité, le diabète, les crises cardiaques, les problèmes vasculaires, l'hypertension, qui nous coûte quand même 40 milliards par an. Et puis il y a le vieillissement de la population. Le vieillissement de la population qui fait que nos enfants, nos petits-enfants ont une charge énorme pour payer les retraites. Puis sachant que l'équipe sortante leur laisse une dette de 500 milliards.
7: Quelles sont les solutions que vous préconisez, que préconise votre liste dans ce domaine de la santé?
8: Eh bien, il faut une volonté politique, on change des textes et puis on autorise. Vous savez, les professionnels de santé, depuis 13 ans, ils n'ont aucune revalorisation et leurs conditions de travail ne sont pas le souci de nos élus. Donc il est temps de faire quelque chose. D'ailleurs, ça sera dans les premières mesures, parce que si on veut des médecins, il suffit de changer un texte.
7: Est-ce qu'il y a d'autres dossiers, d'autres sujets sur lesquels vous avez des propositions?
8: Nous, on fait un changement de paradigme total. Donc vous savez, nous, on va donner un grand coup de pied dans la fourmilière et on va aller chercher tous les sujets qui sont brûlants pour la population au niveau, vous savez, la cherté de la vie, le logement et en priorité, je dis bien en priorité, la jeunesse. S'occuper de la jeunesse, ça c'est une priorité. Pour avoir une vie paisible sur ce territoire, il faut s'occuper des jeunes, les responsabiliser et tout ira bien.
7: Vous avez eu peu de temps pour faire campagne, la campagne de toute façon a été très brève. Comment l'avez-vous faite? Comment ça s'est passé?
8: Bien écoutez, nous essentiellement on s'est servi des réseaux et puis on a été chez les uns et les autres à la petite semaine comme ça et puis on verra bien. Je veux dire, vous savez, moi je dis souvent, on n'est peut-être pas invité sur les radios, on n'est pas dans les débats, on est nulle part, mais on existe et les gens le savent. On est un petit pays, tout le monde se connaît.
7: Vous avez une ambition pour dimanche?
8: On a aucune prétention. Moi, ce qui m'intéresse, c'est de voir le réveil du peuple.
4: Dominique Chazal, tête de liste Souveraineté Kanaky Nouvelle-Calédonie. Vos rendez-vous d'antenne sur Radio Rythme Bleu demain à 7h30, c'est Pascal Lafleur qui conduit la liste Un espoir pour demain qui sera notre invité du matin pour revenir sur son programme et les motivations de la liste qu'il a constituée avec Joël Cazarérou. Et demain midi, dans notre édition de la mi-journée, nous vous proposerons une page spéciale élections provinciales en compagnie de Bernard Deladrière, spécialiste en droit constitutionnel, pour tout savoir sur le déroulement du scrutin. scrutin et sur ses enjeux. À 4 jours du scrutin, nos confrères de La Voix du Caillou ont publié une information exclusive dans leur édition du jour. Le quotidien dévoile que Nadine Pidjoalard, deuxième de la liste « Nous réunis » de Philippe Dunoyer, apparaît dans plusieurs conversations téléphoniques interceptées au plus fort de la crise insurrectionnelle de mai 2024. Jean-François Baudin.
9: Oui, ces informations sont issues de l'ordonnance de non-lieu général ordonnée par les juges d'instruction et dont le parquet a immédiatement fait appel. Un document de 253 pages que La Voix du Caillou s'est procuré et dans lequel, écrivent nos confrères, le nom de Nadine Pidjo, avocate de profession, apparaît à plusieurs reprises parmi les milliers d'écoutes et de retranscriptions. Selon cette ordonnance, Christian Théin et Nadine Pidjo se sont appelés 37 fois en 3 jours. Nadine Pidjo conteste formellement avoir tenu de tels propos, précise La Voix du Caillou. Quant à Philippe Dunoyer, tête de liste Nous Réunis, que nous avons joint ce matin, il parle de boule puante à la fin de la campagne provinciale. Philippe Dunoyer et Nadine Pidjo qui signent un droit de réponse sur leur page Facebook. Nadine Pidjo y affirme avoir été elle-même victime des événements insurrectionnels de mai 2024. Son cabinet professionnel ayant été entièrement détruit lors des émeutes. Elle écrit aussi, et je cite, « Quand sa qualité de citoyenne kanak dressait son portrait comme terroriste, instigatrice d'affrontements, sous-entendrait qu'elle se renie et qu'elle renie l'héritage de feu Raphaël Pidjo et toutes les valeurs de son clan. » L'avocate seconde de la liste conduite par Philippe Dunoyer précise aussi que sur le plan politique, elle a démissionné de l'Union calédonienne le 12 mai 2026 et qu'elle ne participe plus à aucune instance et n'a aucune responsabilité au sein de cette formation politique.
4: L'actualité des provincial, c'est aussi, nous en avons beaucoup parlé ces derniers jours, la publication officielle de la LESP, la liste électorale spéciale provinciale qui a été rendue publique. Vous pouvez vérifier si vous êtes bien inscrit sur cette liste sur internet, sur le site électeur-nc.fr. Si ce n'est pas le cas et que vous pensez pouvoir être inscrit sur la LESP, il est possible d'introduire un recours, mais uniquement auprès du tribunal de première instance. Alain Boufnèche, secrétaire général adjoint à la mairie de Nouméa.
10: Le seul recours possible aujourd'hui pour quelqu'un qui voudrait faire valoir son inscription, c'est de se rendre au tribunal de première instance et de solliciter, de s'y rendre avec les documents qui justifieraient qu'il puisse être inscrit sur la liste électorale et générale s'il n'y figure pas et spécial s'il a été oublié. C'est uniquement le tribunal qui pourra ordonner l'inscription sur les listes électorales jusqu'à aujourd'hui. Les seules personnes qui peuvent inscrire sur les listes électorales, ce sont les membres de la commission électorale spéciale. Les administrations, les mairies, les maires même directement ne peuvent pas procéder aux inscriptions sans passer par la case commission.
4: Des propos recueillis par Lionel Sabot. Ajoutons que pour la ville de Nouméa, et en prenant en compte l'inscription des natifs, ce sont 4130 électeurs supplémentaires qui ont été inscrits sur la liste électorale spéciale provinciale.
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4: C'est l'heure d'opinion, votre rendez-vous SMS sur Radio Rythme Bleu, notre question du jour. Les élections provinciales vont-elles permettre, selon vous, de dégager une majorité claire au Congrès de la Nouvelle-Calédonie? Si vous pensez que oui, vous tapez 1. Si vous pensez que non, vous tapez 2. Et vous envoyez votre réponse au 3146. La réponse à notre question d'hier, 52% des auditeurs de RRB qui se sont exprimés par SMS se disent intéressés par les programmes des différentes listes qui sont en campagne pour les élections provinciales. Ils sont 48% à dire que cela ne les intéresse pas. Merci pour votre participation et rendez-vous demain pour la réponse à la question du jour. Il est 17h58, première pause dans ce journal, avant de voir le reste de l'actualité, notamment cette réélection municipale à l'IFOI tout de suite.
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4: Actualité municipale, un nouveau conseil municipal d'installation du maire et de ses adjoints à l'IFOU. Pierre Oaizé, le candidat UCFL-NKS, élu lors des élections de mars dernier, a été officiellement désigné maire. On rappelle que le tribunal administratif avait annulé son élection précédente dans la mesure où les adjoints n'avaient pas été désignés lors du même conseil municipal du 20 mars dernier. On écoute Pierre Oaizé.
17: c'était de régulariser ce qui est considéré comme irrégulier, c'est-à-dire que l'élection du 20 mars, qui s'est déroulée en deux temps, n'a pas été acceptée ou bien a été jugée irrégulier. Depuis le vendredi 19 juin, on a eu l'annulation de l'élection du maire. On a procédé ce matin à l'élection du maire, selon les règles, c'est-à-dire en une seule séance. L'élection du maire, détermination du nombre d'adjoints, désignation des adjoints, pour être dans le droit chemin, quoi. Il n'y a pas de changement, que ce soit au niveau de la composition du nombre d'adjoints comme au niveau des adjoints eux-mêmes. Il n'y a pas eu de changement de tous les aspects. Pas de changement.
4: Le maire et ses adjoints ont donc été à nouveau élus ce matin sans changement dans la composition de l'équipe municipale. Le gouvernement de la Nouvelle-Calédonie tenait ce matin sa séance hebdomadaire. Il a notamment examiné trois avant-projets de loi du pays, Michael Juneski.
18: Un texte qui porte notamment sur la modification de la loi sur le développement du mécénat. L'objectif est d'adapter le cadre juridique applicable aux fondations afin de rendre possible la création d'un fonds pour les générations futures. Cette structure permettrait ainsi de garantir la sanctuarisation des recettes des taxes minières à l'exportation tout en faisant fructifier ce capital en effectuant des placements financiers. L'exécutif a également examiné un avant-projet de loi du pays visant à modifier la partie législative de l'ancien code de la santé publique concernant les médicaments vétérinaires. La réglementation étant obsolète, il s'agit de l'adapter pour mieux encadrer l'utilisation des produits vétérinaires. Parmi les autres décisions à retenir, le gouvernement a encore statué sur le caractère de calamité agricole les intempéries qui ont touché plusieurs communes du territoire. C'était en février et mars dernier. Des fortes pluies qui ont été déclarés accidents climatiques exceptionnels et pour lesquels des agriculteurs des communes de Bouraï, Canala, Dimbéa, Lafoa, Wailou, Kouawa, Lifou, Marais, Païta, Ponérewin, Vaux et Yaté ont été reconnus sinistrés pour obtenir une indemnisation de la Caisse d'assurance mutuelle agricole d'un montant total de plus de 24 millions de francs.
4: Et Michael, on signalera encore que le gouvernement de la Nouvelle-Calédonie a de nouveau évoqué le cas du scarabée rhinocéros.
18: L'exécutif a autorisé le versement d'une participation de 30 millions de francs au profit de l'Institut agronomique calédonien pour la lutte biologique contre le scarabée rhinocéros. À la suite de l'identification de cet insecte sur le territoire en 2019, un premier programme d'éradication du ravageur avait été déployé, mais sans succès. Fin 2021, une stratégie de transition progressive, concentrant les actions sur la communication et la formation des professionnels en zone infestée, avait été mise en place. Par ailleurs, un laboratoire néo-zélandais travaille sur la mise au point d'un virus qui s'attaque au système digestif des scarabées et se propage par ingestion ou par reproduction. En Calédonie, l'IAC a donc été mandaté pour expertiser et adapter les différentes voies de lutte biologique contre ce ravageur. Le programme conduit par l'Institut consisterait à tester l'efficacité des souches de virus sur les scarabées rhinocéros présents localement jusqu'à la mise au point du virus pour pouvoir ensuite lancer des actions de réduction des populations de scarabées rhinocéros par lâcher de spécimens inoculés au virus dans l'environnement.
4: 18h passées de 3 minutes, on va marquer une seconde pause dans ce journal avant d'ouvrir notre page sport.
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4: La fin ce mercredi de la deuxième journée de la phase de groupe avec Léo Fichou, 4 matchs au programme.
2: Oui, dans le groupe K, le Portugal a écrasé l'Ouzbékistan, 5 buts à 0, grâce notamment à un doublé de Ronaldo et un coup franc direct du Parisien Nuno Mendes. De son côté, la Colombie a souffert contre la République démocratique du Congo, mais s'est finalement imposée sur le plus petit des scores, 1 but à 0. Avec 2 victoires en 2 matchs, les Colombiens sont qualifiés pour les 16e de finale. Le Portugal est 2e avec 4 points, la RDC 3e, l'Ouzbékistan est bon dernier. Dans le groupe L, pas de gagnant entre l'Angleterre et le Ghana, score final 0-0. Les deux équipes sont à égalité en tête du groupe avec 4 points. La Croatie est en embuscade avec 3 points après sa victoire très courte, 1-0 sur le Panama, bon dernier avec 0 points.
4: Pas le temps de s'ennuyer, la 3e et dernière journée de la phase de groupe de cette Coupe du Monde débute demain.
2: Avec 6 matchs au programme demain, 6h d'abord, on suivra les rencontres du groupe B, Bosnie-Herzégovine, Qatar, Suisse-Canada, les Canadiens et les Suisses qui sont en tête avec 4 points. Le vainqueur terminera donc premier du groupe. La Bosnie et le Qatar jouent leur survie dans ce mondial. Les deux équipes n'ont qu'un point et doivent s'imposer pour terminer parmi les 8 meilleurs 3e. À 9h, les matchs du groupe C, Écosse-Brésil, Maroc-Haïti. Dans ce groupe aussi, deux équipes sont à égalité en tête, le Brésil et le Maroc. En cas de nouvelle victoire demain matin, le goal average les départagera. L'Écosse à 3 points, Haïti 0. Enfin, à midi, les derniers matchs de la journée, ceux du groupe A, République tchèque, Mexique, Afrique du Sud, Corée du Sud. Les Mexicains en tête avec 6 points sont déjà qualifiés. Les Coréens, eux, possèdent 3 points. Les Tchèques et les Sud-Africains, un seul.
4: Et puis, Léo, un mot sur l'équipe de France endeuillée par le décès de la mère de Didier Deschamps. Le sélectionneur est rentré en France.
2: Oui, c'est la FFF qui l'a annoncé dans un communiqué publié ce matin. Didier Deschamps a quitté Boston et le camp de base des Bleus pour rejoindre ses proches et assister aux obsèques. Ces dernières heures, juste avant l'entraînement, l'ensemble de l'effectif, les joueurs, le staff se sont rassemblés autour du président de la Fédération française, Philippe Diallo. Écoutez.
22: Vous connaissez l'épreuve que traverse le coach. Je voudrais qu'aujourd'hui, on ait une pensée pour lui, au moment où il traverse une période très douloureuse. Et puis, qu'on reste unis et solidaires pendant ce moment, derrière Guy, et qu'on fasse tout pour que lorsque le coach va revenir, juste après le match contre la Norvège, il soit prêt à reprendre l'équipe pour aller vers ce qu'on attend tous sur ce parcours. Donc une minute, s'il vous plaît, de recueillement.
2: Vous l'avez entendu, Didier Deschamps ratera le dernier match du groupe samedi matin 6h contre la Norvège. C'est son adjoint Guy Stéphan qui assurera l'intérim. Les Bleus sont déjà qualifiés pour les 16e de finale de ce mondial, mais l'objectif est désormais de terminer en tête du groupe. Et pour ça, il ne faudra pas perdre contre les Norvégiens.
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4: Le sport côté calédonien avec les championnats de France Masters de force athlétique qui se préparent le week-end prochain en métropole, Mickaël Gineski.
18: Et parmi les engagés, on retrouvera le calédonien Axel Raymond, tenant du titre national chez les moins de 93 kilos, qui fait désormais figure de principal prétendant à la médaille d'or. Il nous a fait part de son état d'esprit avant le départ.
23: On a toujours le mental de guerrier, le mental, comme je dis, le spirit du Pacifique. L'esprit du Pacifique, on est prêt. Bon là, j'ai juste un petit pépin physique, mais je sais que quoi qu'il en soit, je serai quand même présent et au rendez-vous, et je veux ramener la meilleure médaille, la plus belle médaille pour la Calédonie. Avant, c'était beaucoup plus simple pour moi parce que j'y allais en tant que challenger et maintenant j'y vais en tant que la personne à abattre. J'ai des bons coachs. Je suis avec Tagalo Hajim ici et puis l'équipe Smart Power System de La Réunion qui me suit. Je sais que la progression a été faite et je suis sûr et certain qu'on fera encore mieux que les précédentes compétitions. Je serai le dernier compétiteur de la. Ouais, ils m'ont gardé pour la fin. Je serai le dernier compétiteur. Donc je suis un peu dégoûté de passer en dernier, mais ça veut dire que le spectacle il sera présent.
18: Accélère. Raymond avait mené ses premières aventures dans des compétitions internationales sans soutien pour aller chercher des titres de vice-champion du monde et d'Europe et un titre de champion du monde par équipe avec le camp français. Désormais, il est attendu au tournant dans les rendez-vous nationaux.
23: Ma ligue a fait une demande auprès du CTOS et CTOS m'a aidé pour les championnats de France. Et derrière ça, j'ai une société basée à Singapour qui a une base en Guadeloupe qui me sponsorise aussi. J'ai la société Cerdis qui me suit et j'ai aussi les kinés MK2S qui, eux, m'ont suivi, surtout mon suivi sportif physique. Donc cette année, pour cette compétition-là, je suis vraiment, vraiment bien suivi. Là, cette société-là, Arctic et Panamec de Singapour et de Guadeloupe qui me sponsorise, c'est un peu dommage de voir que c'est l'extérieur qui vient chercher un athlète. Et malheureusement, je vois de plus en plus de sportifs qui partent sur fonds propres. Ce qui me fait peur, c'est que les instances se disent, ils partent sur fonds propres, ils peuvent y aller, donc on va pas faire d'efforts pour les aider. Donc c'est ce qui est un peu dommage.
18: Les championnats de France Masters de force athlétique seront organisés le week-end prochain à Beuzeville, en Normandie. Le passage d'Axel Raymond dans la compétition, ce sera dans la nuit de dimanche à lundi pour nous.
4: Un mot de cyclisme pour signaler la victoire de Kirill Moutry en Nouvelle-Zélande. Il disputait ce week-end une course de 40 km sous une météo particulièrement maussade. Malgré les conditions difficiles, le Calédonien a réussi à intégrer la bonne échappée du jour avant de se retrouver dans un trio de tête dans les derniers kilomètres. Kirill Moutry s'est finalement imposé au sprint. Et puis la trailleuse Leslie Nowicki, élue athlète du mois de mai par le CTOS, elle est récompensée suite à sa victoire sur l'Ultra Trail Tour de Nancy le mois dernier. Elle succède au karatéka Mathieu Tozemen, lauréat en avril, et à l'escaladeur Marceau Garnier, élu au mois de mars. Il est 18h11, on passe tout de suite à la météo.
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4: Et nous sommes tout ouïe pour la météo avec vous, Ismaël.
5: Et on ouvre ce bulletin avec aucune vigilance particulière. Cette nuit, sur l'Est, le ciel est le plus souvent bien dégagé. Ailleurs, des nuages parfois nombreux continuent de circuler. Ils déposent des averses éparses en première partie de nuit sur les Loyautés et en fin de nuit sur le sud-ouest et la pointe sud. L'Est conserve un vent de sud inférieur à 10 nœuds, accéléré en sortie de certaines vallées. Et sur les autres régions, le vent s'établit au sud-sud-est, souvent compris entre 15 et 20 nœuds, localement autour de 15 nœuds sur la pointe sud-ouest et aux Loyautés, voire de 10 nœuds dans l'intérieur. Les minimales varient entre 16 et 20 degrés et localement 12 à 15 degrés dans l'intérieur et aux îles.
4: Eh bien, merci beaucoup Ismaël. C'est la fin de cette édition. Merci à tous de l'avoir suivi. On se retrouve à 19h pour le rappel des titres. Et tout de suite, c'est le journal d'Europe 1, suivi à 18h30, de l'interview d'Europe 1. Laurence Ferrari reçoit ce soir le maire de Nice, Éric Ciotti.
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7: Fanny Marceau, bonjour Fanny.
24: Bonjour Dimitri, bonjour à tous. Que nous réserve le soleil aujourd'hui? Quatrième jour consécutif de vigilance rouge étendue cet après-midi à 58 départements au total. Hier a été la journée la plus chaude jamais enregistrée en France. 44,6 degrés à Bordeaux à 18h, 42,7 à La Roche-sur-Yon. Bonjour Maximilien Carlier.
7: Bonjour Fanny, bonjour à tous.
24: Vous êtes le correspondant d'Europe 1 dans le Nord et le Pas-de-Calais qui ne sont pas épargnés non plus par la canicule et qui vont faire aujourd'hui leur entrée dans le grand et suffocant club de la vigilance rouge. C'est déjà infernal ce matin, Maximilien.
7: Oui, c'est une souffrance pour les habitants. On voit des gens avec des poches sous les yeux. La nuit a été difficile, lourde, déjà 25 degrés ici. Des habitants cherchent l'ombre, lunettes de soleil et gourdes à la main pour se rafraîchir. Alors plusieurs mesures ont été mises en place dans le département du Nord. Les manifestations sportives en plein air et dans les salles interdites. Consommation d'alcool interdite également sur la voie publique. À noter que dans le Pas-de-Calais, une salle de crise est ouverte depuis hier 15h. Les appels au 12, au 100, au 112 ou au 18 ont bondi de 30%. Sans expliquer le préfet, il a insisté sur le fait de ne pas fermer les écoles, mais suggère des adaptations d'horaires ou des changements de lieu pour faire classe. Température extrême attendue ici, 37, 38, 39 degrés dans le Nord et le Pas-de-Calais. Pour certaines familles, ça sera direction la côte pour respirer. Les restaurateurs et marchands de glace se frottent les mains.
24: Merci Maximilien Carlier en direct de la métropole lilloise pour Europe 1. La canicule qui entraîne des coupures d'électricité autour de Rennes. 68 000 foyers sont privés de courant. France ce matin face à cette météo qui a déjà entraîné 40 noyades, plusieurs feux de forêt, une désorganisation du système scolaire et des transports. Le gouvernement a déclenché hier le niveau 2 du plan Orsan pour assurer la montée en charge du système de santé.
8: Et les animaux eux aussi tirent la langue. Hein.
24: Oui, d'ailleurs les vétérinaires sont aussi sur le pont pour faire face au coup de chaud de nos amis à quatre pattes. Immersion dans le service de soins intensifs de l'hôpital vétérinaire Frégis à Gentilly, en région parisienne, Mathis Lang.
9: Couché à l'intérieur d'une cage et branché à un ordinateur pour surveiller ses constantes, Blue, un spitz nain gris. Le chien est arrivé il y a quelques heures après l'apparition de symptômes inquiétants.
10: De l'agitation, de la respiration rapide, des troubles digestifs qui sont apparus assez vite.
9: Yann Moumada est vétérinaire en soins intensifs.
10: C'est un chien qui a tous les critères en fait pour développer un coup de chaleur. C'est un chien qui a une trachée plus petite, qui respire moins bien, qui est assez poilu, un petit peu en surpoids.
9: Son corps a atteint plus de 41 degrés, le seuil critique. L'urgence a été de le refroidir.
10: Il y a une baignoire dédiée en inox avec un robinet branché à l'eau froide, on les refroidit, on pose le cathéter, on les sédate.
9: Une sédation qui calme l'animal et limite ainsi sa production de chaleur. Ces derniers jours, entre chats et chiens, ce genre d'urgence s'est multiplié, particulièrement dans la nuit de lundi à mardi, lors des premières chaleurs.
10: 18 consultations d'urgence et parmi elles, il y en avait 7 qui étaient des coups de chaleur. Parce qu'il faut savoir qu'en fait, l'animal est même plus sensible que l'être humain à la chaleur. C'était un petit peu tendu, hein, parce que ça nécessite quand même pas mal de soins, il faut agir vite. On sait que ça met le service à rude épreuve.
9: Pour le vétérinaire, au moindre soupçon, il faut consulter. Bave excessive, agitation ou grande fatigue. Autant de signaux qui doivent alerter.
24: Mathis Lang.
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8: Mais il y a eu des fautes, il faut savoir les sanctionner. Les mots hier soir sur CNews de Gérald Darmanin.
24: Le garde des Sceaux pointe les erreurs qui ont conduit au viol et à la mort de la petite Liana, alors que le suspect Jérôme Barella était déjà visé par plusieurs plaintes pour agression sexuelle sur mineurs. Première sanction individuelle, 2 gendarmes ont été mutés, un magistrat a vu son habilitation pour traiter les dossiers de mineurs suspendus. Et ce n'est pas tout, Gérald Darmanin promet un choc numérique au sein de son ministère. Zéro papier d'ici 6 mois, William Molinier.
12: C'est un des premiers enseignements du pré-rapport de l'inspection générale de la justice. Il y a évidemment les erreurs individuelles d'appréciation, mais aussi toute une série de dysfonctionnements plus structurels, notamment les délais de transmission des procédures entre services par voie postale. Or, depuis 2023, un vaste plan de transformation numérique du ministère de la Justice a été lancé. Beaucoup a été fait. On est passé en 2 ans de 2 à 165 tribunaux équipés, 3 millions de procédures, 29% des affaires délictuelles. En revanche, pour les crimes, eh bien, c'est plus compliqué, les données sont sensibles, des questions de traçabilité et de sécurisation de la procédure se posent. La chancellerie a comme projet de créer une armoire numérique nationale. Objectif, remplacer les 200 serveurs actuels par une infrastructure unique où l'intelligence artificielle pourrait y être greffée. Les transferts et les analyses de dossiers entre juridictions devraient alors être facilités et surtout beaucoup plus rapide.
24: William Molinier du service police-justice d'Europe 1.
8: La dernière ligne droite à l'Assemblée nationale pour le débat sur la fin de vie. Pour la troisième fois, les députés se penchent sur le sujet. Vote solennel programmé le 30 juin.
24: Cette fois encore, la Chambre basse devrait se prononcer pour l'aide active à mourir. Une mesure qui terrifie le collectif des éligibles et leurs aidants. Ces membres correspondent aux critères d'accès à cette mort programmée, comme l'appelle le pape. Ils se sont réunis à Paris hier soir pour en appeler à rejeter ce texte. Reportage Charles Bouchin.
25: Sur l'esplanade des Invalides, une centaine d'opposants à la loi sur l'euthanasie se rassemblent. Malades, soignants et psychologues prennent la parole.
26: Les parlementaires oseront considérer que l'urgence de la France, ça sera de voter pour l'euthanasie. Est-ce que c'est ce qu'on attend d'une démocratie ?
25: Et dans la foule, tous redoutent l'adoption de cette loi.
27: Pour moi, c'est une deuxième condamnation. On dépose un pistolet chargé sur ma table de nuit.
25: Edwige, 57 ans, est atteinte de la maladie de Parkinson.
27: On a été une première fois condamné lorsqu'on a appris qu'on était malade. On nous rajoute en fait une couche en nous disant... En fait, votre vie n'a pas forcément un prix aussi important qu'une autre.
25: À ses côtés, Janine, 91 ans, brandit une pancarte, éligible à vivre, pas à mourir.
28: Au lieu d'investir pour nous aider à mourir, ce qui serait parfait, c'est d'investir pour nous aider à vivre dans des bonnes conditions pour tout le monde.
25: Une envie partagée par Anne-Marie, soignante, qui craint que ses patients soient poussés à demander la mort.
29: Ça fait presque 40 ans que je travaille dans les hôpitaux. Les personnes âgées sont très fragiles, elles peuvent être influençables. Il suffit qu'on leur dise qu'elles sont un poids pour qu'elles aient plus envie de vivre.
25: Tous espèrent que les parlementaires choisiront finalement de les aider à vivre dignement.
24: Charles Bouchain.
8: Marc Bloch et son épouse Simone au Panthéon depuis hier soir, cérémonie millimétrée au croisement de l'hommage poétique du salut militaire.
24: Dans son discours, Emmanuel Macron a appelé à s'inspirer de cet historien mort en résistant au régime de Vichy, en combattant, je cite, l'esprit de défaite, ce poison lent de notre vie publique.
8: Et sixième panthéonisation en 9 ans au pouvoir pour Emmanuel Macron. Le chef de l'État en fait-il trop selon vous? C'est la question du jour sur le site et l'appli Europe 1. Vous votez dès maintenant. Le football à présent, la Coupe du Monde marquée par un deuil au sein de l'équipe de France.
24: Oui, le sélectionneur Didier Deschamps a perdu sa mère. Il est immédiatement rentré en France et n'assistera pas au prochain match des Bleus vendredi face à la Norvège. Bonjour Cyril de la Morinerie.
3: Bonjour Fanny Marceau, bonjour à tous.
24: Avant de quitter Boston, le sélectionneur a dû annoncer la nouvelle à son équipe. Moment très émouvant, hein, Cyril.
3: Oui, dans leur hôtel à Boston, Didier Deschamps a annoncé la triste nouvelle à ses joueurs. Un moment silencieux, poignant a suivi avant le départ du sélectionneur qui est revenu en France pour les obsèques de sa maman. C'est donc Guy Stéphan qui prend les rênes de l'équipe. Son éternel bras droit va diriger les séances, participer à la conférence de presse d'avant-match. Demain, il sera sur le banc vendredi face à la Norvège. Je peux vous le dire, les Bleus sont entre très bonne main. Le Breton de 69 ans a tissé une relation de confiance avec le groupe. Il est très apprécié du capitaine Kylian Mbappé. Il n'est pas seul. Il y a l'entraîneur des gardiens Franck Raviot, le préparateur Cyril Moine également à ses côtés. Guy Stéphan restera bien sûr en contact avec Didier Deschamps. Cette situation s'est malheureusement déjà produite il y a 4 ans lors du décès du père de Didier Deschamps. Guy Stéphan l'avait alors remplacé, mais les Bleus s'étaient inclinés face au Danemark au Stade de France. Cette fois, le contexte est différent. On est en Coupe du Monde et on sait que les Français sont très attachés à leur sélectionneur. Ils voudront leur offrir une victoire et c'est d'ailleurs l'objectif qu'il a lui-même fixé avant de partir, terminer premier du groupe pour affronter dans l'Est américain un adversaire plus abordable en 16e de finale.
24: Merci Cyril de la Morinerie. Je vous rappelle l'information principale de ce journal, 58 départements en vigilance rouge, canicule aujourd'hui avec la chaleur. On a bien envie de faire du shopping, d'acheter quelques vêtements d'été. Ça tombe bien, c'est le début des soldes d'été aujourd'hui. Une aubaine pour les grands magasins climatisés et les sites de vente en ligne. Cependant, les boutiques qui se trouvent dans les centres-villes désertés à cause de la chaleur craignent une catastrophe. Il y aura quand même de gros rabais pour les attirer du coup.
8: Effectivement, la fréquentation des centres commerciaux est en hausse, en est depuis quelques jours. Merci beaucoup Fanny Marceau.
24: Merci à vous.
5: Il est 18h passé de 21 minutes. Dans 10 minutes, vous retrouverez la grande interview CNews Europe 1. Romain Desarbres recevra le maire de la ville de Nice, c'est Éric Ciotti. On se donne rendez-vous dans 10 minutes. Et on se laisse, mais pas vraiment. On continue en musique. Marine, Cœur Maladroit, Ike et Tina Turner.

0: Excusez-moi, il est 18h30. C'est Eric Ciotti qui répond aux questions de Romain Desarbes dans la grande interview CNews Europe 1.
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2: La grande interview CNews Europe 1 avec Eric Ciotti ce matin. Bonjour Eric Ciotti.
3: Bonjour.
2: Président de l'UDR, maire de Nice, évidemment. Merci beaucoup d'être là. On est pendant une vingtaine de minutes ensemble, à la fois sur CNews et sur Europe. On va évidemment balayer tous les sujets d'actualité. Le gros sujet d'actualité que vivent tous les Français actuellement, c'est la canicule. Une grande partie du pays est confrontée, la quasi-totalité est confrontée à cette importante vague de chaleur. Je voulais savoir déjà, comment vous le vivez, vous? Est-ce que ça vous inquiète ou est-ce que vous vous dites, bon, c'est bientôt l'été et il fait un petit peu plus chaud que d'habitude?
3: Non, bien sûr, ça ne peut qu'inquiéter. On voit bien que ces épisodes sont de plus en plus fréquents, quasiment récurrents, chaque année, sur des durées de plus en plus longues, avec des nuits extrêmement chaudes, ce qui pose d'ailleurs la problématique, et que nous sommes face à un changement climatique. L'évidence, elle est là. Et la solution face à ce changement qui est devant nous, qui est grave, qui est inquiétant, qui peut modifier nos modes de vie, doit être l'adaptation. Ce mot d'adaptation, il a été ignoré pendant des années par ceux qui nous gouvernent, qui ont préféré aller vers des politiques d'interdiction, de décroissance, inspirées globalement par la gauche et l'extrême gauche. Or, il faut s'adapter. Nous avons un retard considérable. Regardez ce qui se passe aux États-Unis, ce qui se passe au Japon, en Corée.

0: en Corée du Sud, dans des pays qui connaissent ces épisodes, comme nous, ils s'y adaptent. Ils s'y adaptent par la science, par le progrès, par l'énergie, par des modes de production d'énergie électrique massifs notamment. Et ils s'y adaptent, c'est le sujet du jour qui fait polémique, alors que ça devrait être une évidence, par la climatisation. On a des taux d'équipement pour les ménages, à peine un quart des ménages ont un équipement de climatisation en France. C'est 91% au Japon, 90% aux États-Unis, 56% en Italie. Et derrière, il y a des victimes, derrière cette mauvaise préparation, et notamment les personnes vulnérables, les plus âgées, et il y a des enfants qui souffrent aussi.
1: Marine Le Pen a déclenché une polémique à gauche en disant qu'il fallait développer la climatisation. Comment vous l'avez vécu ?
0: La gauche est enfermée dans son obscurantisme et dans son idéologie. Là, on n'est pas face à de l'idéologie, on est face à du bon sens. Moi, j'ai deux réponses. Nous avons déposé une proposition de loi à l'Assemblée nationale pour rendre obligatoire la climatisation, qui d'ailleurs doit être réversible, avec du chauffage l'hiver, bien entendu, ce qui évitera l'émission de gaz à effet de serre, permettra de remplacer des chaudières au fioul ou au gaz. Donc, proposition de loi, obligation de la climatisation dans les établissements scolaires, obligation de la climatisation dans les maisons de retraite et dans les hôpitaux. Et deuxième réponse, je l'ai faite là en tant que maire de Nice. Mmh. Ma première mesure, avec la baisse des impôts après mon élection, une semaine après à Nice, a été de lancer le plan de climatisation. D'ici l'année prochaine, nous aurons climatisé 1200 classes d'école. Toutes les classes des écoles niçoises seront climatisées. Nous avons déjà commencé pendant les vacances de Pâques. Les premières écoles ont été aménagées. Il y en a peu encore, parce qu'il faut lancer des procédures, des appels d'offres. Mais d'ici l'été 2027, quasiment toutes les écoles seront équipées. Là, on est dans du concret. Et les enseignants me remercient, les parents d'élèves aussi, parce que on est dans du concret, qu'il soit de droite ou de gauche, mais c'est tellement stupide de dire que la climatisation est de droite et et que ça serait quelque chose d'abominable vu avec les lunettes un peu déformantes de l'extrême gauche.
1: Éric Ciotti, invité de la grande interview CNews Europe 1 ce matin, les écologistes proposent la création d'un congé climatique pour les salariés exposés aux fortes chaleurs. Qu'est-ce que ça vous inspire ?
0: Je crois que c'est pas très réaliste. Il faut s'adapter. Le congé, c'est la décroissance et on s'arrête. Non, il faut s'adapter. Alors, il peut y avoir justement des créneaux horaires de travail peut-être différents, des mesures de protection. La climatisation aussi dans certains lieux de travail, on peut le faire, on peut pas le faire partout naturellement, notamment pour les métiers qui travaillent dehors. Mais arrêter tout, non, c'est pas la solution. Ça, c'est la décroissance. Ça, c'est la vision des écologistes qui veulent arrêter l'économie parce qu'il y a un changement climatique. Nous proposons de nous y adapter.
1: Les défaillances de la justice. On va en parler avec vous, Éric Ciotti. On va parler évidemment du meurtre de la petite Liana. Le rapport de la mission d'inspection remis lundi au Premier ministre après la mort de Liana met en lumière une réalité qui est implacable, insupportable pour les parents de la victime. Selon ce rapport, l'urgence de la situation n'a pas été prise en compte. C'est un rapport qui révèle notamment l'absence de suivi du dossier d'une autre fillette prénommée Rosa qui aurait été violée à plus de 50 reprises par Jérôme Barella. Malgré une plainte déposée en août 2025, il y a près d'un an, Jérôme Barella n'a jamais été entendu par la justice, ni par les enquêteurs. D'ailleurs, Gérald Darmanin promet des sanctions pour les magistrats impliqués. Laurent Nunez, le ministre de l'Intérieur, prononce des mutations d'office pour deux gendarmes. Est-ce que la réponse est au niveau du choc, selon vous ?
0: Il y a eu manifestement des fautes, en tout cas, le rapport pointe ces fautes. Ces fautes, elles doivent être sanctionnées. Personne, quelque fonction occupée que ce soit, ne peut être irresponsable dans notre pays. Il faut qu'il y ait cette responsabilité individuelle lorsqu'on est tenant, garant d'un service public. C'est vrai partout et ça doit l'être pour tous. Après, cette affaire, elle traduit aussi un dysfonctionnement global, l'absence chronique de moyens d'enquête. Moi, ça fait des années, des mois, que je lance un cri d'alarme sur le déficit d'enquêteurs dans notre pays. On a un déficit de magistrats. Il y a 4 fois moins de procureurs en moyenne qu'en Europe, en France. Il y a 2 fois moins de juges qu'en Europe. Mais il y a aussi aujourd'hui un effondrement de la filière d'investigation, c'est-à-dire des enquêteurs, de ceux qui, sur le terrain, permettent d'avancer, de faire avancer les enquêtes. Parce que s'il n'y a pas d'enquêteurs, eh bien, il y a une accumulation. On l'a vu, hein, tous les dossiers qui ont été ressortis, ils étaient mis dans des tiroirs. Et on ne va pas au bout de la traque de ceux qui présentent un danger manifeste dans ces affaires, comme dans les affaires de stupéfiants, comme dans les affaires de criminalité organisée. Donc aujourd'hui, on ne peut pas se cacher. Il faut beaucoup plus de moyens d'enquête. Ça, c'est, je dirais, le premier maillon de la chaîne. Et à la sortie, il faut beaucoup plus de places de prison aussi pour qu'il y ait de la fermeté. Parce que si on interpelle et que immédiatement après, c'est souvent le cas en matière de stupéfiants, les personnes se retrouvent en liberté, eh bien, tout le travail qui est fait tombe à l'eau. Ça veut dire qu'il faut aujourd'hui réarmer notre chaîne pénale du début à la fin, avec beaucoup plus de force. L'État est devenu obèse dans certains domaines où on aurait besoin de beaucoup plus de liberté d'un État. Plus modeste, je pense à toutes les normes, à la réglementation. Quand on fait un chantier, on est bloqué. Voilà, moi, en tant que maire de Nice, là, j'ai vécu la semaine dernière, on doit reconstruire une route après la tempête Alex. Eh bien, les travaux sont différés de plusieurs mois parce qu'on a trouvé un escargot et que sur la route détruite, des herbes ont poussé et qu'il faut des autorisations de défrichement. Derrière tout ça, il y a des fonctionnaires qui sont payés à faire ça. Ils sont payés à faire ça, à bloquer, en utilisant d'ailleurs des lois stupides, on y revient, qui ont été votées. Mais ces moyens, et pendant le même temps, dans les commissariats, il manque des dizaines d'enquêteurs. Donc il faut que l'État se réorganise, qu'il devienne plus léger quand il bloque, qu'il empêche, qu'il entrave la liberté, qu'il nuit à l'initiative, et qu'il devienne beaucoup plus fort dans les missions pour lesquelles il est fait, c'est-à-dire la police, la justice, la défense nationale. L'État régalien s'est effondré depuis des décennies. Ça n'a pas été la priorité de M. Macron. Ça n'a pas été la priorité de ceux qui nous gouvernent. Donc il faut réarmer l'État et il faut un choc sécuritaire. Il faut un quoi qu'il en coûte sécuritaire. On dépense beaucoup d'argent inutilement dans beaucoup de domaines. Et aujourd'hui, nos policiers, nos magistrats sont dans une situation de quasi-disette.
1: Une dernière question concernant le meurtre de Liana. Nicolas Dupont-Aignan souhaite rouvrir par référendum le débat sur la peine de mort. Jordan Bardella s'y oppose. Bruno Retailleau se dit favorable à une castration chimique obligatoire pour certains criminels sexuels. Et vous ?
0: Moi, je m'oppose à la rouverture de ce débat sur la peine de mort. Ce n'est pas la réponse adaptée. Ça ne protégera pas plus malheureusement, de ces terribles prédateurs. Il faut les traquer, il faut les isoler. Il y a ces procédures de rétention de sûreté qui avaient été votées lorsque Nicolas Sarkozy était président de la République dans les années 2000, après 2007. Il faut plus les appliquer, il faut les appliquer peut-être et les élargir pour qu'on isole, qu'on protège notre société de ces prédateurs. Mais réouvrir le débat sur la peine de mort, pour moi, c'est non.
1: Je voulais revenir avec vous sur ce qui s'est passé après la fête de la musique et sur ce qui se passe d'ailleurs après de nombreux matchs de football, finale de la Ligue des Champions ou match de l'équipe de France. Justement, la France va affronter prochainement la Norvège à 21h, compte tenu de l'horaire de cette rencontre. Match à 21h, vendredi soir. Est-ce que vous craignez de gros débordements? Et qu'est-ce que ça dit de l'époque?
0: Ça dit un ensauvagement de notre société. Ça dit des jeunes, il faudra leur dire.

0: leur prouver surtout que la société démocratique, la vie en société, elle est plus forte que leur violence, que leurs règles. Ça, c'est tout cela qu'il faut engager. Ça sera un combat difficile, mais pour cela, il faut de la volonté. Ceux qui nous gouvernent n'ont aucune volonté. Chaque fois, ils nous disent « Non, mais tout va bien ». On a vu le ministre de l'Intérieur dire « Non, mais tout s'est parfaitement bien passé ».
1: Alors, qu'est-ce qui fait que vous y arriveriez?
0: Je crois qu'il faut...
1: Parce que ce discours casseur-payeur, on l'a entendu, Gabriel Attal, et d'autres.
0: Voilà, mais tout ça, c'est de la com'. Il faut trois ingrédients majeurs. Il faut de la volonté, parce que souvent, pour des raisons idéologiques, on ne bouge plus. Aujourd'hui, le gouvernement ne bouge plus parce qu'il est avec le pistolet sur la tempe du Parti Socialiste. Le Parti Socialiste, quelque part, cette situation, elle lui va bien. Il faut du courage. C'est ce qui manque à ceux qui nous gouvernent, parce que ça va bouger. Lorsqu'il va falloir aller chercher chez eux ces barbares et les mettre hors d'état de nuire, ça va bouger dans certaines cités. Et puis, il faut des moyens. Je reviens à ce que je disais il y a quelques instants, sur des moyens policiers.
2: Justice, place de prison.
0: Majeurs, une chaîne pénale, des établissements pour les mineurs délinquants. Il y a une impunité totale sur les mineurs. Dans ces violences, il y a souvent des mineurs. Et ces mineurs, ils ne risquent rien. Et ils le savent. C'est pour ça qu'ils cassent.
2: Votre parti, l'UDR, Éric Ciotti, va avoir sa niche parlementaire.
0: Demain.
2: Voilà, demain. Vous pourrez donc fixer l'ordre du jour. Vous avez annoncé déposer une proposition de loi sur l'interdiction de célébrer le mariage d'étrangers en situation irrégulière résidant en France. De nombreux Français se disent « ça serait tout à fait normal ».
0: C'est du bon sens.
2: C'est du bon sens, voilà. Vous avez résumé parfaitement la situation et ce que je voulais dire. Robert Ménard va être jugé.
0: En septembre,
2: voilà, exactement, parce qu'il a refusé de célébrer le mariage d'un Algérien sous OQTF. Est-ce que vous avez, est-ce que vous pourrez tenir votre promesse? Est-ce que selon vous, ce texte va être voté ou pas?
0: Je l'espère.
2: Va passer ou pas?
0: Vous savez, nous l'avions déjà présenté il y a un an. C'est un texte qui vient du Sénat, d'ailleurs, d'un groupe centriste. C'est un texte de bon sens. Il dit quoi? Il dit qu'on ne peut pas sanctionner un maire qui refuse de célébrer le mariage d'un citoyen français avec un étranger en situation irrégulière que l'État français demande d'expulser avec une OQTF. C'est un principe de base. On veut expulser quelqu'un, mais on l'autorise à se marier en France. Et une fois qu'il sera marié, il va rester définitivement sur le territoire. Donc on est au règne du bureau. Et on a sanctionné des maires qui ont été menacés. Robert Ménard, mais d'autres en région parisienne également, qui, on leur dit, si vous ne célébrez pas le mariage, vous allez payer chaque jour une astreinte de plusieurs milliers d'euros. Donc souvent, ils cèdent, parce qu'il y a cette pression. Je pense que la justice et l'État auraient sans doute d'autres priorités que celle-là à s'attaquer aux élus. Mais donc, nous voulons changer la loi, parce qu'elle est stupide aujourd'hui. L'année dernière, nous avions déposé ce texte. Il avait été bloqué une journée entière par LFI, par l'extrême-gauche, par la gauche aussi. Et il n'avait pas été adopté par l'absence aussi des députés LR, puisque M. Wauquiez leur avait demandé de ne pas être là.
2: Et là,
0: j'espère demain qu'il y aura ce retour du bon sens.
2: Je vais avoir des radars. Qu'est-ce que vous disent vos...
0: J'ai échangé hier avec le garde des Sceaux. Oui. Qui m'a fait part de son soutien, c'est lui qui représentera le gouvernement au banc. Donc j'espère que ce bon sens que j'évoquais sera au rendez-vous de nos débats, qu'il y aura une majorité pour l'adopter et qu'ensuite la navette pourra faire son travail et que avant la fin de la session, on adopte définitivement ce texte pour protéger les maires, parce qu'on ne peut pas laisser les maires dans cette incertitude juridique face à cette menace que les Français ne peuvent pas comprendre. On aura également un texte sur les squats aussi, qui rendra obligatoire, quand quelqu'un prend un abonnement électrique pour un logement, de prouver qu'il a le droit d'occuper ce logement. Aujourd'hui, les fournisseurs d'électricité donne l'abonnement, vous appelez sans aucun contrôle à quelques clics. Et donc, une fois que les personnes ont l'abonnement, ils restent des mois, voire des années dans des logements. C'est un drame pour les propriétaires, c'est un drame pour les personnes. Je l'ai vécu à Nice. On a fait fermer par la force deux immeubles depuis que je suis maire, il y avait une cinquantaine de squatteurs dans un immeuble qui pourrissait un quartier entier. On tient cet immeuble, il y a une présence policière permanente, donc c'est un combat. Mais il faut aussi qu'on ait les armes juridiques. Giorgia Meloni l'a fait en Italie avec beaucoup de force, il faut qu'on le fasse également en France.
2: Éric Ciotti, je vais vous parler également du colloque hier soir que vous avez organisé à l'UDR, votre parti, afin de présenter l'intégralité de votre programme économique. 70 propositions qui représentent, vous nous dites, 200 milliards d'euros d'économies et 150 milliards d'impôts rendus aux Français. Rien que ça. Est-ce que vous pouvez nous le présenter ?
0: C'est un choc.
2: C'est énorme.
0: C'est une révolution. Oui. Quelques axes. D'abord, il faut refaire une organisation territoriale. Je dirais plus que deux échelons territoriaux, la commune, la province, pour les collectivités comme pour l'État, beaucoup moins d'agences de l'État, qu'on veut en supprimer 400, on veut supprimer la moitié
2: commune,
0: des normes.
2: Province, ça veut dire qu'il n'y a plus de départements, plus de régions.
0: Absolument, qui seraient regroupés dans une entité que nous appelons province, et où toute l'organisation de l'État, notamment les préfets, on supprimerait les recteurs, tout serait placé sous l'autorité d'un préfet qui serait beaucoup plus efficace, et de l'autre côté avec deux échelons de collectivités. Aujourd'hui, on ne sait plus qui fait quoi. Donc on a cette réorganisation territoriale, on a des économies sur les dépenses de l'État, sur la suppression de toutes ces agences, de ces comités qui ne servent à pas grand-chose, voire à rien, mais qui coûtent beaucoup. La volonté aussi de réformer notre système de retraite. Il faudra y venir avec de la capitalisation. Aujourd'hui, on a un système par répartition. Compte tenu de l'évolution démographique, il y a moins de naissances, il y a plus de personnes, l'espérance de vie est plus importante, donc plus de personnes à la retraite. Le système par répartition n'est plus viable aujourd'hui tout seul. Il faut qu'il subsiste, ça soit le socle de notre retraite, mais que chacun puisse constituer aussi une retraite individuelle par capitalisation. Ça a été fait dans tous les pays de l'Europe du Nord avec un immense succès. Et en plus, ces fonds de capitalisation peuvent être investis dans l'économie. C'est 2000 milliards d'euros potentiellement dans 20 ans si on commence aujourd'hui. On ne l'a jamais fait en France. Il faut commencer. On propose de l'étaler sur 15 ans avec une petite part des cotisations que nous payons aujourd'hui pour les retraites qui constituerait, qui amorcerait ce fonds de capitalisation pour faire sa propre retraite. Donc, il y a ces sujets. On a lancé un grand plan hier sur l'intelligence artificielle. On veut une loi cadre pour que l'administration passe à l'intelligence artificielle. Il y a des gains de productivité, il y a des gains de services. On aura sans doute besoin de moins d'emplois aussi aujourd'hui. Vous savez, hier, on avait au colloque, on avait notamment Jacques Delarosière, qui a été le patron du FMI. C'est un immense économiste pour lequel j'ai beaucoup de respect. On avait Agnès Arnaud Verdier-Molinier. Oui. On avait Renaud Dutreil, l'ancien ministre, qui est venu participer.
2: Et le RN vous suivra ?
0: Votre allié. On travaille ensemble.
2: Vous ne serez pas candidat à la présidentielle, a priori.
0: Non, je ne serai pas candidat.
2: Soit Jordan Bardella, soit Marine Le Pen.
0: Le candidat de l'Alliance nationale, du redressement national, du changement dont notre pays a tant besoin. On va travailler ensemble. Et la contribution de l'UDR, c'est d'apporter ces propositions. On a beaucoup travaillé avec des experts de très grande qualité. Ils étaient présents hier. Et on veut apporter cette contribution sur l'organisation territoriale, sur l'organisation de l'État, sur les salaires. On veut que les salaires augmentent aussi, parce que en France, le coût salarial est quasiment le plus élevé en Europe, mais le salaire net est parmi les plus faibles. Pourquoi ? Parce qu'on prélève trop de charges. Donc il faut que le modèle social aujourd'hui, qui pèse sur les salaires et la compétitivité des entreprises, soit financé différemment, avec des économies aussi, avec une allocation sociale unique, mais sur les emplois dans la fonction publique, Jacques Delarosière disait ce chiffre, en 40 ans, on a créé 1 million de fonctionnaires en France. Il y en a plus qu'en Allemagne, alors que la population allemande est beaucoup plus importante. Il faudra une évolution. L'intelligence artificielle peut le faire. Voler sur l'industrialisation aussi. Notre industrie a été divisée par deux en 20 ans. C'est un drame pour le pays. Il faut redonner de la force à la production française.
2: Merci beaucoup, Éric Ciotti, invité de la grande interview CNews Europe 1. Bonne journée, à bientôt.
3: Il est 18h52, on retrouve Olivier Delagarde dans sa revue de presse intitulée « Climatisation, le grand lavage de cerveau français ».
4: Europe 1.
2: Bonjour Olivier Delagarde.
5: Bonjour.
2: Dans votre revue de presse, on reparle de la climatisation.
5: Eh oui, parce que tandis que les Français recherchent désespérément un peu de fraîcheur, la presse s'échauffe autour de la climatisation, plus exactement de l'absence de climatisation. Et ce matin, la presse de gauche a beau s'époumoner, dénoncer de soi-disant grands bobards anti-écolo. Une question revient, lancinante, impitoyable. Pourquoi la France est-elle condamnée à suer à grosses gouttes dès que la température dépasse les 30 degrés? Eh bien, dans le Figaro, les masques tombent. Si les Français sont privés de clim, c'est que nous avons été victimes d'un grand lavage de cerveau. C'est ce que nous explique Bertil Bayard dans une chronique lumineuse. En France, la climatisation a effectivement été victime d'une posture écologique punitive qui a gagné la bataille culturelle, explique-t-elle. Celle qui consiste à dire que parce qu'elle détourne une vision décroissante de l'économie, parce qu'elle consomme de l'énergie, elle est néfaste. Et peu importe que cette énergie électrique soit décarbonée, de toute façon, le nucléaire, quand on est écolo, c'est mal aussi. Et cette philosophie a réussi à infuser partout. Ne dites plus efficacité énergétique, mais sobriété énergétique, par exemple. Dans les normes, la climatisation figure au chapitre de la maladaptation. Le mot est aussi laid que dégradant, écrit et Bertil Bayard. L'adaptation, quand elle est tolérée, est qualifiée de confort d'été. L'expression renvoie à une idée de superflu. En fait, les politiques publiques et les financements ont été infiltrés par cette approche, insinués dans les esprits, martelés dans les règlements. La clim, c'est mal. Le chercheur et spécialiste des questions de logement, Robin Rivaton, a décortiqué toutes les réglementations en matière de construction. Il est formel. Tout a été fait pour empêcher, autant que faire se peut, l'installation de clim collectif dans les bâtiments. Résultat, une magnifique hypocrisie, puisque tout le monde, du particulier au directeur d'école ou d'hôpital, achète sa clim monobloc, qui là, pour le coup, est énergivore.
6: Oui, mais les choses sont en train de changer.
5: Oui, ça ne manque pas de sel. Marine Tondelier elle-même, à qui peut-être la maternité porte conseil, n'y serait plus aussi hostile. Il y a des endroits où on ne peut plus se passer de clim, a-t-elle finalement reconnu. Eureka, les écolos ont évolué, et puis on attend la position de Monique Barbu, bien sûr. Qui ça? Monique Barbu, notre invisible ministre de la Transition écologique. 8 mois qu'elle est entrée au gouvernement, mais à croire qu'elle a la cape d'invisibilité d'Harry Potter. La France vit en alerte rouge, mais la ministre en charge du dossier est aux abonnés absents. À l'Assemblée hier, elle avait même envoyé son ministre délégué répondre aux parlementaires, notre Guillaume Tabar du Figaro. Barbu devait avoir piscine.
6: Sinon, les conséquences de la canicule, Olivier, n'en finissent pas de se faire sentir.
5: Les urgences sont déjà en stress, annonce le Parisien aujourd'hui en France, avec comme un petit air de déjà-vu du temps du Covid. Les appels au SAMU sont en forte hausse. Le gouvernement a activé le plan Orsan, signale le journal. Le spectre sanitaire de la canicule de 2003 revient dans tous les esprits, dit Nicolas Béraud, qui rappelle que cette année-là, la vague de chaleur avait causé la mort de 15 000 personnes en France. Et puis, les Français découvrent aussi, incrédules, que quand il fait chaud, eh bien, leur réseau d'électricité vacille, et surtout que leur train ne circule plus. Plus exactement, circule moins. Le rail français en surchauffe, c'est à la une de l'opinion. Et chacun de se refiler la patate bouillante, la SNCF vers les régions vers l'État, et l'État vers la SNCF. Et là encore, les Français s'aperçoivent qu'ils ne sont pas égaux devant leur train, car ce sont encore les provinces les moins bien desservies qui trinquent le plus. Quand le climat déraille, les infrastructures du pays démontrent une vulnérabilité inégale, explique Enzo Cayocoz. Les lignes à grande vitesse ont été conçues pour résister, mais les voies les plus anciennes datent parfois du 19e siècle et n'ont toujours pas été renouvelées.
6: Alors heureusement, il y a le foot.
5: Oui. Oui, et c'est apparemment la seule chose qui semble fonctionner correctement dans ce pays. Notre équipe national de foot, qui aura donc disputé le premier match de l'histoire de ce sport, a duré 3h48 minutes. Les Américains, qui ont imposé la pause fraîcheur et publicitaire, ont donc inventé hier la mi-temps orageuse de 2h12. Les joueurs étaient évidemment un peu fatigués, mais mieux vaut en sourire, parce que tout va bien, tout se passe bien, vous lirez tout ça dans l'équipe. Pas de rivalité apparente entre les joueurs, pas de porte qui claque dans les vestiaires, pas d'insulte à l'entraîneur, non. Au contraire, on est touché par l'émotion de toute l'équipe. Quand ils ont appris le deuil de leur sélectionneur, Didier Deschamps vient de perdre sa maman. Il rentre en France pour l'enterrement et laisse quelques jours les clés de l'équipe à son adjoint, Guy Stéphane. Mais tout va bien. Et quand on songe au psychodrame que nos footballeurs ont été capables d'inventer ces dernières années, on est émerveillé de la concorde qui semble régner au sein de cette formation. C'est l'amour avec un grand A. Comme chantait Petit Laclac.
7: Oui.
5: Bref, alors que la France boue d'impatience et de fébrilité, nos bleus sont apparemment climatisés.
6: Oui, en bout tout court même. Olivier Delagarde, merci Olivier.

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1: Rythme Bleu. 19h, on rappelle des titres, c'est avec vous Léana Colombo.
2: Bonsoir à tous, les rendez-vous de campagne sur Radio Rythme Bleu. Vous avez pu entendre sur notre antenne ce midi le deuxième grand débat de ces provinciales 2026. Il était animé par Jean-François Baudin en direct de Koné et consacré aux 5 listes présentes en province nord. Une émission à retrouver en podcast audio sur notre site internet rrb.nc. Également disponible le débat consacré à la province sud qui était animé par Elisabeth Noir mercredi dernier et le magazine spécial Province des Îles où Nicolas Legrand vous a présenté hier les 7 listes qui se présentent. À Lifou, l'élection du maire UCF-LNKS et de ses adjoints a de nouveau eu lieu ce jeudi matin à Oué. Pierre Oaizé a été officiellement désigné maire alors que le tribunal administratif avait annulé son élection précédente dans la mesure où les adjoints n'avaient pas été désignés lors du même conseil municipal du 20 mars dernier. Dans la foulée, la détermination du nombre d'adjoints et leur désignation a de nouveau eu lieu. Sans changement, les 8 adjoints au maire ont de nouveau été élus à la majorité des suffrages. Lors de sa séance hebdomadaire, le gouvernement a autorisé aujourd'hui le versement d'une participation de 30 millions de francs au profit de l'Institut agronomique calédonien pour la lutte biologique contre le scarabée rhinocéros. Dans la région, un laboratoire néo-zélandais travaille sur la mise au point d'un virus qui s'attaque au système digestif des scarabées et se propage par ingestion ou par reproduction. En Calédonie, l'IAC a donc été mandaté pour expertiser et adapter les différentes voies de lutte biologique contre ce ravageur. Le sport avec du football à la une de l'actualité. Les 4 derniers matchs ce mercredi de la 2e journée de la phase de groupe de la Coupe du Monde. Dans le groupe K, le Portugal a écrasé l'Ouzbékistan 5-0 et la Colombie est venue à bout de la RDC 1-0. Dans le groupe L, victoire sur le même score de la Croatie sur le Panama et match nul 0-0 entre l'Angleterre et le Ghana. Dès demain, place à la 3e et dernière journée de la phase de groupe avec 6 matchs au programme, ceux des groupes A, B et C. Enfin, un mot des championnats de France Masters de force athlétique qui se préparent le week-end prochain en métropole. On retrouvera le Calédonien Axel Raymond, tenant du titre chez les moins de 93 kilos, qui fait désormais figure de grand prétendant à la médaille d'or. Il a déjà décroché des titres de vice-champion du monde et vice-champion d'Europe, ainsi qu'une médaille d'or continentale avec l'équipe de France. Il entrera en lice dans ces championnats de France dans la nuit de dimanche à lundi pour nous. Il est 19h passé de 3 minutes, c'est la fin de ce flash et on retrouve tout de suite Ismaël pour poursuivre la soirée.
1: Merci beaucoup Léana Colombo, à demain.
2: Exactement, à demain. Pas même jour, puisqu'on sera demain, mais même heure.
1: Voilà, allez, toujours des sorties soignées, c'est incroyable. Hein. Merci bonne beaucoup soirée, Léana Ismaël. Colombo, bonne soirée.
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1: Et vous aussi, soyez les bienvenus sur Radio Rythme Bleu, votre radio qui vous accompagne jusqu'à 21h. On va encore passer un excellent moment ensemble. On retrouvera à 19h30 votre rubrique Le Cowboy est une femme, rubrique country au féminin de Radio Rythme Bleu. Aujourd'hui, on parle d'Avriana qui a fait une entrée fracassante un petit peu sur la scène country et notamment sur la scène des ACM Awards qui se sont tenus en mai dernier. On retrouvera également Mouna avec son histoire du soir, c'est à 19h20 et votre radio service, lecture de vos avis de décès ainsi qu'une page de communiquer avec Eugénie. Mais on commence comme toujours avec la météo et on a failli l'oublier, mais parce que vous avez l'habitude. Et voilà, c'est une évidence beaucoup trop sue sur cette antenne. Les messages dédicaces et musique à la demande, le 3146 par SMS et le 25 46 46 par téléphone. Faut surtout pas hésiter, c'est jusqu'à 21h. Météo.
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1: Et on ouvre ce bulletin avec aucune vigilance particulière. Et cette nuit, sur l'Est, le ciel est le plus souvent bien dégagé. Ailleurs, des nuages parfois nombreux continuent de circuler et déposeront des averses éparses en première partie de nuit sur les Loyautés et en fin de nuit sur le Sud-Ouest et la la pointe sud. L'est conserve un vent de sud inférieur à 10 nœuds, accéléré en sortie de certaines vallées. Sur les autres régions, le vent s'établit au sud-sud-est, souvent compris entre 15 et 20 nœuds, et localement autour de 15 nœuds sur la pointe sud-ouest et au Loyauté, voire 10 nœuds dans l'intérieur. On termine avec les minimales pour ce soir. Elles varient entre 16 et 20 degrés, localement 12 à 15 degrés dans l'intérieur et aux îles. Demain matin, sur la façade ouest et le Loyauté, des nuages circuleront et occasionneront quelques ondées, principalement aux îles. Sur la façade est, le soleil dominera. L'alizé de sud-est soufflera entre 15 et 20 nœuds sur le nord-ouest et ailleurs. Il s'établira entre 10 et 15 nœuds et sera plutôt faible sur la côte est, compris entre 5 et 10 nœuds. Les températures seront à la baisse, comprises entre 23 et 25 degrés. Voilà pour ce bulletin météo tout à fait complet. Vous pouvez retrouver évidemment sur le site internet météo.nc. 19h05, un petit peu de musique. Avant de retrouver la lecture de vos avis d'essai, on vous accueille avec Meyer Hawthorne, Her Favorite Song. On espère que c'est la vôtre aussi. Chanson favorite, celle-ci, si ce n'est pas le cas, elle passe plutôt bien. Voilà, pour commencer la soirée, merci de nous avoir choisis. Merci de votre fidélité, de votre confiance. Prudence si vous êtes sur la route, 19h06. 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

0: Et il est 19h09, l'heure pour vous de retrouver la lecture de vos avis de décès.
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0: Les avis qui vont suivre concernent les décès de Monsieur Maringo Calixte, Mademoiselle Moélicou Marie-Rose Théophane, Madame Boutier Mireille Nébloc, Monsieur Théimbouyon Hugo, Monsieur Wayuo Nathan dit Pabidji, Monsieur Lépron Lucien, Madame Savoldelli Dorine, Monsieur Nativel Jean-Jacques, Monsieur Carour Philippe dit Cassoué, Mademoiselle Pobadina, Monsieur Gauthier Jean-Jacques, Madame Pardo Yolène, Madame Catalina Akaoutafea, Monsieur, Madame Naguéré Estelle, Mademoiselle Caïchou Marie-Josée, Monsieur Cotereux Charles Daniel dit Tuni Tuni et Monsieur Nimbo Jérôme. On nous prie de vous faire part du décès de Monsieur Maringo Calixte, survenu à l'âge de 79 ans. Le travail coutumier se tient à son domicile, à la tribu de Bangou, et l'inhumation aura lieu demain, jeudi 25 juin, dans la matinée. On nous prie de vous faire part du décès de Mademoiselle Moélicou Marie-Rose Théophane, survenue le 18 juin dans sa 34e année. Le déroulement et le programme des obsèques vous seront communiqués ultérieurement. On nous prie de vous faire part du décès de Madame Mireille Boutier, née Bloch. Elle nous a quitté le 19 juin à l'âge de 81 ans. Une veillée se déroulera au centre funéraire du Pont des Français demain, jeudi 25 juin, de 17h à 19h. La cérémonie religieuse sera célébrée ce même jour à 17h30 et la crémation se fera ensuite dans le respect de ses volontés. Mireille aimait les fleurs, une touche fleurie sera la bienvenue. On nous prie de vous faire part du décès de Monsieur Théimbouyon Hugo, survenu le 22 juin à la clinique Quindomania à l'âge de 54 ans. La veillée est en cours au centre funéraire de Nouméa jusqu'à 20h, puis reprendra demain, jeudi 25, à partir de 8h, jusqu'à la levée du corps. Un office religieux sera célébré en la chapelle du centre funéraire demain, jeudi, à 13h15, suivi de l'inhumation au cimetière du 5e kilomètre. On nous prie de vous faire part du décès et de Monsieur Wayuo Nathan, dit Pabidji, survenu le 22 juin à l'âge de 78 ans des suites d'une longue maladie. Son transfert vers Marais vous sera communiqué ultérieurement. Et notez que le travail de préparation se déroulera au domicile de Monsieur Eto Roy à Rivière-Salée. La famille s'excuse auprès des personnes et familles qui n'auraient pas été prévenues. On nous prie de vous faire part du décès et de Monsieur Lucien Lépron, décédé le 22 juin. L'inhumation se déroulera demain, jeudi 25, à 10h, au cimetière de la Foi. On nous prie de vous faire part du décès de Madame Savoldelli Dorine, survenue le 23 juin dans sa 100e année. La veillée aura lieu au centre funéraire de Nouméa, demain jeudi, à partir de 7h jusqu'à la levée du corps. Un office religieux sera célébré en la chapelle du centre funéraire demain à 11h15, suivi de la crémation à midi au crématorium municipal de Nouméa. On nous prie de vous faire part du décès de Monsieur Nativel Jean-Jacques, survenu le 23 juin à l'âge de 84 ans. La veillée aura lieu au centre funéraire de Nouméa demain jeudi, de 8h à 19h. Un office religieux sera célébré en la chapelle du centre funéraire vendredi 26 juin à 8h15. Un office qui sera suivi de la crémation. On nous prie de vous faire part du décès de Monsieur Le Carour Philippe, dit Cassoué, survenu le mardi 22 juin à l'âge de 64 ans. Une veillée aura lieu au centre funéraire de Nouméa vendredi 26 juin à partir de 7h. La levée du corps et la cérémonie religieuse auront lieu ce même jour à 14h, suivie de l'inhumation au cimetière de Katiramona. Et selon la volonté du défunt, il n'y aura aucune coutume. On nous prie de vous faire part du décès de Mademoiselle Pobadina, survenue le 22 juin à Nouméa dans sa 78e année. Le transfert du corps aura lieu demain, jeudi 25 juin, pour la veillée à son domicile à la tribu de Wélis, suivi de l'inhumation au cimetière de Wélis, le vendredi 26 à 9h. On nous prie de vous faire part du décès de Monsieur Jean-Jacques Gauthier, survenu le 23 juin à l'âge de 80 ans. La veillée aura lieu au centre funéraire de Nouméa vendredi 26 juin de 7h à 13h, suivi de la crémation au centre cinéraire de Nouméa. Selon la volonté du défunt, ni fleurs ni couronne. On nous prie de vous faire part du décès de Madame Pardo Yolène, survenue le 22 juin. La veillée se déroulera demain, jeudi 25, de 17h à 20h, au centre funéraire de Nouméa. La crémation aura lieu quant à elle vendredi 26 à midi. On nous prie de vous faire part du décès de Madame Catalina Acautafea, survenue le 22 juin à l'âge de 82 ans. La veillée se tiendra jeudi 25 juin au centre funéraire de Nouméa, de 10h à 20h. Elle reprendra vendredi 26 à partir de 7h. La levée du corps et la cérémonie religieuse auront lieu au centre funéraire de Nouméa vendredi à 9h15, suivie de l'inhumation à 10h30 au cimetière de Katiramona. On nous prie de vous faire part du décès de Madame Nagere Estelle, survenue le 22 juin dans sa 77e année. La veillée aura lieu au centre funéraire de Nouméa vendredi 26 de 9h à 20h et reprendra le samedi 27 à 7h. La cérémonie religieuse sera célébrée en la chapelle du centre funéraire de Nouméa samedi à 10h15, suivie de l'inhumation à 11h au cimetière du 4e kilomètre. On nous prie de vous faire part du décès de Mademoiselle Kaichou Marie-Josée, survenue le 31 mai dans sa 39e année à Sydney. Le corps sera transféré dimanche 28 juin à 9h vers son domicile de Mehamebara, puis vers le domicile familial à Canala, où se tiendra la veillée jusqu'à l'inhumation lundi 29 juin à 10h à la tribu de Néo. On nous prie de vous faire part du décès de Monsieur Cotereux Charles Daniel, dit Tuni Tuni, survenu le 21 juin dans sa 60e année. La veillée aura lieu au centre funéraire de Nouméa vendredi 26 juin de 8h à 20h. Le transfert du corps vers l'île des Pins se fera samedi 27 juin à 7h par le Betticho. On nous prie de vous faire part du décès de Monsieur Nimbo Jérôme, survenu à l'âge de 86 ans. La veillée se fera demain, jeudi 25, de 9h à 20h, à la morgue municipale de Koumac. L'inhumation se fera le vendredi 26 juin à 10h, au cimetière communal de Koumac, précédée d'une cérémonie religieuse à l'église Sainte-Jeanne d'Arc à 8h30. Et voici qui met un terme à vos avis de décès.
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0: Suite et fin de votre radioservice à 19h15 avec Eugénie et la lecture de vos avis communiqués.
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4: Communiqué à l'attention des retraités de la Caisse locale de retraite, anciens fonctionnaires territoriaux de la Nouvelle-Calédonie, afin de continuer à percevoir votre pension de retraite. 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Il vous est demandé de privilégier l'envoi par e-mail des documents scannés au format PDF. 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Les retraités qui n'ont pas encore reçu leur attestation sont invités à se présenter directement à la CLR pour la remplir sur place. Les horaires d'ouverture sont les suivants. Du lundi au jeudi de 7h30 à 11h30 et de 12h15 à 16h. Le vendredi de 7h30 à 11h30. La CLR étant fermée au public l'après-midi. Attention, en l'absence de réponse de votre part après le 30 juin 2026, le versement de votre pension sera suspendue à compter du 1er août 2026 et ce jusqu'au mois suivant la remise des documents. 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
4: Enercal informe ses clients que la distribution de courant électrique sera interrompue sur la commune de Wailou et plus précisément sur la zone Djawari-Antenne ce jeudi 25 juin de 8h30 à 14h. Sur la commune de Mouadou et plus précisément sur la zone PK5 ce jeudi 25 juin de 8h à 14h. Sur la commune de Yaté et plus précisément sur les zones Kubini, Goro, Port-Boisé, Waïna ce jeudi 25 juin de 8h à 11h. Sur la commune de Yaté, puis précisément sur la zone Wao Antenne, ce jeudi jeudi 25 juin de 7h à 15h. Pour toutes ces coupures, le courant pourra être rétabli avant l'heure prévue sans autre préavis. Enercel informe ses clients que la distribution de courant électrique sera interrompue sur la commune de Yété, plus précisément sur la zone Va au village, ce jeudi 25 juin de 8h à 14h. Sur la commune de Pointe-Boute et plus précisément sur les zones route de Paouta, tribu de Paouta, ce jeudi 25 juin de 8h à 15h. Pour ces coupures, le courant pourra être rétabli avant l'heure prévue sans autre préavis.
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4: ECE vous informe de ces coupures programmées de la semaine pour raison de maintenance, d'extension du réseau et élagage. Des coupures d'électricité sont prévues. Lifou Gaïchawetch, jeudi 25 juin de 12h à 16h. Mondor-Lacoulé, vendredi 26 juin de 8h à 15h. Ces horaires sont susceptibles d'être modifiés sans autre préavis en fonction des contraintes liées à ces travaux.
0: Merci beaucoup Eugénie. 19h19, je vous propose une petite respiration musicale avant de retrouver Mouna. Donc on se retrouve à 19h22. Mais bon, ça fait du bien toujours d'écouter un petit peu de musique avant de réécouter Mouna et son histoire du soir. On va respirer un peu Taylor Swift, des Archers. Merci de nous avoir choisi. Passez une excellente soirée, prenez bien soin de vous.

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1: Bonsoir les enfants. L'histoire de ce soir a pour titre Speedy, la petite moto pressée. Speedy est une petite moto qui a tout ce qu'il faut. Un guidon qui brille, un moteur qui fait vroom et une magnifique carrosserie rouge. Qui veut faire la course avec moi? Qui veut faire la course avec moi? Demande Speedy tous les matins en faisant le tour du quartier. Moi, je veux bien. Répond Scooty, son ami le scooter. Scooty est bien trop vieux pour gagner, mais il veut faire plaisir à son ami. Et chaque fois, elle arrive la première. Vroom! Place à Speedy, la petite moto pressée. Speedy ne s'en lasse pas. Qui veut faire la course avec moi? Qui veut faire la course avec moi? Cette fois, c'est Moby, la jolie mobilette coquette qui veut bien essayer. Mais comme toujours, Speedy arrive la première. Vroom! Place à Speedy, la petite moto pressée. Un jour, une grosse voix qui tombe du ciel déclare « Moi, je veux bien faire la course avec toi. » Speedy lève la tête. Mona, une énorme motocross noire, la regarde avec de grandes roues pleines de boue et un moteur qui lui casse les oreilles. « Vraiment ?» demande Speedy, impressionné. « Oui, on m'a dit que tu étais la moto la plus rapide du quartier. » « C'est vrai, allons-y. » Vroom! Place à Speedy, la petite moto pressée. Les deux motos partent en même temps. Mona, la motocross, se dirige vers le terrain à bosse. Speedy crie « Non, tu triches! La course, c'est sur la route !» Mais Mona fait semblant de ne pas entendre. Le terrain est glissant. Tant pis, la petite moto se lance. Speedy fonce, Speedy accélère. Speedy a presque rattrapé Mona, mais au dernier virage, patatras! Elle dérape dans une grande flaque de boue. Et Mona arrive la première. « C'est pas juste !» dit Speedy. Et elle retourne tristement à sa place de parking. Maintenant, c'est Mona qui fait la course avec Scooty et Moby. « Allez, viens avec nous !» disent ses amis. Mais Speedy ne veut pas faire la course avec Mona, cette tricheuse. Un jour, alors que la petite moto s'ennuie sur son parking, un grand « boum badaboum » retentit. Speedy démarre, Speedy bondit, Speedy fonce vers le grand bruit. Et que voit-elle? Scooty, le guidon plié, la roue dégonflée et le phare cassé. « Il a foncé dans un arbre en faisant la course avec nous !» explique Mona et Moby, désolés. « Vite, allons chercher du secours !» dit Speedy. « Vroom ! Place à Speedy, la petite moto pressée !» Speedy fonce au garage. Elle n'a jamais roulé aussi vite de sa vie. La dépanneuse allume la sirène. « Pimpon, pimpon, pimpon !» Très vite, elle est sur les lieux de l'accident. Tout le monde veut soigner le blessé. Speedy apporte une roue de rechange, Mona, un guidon tout neuf, et Moby, un joli phare bien astiqué. « Merci, merci les amis !» dit Scooty, pendant que la dépanneuse le répare de tous les côtés. Et la semaine suivante, les quatre amis partent sur la route et sur les bosses pour sauter, glisser et rouler comme des petits fous. Cette fois dans le quartier, on les entend crier. « Vroom ! Place aux amis de Speedy, la petite moto pressée !» Et voilà les enfants, bonne nuit.
2: Merci beaucoup Mouna, 19h26. On retrouve dans quelques instants votre rubrique country au féminin, le cowboy est une femme, Avriana. On fera un petit point sur qui elle est, sa patte artistique, et puis on écoutera un petit peu de musique, histoire de se mettre bien. Chimène Badi, Je viens du Sud, pour continuer la soirée sur Radio Rythme Bleu.

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2: Il est 19h30, l'heure de retrouver Le Cowboy est une femme, votre rubrique country au féminin. Aujourd'hui, je vous le disais, on parle d'Avriana, direction l'Arizona. Et la chanson qu'on a choisie pour découvrir son univers musical, c'est Blood Brand Thickers. Voilà, qui est dit, attention, ça risque d'envoyer du très très lourd, très rock'n'roll.
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2: La glace de Pluton et les hivers enneigés de Flagstaff ont un point commun inattendu, le froid. C'est dans cette ville du nord de l'Arizona, perchée à plus de 2000 mètres d'altitude et parmi les plus froides de l'État, que Pluton a été découverte en 1930. Ville qui avait déjà la tête dans les étoiles, comme Avriana, qui y grandit et s'épanouit entre les journées dehors à camper, pêcher et chasser avec sa famille. Famille très peu démonstrative pour l'enfant sensible qu'elle était. Pleurer devant sa mère était inenvisageable tellement ça pouvait la mettre mal à l'aise. Elle couche donc tout ça dans son journal intime et fait de ses émotions des chansons. Avec ses cousins, elle avait une obsession pour une jeune artiste qui faisait tourner la tête de la scène country à ses débuts, Taylor Swift.

I Did Something Bad et l'album Reputation sont des références lorsqu'elle évoque son adolescence. Une adolescence qui va basculer après sa reprise de Say Something. And I-

conciliant les balbutiements de sa vie d'artiste. Puis arrive en 2021 son premier single, Just Cause I Love You, mais c'est Narcissiste qui la fera changer de dimension.

Le titre représente des dizaines de millions d'écoutes sur Spotify, devient viral sur les réseaux sociaux et l'attention est telle que Warner Music Nashville la signe en juin 2022 et la même année, à seulement 18 ans, elle fait ses premiers pas sur la scène du Grand Tollé au prix. D'artiste prometteuse de TikTok, elle est devenue l'une des nouvelles voix de la country américaine. Oh. 2024 voit la sortie de son premier album, Break Up Over Breakfast. Mais après le succès de Narcissist, elle ne pouvait pas devenir une one hit wonder. À comprendre, un gros succès et puis s'en va. C'est une collaboration avec Sam Barber sur son album Restless Mind, Indigo, qui va lui apporter toute sa

400 millions de streams, 40e au Billboard Hot 100 où elle a compé 32 semaines et 8e au Hot Country Songs. Le duo a aussi bénéficié d'une forte viralité sur TikTok et les plateformes de streaming. C'est un raz-de-marée qui touche bien au-delà du public country.

En 2025, elle sort Let Go Letters, un projet ambitieux artistiquement qui voit les chansons s'inspirer de lettres envoyées par ses fans. En mars dernier, elle sortait son troisième EP, Forgive, Forget, porté par des titres comme Life Ain't Like the Radio.

mais elle a fendu la carapace sur son âme de rockeuse avec une reprise remarquée de No More Tears d'Ozzy Osbourne. On pourrait croire à un changement de direction, mais ce n'est pas le cas. Son public est juste en train de découvrir les facettes de sa personnalité. En avril 2026, elle remporte l'ACM Awards de la révélation féminine de l'année, première nomination et première victoire pour elle. Une énième confirmation qu'elle avance dans la bonne direction. Avriana continue son petit bonhomme de chemin et montre avec brio que l'émotion et la vulnérabilité ne passent pas seulement par une guitare sèche ou un piano. On les ressent aussi à grands coups de riff de guitares électriques pour continuer à faire ce que la country a toujours su faire, rendre compte de l'intensité du vécu.

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1: Et il est 19h passé de 39 minutes, une rubrique à retrouver sur notre site internet rrb.nc. Et vous pouvez nous envoyer vos messages et dédicaces, ainsi que musique à la demande, au 3146 par SMS et le 25 46 46 par téléphone, c'est jusqu'à 21h. Voilà, vous connaissez les numéros, faut surtout pas hésiter.
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Et il est 20h, soyez les bienvenus si vous nous rejoignez. Une heure de messages, dédicaces et musique à la demande au 3146 par SMS, c'est le 25 46 46. Et on a Christiane qui nous a appelé et qui souhaitait une chanson de la fête Clochette pour sa petite fille Mia. Alors il y en a énormément, il y en a eu plein, il y en a eu beaucoup. Et ben nous on va aller du côté de Clochette et la fée pirate, c'est l'occasion aussi de le re-regarder. C'est disponible sur quelques plateformes de streaming, notamment celle de Disney. Donc si vous avez la chance de pouvoir en profiter, n'hésitez surtout pas. Donc Clochette et la fée pirate, eh bien, écoutez, on prend la mer avec la chanson « Qui je suis ». C'est parti, c'est la fée Clochette pour la petite fille de Christiane. Mia, si elle nous entend, eh bien c'est pour toi.

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1: Bonjour Christine, bonjour à tous. On commence avec cette information du service police-justice d'Europe 1. Après l'affaire Liana, plusieurs centaines de magistrats de toute la France s'organisent contre Gérald Darmanin. Ils ont rejoint une boucle WhatsApp. Leur objectif, riposter après la suspension d'un substitut du parquet d'Auch, annoncé par le ministre de la Justice. Plusieurs actions sont évoquées. Une tribune est en cours de finalisation pour publication dans la presse. Les signataires entendent dénoncer ce qu'ils considèrent être la recherche d'un bouc émissaire dans cette affaire. Un appel à une journée morte le 29 juin prochain est également envisagé. La canicule se poursuit. 58 départements placés en vigilance rouge aujourd'hui, 31 en orange. Les températures vont encore être très élevées toute la journée, jusqu'à 41 degrés attendus à Paris, 44 à Bordeaux, 40 à Toulouse ou encore 37 à Strasbourg. Hier, la journée a été la plus chaude jamais enregistrée en France. Et cette canicule, elle pèse sur le système hospitalier. D'après la ministre de la Santé, le nombre de passages aux urgences et d'hospitalisations pourrait augmenter ces prochains jours. Elle évoque déjà une hausse du nombre d'appels au SAMU de l'ordre de 15 à 20%. De son côté, la porte-parole du gouvernement, Maude Bréjon, affirme que les hôpitaux tiennent et qu'ils n'ont pas observé de tension. De fortes chaleurs et de premières coupes d'électricité dans le sud du Finistère. Environ 68 000 foyers en sont privés depuis hier soir. La raison, un incident lié à la chaleur sur un transformateur du réseau RTE. Les raccordements interviendront au plus tôt aujourd'hui en fin de journée. C'est peut-être un signe que le règlement du conflit progresse au Moyen-Orient. Un plan d'évacuation des 11 000 marins bloqués dans le détroit d'Ormuz a débuté. La circulation maritime reprend progressivement. Washington reste en revanche opposé à l'idée d'un péage iranien dans la zone. Un premier cas d'Ebola identifié en France. Il s'agit d'un médecin de retour de la République démocratique du Congo. Le pays est actuellement confronté à une importante épidémie. La situation est suivie de très près par Sébastien Lecornu. Cette cérémonie, hier soir, l'historien Marc Bloch a fait son entrée au Panthéon aux côtés de son épouse Simone Bloch. Soldat et résistant, il a été fusillé par les Allemands le 16 juin 1944. Dans son discours, Emmanuel Macron a salué sa résistance face à la barbarie nazie et à son complice, le gouvernement de Vichy. Et puis, les Français continuent de vider leur livret A au mois de mai, annonce de la Caisse des dépôts. Elle évoque un encours en recul de 630 millions d'euros. Cela fait 5 mois de suite que cette décollecte se poursuit. Elle est inédite depuis le mois de mai 2009. Une tendance qui intervient alors qu'une remontée de la rémunération est attendue en juillet.
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1: Il est midi et 3 minutes. Christine Kelly et vous, ça continue tout de suite.
3: Merci Maëva Lamy. Prochain point sur l'actualité à 12h30 sur Europe 1.
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3: Il est 12h04 sur Europe 1. Nous allons accueillir dans un instant Fabien Bouglé, expert en politique énergétique, pour parler du bilan des écologistes à l'heure où tout le monde suffoque. 40 ans que le parti écologiste existe. Qu'a-t-il fait pour nous les Français? Quel est leur bilan concret? Est-ce une mascarade? Est-ce qu'ils s'occupent véritablement de l'écologie? On en parlera avec notre invité qui arrive dans un instant. On abordera également un sujet crucial, celui de la fin de vie, avec Damien Boyer, son documentaire Anesthésia qui sort aujourd'hui en salle, ce mercredi 24 juin. On aura également Ségolène Perruchot, présidente de la Société française d'accompagnement et de soins palliatifs, pour parler de cette troisième lecture de la proposition de loi sur la fin de vie avant une possible adoption définitive le 15 juillet. Mais d'abord, nous terminons sur ce sujet crucial qui gouverne vraiment la France avec ce livre « Nos vrais maîtres, histoire secrète des hommes qui vendent la France à l'Union européenne » aux éditions L'Artilleur avec son auteur Guilain Benassa.
1: 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Il est 12h05 sur Europe 1.
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3: D'abord, Hugo, est-ce qu'on vous entend un peu mieux, puisque vous voulez y réagir? Vous nous appelez de Paquin, vous avez 26 ans, dites-nous tout.
5: Alors, bonjour Christine, donc je vous appelle pour justement répondre un peu sur la vision d'un Français lambda et pas lambda, sur la vision de l'Europe. Alors, je vous conseille une chose, c'est qu'effectivement, l'Europe telle qu'elle fonctionne actuellement n'est pas fonctionnelle. Mais il faut savoir que la France, si elle veut garder son pouvoir... et ainsi que l'Europe à l'échelle dans ce concert des nations avec la Chine qui devient de plus en plus puissante économiquement et de l'autre les États-Unis qui se referment beaucoup sur eux-mêmes. Il va falloir qu'elles prennent ses responsabilités. C'est pour ça que je suis plus pour une Europe fédérale, mais pas sous les conditions dont c'est actuellement. L'expert en droit que vous avez, qui a écrit le livre, oui, il a quand même omis quelque chose qui est important à mes yeux, c'est que en fait, l'Union européenne, lorsqu'elle a été créée, en fait, ce qu'il s'est passé, c'est que c'était en 5 étapes et que nous sommes à l'étape, on va dire, 3,5, c'est-à-dire l'étape de la monnaie commune. Donc, en fait, l'Europe telle qu'elle devait être n'a pas été finie. Autrement dit, je suis pour une Europe fédérale, mais alors attention, je ne suis pas pour que la France perde la souveraineté de ses lois, par exemple, et que je serais plutôt pour un système comme les États-Unis pour des raisons qui sont diverses et variées. Premièrement, si on réfléchit dans le fond, les délocalisations qui se font en Afrique, partout dans le monde, déjà premièrement écologiquement, c'est un peu naze. Et deuxièmement, j'ai envie de vous dire que si on y réfléchit, on a quand même des pays avec un SMIC moins élevé dans notre propre Europe que nos propres milliardaires préfèrent parfois délaisser. Donc ce que je tiens à dire, c'est que avec des stratégies économiques, parce que tant que l'Europe ne sera pas fédérale, par exemple, on aura l'Allemagne qui ira acheter ses avions de chasse aux États-Unis, alors que les États-Unis, on n'aura jamais de certitude si on reprend l'histoire, par exemple. Les États-Unis, au départ, n'étaient pas contre Hitler, ils étaient même très très proches d'Hitler. Et aujourd'hui, on en arrive à un point où on n'a tellement pas de souveraineté sur notre armée que, en fait, si les États-Unis décident, il y a certains engins français dont on ne peut pas se servir. Je ne sais pas si on se rend compte.
3: Donc l'Europe fédérale, c'est ce que vous êtes en train de nous expliquer, mon cher Hugo. Vous n'êtes pas tout à fait d'accord avec notre invité. Vous dites que la France a besoin finalement de cette Union européenne d'une certaine façon, mais une Europe fédérale. Merci beaucoup, mon cher Hugo, de nous avoir appelé au Standard Europe 1. Je trouve que avec ce que vous dites, Hugo, je sens que vous avez encore sous le pied, et avec les auditeurs précédents, peut-être qu'il faudrait qu'on revienne sur ce sujet plus longuement. Je ne sais pas ce que vous en pensez, Gabriel et Karine, parce que on sent que les auditeurs ont des choses encore à nous expliquer. Gabriel Cluzel, ensuite le mot de la fin pour Guilain Benassa, et qui va aussi réagir au propos d'Hugo.
6: Non, mais bien sûr, parce qu'en fait, il y a plein de facettes. Max de l'Aveyron, on aurait pu parler avec lui de l'agriculture, qui est quand même le grand sacrifié de l'Europe. C'est-à-dire que finalement, beaucoup l'ont dit, mais c'est pas faux. On l'a sacrifié sur l'autel de la voiture allemande, et ça, c'est une réalité. Et puis par ailleurs, même les autres Européens sont en concurrence avec nous. Mais néanmoins, je terminerai juste par là sur la question migratoire. Moi, je préfère l'Europe avec Giorgia Meloni que le Brexit avec Keir Starmer. Ça fonctionne mieux, pardon. J'ai l'impression qu'on maîtrise.
3: Gabriel Cluzel sur Europe 1. Guilain Benassa, réagissez à Gabriel Cluzel. Réagissez aussi à notre Hugo qui a eu une analyse assez fine. Je ne sais pas si vous êtes d'accord ou pas. Et puis une dernière question, donc ça fait 3 questions en 1. Est-ce que la France peut gagner quand même une certaine souveraineté tout en restant au sein de l'Union européenne?
7: Ah, écoutez, je vais essayer de faire ça dans l'ordre rapidement pour répondre à Gabriel sur la question du Brexit et des restes ou des où. Le Brexit est devenu un contre-modèle parce qu'on l'a toujours vendu comme un contre-modèle. C'était les 12 plaies d'Égypte, je veux dire, si vous écoutiez les Français en parler. Et d'autre part, parce que les élites anglaises ont trahi. Les élites anglaises ont trahi le Brexit. Ils n'ont jamais vraiment voulu sortir de l'Europe. Ils ont fait des choses à moitié. Résultat, on ne comprend plus rien. L'auditeur d'avant disait c'est la confusion. Alors en Angleterre, n'en parlons pas. On a fait le Brexit, mais on le fait à moitié. On reste un peu, on veut y retourner, mais pas vraiment. Plus personne ne comprend rien. Deuxièmement, sur ce que l'auditeur a dit tout à l'heure, j'entends les histoires des petits pas. Vous savez, on dit
3: Hugo,
7: Hugo, on a fait l'Europe, mais on fait l'Europe par étapes successives. 1, 2, 3, 4, 3,5,
3: disait-il.
7: Alors, ce qui est merveilleux là-dedans, c'est que tous ceux qui nous vendent, je m'excuse, je vais être clair avec l'auditeur, je vais répondre à Hugo directement, c'est qu'Emmanuel Macron est le champion du monde, ou le champion d'Europe, de l'Europe par petits pas. C'est-à-dire que ça ira mieux après. Giscard faisait ça, Mitterrand faisait ça. On nous a toujours dit, demain, on rase gratis. Moi, vous savez, je suis aussi un Français lambda, comme tout le monde. J'aimerais qu'on arrête de raser gratis demain et qu'on rase tout de suite. Et à nous vendre des lendemains qui chantent, qui ne chantent jamais, voire qui riment au suicide aujourd'hui, j'aimerais juste qu'on arrête de me créer cette fuite en avant. Et alors, pour la souveraineté française, Christine, est-ce qu'on peut s'en sortir?
3: Est-ce qu'on peut gagner un peu de souveraineté?
7: Mais alors, je vais vous dire, oui, on peut gagner de la souveraineté. Il faudrait juste qu'on ait, moi j'appelle ça les vrais maîtres, cette histoire secrète que je raconte, nos maîtres à nous, c'est-à-dire si nos magistrats, notre état profond, nos agences, nos plénipotentiaires, nos ambassadeurs, nos diplomates, tous les gens qu'on nomme en fait, tout ce que Macron nomme par exemple, pour aller discuter avec les Européens, si leur intérêt était de protéger la France et nos intérêts, on pourrait restaurer au moins un minimum de souveraineté, mais on a des gens qui nous vendent à l'Europe depuis très longtemps et qui estiment, c'est peut-être le pire, que c'est devenu l'école de la trahison, qu'on apprend ça, et qu'on le pratique tous les jours tranquillement, l'Europe s'est vendue, la France s'est vendue à l'Europe depuis bien trop longtemps.
3: Nos vrais maîtres chez l'artilleur, histoire secrète des hommes qui vendent la France à l'Union européenne, Guilain Benassa, je suis très frustrée. J'ai trop de questions encore à vous poser. Il faut absolument revenir. Qu'on puisse faire, je dis ça au rédacteur en chef, les loulous en studio, là. Il faut absolument qu'on puisse faire une heure. J'aime bien Gabriel Souris. Non, mais sur l'Union européenne. Oh, non, avec, non, non, il y a vraiment trop de sujets.
7: Plaisir.
3: Merci infiniment.
7: Merci,
3: d'avoir été dans le studio d'Europe 1. Petite virgule et on passe à notre sujet.
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3: Oh là là, que d'actualité. Mais on va parler, peut-être avec le sourire quand même, d'une actualité grave, profonde, lourde. Mais ça reste la vie, Damien Boyer. Vous êtes réalisateur du documentaire Anesthésia qui sort en salle aujourd'hui. Nous sommes avec, dans le studio d'Europe 1 aussi, Ségolène Perrucchio, qui est présidente de la Société française d'accompagnement et de soins palliatifs. Puisque depuis lundi, nous sommes en troisième lecture de la proposition de loi sur la fin de vie avec une possible adoption le 15 juillet. On va parler de ce documentaire, mais d'abord, Karim Haloum, est-ce que vous, par exemple, vous avez décidé déjà peut-être de la façon dont vous auriez vu peut-être votre fin de vie, ou c'est un sujet qui ne vous intéresse pas du tout?
8: J'ai une conviction forte. Je ne pense pas que l'être humain peut décider de la fin de vie, de la mort de quelqu'un. Je pense qu'on ne peut pas confondre la mort qui vient par une maladie, par un accident, et que des hommes décident de mettre fin à votre vie. Et plus, dans un article voté à l'Assemblée nationale, dans la commission qui sera débattue, possible votée, on a mis la mort, on appelle ça la mort naturelle. Parce que demain, quelqu'un demandera à son grand, à sa mère ou à son père comment il est mort, mon grand-père, même s'il est mort par euthanasie, on le dira par une mort naturelle. Je pense, moi je fais confiance à la science, je fais confiance à la recherche scientifique. On ne peut pas décider de la fin de vie de quelqu'un, faisant confiance à la science. L'être humain ne devra pas décider en dehors de la maladie et en dehors de l'accident.
3: Damien Boyer, vous êtes avec nous en direct sur Europe 1. Pourquoi avoir fait ce documentaire? Puisqu'il existe déjà de nombreux documentaires qui sont sur la fin de vie. Pourquoi?
9: Alors, il y a beaucoup de documentaires, effectivement, mais qui parlent de l'euthanasie. J'aime bien utiliser les vrais mots. L'aide à mourir, c'est un jeu de sémantique et on en parle dans le film. Mais il y en a très peu qui parlent de l'après. Quelles sont les conséquences de l'euthanasie sur les familles, sur les soignants aussi, sur les proches? Et c'est une toute autre histoire que je raconte quand on s'intéresse à ces familles qu'on est allé rencontrer en Suisse, en Belgique, en Néerlande, en Écosse, au Canada. Et j'ai voulu avoir aussi un regard culturel différent. On a l'impression d'être enlisé dans ce sujet, on ne sait plus quoi faire, on n'y comprend pas grand-chose. Mmh. Et en 1h40 dans ce film, on va dans les histoires qui sont complexes et en même temps avec beaucoup de joie de se dire peut-être qu'on peut réinventer ou peut démultiplier des solutions qu'on a déjà trouvées avec les soins palliatifs, qu'on connaît très mal en fait.
3: Justement, on connaît très mal. Moi, je reste scotchée sur cette image dans votre documentaire d'un médecin qui sourit parce qu'il est content de donner la mort. On marque une pause, on revient en direct sur Europe 1.
1: Avec vous au 01 80 20 39 21, vous pouvez échanger avec notre invité. C'est le numéro du standard d'Europe 1. Il est non surtaxé. A tout de suite avec Christine Kelly sur Europe 1.
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24: Il est 12h17 sur Europe 1, vous écoutez Christine Kelly et vous. Troisième lecture de la proposition de loi sur la fin de vie avant une possible adoption définitive en juillet. Le débat se poursuit avec nos deux invités, Damien Boyer, Ségolène Perrucchio et vous aussi, chers auditeurs, vous réagissez dès maintenant. Vous nous appelez au 01 80 20 39 21, le numéro du standard d'Europe 1 est non surtaxé. À tout de suite sur Europe 1.
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24: La suite à 12h18 sur Europe 1, troisième lecture de la proposition de loi sur la fin de vie avant une possible adoption définitive en juillet. On en débat avec vos deux invités, chère Christine, en studio. Damien Boyer, réalisateur du documentaire Anesthésia, qui sort en salle aujourd'hui. Et Ségolène Perrucchio, présidente de la Société française d'accompagnement et de soins palliatifs. Et nos auditeurs aussi peuvent réagir au 01 80 20 39 21.
3: Avant de donner la parole à Gabrielle Cluzel aussi, qui ne s'est pas encore exprimée, c'est Ségolène Perrucchio, vous êtes effectivement au cœur de ces sujets, comme le disait Géraldine Hamon. On en est où là dans les textes? On s'y perd, une lecture, une deuxième lecture, une troisième lecture. Déjà c'est un texte compliqué, déjà c'est un sujet compliqué. Où est-ce qu'on en est? Est-ce que grosso modo vous pourriez nous dire un peu où on en est? Et au sein de la commission surtout.
28: Au sein de la commission, oui. Alors, effectivement, grosso modo, parce que là, c'est en séance et ça change, on va dire, toutes les demi-heures. Mais en tout cas, le texte qui est sorti de la commission des affaires sociales, il y a eu trois changements majeurs par rapport au texte qui est arrivé à la commission. Le premier, c'est que la question de ce qui était annoncé depuis le début, ça va être un suicide assisté et une exception d'euthanasie, c'est-à-dire l'euthanasie que pour les personnes qui ne sont pas en capacité physique de prendre eux-mêmes le produit, ça a sauté en commission des affaires sociales. Maintenant, c'est euthanasie ou suicide assisté au choix du patient. On sait dans les pays qui ont ce choix-là que 95% des patients choisissent l'euthanasie. Le deuxième changement qui a eu lieu...
3: Délit d'entrave.
28: Voilà, ça c'est la suppression du délit d'entrave et du délit d'incitation qui était le corollaire. Donc ça c'est évidemment une nouvelle importante parce que ce délit d'entrave, il fait peser une menace majeure sur nos missions de soignants.
3: C'est-à-dire qu'un entourage, un parent, un frère, une mère ne pouvait pas conseiller de dire « réfléchis bien quand même avant de donner la mort, il serait puni ».
28: Ça, c'est le délit d'incitation. Le délit d'entrave, c'est le fait de pénaliser, le fait d'empêcher quelqu'un de s'informer ou d'accéder à l'aide à mourir. Ce qui nous inquiète, nous soignants, parce que notre métier aujourd'hui de soignant, c'est d'essayer de comprendre les demandes de mort, de les analyser et de soulager les patients dans l'objectif qu'ils oublient cette demande de mort. Jusqu'où ça pourrait être, ça aurait pu être considéré comme un délit d'entrave, ça c'était un vrai sujet. Donc le délit d'entrave, c'est bien qu'il ait été supprimé, mais je rappelle que ça n'est pas une avancée sur le texte, c'est juste on revient au texte initial de Madame Firmin Le Bodo, puisque ça avait été ce texte, il ne cesse d'être aggravé à l'Assemblée. Donc là, c'est juste un petit retour souhaité par le gouvernement, tactique, pour que le texte passe à l'Assemblée. On est sur une tactique gouvernementale.
3: Alors,
28: pardon, et la troisième modification, c'est que l'aide à mourir a été, il est inscrit qu'elle est réputée comme mort naturelle. Ce qui, évidemment, pour moi, médecin, est un vrai scandale, c'est une fiction, c'est un mensonge. On va me demander à moi d'écrire sur un certificat que la personne est morte naturellement alors qu'on aura injecté un produit pour la tuer. Je trouve ça assez dur.
3: Incroyable. Ségolène Perrucchio sur Europe 1, présidente de la Société française d'accompagnement et de soins palliatifs, avant de revenir à Damien Boyer, qui est réalisateur d'un documentaire exceptionnel, Anesthésia, qui sort en salle aujourd'hui. Gabriel Cluzel, lorsqu'on regarde un peu la société, vous et moi, avec Karim Aloum, nous sommes là tous les jours en train d'analyser un peu la société, regarder un peu ce qui se passe, regarder cette France en déclin, regarder cette France en décadence. Et puis on est là, concentré sur un texte sur la fin de vie. Est-ce si capital pour les Français ? On sait que les Français ne veulent pas souffrir.
0: Non, mais c'est assez allégorique, malheureusement, de l'état de la France. Je trouve que cette loi qui va être votée, finalement, au début de l'été, dans la torpeur de l'été, alors que les gens sont déjà en vacances, alors que c'est majeur, et sur un sujet de mort, qui est une boîte de Pandore. Je rappelle qu'aujourd'hui, il y a comme une petite fille de 12 ans, ou non, je ne sais pas si c'est une petite fille, un petit garçon, un enfant, un adolescent de 12 ans, aux Pays-Bas, qui a été euthanasié. Il faut voir où ça nous mène. Hein. En Belgique, deux jeunes filles dépressives. Enfin, aujourd'hui, on n'a pas d'autre solution. Enfin, mais quel échec collectif de l'Occident pour soigner la dépression des jeunes filles que l'euthanasie. Eh bien, c'est vrai que tout cela est très allégorique de l'état, me semble-t-il, de notre société. Je dois dire qu'à titre personnel, j'étais très choquée que le Conseil constitutionnel rejette le principe d'un référendum. Il s'est caché derrière le fait que dans l'article 11 de la Constitution qui légifère sur ce référendum, il y avait le mot social et pas sociétal, alors qu'on sait très bien que quand cet article a été fait, l'adjectif sociétal n'était pas utilisé. C'est assez récent comme usage, hein, le sociétal. Donc je trouve que vraiment c'est une tartufferie. La moindre des choses aurait été quand même de permettre aux Français de donner leur avis à minima. Par ailleurs, tout le monde est d'accord, personne n'a envie de souffrir. Hein, je crois que personne autour de cette table n'a envie de souffrir, n'a envie de voir ses parents souffrir, n'a envie de voir quiconque souffrir. Mmh. Et on nous a fait croire que la question était là. En fait, il y a eu une confusion sémantique.
3: Et que c'était l'unique solution.
0: Donc c'est vrai qu'on on est dans un mensonge. Vous parliez de cette affaire de mort naturelle. Là aussi, bah, on a envie de dire, mais assumez-le au moins. Assumez-le. Vous votez pour l'euthanasie, assumez que c'est un euthanasie, pas une mort naturelle. Et c'est proprement choquant de tromper les Français.
3: Damien Boyer, on va écouter la bande-annonce de votre documentaire Anesthésia, et vous nous redirez pourquoi il faut aller voir ce documentaire, parce que c'est un documentaire qui bouleverse, c'est un documentaire qui prend au trip, c'est un documentaire qui interpelle, c'est un documentaire qui interroge, c'est peut-être l'unique documentaire qui est peut-être équilibré. On écoute la bande-annonce.
2: J'ai pas eu de profonde discussion avec elle en disant est-ce que tu veux vraiment mourir, etc. Elle était déterminée.

0: magique. Et moi, j'ai la même maladie. J'essaye de continuer à vivre.
1: Si en France, nous avions légalisé l'euthanasie, nous aurions probablement 50 000 euthanasies par an.
2: Les patients disent, mais vous m'avez donné la mort. Oui, c'est vraiment un don qu'on leur fait.
3: In the Netherlands, we have...
4: Damien Boyer, voilà le film, le documentaire Anesthesia qui sort en salle aujourd'hui. En quoi, moi, voilà, français, classique, peut-être qui est interpellé ou pas par la fin de vie, pourquoi aller voir ce film?
5: Pourquoi? Eh bien, Christine, j'ai envie de vous dire parce que ça va vous concerner très rapidement. On a tous dans nos familles quelqu'un qui a exprimé cette envie de mourir, que ce soit un jeune qui vient d'avoir un petit problème sentimental ou une personne âgée. Et c'est ce qui se trouve dans les autres pays. Et pourquoi? Pour comprendre que c'est un sujet qui n'est pas une réponse médicale, qui n'est pas une réponse politique à ce sujet qui est profondément humain. C'est un sujet de réconciliation dans nos familles, de lien avec notre entourage, parce que le vrai sujet, outre la peur d'avoir mal à la fin de vie, c'est le sujet de se sentir un poids, de se sentir seul en fin de vie. Et on le voit, je crois que c'est l'expression la plus fluctuante, se dire ce sentiment de vouloir mourir, quelques minutes après une embrassade, après une belle parole, la vie surgit à nouveau. Donc cette réponse de vouloir mettre une loi en place en France, aujourd'hui, pour répondre de façon compassionnelle, ça pose la question si ce n'est pas la pire des réponses, parce que ça ne correspond pas à la vraie demande.
4: On marque une pause, on revient sur Europe 1, sur ce sujet de la fin de vie, avec ce documentaire Anesthesia qui sort en salle aujourd'hui, avec Damien Boyer, réalisateur du documentaire, Ségolène Perrucchio, présidente de la Société française d'accompagnement de soins palliatifs. Et je demanderai à Ségolène Perrucchio, effectivement, quelle autre alternative, effectivement, que la fin de vie et que l'euthanasie. Et dans un instant, nous allons recevoir Fabien Bouglet, expert en politique énergétique, pour savoir quel a été le bilan des écologistes à l'heure où nous suffoquons en France.
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11: Il est 12h30 sur Europe 1. Toute l'actualité avec Maëva Lamy.
12: Toujours pas de fraîcheur sur le territoire. 58 départements sont en vigilance rouge aujourd'hui, 31 en orange. Plus de 90% des Français sont exposés à ces chaleurs extrêmes. Un épisode historique. Les températures vont dépasser les 40 degrés dans de nombreuses villes. Une nouvelle cellule interministérielle de crise aura lieu ce soir. Conséquence de cette météo, les départs de feu se multiplient. Un incendie a brûlé au moins 97 hectares dans le Maine-et-Loire la nuit dernière. Dans le Lot et Garonne, deux feux de forêt ont parcouru respectivement 5 et 87 hectares. De fortes chaleurs qui ne concernent pas que la France. Plusieurs pays d'Europe sont aussi touchés. Le Royaume-Uni, l'Espagne, l'Allemagne ou encore l'Italie. Les températures devraient dépasser 30 degrés pour plus de 350 millions d'habitants en Europe, soit près des deux tiers. C'est une information du service police-justice d'Europe 1. Après l'affaire Liana, plusieurs centaines de magistrats de toute la France s'organisent contre Gérald Darmanin. Ils ont rejoint une boucle WhatsApp. Leur objectif, riposter après la suspension d'un substitut du parquet d'Auch annoncé par le ministre de la Justice. Plusieurs actions sont évoquées. Une tribune est en cours de finalisation pour publication dans la presse. Les signataires entendent dénoncer ce qu'ils considèrent être la recherche d'un bouc émissaire dans cette affaire. Un appel à une journée morte le 29 juin prochain est également envisagé. Un premier cas d'Ebola identifié en France. Il s'agit d'un médecin de retour de la République démocratique du Congo. D'après le ministère de la Santé, il a été isolé dès son arrivée sur le territoire national. Le ministère qui ajoute que toutes les mesures de précaution ont été prises. Ils sont restés bloqués 4 mois. L'évacuation des 11 000 marins dans les détroits d'Ormuz a commencé. Une opération hors norme pilotée par l'ONU. Dans le même temps, les négociations entre les États-Unis et l'Iran reprendront la semaine prochaine. Une annonce du Pakistan, le pays médiateur. Et puis le chef de l'équipe de négociation iranienne s'est lui exprimé. Il estime que l'accord est la déclaration de la défaite de l'Amérique. On termine avec ce rapport qui inquiète les syndicats étudiants. Ils préconisent de quintupler les frais d'inscription à l'université. Ils atteindraient ainsi 900€ pour une licence, 1300€ pour un master. Ce rapport est issu des assises du financement des universités lancées en janvier par le gouvernement. Il explique que le modèle financier actuel ne sera plus soutenable d'ici à 2030, Christine.
11: Merci beaucoup Maëva. Prochain point sur l'actualité à 13h sur Europe 1 avec Philippe Mathias.
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11: Dans un instant, nous parlerons de la lutte contre la climatisation en pleine canicule. Quel est le bilan des actions des Verts en France, des écologistes? Quels sont les résultats de cette écologie politique depuis 40 ans? On en parlera avec Fabien Bouglé, expert en politique énergétique. Mais d'abord,

0: avec Damien Boyer, réalisateur du documentaire Anesthésia, et Ségolène Perrucchio, présidente de la Société française d'accompagnement et de soins palliatifs. On parle du sujet de la fin de vie.
1: Avec vous aussi, chers auditeurs d'Europe 1, réagissez au 01 80 20 39 21. Vous avez la parole avec Christine Kelly, dès 12h33. Bienvenue sur Europe 1.
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0: Damien Boyer, pour revoir cette enquête internationale qui sort aujourd'hui, qui est inédite, qui donne la parole à tous, où voir cette enquête ?
3: Dans les salles de cinéma, dans l'endroit le plus frais qu'on peut trouver. Ça, c'est une très bonne nouvelle. J'espère que ça va être un vrai appel. Non, mais on parle de lieu frais, mais on parle de chaud au cœur. Pourquoi ? Parce qu'on va parler humain, on va parler vérité, on ne parle pas du tout politique dans ces salles. On parle de famille, d'humanité, on parle de sujets qui sont complexes. On voit, je ne sais pas si je peux utiliser ce mot, mais j'ai envie de dire quand même les dérives de ce que ça peut donner dans les vies. Ça coûte cher. On va suivre une comédienne française, Maya, qui est dans ce film, qui a décidé d'être de suicide assistant en Suisse, avec des amis qui sont d'accord de le vivre. Et on va parler de l'après. Qu'est-ce que ça donne vraiment, leur retour ? Ils nous disent tout ça dans ce film.
0: Damien Boyer en direct sur Europe 1, Ségolène Perrucchio. Deux questions pour clore ce sujet. Quelle alternative à la fin de vie, à l'euthanasie face à la souffrance ? Et quel impact, si cette loi est votée, sur la société ?
4: Alors l'alternative, je pense qu'elle est de deux ordres et elle est notre responsabilité à tous. D'abord, le monde du soin. Développer les soins palliatifs, accompagner les patients, mieux se former, créer, pour toujours mieux soulager la douleur. Mais aussi, une question de société. Effectivement, il faut que les personnes âgées, les personnes malades ne se sentent plus un poids. Et ça, c'est notre regard de société qui est responsable de ça. Donc il faut qu'on change ça, ce regard sur les personnes âgées. La deuxième question, j'ai un trou.
0: Non, la deuxième question, c'était quelle alternative ? J'ai dit quelle alternative à la souffrance et quel impact sur la société ?
4: Quel impact, oui.
0: Et j'ai un auditeur spécialement pour vous, Ségolène, dans un instant.
4: En tout cas, l'impact sur les soignants, il risque d'être majeur. Aujourd'hui, il y a une grande inquiétude sur comment on va continuer à faire notre métier qui est parfois d'écouter ces demandes de mort, d'écouter ces souhaits de mort et d'essayer de soutenir la vie, de soulager les patients pour soutenir la vie dans ces moments de fragilité et de ne pas abandonner les patients en leur disant « bah oui, c'est vrai, on va t'aider à mourir ». Donc l'impact, il est majeur.
0: L'impact, il est majeur. Ségolène Perrucchio, je sais que vous êtes un médecin, je sais que vous avez vu des âmes mourir pendant toute votre carrière. On a un auditeur, une auditrice, on a beaucoup d'auditeurs qui ont appelé, mais on a beaucoup de sujets abordés ce matin. On a Didier, Gilbert, Frédéric, et on a Frédéric en ligne. Elle nous appelle de Champagne et elle dit que c'est plus complexe que ça. Dites-nous pourquoi. Racontez-nous votre histoire, Frédéric.
5: Écoutez, bonjour. Je vous félicite pour toutes vos émissions et toute votre équipe.
0: Merci.
5: Voilà. Mon cœur est particulier, certainement, mais je pense pas unique non plus. Il est évident qu'il faut pas pousser des personnes âgées, des personnes fragiles à dire on va t'aider à partir. Ça, c'est complètement immonde et c'est pas ce qu'il faut faire. Mais il y a un amalgame parce que tous les cas sont différents et ils méritent de se pencher dessus. Moi, j'ai le cas personnel de mon papa, 40 ans, qui a eu un cancer des ganglions à Hodgkin, qui était un stade 4 à l'époque, il y a plus de 15-16 ans de ça, donc c'était pas aussi avancé qu'aujourd'hui les soins, qui a souffert, qui a été brûlé au niveau des intestins, des poumons, etc. Il a eu un deuxième cancer derrière ça. Et il a galéré pendant des années. On devait aller le voir. À chaque fois, il était entre la vie et la mort, des urgences. Moi, j'avais mes enfants en bas âge, etc. Et il a eu quelques années de répit, c'est vrai. Mais il revenait vraiment de loin et avec beaucoup de souffrance derrière dû au traitement. C'est-à-dire qu'il est insuffisant cardiaque, insuffisant pulmonaire, des tas de soucis. Plus, il était plus souvent en hospitalisation que chez lui pendant 20 ans. Il s'avère qu'à 66 ans, on l'a rapproché de nous. On lui annonce un énième cancer du poumon. Et là, on l'accompagne avec ma petite sœur au chirurgien pour faire une biopsie du poumon, juste pour conforter que c'était un énième cancer. Et là, j'entends mon père, on s'est tous regardés dans le cabinet du docteur en disant « Monsieur, vous ne faites rien, vous m'endormez juste, proprement. Je dis au revoir à mes enfants à la porte et vous m'aidez à partir. » Et là, le médecin a bondi de ce geste en disant « Je ne suis pas là pour... faire mourir les gens, je vous réveillerai de toute façon. » Eh ben, on ne savait pas qu'il nous disait au revoir ce samedi-là. Moi, le dimanche, ma sœur m'appelle. Sa porte était sous ouverte à mon père à l'appartement pour les soins infirmiers. Ben, il s'était tiré une balle dans la bouche. Il était tireur sportif. Il a dit, je ne peux plus me diminuer comme ça. La souffrance qu'il avait, lui, dans son corps, dans sa tête, nous protégeait, nous, avec ma petite sœur. On disait, mais papa, tu vas jamais faire ça. Sur le coup, on lui a voulu, mais après, on s'est dit, mais que de souffrance. Donc, l'accompagner, bon, il était accompagné, mon père, il avait 66 ans, mais il était plus qu'accompagné. On était là continuellement, ma sœur et moi. Mais même des soins médicaux, l'accompagnement médical, il aurait fait quoi de plus, là ? Il ne servait à rien et on ne voulait pas, mon père. Et s'il y avait eu quelqu'un qui lui dit, bah, écoutez, tel jour à telle heure, dans, chez vous ou dans un local exprès d'hôpital, ce n'est pas de donner la mort, c'est d'aider quelqu'un à quitter ses souffrances en toute connaissance de cause, avec sa famille.
0: Frédéric.
5: Et moi, je peux vous dire que j'en veux énormément encore au médical, même 16 ans après. Voilà.
0: Frédéric, votre témoignage est bouleversant. Vous en voulez au corps médical, vous en voulez parce qu'ils n'ont pas réussi à soulager les souffrances de votre père. Merci de nous avoir appelé au Standard d'Europe. On va donner la parole à Ségolène Pierrecchio. Vous nous avez appelé de Champagne. Merci d'avoir partagé avec nous ce terrible témoignage et qui montre, Ségolène Pierrecchio, effectivement que, comme elle le dit, Frédéric, elle dit que c'est plus complexe que ça. C'est au cas par cas. Comment réagissez-vous ?
4: Bien évidemment que c'est complexe et elle a parfaitement raison. Toutes ces situations qui sont des sommes de situations individuelles qui sont très complexes avec beaucoup de souffrances et c'est celle-là qu'on accompagne au fur et à mesure, au fil des jours, des mois et des années. Donc je connais malheureusement que trop ces situations. Oui. La difficulté c'est que la loi porte un message collectif et non pas une solution pour chaque individu un par un. Et
0: comment
4: c'est toute la différence.
0: Vous avez peut-être réagi, vous, qui êtes médecin aussi, hein, comment vous auriez réagi face à une personne comme ce monsieur qui demandait de soulager ses souffrances et qui a fini par se donner la mort? Je sais que ma question est un peu gênante, mais...
4: Pas du tout. Ma réaction à moi, et c'est celle que j'ai depuis 20 ans, c'est pour ça que je fais ce métier-là, d'être médecin en soins palliatifs, c'est que j'ai choisi de m'engager, mais comme tous les gens qui sont des acteurs de soins, qui accompagnent la fin de vie, et des acteurs de soins palliatifs en particulier, j'ai choisi de m'engager justement pour soulager ces souffrances-là. Donc, mon choix à moi et ma réaction à moi devant... pas ce monsieur que je ne connais pas, mais devant tous les autres, toutes les autres situations qui pouvaient ressembler, c'est de leur dire, on va chercher ensemble, on va soulager, on va être là, et ça marche.
0: Merci beaucoup Ségolène Pierrecchio. On rappelle effectivement que ce sont les soins palliatifs effectivement et qui ont été votés dans cette loi. Rendez-vous le 15 juillet pour l'adoption définitive de ce texte ou pas. Merci Damien Boyer, merci Ségolène Pierrecchio, une virgule et on passe à notre dernier sujet. Merci à tous.
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0: Il est 12h41, nous accueillons Fabien Bouglé, expert en politique énergétique, sur un sujet. Quel est le bilan des 40 ans des écologistes en France à l'heure où nous suffoquons ?
6: Le bilan des écologistes en France, il est désastreux, parce qu'il a contribué par des opérations de guerre informationnelle et de déstabilisation de notre système énergétique à la fermeture de Fessenheim, au sabotage de Superphénix, rappelez-vous, les réacteurs à neutrons rapides, la solution qui permet à la France d'avoir 7000 ans, Christine Kelly, 7000 ans de combustible nucléaire sur notre sol, la fermeture de Fessenheim, pour un résultat somme toute mineur si on parle de réchauffement climatique, puisque la France est déjà décarbonée grâce à son nucléaire. Par contre, le modèle qui est pris, qui est le modèle allemand, où on a quitté le nucléaire, où on a développé les éoliennes et les panneaux solaires, ben Christine Kelly, en 2025, l'Allemagne a émis 342 grammes de CO2 par kilowattheure produit, et la France 30 grammes. 10 fois moins, 12 fois moins. C'est-à-dire que la politique énergétique et la politique écologique voulue par les écologistes, basée sur l'influence et basée sur le modèle allemand, est un désastre en Allemagne. Et on peut le dire... c'est amusant de voir Sandrine Rousseau ou Marine Tondelier nous dire « il faut que la France agisse pour lutter contre le réchauffement climatique », mais personne ne demande à l'Allemagne des comptes sur le réchauffement climatique lié aux centrales au charbon allemandes et aux centrales au charbon polonaises.
0: Fabien Bouglé, expert en politique énergétique, on marque une pause, on revient sur ce sujet. 40 ans 40 ans
6: 40 ans de trahison énergétique.
0: Eh bien, on en parle. On marque une pause, on revient sur Europe.
1: Et vous pouvez échanger avec notre invité au 01 80 20 39 21. A tout de suite avec Christine Kelly sur Europe 1.
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1: Dernière partie à 12h47 sur Europe 1 avec votre invité, chère Christine, Fabien Bouglé, expert en politique énergétique.
0: Oui, aujourd'hui la France vient de vivre sa journée la plus chaude jamais enregistrée. 30 degrés en moyenne, 44,3 dans les Landes. Le plan Orsan 2 est déclenché, des nuits tropicales historiques depuis 1947. Europe Écologie Les Verts a été créée en 1984, refondée en 2010. 40 ans que les écologistes existent, mais leur bilan reste décevant. avant. Les Français en paient le prix. Ils ont pourtant été au gouvernement en 2012-2014. Ils sont sur tous les plateaux télé. Ils parlent de tout sauf de l'écologie. Ils parlent d'intersectionnalité, de l'antiracisme, du féminisme contre le masculinisme. Non mais c'est vrai.
3: De barbecue.
0: De barbecue, opposition farouche. Comment ?
4: Et des entrecôtes aussi.
0: Des entrecôtes. Non mais c'est vrai, opposition farouche au Rassemblement National. Mais les écologistes sont-ils une mascarade, Karim Alloum ?
4: En réalité, l'Europe Écologie des Verts est une organisation qui rassemble un peu des personnes que j'appelle les islamo-gauchistes, ils rassemblent des gens qui sont des décolonialistes, des indigénistes, ils traitent de tous les sujets, sauf de l'écologie.
0: Et nous, on suffoque.
4: Voilà, sauf de l'écologie. Ils ont participé activement, notre invité le dira mieux que moi, activement à saboter le nucléaire français pour être au service de l'Allemagne. Deuxième point, je rappelle, on a eu hier un homme de liberté, Boualem Sansal, était présent. Ces gens-là ont voté contre sa libération au Parlement européen et à l'Assemblée nationale. Ils ont reçu dans leur université d'été des antisémites. Enchanté. Donc, si vous voulez, le Parti écologique, pour terminer, Christine, c'est que beaucoup de choses, sauf de l'écologie, mais au service de personnes qui ne respectent pas la liberté et la démocratie.
0: Karim Alloum sur Europe 1, Gabriel Cluzel.
3: Vous savez ce qu'on dit de l'écologie, c'est la pastèque, rouge à l'intérieur, vert à l'extérieur. Et c'est vrai que de ce fait, il y a une entourloupe extrêmement forte. Moi, je leur en veux pour beaucoup de choses. Je leur en veux parce qu'ils rendent anxieux nos enfants. C'est-à-dire mm-hmm. que, d'ailleurs, ils nous recommandent de ne plus en avoir. Hein, c'est encore mieux, comme ça, ils seront plus anxieux, c'est sûr. Ils ont saccagé notre nucléaire, ce qui, aujourd'hui, nous donnerait... Enfin, on l'a, malgré tout, cet avantage, mais il serait encore meilleur s'il n'y avait pas eu le nucléaire. Je rappelle quand même que François Hollande a vendu comme un plat de lentilles notre nucléaire et Dominique Voynet nous a défendu comme la corde soutient le pendu en Europe. Donc tout cela est profondément criminel et en plus est anti-écologique parce que le nucléaire c'est finalement ce qu'il y a de plus propre aujourd'hui.
0: Nordine, vous nous appelez de PACA et vous dites qu'ils nous mettent en danger ?
5: Ah oui, tout à fait, oui. Pourquoi ? C'est ce que j'ai dit. Je pense qu'ils sont tout ce qui a été dit, je souscris à tout ce qui a été dit. Je pense qu'ils souhaitent qu'on soit dans un état équivalent aux participants de l'émission Koh-Lanta, c'est-à-dire qu'on se retrouve pauvres, tous pauvres, en plein cagnard, à demi cul nu sur des plages, à se partager trois feuilles de salade et deux grains de riz, voilà. En fait, ils sont ridicules. Madame Sandrine Rousseau passe son temps à dire des inepties. Marine Tondelier un peu moins, mais tout de même, ça vole pas bien haut. Et en attendant. Voilà. Oui, mais en attendant, nous, la France, je crois, ne représente rien en termes de pollution et de relâchement de gaz à effet de serre.
0: Merci beaucoup, Nordine, pour votre appel au standard d'Europe 1. Très intéressant, votre remarque. Excellente journée en région PACA, mon cher Nordine. Fabien Bouglé est dans le studio d'Europe 1, expert en politique énergétique. À quoi ils ont servi ?
6: Les écologistes, ils ont servi à détruire économiquement la France, dans son agriculture, dans son industrie, même dans le développement de l'économie numérique, dans son énergie. Et donc, faut pas oublier le double agenda d'Europe Écologie Les Verts, hein, parce que on a découvert, lorsqu'ils ont fait un colloque anti-nucléaire, que introduisait ce colloque le représentant de la fondation Heinrich Böll, qui est une fondation anti-nucléaire allemande, financée par le gouvernement allemand. Il y a véritablement, en liaison avec Europe Écologie des Verts, des ingérences du gouvernement allemand en France. Le gouvernement allemand finance la fondation Heinrich Böll, qui est en liaison avec Europe Écologie Les Verts, et qui finance des opérations de guerre informationnelle contre le nucléaire français.
0: Anti-France.
6: Il y a, je le répète régulièrement, au sein même de nos institutions, au ministère de l'écologie, une officine allemande qui s'appelle l'Office franco-allemand de la transition énergétique, qui s'occupe d'influer à la Direction générale de l'énergie et du climat la politique de développement des éoliennes et des panneaux solaires au détriment du nucléaire français. Il faut bien comprendre que quand on parle de décroissance...
0: Fabien Bouglé sur Europe.
6: Il faut bien comprendre que quand on parle de décroissance, c'est quoi la décroissance ? C'est la pauvreté ! C'est la tiers-mondisation. Il y a des études économiques qui ont été réalisées qui montrent que plus un pays consomme d'énergie, plus il est prospère. Donc quand on ferme Fessenheim, eh bien, on perd de la richesse. Quand on ferme Superphénix, on perd de la richesse. Ces gens-là veulent l'appauvrissement de la France, veulent la destruction de l'agriculture, probablement pour des enjeux économiques de concurrents de la France.
0: Que faudrait-il faire pour sauver la France, là, bien anglais, expert en politique énergétique ?
6: Moi, je pense que déjà, il faut arrêter le déni de réalité. Parce que dès qu'on parle d'ingérence étrangère, on a les personnes qui ont peur. Moi, lorsqu'il y a eu la commission d'enquête sur la souveraineté énergétique, le président et le rapporteur que j'ai sollicité en leur disant « parler des ingérences étrangères » n'ont pas voulu parler des ingérences étrangères. C'est un tabou.
0: Alors moi, ça arrange.
6: Je parle aux sénateurs et à l'Assemblée nationale, aux députés. Il y a un travail absolument énorme à faire de dévoilement des ingérences étrangères. Il faut, et je demande solennellement, une commission d'enquête parlementaire. Il faut que ça serve à quelque chose, les parlementaires. Il faut une commission d'enquête parlementaire sur les ingérences étrangères. Dans le domaine énergétique, dans le domaine industriel, dans le domaine agricole, qui aujourd'hui, l'agriculture est en train de subir de véritables attaques. Et dans le domaine numérique. Sur tous les enjeux de souveraineté, nous sommes attaqués et on a l'impression que la France ne commet aucune défense, n'a aucune défense. On est les bras ballants, alors que tous les signaux sont en vert de la guerre économique contre la France. Et là-dessus, c'est solennel, parce que je demande aux sénateurs, faites quelque chose. C'est votre rôle de défendre la France. C'est votre rôle de défendre l'agriculture, de défendre notre système énergétique. Quand on voit que Dominique Voynet, il y a 30 ans, a fait fermer Superphénix, la France, sur ses réacteurs à neutrons rapides, Claire Carboul et Dominique Grenelle sont deux ingénieurs nucléaires, nous expliquent...
0: Fabien Bouglet sur Europe.
6: Nous expliquent que cette technologie pour laquelle on avait 30 ans d'avance, on avait 30 ans d'avance sur la Russie, sur la Chine, et on avait quasiment une électricité illimitée pendant 7000 ans. Enfin, quand même, être raisonnable.
0: Incroyable, on en est là. Karim Alloum ?
4: Je reviens sur un point...
0: 10 secondes, on a terminé.
4: Oui. Proposé par voilà un exemple de l'Europe écologie l'hiver. Et nous voilà, et on a une chaleur effectivement qui nous fatigue et nous fatigue tout le monde. Qu'est-ce qu'ils nous proposent? Un congé climatique. Mais ils nous disent pas comment ils vont le financer. Est-ce que c'est la sécurité sociale qui va le financer? Est-ce que c'est l'État? Est-ce que c'est les employeurs? Ils ne nous disent pas. Ils
0: merci
4: s'occupent pas de la France.
0: Bouglet, merci Karim Alloum, merci Gabriel Cluzel pour cette émission bien dynamique aujourd'hui. Clélie Mathias, quel est le programme aujourd'hui, ma belle?
7: Bonjour à tous dans Europe 1 Info dans quelques minutes. Eh bien, on reviendra sur cette information Europe 1. Une centaine de magistrats, des centaines même, qui s'organisent contre le garde des Sceaux, Gérald Darmanin, après bien sûr l'affaire Liana et les sanctions annoncées. On vous en dira plus, puis on discutera notamment avec Georges Fenech, magistrat honoraire.
0: Excellente émission, ma chère Clélie. Bonne journée à tous.
8: À demain, Christine. C'était Christine Kelly et vous sur Europe 1, de retour demain de 11h30 à 13h. Si vous voulez intervenir demain, vous pourrez nous appeler au 01 80 20 39 21. Il est 12h56. Excellente journée avec nous sur Europe 1.
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1: Il est presque 13h.
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1: Bonjour à tous, merci d'écouter Europe 1 Info. On est ensemble jusqu'à 15h comme d'habitude pour de l'info, du débat et des entretiens politiques. On commence par le grand journal de la mi-journée en ce mercredi 24 juin. L'affaire Liana fait-elle bouger la justice? Des parents en colère ont demandé et obtenu la réouverture d'une enquête sur des soupçons de viol dans une école maternelle de Saint-Laurent-du-Var dans les Alpes-Maritimes. Le dossier avait été classé sans suite à l'automne dernier. Vous entendrez les familles. La chaleur, encore, nous irons dans les Côtes d'Armor où la solidarité entre les générations met du baume au cœur. Et pensez aussi à bien rafraîchir vos animaux de compagnie. Un vétérinaire vous expliquera que nos amis les bêtes peuvent aussi avoir des coups de chaud. L'historien Marc Bloch a fait son entrée au Panthéon hier. C'est la 6e panthéonisation en 9 ans. Emmanuel Macron en fait-il trop? C'est la question Europe 1 du jour. Vous pouvez voter et donner votre avis sur le site et l'appli Europe 1. Pour l'instant, c'est le oui qui l'emporte. Didier Deschamps en deuil, le sélectionneur a quitté Boston pour revenir en urgence en France après le décès de sa mère. Dans un quart d'heure, la chronique santé du docteur Millot. Les bienfaits de la sieste, surtout par cette chaleur. Mais attendez quand même la fin de l'émission avant de fermer les yeux. La tendance météo, Géraldine Amon, bonjour.
24: Bonjour Clélie.
1: Un après-midi caniculaire encore en ce mercredi.
24: Oui, exactement. Une vigilance rouge, un canicule qui concerne maintenant 58 départements situés sur les deux tiers ouest du pays. 31 sont en vigilance orange. Il fera 37 degrés, par exemple, à l'île de Strasbourg, 38 à Brest, 39 à Lyon, 40 degrés à Paris, jusqu'à 42, voire 44 degrés localement dans la région bordelaise. Météo complète sur Europe 1, la fin du journal.
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1: Mais avant de parler de la chaleur, cette information Europe 1 que nous vous révélons, près de 3 semaines après la mort de Liana et quelques jours après les mesures disciplinaires demandées à l'encontre d'un substitut du parquet d'Auch, les magistrats contestent les conclusions du rapport d'inspection. Et Jean-Baptiste Marty, vous nous révélez que plusieurs centaines de juges se sont regroupés dans une boucle WhatsApp pour faire part de leur mécontentement.
30: Oui, tous vont dans le même sens. Ils sont vent debout contre les conclusions du rapport d'inspection et leur ministre. Certains magistrats proposent de saturer la boîte mail du cabinet du garde des Sceaux, d'autres de faire valoir leur droit de retrait ou de renvoyer les audiences à venir. Une magistrate va même encore plus loin. Selon un participant présent dans cette boucle, elle propose d'écrire massivement au Conseil supérieur de la magistrature pour mentionner une fausse faute professionnelle, par exemple l'oubli de signer un mandat de dépôt pour un violeur présumé. L'objectif derrière est bien de saturer les services judiciaires et d'entraver la prise de mesures disciplinaires. Dans cette boucle aussi, certains juges rapportent des échanges avec le substitut mis en cause qui dénonce une décision injuste et explique n'avoir fait que son travail. Les magistrats envisagent également de publier une tribune cet après-midi. Selon une source judiciaire, une journée de mobilisation dans les tribunaux est prévue le 29 juin prochain. Et pour terminer, rappelons qu'en théorie, les magistrats sont soumis au devoir de réserve. En ayant participé à cette boucle WhatsApp, ils pourraient ainsi s'exposer à des sanctions.
0: Jean-Baptiste Marty du service police-justice d'Europe 1.
24: Et dans la foulée de cette affaire Liana, on se souvient que Gérald Darmanin avait demandé aux procureurs généraux de reprendre l'intégralité des plaintes qui touchent les enfants, soit 70 000 dossiers d'ici au 14 juillet.
0: Et justement, des parents d'une école de Saint-Laurent-du-Var dans les Alpes-Maritimes qui accusent un instituteur d'agression sexuelle et de viol ont appris hier que le procureur de Grasse avait décidé l'ouverture d'une information judiciaire. Ce qui signifie qu'un juge d'instruction va désormais enquêter, alors que l'affaire avait été classée sans suite en novembre dernier. Est-ce la preuve d'un nouveau dysfonctionnement ? Les familles considèrent que oui, comme elles l'ont dit au correspondant européen dans le Sud-Est, Frédéric Michel.
3: Laura est une maman en colère. Elle est la première à avoir porté plainte. C'est la maman d'un copain de son fils qui l'a alerté sur de possibles faits de viol subis à l'école. Alors un soir, elle a parlé à son enfant.
4: M'a regardé, il m'a dit, mais le maître nous a dit de ne pas le dire au papa et aux mamans. Et ça, je pense qu'il me l'a répété une dizaine de fois. Et à partir de là, il nous a avoué que le maître lui faisait aussi à lui.
3: Entre octobre et novembre dernier, 4 plaintes ont été déposées. Mélina est la maman d'une fillette qui aurait elle aussi subi des violences sexuelles.
4: On a pu entendre que les enfants étaient revenus sur leurs paroles. Ils n'étaient pas précis, confus. Alors que nos enfants, ils ont été plutôt très précis pour des enfants de 3 ans et demi, 4 ans et très constants.
3: Depuis 7 mois, les parents réclamaient l'ouverture d'une information judiciaire. Le procureur vient de leur donner. Vincent Brengart, l'avocat des familles.
5: Il est tout à fait impensable aujourd'hui que ce dossier s'arrête sur une décision de classement intervenue après une enquête totalement expéditive et décision de classement qui en plus ne répond à aucune question. Pourquoi est-ce que vous avez cette pluralité de plaintes ?
3: Après le classement sans suite du dossier, l'enseignant avait pu revenir dans sa classe, mais la moitié des parents avaient alors retiré leur enfant. Il a depuis été muté.
0: Frédéric Michel, le correspondant Europe 1 dans le Sud-Est.
24: Il est 13h04 sur Europe 1, on en reviendra à la fin du journal. Mais 58 départements sont toujours en vigilance rouge à la canicule, 39 degrés attendus aujourd'hui à Paris.
0: Il fait chaud, hein. Même en Bretagne, alors sans vouloir vexer les Bretons, c'est assez inédit. Et dans ces zones rurales, on veille les uns sur les autres. Solidarité, entraide au rendez-vous, parfois en plus même de sa propre journée de travail ou de ses propres contraintes. C'est ce qu'a constaté Sandrine Prioul en promenant son micro sur les bords de Rance, où elle a croisé toutes les générations venues mettre les pieds dans l'eau.
6: Elle est délicieuse.
7: Le cri du cœur des deux copines, Odile et Evelyne, en se trempant dans la Rance, au terme d'une journée étouffante, 41 degrés à l'ombre, où ces retraités qui ont veillé sur les plus vulnérables. Question de bon sens.
25: Mon ex-conjoint, qui a 77 ans, qui l'oublie un peu de boire, je vais le voir régulièrement et je lui demande de boire un verre d'eau devant moi. Tout à l'heure, nous lui avons mis des couvertures de survie partout sur ses fenêtres.
26: Voilà, il n'y a pas des aidants identifiés.
25: Oui, on le fait parce que ça ne demande pas un effort, c'est normal et logique.
7: Une évidence aussi pour Philippe, assis sur un banc, qui prend scrupuleusement des nouvelles de ses voisins et notamment d'Henri, dans la bonne humeur.
27: Autour de moi, j'ai des anciens, je regarde quand même si ça va, s'ils ne changent pas de couleur. Déjà, parce que bah, c'est vrai, ils sont âgés, hein, c'est presque 80 ans. Et je le voyais,
28: Merci Philippe.
27: Ben non, mais il y en a certains qui ne pensent pas s'hydrater. Alors,
28: Depuis ce matin, quoique je m'appelle Boivin. Depuis ce matin, j'ai bien bu un litre et demi. Il faut ça. Hein.
7: Boire quelques 2 litres d'eau et bien sûr rafraîchir les zones stratégiques, tête, nuque et poignet. Langres l'assurance, Sandrine Prioul, Europe.
0: Depuis plusieurs jours, tout le monde souffre de la chaleur aux quatre coins de la France. C'est le cas aussi de nos amis les bêtes. Si vous avez un chat ou un chien, vous vous en êtes certainement aperçu. Les vétérinaires sont sur le pont pour faire face aux coups de chaud. Immersion dans le service de soins intensifs de l'hôpital vétérinaire de Fréjus à Gentilly, en région parisienne. Mathis Lang.
29: Couché à l'intérieur d'une cage et branché à un ordinateur pour surveiller ses constantes, Blue, un spitz nain gris, le chien est arrivé il y a quelques heures après l'apparition de symptômes inquiétants.
31: L'agitation, la respiration rapide, des troubles digestifs qui sont apparus assez vite.
29: Yann Momada est vétérinaire en soins intensifs.
31: C'est un chien qui a tous les critères en fait pour développer un coup de chaleur. C'est un chien qui a une trachée plus petite, qui respire moins bien, qui est assez poilu, un petit peu en surpoids.
29: Son corps a atteint plus de 41 degrés, le seuil critique. L'urgence a été de le refroidir.
31: Il y a une baignoire dédiée en inox avec un robinet branché à l'eau froide, on les refroidit, on pose le cathéter, on les sédate.
29: Une sédation qui calme l'animal et limite ainsi sa production de chaleur. Ces derniers jours, entre chat et chien, ce genre d'urgence s'est multiplié, particulièrement dans la nuit de lundi à mardi, lors des premières chaleurs.
31: 18 consultations d'urgence et parmi elles, il y en avait 7 qui étaient des coups de chaleur. Parce qu'il faut savoir qu'en fait, l'animal est même plus sensible que l'être humain à la chaleur. C'était un petit peu tendu, hein, parce que ça nécessite quand même pas mal de soins pour agir vite. C'est vrai que ça met le service à rude épreuve.
29: Pour le vétérinaire, au moindre soupçon, il faut consulter. Bave excessive, agitation ou grande fatigue. Autant de signaux qui doivent alerter.
0: Et oui, faites attention également à nos amis les bêtes. La canicule, il en a été bien sûr question au Conseil des ministres. Emmanuel Macron a demandé aux ministres de rester pleinement engagés. Un Conseil des ministres durant lequel a été présenté le projet de loi logement, Jacques Seret.
8: Oui, le secteur du logement est en crise. Le nombre de mises en chantier est extrêmement faible, au plus bas depuis 1991. Une réalité qui a comme conséquence de tendre le marché immobilier. Avec des revenus similaires, les Français ont perdu 25 mètres carrés par rapport à 1980. Le ministre du Logement a donc présenté son texte ce matin. Son projet de loi vise à augmenter l'offre de logements, notamment en permettant la location de passoires thermiques mal isolées. Dans le contexte des très fortes chaleurs, une partie de la gauche crie au scandale. Ce à quoi Vincent Jeanbrun répond par toute une série de mesures prévues dans son texte. Pour louer ces passoires thermiques avec de mauvais DPE, les propriétaires devront s'engager à faire des travaux. Et ce ne sera pas seulement une simple déclaration. Pour louer, les propriétaires devront en amont avoir signé un devis et verser un acompte à une entreprise de rénovation. Une souplesse, selon le ministre, de 3 ans pour les maisons et de 5 ans pour les appartements en copropriété qui concernent jusqu'à 700 000 logements classés F ou G. Ce texte sera débattu à la rentrée au Parlement. Le gouvernement espère une adoption avant la fin de l'année.
0: Jacques Serret du service politique d'Europe 1.
24: 13h09, vous êtes bien sur Europe 1 et vous écoutez le journal de Clélie Mathias. Le texte de loi sur l'aide à mourir est entré dans sa dernière ligne droite.
0: Avec cette troisième lecture à l'Assemblée nationale et un vote solennel le 30 juin, mais cette proposition de loi est très controversée. Le collectif Les Éligibles et leurs aidants concernés par cette aide à mourir se sont réunis hier soir à Paris pour protester. C'est un reportage Europe 1 de Charles Bouchin.
9: Sur l'esplanade des Invalides, une centaine d'opposants à la loi sur l'euthanasie se rassemblent. Malades, soignants et psychologues prennent la parole.
10: Des parlementaires oseront considérer que l'urgence de la France, ce sera de voter pour l'euthanasie. Est-ce que c'est ce qu'on attend d'une démocratie ?
9: Et dans la foule, tous redoutent l'adoption de cette loi.
11: Pour moi, c'est une deuxième condamnation. On dépose un pistolet chargé sur ma table de nuit.
9: Edwige, 57 ans, est atteinte de la maladie de Parkinson.
11: On a été une première fois condamnés lorsqu'on a appris qu'on était malade. On nous rajoute en fait une couche en nous disant en fait, votre vie n'a pas forcément un prix aussi important qu'une autre.
9: À ses côtés, Janine, 91 ans, brandit une pancarte, éligible à vivre, pas à mourir.
12: Au lieu d'investir pour nous aider à mourir, ce qui serait parfait, c'est d'investir pour nous aider à vivre dans des bonnes conditions pour tout le monde.
9: Une envie partagée par Anne-Marie, soignante, qui craint que ses patients soient poussés à demander la mort.
13: Ça fait presque 40 ans que je travaille dans les hôpitaux. Les personnes âgées sont très fragiles, elles peuvent être influençables. Il suffit qu'on leur dise qu'elles sont un poids pour qu'elles aient plus envie de vivre.
9: Tous espèrent que les parlementaires choisiront finalement de les aider à vivre dignement.
24: Le sport à 13h10 sur Europe 1 avec la Coupe du Monde de football.
0: Et le départ précipité de Didier Deschamps, le sélectionneur des Bleus a perdu sa mère. Il a donc quitté Boston après avoir annoncé la triste nouvelle à ses joueurs. Le groupe tricolore s'est ensuite rendu à l'entraînement sans lui. Mais avant l'échauffement, les joueurs de l'équipe de France ont eu une pensée très forte pour leur sélectionneur Cyril de la Morinerie.
14: Oui, avant le début de l'entraînement, les joueurs de l'équipe de France se sont regroupés au centre du terrain à Boston, en cercle, dans le silence. Le président de la fédération, Philippe Diallo, a pris la parole pour exprimer sa solidarité et son émotion face au deuil de Didier Deschamps. Puis Guy Stéphan a donné un coup de sifflet et le groupe a observé une minute de silence.
15: Je voudrais qu'aujourd'hui, on ait une pensée pour lui, au moment où il traverse une période très douloureuse. Et puis, qu'on reste unis et solidaires pendant ce moment, derrière Guy, et qu'on fasse tout pour que lorsque le coach va revenir, il soit prêt à reprendre l'équipe pour aller vers ce qu'on attend tous sur ce parcours.
14: C'est donc Guy Stéphan qui va diriger l'entraînement, répondre aux journalistes en conférence de presse et être sur le banc vendredi face à la Norvège. Le Breton de 69 ans est un fidèle parmi les fidèles, respecté, écouté, apprécié de tous. Il y a 4 ans, il avait endossé ce rôle lors du décès du père du sélectionneur. Les Bleus s'étaient inclinés face au Danemark, mais le contexte est tout autre. Nous sommes en Coupe du Monde et ce groupe aura à cœur d'offrir une victoire à leur sélectionneur.
0: On enchaîne avec la bourse. Didier Hamot, bonjour.
16: Bonjour Clélie.
0: La bourse de Paris qui remonte un peu, le pétrole baisse.
16: Eh oui, et la bourse regagne un petit peu de terrain. Ça a pas mal baissé quand même depuis 3 séances. Donc après 3 séances de baisse consécutive, ça remonte de 0,25%. 8360 points sur le CAC 40. Le pétrole effectivement poursuit son repli. On est à 76$ le baril actuellement. Toujours à l'écoute de l'avancée des négociations au Moyen-Orient entre Américains et Iraniens. Le secteur des transports en profite pour remonter. Le tourisme aussi. Air France KLM, plus 3% à 13€. L'hôtelier Accor gagne 1% à 49,50€. C'est quand même assez hésitant en Europe. Hein. Milan, moins 0,4%. Amsterdam, plus 0,2%. Le CAC 40, plus 0,25%. 8360 points.
0: Merci Didier. 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La météo, Géraldine, temps caniculaire. mais aussi orageux.
24: Et oui, puisque malgré un soleil de plomb qui s'imposera sur l'Hexagone, et bien des nuages vont se développer cet après-midi, notamment sur les Alpes du Sud, la montagne Corse, où des orages vont éclater, orages qui pourront s'accompagner de pluies intenses. Des averses orageuses s'étendront aussi sur une bonne partie de la région PACA pour gagner le sud du massif central. La chaîne des Pyrénées sera aussi concernée par ce développement orageux, et en soirée, des averses orageuses se développeront également du golfe du Morbihan vers la Vendée. Alors pour les températures, eh bien les jours se suivent et se ressemblent. Il fera 33 degrés à Caen et Saint-Brieuc, 36 à Marseille et Perpignan. On attend 37 à Nancy, Lille et Strasbourg, 38 degrés à Brest, 39 degrés à Lyon et Auxerre, 40 degrés à Lorient, Orléans et Paris, 41 à La Rochelle, Quimper et Limoges, 42 à Angoulême cet après-midi, Brive-la-Gaillarde, Rennes et Poitiers, jusqu'à localement 44 degrés à Bordeaux. Alors demain, ce sera toujours du soleil et l'épisode caniculaire va se poursuivre. La nuit sera compliquée, hein, je vous préviens déjà. Et demain, les minimales, je vous en prie, demain, les minimales ne vont pas descendre en dessous des 23 degrés de la Bretagne à l'Île-de-France jusqu'au nord de l'Aquitaine et de Midi-Pyrénées. Il fera entre 19 et 22 degrés tout de même plus à l'est. Et demain, les maximales iront jusqu'à 40 degrés, hein, du centre de la Bretagne vers l'intérieur de la Normandie. On attend 34 à 39 degrés en général. Les maximales pourraient atteindre jusqu'à 41 degrés sur l'est de la Bretagne, les Pays de la Loire, en Île-de-France et sur le centre Val-de-Loire. Courage et prudence.
0: Ça ne finit
24: ça
0: jamais.
24: Finit pas.
0: Exactement.
24: Ça va commencer à baisser en fin de semaine, dimanche, la semaine prochaine, mais pour le moment, c'est toujours la canicule.
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24: Il est 13h14 sur Europe 1, nous accueillons le docteur Brigitte Millot pour la rubrique Santé du jour, Clélie.
0: Bonjour docteur Millot.
2: Bonjour tout le monde.
0: Alors, contrairement à une idée reçue, vous nous dites que la sieste n'est pas un signe de paresse, mais peut nous aider à mieux supporter la chaleur, notamment.
2: Alors, cela ne vous aura pas échappé. Dans de nombreux pays où il fait chaud, très chaud, vous ne voyez pas beaucoup d'êtres humains entre 14h et 16h. Et oui, ils font tous la sieste et ils ont raison. Alors déjà, rappelons que la sieste est à la fois naturelle, culturelle et universelle. Et oui, on a tous fait la sieste en étant plus jeune. Pourtant, en France, c'est presque honteux d'avouer qu'on fait la sieste. Quand on vous appelle ou qu'on sonne à la porte, « Ah, je te dérange, tu dormais ?»« Non, non, je travaillais. » Bref, la sieste, ça vient du latin « sexta hora », la sixième heure du jour. C'était à l'époque où les Romains observaient déjà une pause dans leurs activités. C'est maintenant plutôt entre 13h et 15h que notre corps connaît une baisse de la vigilance. C'est inscrit dans notre horloge biologique. C'est pourquoi beaucoup d'entre nous ressentent une envie de repos à ce moment-là. En période de canicule, cette fatigue est souvent accentuée. L'organisme travaille davantage pour maintenir sa température autour de 37 degrés, le cœur bat un peu plus vite, la transpiration augmente et nous dépensons davantage d'énergie simplement pour rester au frais. Mais surtout, dès que l'on bouge, on produit de la chaleur. Et le seul moment où on en produit un peu moins, c'est quand on dort ou quand on se repose. Donc oui, la sieste peut alors devenir une véritable mesure de protection contre la canicule. Non seulement elle permet de récupérer, mais elle incite aussi à ralentir son activité pendant les heures les plus chaudes de la journée, celles où les risques de déshydratation et de coups de chaleur sont les plus importantes. Vous allez me dire, quand il fait très chaud, pas facile de s'endormir. C'est vrai. Mais juste s'allonger quelques minutes, au calme, les yeux fermés, procure déjà des bénéfices. Posez-vous durant une vingtaine de minutes, c'est suffisant pour faire baisser la température corporelle et retrouver de la vigilance. Profitons de ces chaleurs pour réhabiliter la sieste qui, loin d'être un signe de paresse, constitue un outil simple, naturel et gratuit pour mieux traverser les journées les plus chaudes.
0: Alors je suis totalement d'accord, on réhabilite la sieste, mais après l'émission.
24: Après, oui, tout à fait.
0: Et on garde nos repas branchés quand même,
24: voilà,
0: en fond, ça aide. C'est bien. Merci Brigitte, à demain, 1h15 et à présent place au débat. Georges Fenech, Sophie Audugé, bonjour à vous.
4: Bonjour Clélie.
0: Et pour commencer, eh bien, c'est cette centaine de magistrats qui s'organisent contre Gérald Darmanin après l'affaire Liana et les sanctions annoncées. Évidemment, je vous poserai la question sur cette... Peut-on parler d'une fronde?
4: Ah, ça en a tout l'air.
0: Eh bien, on en parle, on en discute. Dans un instant.
24: 13h17, vous écoutez Clélie Mathias sur Europe 1.
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24: Avec Clélie Mathias sur Europe 1 et vos deux chroniqueurs. Clélie, avec vous aujourd'hui, Sophie Audugé, experte en politique éducative et de protection de l'enfance, et l'ancien juge d'instruction, Georges Fenech.
0: On va commencer par ce qui se passe, le bras de fer entre Gérald Darmanin et les magistrats. Le ministre de la Justice qui était hier sur CNews et qui avait estimé dans la foulée, bien sûr, de l'affaire Liana, que la question de la responsabilité des magistrats n'était pas taboue.
30: Évidemment que lorsque des magistrats, mais comme les policiers, comme les gendarmes, comme les ministres, comme les gardiens de phare, comme les pharmaciens, comme les médecins, quand quelqu'un fait une faute professionnelle, il ne s'agit pas de ne pas respecter les procédures, je les respecte. Je saisis un rapport d'inspection, je saisis une enquête administrative, on saisira le Conseil supérieur de la magistrature. Il n'y a pas de mouvement abirato contraire à l'état de droit dans ce que je dis. Je fais mon rôle de chef. Quand quelqu'un, il est désigné qu'elle fait des fautes professionnelles, ben évidemment qu'il faut en tirer des conclusions. Parce que si personne ne contrôle les magistrats, qui les contrôle? Alors, on veut bien, on peut avoir un débat démocratique pour savoir si c'est le ministre qui doit les contrôler. Si c'est pas le ministre, ça doit être quelqu'un d'autre. Est-ce que c'est une autorité administrative indépendante? Est-ce que c'est le Conseil supérieur de la magistrature? Est-ce que c'est le Parlement? On peut discuter de ce point.
0: Et on a appris que la réponse des magistrats n'avait pas tardé, puisque selon une information Europe 1, les magistrats contestent les conclusions du rapport d'inspection et ils engagent un bras de fer finalement avec Gérald Darmanin. Georges Fenech, je vais rappeler que vous êtes magistrat honoraire, donc les magistrats, vous les connaissez bien. Qu'est-ce qui ne passe pas là? C'est la méthode du garde des Sceaux?
32: Bon, moi je crois qu'on vit une période pénible, parce que d'abord on rappelle que c'est la mort d'une fillette de 11 ans, qu'il y a des familles qui sont en deuil, et on vit un moment extrêmement désagréable aussi, avec un bras de fer qui est en train de s'engager entre le garde des Sceaux et les magistrats. C'est-à-dire que là, on va assister à nouveau à une confrontation, bon, j'en ai connu d'autres, peut-être que celle-ci sera encore plus forte, parce qu'on sent poindre une véritable fronde, on a vu cette boucle WhatsApp notamment qui s'est créée, où on envisage différentes modalités d'obstruction.
0: Même bloquer les boîtes mail.
32: Bloquer la boîte mail du garde des Sceaux, faire des audiences un peu perlées, renvoyer les dossiers, ne plus prononcer ceci ou cela. Donc on voit bien que les magistrats commencent à s'organiser. Et ça, c'est inacceptable. C'est inacceptable dans une démocratie, voyez-vous, parce que les magistrats, d'abord, ont un statut qui est déjà très protecteur, et ils ont une obligation de réserve. Et ne serait-ce que la dignité vis-à-vis de la famille, la petite Liana, les magistrats ne devraient pas réagir, ne serait-ce que de ce point de vue-là. Alors maintenant, est-ce qu'ils ont quelques raisons pour manifester leur colère ? Je dois reconnaître que, sur le fond, la manière dont le garde des Sceaux, allez, disons-le, a jeté en pâture cette substitut du tribunal de Hoche ne correspond pas à la procédure qui est qu'il faut attendre, certes il y a déjà eu un pré-rapport, il faut attendre une commission administrative d'enquête, qu'elle sera entendue avec un contradictoire, éventuellement assisté d'un avocat, qu'ensuite il y a la section disciplinaire du Conseil supérieur d'administrature qui doit émettre un avis, et c'est à l'issue de cette procédure, qui prend plusieurs mois, je sais, au mois de septembre, que le garde des Sceaux serait amené à éventuellement prononcer une sanction. Là, il nous dit, le rapport nous dit ça, donc moi je sanctionne, c'est la substitut. Donc, il y a quelque chose qui n'est pas acceptable pour les magistrats qui sont attachés au respect des procédures. Et là, le garde des Sceaux, de mon point de vue, est allé très vite en besogne et a provoqué, quelque part, cette réaction épidermique d'un corps qui n'accepte pas de se faire traiter comme ça. Parce que la différence, M. Darmanin a cité les magistrats, il a dit comme les militaires, comme les pharmaciens, comme ceci, comme ça. La différence, c'est que les magistrats, ils s'abritent derrière un statut d'indépendance que n'ont pas les autres corps. Et d'ailleurs, les sanctions, quand elles sont prononcées, c'est jamais sur la manière d'exercer. C'est des fautes personnelles, de comportement, de violation d'obligations de réserve, de comportement même frauduleux, quelquefois des produits stupéfiants, on l'envoie. Mais sur l'acte de juger lui-même, il refuse toute sanction, tout contrôle, parce qu'ils vous disent « je suis indépendant ». Et si vous n'êtes pas content de ma décision, vous n'avez qu'à faire appel.
0: Oui, mais alors, Georges Fenech, on est quand même 3 semaines après l'affaire Liana qui a ému, choqué la France entière. Est-ce que cette contestation des magistrats peut s'entendre dans l'opinion publique ?
32: Non, je vous dis, elle est très malvenue. Elle va aggraver encore plus le fossé entre la justice et... Je pense par exemple aujourd'hui aussi à la mère du petit Elias, quand elle voit une magistrature qui refuse de rendre des comptes, parce que c'est ça. Le sentiment que ça donne, c'est une magistrature qui dit « circuler, il y a rien à voir, moi j'ai pris mes décisions, si l'autre a récidivé, qu'est-ce que vous voulez que j'y fasse, etc. Et puis je manque de moyens, et puis c'est un problème de moyens général à la justice. » On ne veut pas, vous avez bien vu que les magistrats se sont levés, et il y a aussi de la haute hiérarchie qui s'est levée dans ces boucles, ils se sont levés pour dire « on est solidaire à notre collègue, et on n'accepte pas qu'on aille chercher sa responsabilité ». Autrement dit, on pourrait faire un nouveau film qui s'appellerait « Les intouchables », parce qu'il y a une catégorie aussi dans notre pays maintenant d'intouchables, ce sont les magistrats. Dès que vous mettez votre nez dans leurs petites affaires, ils vous disent « circulez, indépendance, il n'y a rien à voir ». Ça, ce n'est plus acceptable.
0: Si on résume en tout cas l'histoire, c'est des magistrats qui contestent le non-respect des procédures par le garde des Sceaux, Gérald Darmanin, mais avec des méthodes qui sont elles-mêmes quand même, qu'on pourrait contester. Sophie Audigé, je voudrais votre sentiment quand même sur cette affaire.
7: Oui, c'est très intéressant parce que, évidemment, moi je suis absolument d'accord avec Georges, au moins sur la première partie de sa réponse. C'est-à-dire qu'il y a une question de dignité dans tout ça quand même. Il y a aussi une question, j'ose le terme, de conscience professionnelle, dans le sens, si vous voulez, une enfant est morte, a été tuée par un pédocriminel récidiviste, dont on savait très bien, déjà depuis presque un an, qu'il avait violé une petite fille de 11 ans à 50 reprises, avec tous les documents nécessaires manifestant les faits. Donc ça veut dire que qui aujourd'hui peut se permettre en France de dire que si la justice, si à chaque niveau la justice avait fait son travail, est-ce que quelqu'un peut dire Liana ne serait pas morte? Je ne crois pas. Aujourd'hui, Liana est morte parce que la bureaucratisation de la France l'a tuée. Et je trouve, moi également, très scandaleux qu'il n'y ait pas eu, au contraire, une levée des magistrats en disant « pardon ». Oui, évidemment que nous sommes tous en faute et on est solidaires sur la faute et non pas sur la défense et l'attaque du garde des Sceaux. Moi, j'aurais trouvé que ça avait un peu plus de hauteur, si vous voulez. Voilà.
0: On reste ensemble, évidemment, pour la suite du débat après le journal permanent de 13h30, avec un autre sujet d'actualité que je pourrais résumer comme ça. La clim en France, mais pourquoi tant de haine ?
24: Il est 13h27, excellent après-midi avec Elie Mathias sur Europe 1.
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6: Il est 13h30, bienvenue sur Europe 1, toute l'actualité, Kelly Mathias.
7: On commence avec cette information du service police-justice d'Europe 1 qui est l'illustration de la crise que traverse la justice en France après l'affaire Liana. Plusieurs centaines de magistrats s'organisent contre Gérald Darmanin. Ils ont créé et rejoint une boucle WhatsApp avec comme objectif de riposter après la suspension d'un substitut du parquet d'Auch annoncé par le ministre de la Justice. Plusieurs actions sont évoquées, notamment la publication dans la presse d'une tribune en cours de finalisation. Les signataires entendent dénoncer ce qu'ils considèrent comme la recherche d'un bouc émissaire dans cette affaire. Un appel à une journée morte le 29 juin prochain est également envisagé. Dans le reste de l'actualité, 58 départements placés en vigilance rouge aujourd'hui à cause de la canicule. Jusqu'à 41 degrés attendus à Paris, 44 à Bordeaux, 40 à Toulouse, 37 à Strasbourg. La canicule qui provoque des pannes d'électricité, 68 000 foyers privés d'électricité dans le Finistère, 5 000 dans le Vaucluse. L'épidémie d'Ebola, un premier cas identifié en France. Il s'agit d'un médecin revenant de la République démocratique du Congo, actuellement frappé par une importante épidémie. Le patient était déjà isolé depuis son retour et les autorités sanitaires se veulent rassurantes. La guerre au Moyen-Orient pour l'Iran, l'accord avec les États-Unis et la déclaration de défaite de l'Amérique, estime le chef de l'équipe de négociation iranienne, Mohammad Bagher Ghalibaf. De son côté, l'Agence internationale de l'énergie atomique assure que les inspections nucléaires en Iran auront bien lieu. Les pourparlers techniques entre les États-Unis et l'Iran reprendront la semaine prochaine. C'est ce qu'a annoncé le Pakistan, pays médiateur dans ce processus de paix. La Coupe du monde de football, après le décès de sa mère, Didier Deschamps rentre en France et sera absent contre la Norvège. Hier soir, l'Angleterre a fait match nul, 0-0 contre le Ghana et la Croatie a battu le Panama 1-0. Ce soir, Suisse-Canada et Bosnie-Qatar, ce sera à 21h et à minuit, Écosse-Brésil, Maroc-Haïti.
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6: La suite sur Europe 1 avec vous, Clélie Mathias, et vos deux chroniqueurs, Sophie Audugé et Georges Fenech.
7: La canicule est donc devenue un sujet politique. Écoutez Maud Bréjean, la porte-parole du gouvernement, ministre déléguée à l'énergie, qui a répondu aux critiques visant le gouvernement à propos de l'action de l'État face à ces chaleurs. Elle était sur BFM TV ce matin.
9: Il y a eu une forme de déni, y compris à gauche, sur la nécessité d'adapter, de lutter, c'est une évidence, contre le réchauffement climatique, mais aussi d'adapter le pays au réchauffement climatique. On n'a pas suffisamment regardé cette nécessité-là. Il y a deux actions à mener en parallèle. Il faut freiner le réchauffement climatique et en même temps, il faut lutter contre ses effets parce que c'est un voyage sans retour. Les investissements ont débuté sur les réseaux. Il est faux de dire que RTE n'investit pas sur les réseaux. On a commencé l'adaptation des écoles. 6500 projets ont déjà été rénovés ou sont en train d'être rénovés. Les hôpitaux, pour 40% depuis le Ségur, lorsqu'ils sont là encore construits ou rénovés, intègrent cette notion du changement climatique. Alors, j'entends que ça n'aille pas assez vite, je ne peux pas laisser dire que rien n'est fait.
7: Georges Fenech, pourquoi ce retard dans la manière de gérer la chaleur? Pourquoi est-ce qu'on n'a pas su ou voulu peut-être même s'adapter au changement climatique?
10: Oui, écoutez, on aurait dû le faire au moins déjà depuis, ne serait-ce 1976, bon c'est un peu plus loin, mais depuis 2003, depuis la grande canicule de 2003 qui avait, rappelons-le, fait 15 000 morts. Hein. On aurait dû prendre toutes les mesures. On en a pris quelques-unes, notamment dans les hôpitaux, ça c'est effectivement, ou les EHPAD, de manière, je dirais, simplement, pas symbolique, mais des quelques pièces climatisées, pas partout, pas toutes les chambres en tout cas. Mais on est très très loin du compte. La question

0: question de savoir c'est pourquoi on n'est pas capable de s'organiser. Quand on voit ne serait-ce que l'Italie, hein, qui s'est mieux organisée que nous.
1: L'Espagne.
0: Je crois l'Espagne, bien sûr, et sans parler évidemment d'autres pays plus importants. Mais la réponse, elle est dans l'idéologie, purement et simplement. C'est-à-dire qu'on a aujourd'hui un courant écologique prédominant qui consiste à dire nous avons une responsabilité dans ce qui se passe, donc il va falloir changer vite nos modes de vie.
1: Oui, mais ce n'est pas uniquement leur faute, les Verts n'étaient pas au pouvoir et ils ont alerté quand même sur le changement climatique, on peut au moins leur reconnaître ça.
0: Oui, ils ont alerté, mais ils ont quand même, par exemple, je dois vous le rappeler aussi, lutté contre le parc nucléaire français, par pure idéologie, contre le nucléaire. On aurait plus d'électricité aujourd'hui propre, hein, moins de CO2 si on avait continué, et maintenant ça a été repris, heureusement. Donc il y a une vision qui consiste, moi c'est ce que je comprends, à vouloir une autre société, une autre forme de croissance, certains diront de décroissance. Mmh. Donc vous voyez, sous ce qu'on vous avait dit, c'est en train d'arriver, il est temps de changer de modèle économique, de modèle de construction, d'industrie, de tout ce... Et donc, au lieu de s'adapter, c'est-à-dire sans reculer sur notre croissance, continuer à progresser, continuer à innover, etc., certes, en tenant compte du réchauffement climatique et en s'adaptant à ce réchauffement climatique par la pose de climatiseurs, par les constructions, les matériaux d'isolation.
1: Oui, enfin, tout ne passe pas par la clim, on est d'accord. Mais...
0: On est d'accord. Donc, vous voyez, c'est ce frein idéologique, je dirais, une conception très... très radical sur la planète, il faut arrêter maintenant de vivre comme on vivait autrefois. Ben non, moi je suis désolé, mais je voudrais continuer à grandir, je voudrais continuer pour mes enfants qu'ils puissent avoir aussi une progression économique, plus de bien-être, et ça passe par l'activité économique, pas par l'arrêt économique.
1: Sophie Audugé, vous partagez l'analyse de Georges Fenech. Oui, eh ben je vais tout à fait. Après, je voudrais réagir à ce que disait la porte-parole. C'est-à-dire que c'est quand même un peu gonflé à chaque fois, c'est pareil. C'est-à-dire qu'ils n'ont de stratégie pour rien. Donc, ils s'agitent, là. Donc là, les températures montent. Donc, il y a un problème ponctuel. Et donc, ils réagissent à ces problèmes-là. C'est pas ça de gouverner. Gouverner, c'est d'avoir une vraie stratégie. Ça veut dire une stratégie énergétique. Ça veut dire aussi des entreprises françaises qui, éventuellement, industrielles, produisent ce type d'équipement. Ça veut dire une facilitation à l'installation. Tout ça, ça n'a pas été fait. Donc, non, il n'y a pas eu de stratégie. Quand elle dit que l'État veut freiner le changement climatique, ben, je veux dire, c'est ridicule. Hein. Franchement, tout le monde sait très bien que la part de la France dans le changement climatique aujourd'hui est infime. Donc c'est pas le sujet, je veux dire ça. On est déjà plus 10 ans que tout le monde. Et ça coûte énormément dans la compétitivité de nos entreprises. Donc faut arrêter de raconter n'importe quoi. Il y avait des choses simples qui auraient pu être faites. Évidemment, avoir une stratégie énergétique un peu moins bête, parce qu'on peut même pas... Enfin, je veux dire, c'est bien de ça dont il s'agit. S'agissant des écoles, enfin, le parc des écoles, il est vétuste, mais depuis des années. Je veux dire, on a des toilettes qui sont dégoûtantes, des petites filles qui se retiennent et qui ont des cystites, etc. Enfin, je veux dire, c'est pas nouveau. On a un parc d'école qui est vétuste. Il n'y a pas de volets, il n'y a pas d'arbres. Si vous voulez, le minimum n'est pas fait. Ça a été construit très vite, dans de mauvaises conditions, avec une isolation qui est catastrophique. Si vous voulez, il ne s'agit pas de mettre 3 ventilateurs et 2 climatisateurs et 2 clims. Ça ne va pas changer le truc. Il s'agit d'avoir une vraie stratégie. On prend l'exemple de l'Espagne, l'Italie. On sait tous, quand on va dans ces pays-là, que la plupart, même des domiciles, sont climatisés. Enfin, je veux dire, c'est désormais la norme. Nous, on n'en est pas là pour plein de raisons, mais surtout qu'il n'y a jamais eu de stratégie d'État là-dessus. Et qu'au niveau industriel, on n'a pas non plus un parc industriel qui permet de produire et d'avoir des investissements dans ce domaine-là.
2: D'autant que qui souffre le plus de la chaleur, ce sont évidemment les plus fragiles, ce sont effectivement aussi les plus pauvres qui ne peuvent
1: exactement
2: pas se payer
1: comme
2: le luxe d'aller dans
1: bien
2: un coin de fraîcheur
1: comme
2: ou de prendre un bloc clim en
1: absolument
2: plus.
1: Absolument.
2: Oui, Georges Fenech.
0: Non, je souscris exactement à ce qui vient d'être dit. Il va falloir aujourd'hui changer totalement de politique, tenir compte enfin qu'il y a un réchauffement climatique. Alors certains pensent que l'homme y est pour quelque chose, d'autres sont plus sceptiques là-dessus, mais le constat objectif et consensuel, c'est qu'il y a un réchauffement climatique qui nous réserve encore d'autres épisodes caniculaires, il ne faut pas se le cacher. Et donc il serait temps maintenant de sortir de la gestion de crise pour rentrer dans une gestion pérenne.
1: Exactement.
2: La Corse, où il fait un peu plus, légèrement plus frais, et puis il y a la mer. Adopté par 271 voix contre 202, le texte sur l'autonomie de la Corse doit encore être examiné au Sénat. Et puis ensuite, si les deux chambres s'accordent sur une version commune, il faudra réunir l'assentiment des 3/5 des suffrages exprimés des parlementaires réunis en congrès de Versailles. Et pour Marine Le Pen, eh bien, cette réforme constitutionnelle sur l'autonomie de la Corse, eh bien, ça ne passera pas. Elle était sur France Culture ce matin.
3: Ça ne passera pas, il faut 3/5, les 3/5 ne seront pas atteints, et donc il faudra qu'on retravaille avec les Corses sur ce sujet après l'élection présidentielle, et encore une fois, on peut parfaitement leur transférer une part d'autonomie à eux, comme d'ailleurs à nos territoires d'outre-mer, avec un certain nombre de garde-fous qui sont utiles, y compris pour eux-mêmes. Parce que ça veut dire prendre le risque que la mafia intimide, menace des élus qui ainsi prendraient des décisions, non pas dans l'intérêt des Corses, mais dans l'intérêt de la mafia.
2: Georges Fenech, le RN qui a plutôt voté contre ce texte hier à l'Assemblée nationale, mais qui a évolué, puisqu'on se souvient aussi que le RN avait proposé un contre-projet sur cette autonomie de la Corse.
0: Mm-hmm. Oui, le RN évolue sur pas mal de sujets. Hein.
2: Par quoi ? Stratégie électorale ?
0: Je pense que l'élection présidentielle arrive, il faut quand même rassurer les milieux économiques, il faut rassurer en termes de respect des règles démocratiques européennes, etc. Et là, pour ce qui concerne la Corse, rassurer les Corses en leur disant on vous a entendu. Il va falloir rediscuter. Bon, ce sera une énième négociation à nouveau qui va s'ouvrir. Ça fait très très longtemps que ça dure. Maintenant, est-ce que ce projet va passer ? Je ne le crois pas non plus.
2: Déjà, mais est-ce qu'il le faut Sénat d'ailleurs ? Parce que vous connaissez bien les Corses et la Corse. Est-ce que là, il reconnaît quand même un statut particulier pour ce statut d'insularité près de la Méditerranée, montagneux. Tout ça est bien cadré quand même dans le texte.
0: Vous demandez mon avis qui n'engage que moi, qui suis aussi un peu résident en Corse, c'est vrai, donc je les connais, je les apprécie, j'aime cette culture, cette tradition, cette terre, qui est vraiment que je ressens profondément. Mais l'autonomie, elle existe déjà d'une certaine manière en Corse. Hein. Il y a l'Assemblée territoriale, il y a eu des délégations de pouvoir, effectivement. Il y a déjà, on n'a pas été suffisamment loin, sans aucun doute. Il faut aller encore plus loin, tout en préservant, évidemment, tout ce qui est régalien, justice, monnaie, défense, mais ça, je crois que, à part quelques indépendantistes très, très, très, très résolus, aucun Corse ne nous réclame. Ce qu'ils veulent, c'est effectivement gérer leur île, c'est ça, surtout, au plus près, c'est-à-dire en matière économique, en matière éducative, en matière sociale, ils veulent vraiment avoir le... Voilà. Donc, pourquoi pas, hein, pourquoi pas aller jusque-là. Ce qui me gêne dans toute cette affaire, c'est le mot « communauté », parce que... On ne peut pas parler des Corses comme étant une communauté dans le... La France est une et indivisible. Donc la Corse, elle est française. Mais il faut qu'elle puisse s'auto-gérer, s'auto-administrer au plus proche, au plus près de leur spécificité locale.
2: Sophie Audugé.
4: Oui, je suis absolument d'accord avec Georges. C'est-à-dire, éventuellement, il peut y avoir des ajustements qui sont liés au caractère insulaire, mais concrètement, le fait d'avoir une séparation, une logique séparatiste, moi je trouve que c'est un peu dérangeant aussi. Mmh.
0: C'est vrai qu'il y a deux lignes rouges, pas de co-officialité de la langue, alors que les indépendants, les autonomistes purs et durs sont très attachés à ça. Donc la langue, c'est la langue française. Après, il y a une langue corse qu'on apprend à l'école,
4: etc. La langue parlée
0: sur les papiers d'identité, pas de co-officialité. Et puis, moi, ce qui me gênerait beaucoup, ils demandent surtout le statut de résident. Et ça, c'est-à-dire qu'il faut vivre un certain nombre d'années en Corse pour pouvoir acheter... un domicile, je trouve que c'est quand même une rupture d'égalité. On est dans une république, une et indivisible.
2: Georges Fenech, Sophie Audugé dans le débat d'Europe 1 Info. Avant le journal de 14h, on parlera de l'aide à mourir. Et puis, on reviendra sur la panthéonisation de Marc Bloch.
5: Il est 13h42. 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
5: Il y a 13h44 sur Europe 1. Vous écoutez Kelly Mathias, accompagnée de ses deux chroniqueurs, Sophie Audugier, experte en politique éducative et de protection de l'enfance, et l'ancien juge d'instruction, Georges Fenech.
2: Avant de revenir sur la panthéonisation hier de Marc Bloch et sur le discours, bien sûr, d'Emmanuel Macron, l'aide à mourir avec ce nouvel examen du texte à l'Assemblée nationale. C'est un texte, vous le savez, très controversé. Écoutez Jean-Marie Le Méné, président de la Fondation Jérôme Lejeune, qui a vivement critiqué cette proposition de loi. C'était ce matin sur Europe 1.
16: Au début, on se battait sur des arguments de fond, sur la liberté, la dignité, la souffrance. Mais il y a belle lurette que toutes ces grandes idées ont disparu et que c'est devenu un marqueur politique pour ceux qui veulent passer pour être des progressistes, plus progressistes que progressistes. Alors, c'est quand même très étonnant de la part de la gauche, parce que s'il y a bien quelque chose d'antisocial, c'est cette loi sur l'euthanasie qui va frapper de plein fouet les plus pauvres, les plus vulnérables, ceux qui n'ont pas d'argent, parce qu'ils seront seuls, ils sont vulnérables. Alors que finalement, ceux qui voudront bénéficier des soins palliatifs qui sont insuffisants en France, ils auront les moyens de se les payer à titre privé. Chacun sait que personne n'a le droit de tuer personne, même en blouse blanche.
2: Et je rajoute que les députés ont adopté hier un amendement déposé par le Rassemblement national qui exclut les médecins de l'administration du produit létal. Alors, il vise à s'assurer que les médecins ne soient pas conduits à violer le serment d'Hippocrate. Mais ainsi modifié, ça veut dire que l'administration de la substance létale ne pourrait donc plus être réalisée par un médecin, mais resterait possible par un infirmier. Sophie Audugier.
4: Ben voilà, super pour les infirmiers. Toute cette histoire est quand même assez... c'est quand même invraisemblable la manière dont Emmanuel Macron a célébré la mort de légiférer sur la mort. Enfin, je veux dire, moi, je trouve ça incroyable. Moi, j'étais très anxieuse pour ce texte parce que dans les premières formes, je vais voir à la fin, si vous voulez, il était prévu en plus de l'intégrer dans les informations civiques, parce que c'était considéré et présenté comme un droit civique, le droit de mourir, la liberté de choisir de vivre comme on va choisir de mourir. Et il prévoyait d'en faire une information auprès des élèves. Et il prévoyait d'en faire des informations auprès des élèves par des associations. Et moi, si vous voulez, je suis désolée, j'ai un prisme évidemment qui est celui de l'enfance, etc. On ne parle pas de la mort impunément à un enfant. Pour mille raisons. D'abord parce que ce sont des questions existentielles pour les enfants qui les inquiètent énormément, qui créent des angoisses profondes d'un jour être séparé de papa, maman, etc. Et surtout, dans l'école, on a parfois des enfants qui sont confrontés à cette mort. Et là, notre rôle, c'est pas de lui dire que la mort, on peut la choisir et que c'est pas un problème et que c'est aussi joyeux que de vivre. Non, à un moment, c'est d'accompagner la mort quand l'enfant doit la vivre au sein de l'école qui fait union. Et si vous voulez prendre avec autant de légèreté ces sujets-là et se dire qu'on va légiférer, qu'en France, on pourra choisir de vivre comme on choisit de mourir sans aucune réflexion sur les convictions intimes, sur le fait qu'il y a des gens qui sont faibles, sur le fait qu'il y a des gens qui sont malades. On a un premier jeune qui a choisi de mourir parce qu'il avait une dépression très très importante. Enfin, je veux dire qu'il avait 18 ans. Enfin, je veux dire, c'est vers cela qu'on ira. C'est-à-dire qu'on va laisser des, Vous pensez
2: qu'à partir du moment bien sûr, où on autorise voilà, et on vote ce texte-là, on ouvre après la
4: partout,
2: voie à d'autres
4: ça a été
2: choses,
4: comme ça.
2: À des cas particuliers aussi,
4: partout,
2: bien sûr.
4: Partout, ça a été comme ça. Et ça s'associe à cela un rapport à la mort et un rapport au fait de parler de la mort de manière tout à fait sans distance par rapport aux gens, sans distance par rapport à leur vécu. Moi, je veux dire, si elle est votée, cette loi, je m'opposerais de manière extrêmement ferme à ce que ce genre de sujet soit traité à l'école. Je veux dire, c'est pas le lieu de l'école. Voilà, je crois que c'est très important de le dire.
2: Philippe Vigier, qui est le député, qui est rapporteur de cette proposition de loi, a été hier mon invité dans les grands entretiens politiques d'Europe à Info. Et il disait, mais il y a besoin de cette aide, parce que, de ce droit, parce que ça crée justement une nouvelle aide, un nouveau droit, et ça évite que certaines personnes aillent dans des pays étrangers pour le faire. Et puis, c'est très encadré. Il se voulait très rassurant là-dessus, Georges Fenech.
0: Oui, mais écoutez, moi, je crois qu'on a en fait la meilleure législation. Celle qu'on a votée quelques années, oui. La législation Claeys-Leonetti.
4: Exactement.
0: Pas d'acharnement thérapeutique. Directive anticipée où chacun de son vivant fait savoir précisément qu'il ne souhaite pas d'acharnement thérapeutique. Cette loi, elle est bonne. Elle ne remplit pas complètement ses objectifs dans la mesure où on n'a pas eu un plan massif de soins palliatifs sur l'ensemble du territoire et pour tout le monde. Si on avait eu ce plan, effectivement, et l'accès aux soins palliatifs pour tous, on ne se poserait pas la question.
2: Mais là, il y a eu un texte qui a été voté fin mai sur les soins palliatifs, justement.
0: Très bien, justement. Il fallait se contenter de cela. Pourquoi mettre le doigt dans ce qui touche vraiment à la définition même, à l'essence même de la vie, laisser le choix à quelqu'un de décider quand il va mourir, l'aider dans son suicide, c'est du suicide assisté, il faut dire.
4: Bien sûr.
0: Ce qui est contraire profondément à l'idée qu'on peut se faire, en tout cas de ce que je me fais, je pense que Sophie, vous le partagez aussi, du respect total de la vie, quoi. Et qu'est-ce qu'une fin de vie? Qu'est-ce que des conditions dignes de fin de vie? Ça peut aller très loin, hein. C'est pas une mort imminente, une fin de vie, ça peut durer des années. Et abréger comme ça 5 ans, 10 ans avant la fin de vie qui était programmée par la nature, je dirais, c'est un acte extrêmement grave. Et maintenant, on nous dit, ce sont plus les médecins, vous voyez. Il y a alors, quelque chose qui gêne.
2: On verra si dans le vote final, cet amendement
0: est
2: retenu.
0: Les infirmières vont accepter comme ça de faire le sale travail.
4: Exactement, mais tu as raison. Le sale travail, terme est parfait. Bien sûr, bien sûr. Et c'est ça qui est absolument honteux dans cette proposition.
2: Et vous craignez aussi, Georges Fenech, comme Sophie Audugé, qu'on mette le doigt dans un engrenage, finalement, que là, c'est cadré. Effectivement, il faut être majeur, avoir une maladie incurable. Enfin, bref, il y a plusieurs critères. Et vous craignez qu'une fois qu'on a créé ce droit, cette aide à mourir, est-ce que vous pensez qu'à terme, eh bien, les cas particuliers, les exceptions se feront de plus en plus nombreuses?
0: Moi, l'expérience m'a appris, en tant que législateur, que quand on franchit une étape, on revient jamais. Au contraire, on continue à augmenter les droits. Moi, je me souviens, le fameux débat sur le mariage pour tous. Bon, ceux qui étaient opposés disaient, attention, si on fait le mariage pour tous, derrière, vous aurez la PMA et vous aurez la GPA. Ah non, jamais, jamais. On l'a eu, la PMA, tant mieux. Voilà. Maintenant, on veut quoi? On veut la GPA, etc., etc. On augmente toujours. Là, dans cette aide à mourir, si elle est votée telle qu'elle, on ne peut pas exclure effectivement qu'il y ait davantage d'exceptions encore à la règle. Pourquoi pas les troubles aussi psychiatriques, les troubles dépressifs qui pourraient justifier qu'on veuille arrêter cette souffrance
4: incurable. Et ça sera possible.
0: Aurez des jeunes de 18 ans qui demanderont à mourir.
4: Ça sera possible parce que l'OMS a défini la souffrance comme ne se limitant pas à une maladie.
0: Mais bien sûr.
4: Donc la souffrance psychique a la même force et la même position que la souffrance physique. Ouais. Et ce qui est effectivement le vrai sujet, c'est que de toute manière, bien sûr, que les soins palliatifs, ça coûte beaucoup plus cher que des solutions létales. Mmh. Enfin, je veux dire, il est là le sujet. Quand vous avez des soins palliatifs, comme il y en a certains en France, où vous accompagnez la personne, eh bien là, vous êtes sur un vrai
2: travail. Encore une fois, il y a eu un texte là,
4: mais cela suffit, c'est-à-dire qu'en fait, si vous voulez, ce qui est très dérangeant, c'est même en dehors des convictions religieuses qui appartiennent à chacun, mais c'est même d'un point de vue philosophique. Qu'est-ce que c'est que de mourir? C'est-à-dire, qu'est-ce que c'est que de quitter l'espace des vivants quand vous avez une famille, etc. Moi, pour avoir accompagné des gens aussi, enfin nous tous autour de cette table, c'est-à-dire quand vous avez un papa ou une maman qui va décéder, qui est malade, éventuellement vous avez les enfants. Qui va faire le travail? C'est les enfants qui font le travail. Les parents, enfin moi j'ai vécu ça très très très proche. C'est-à-dire que la maman disait, je veux pas d'acharnement, arrêtez. Et en fait, les enfants, ils la retenaient, ils lui demandaient de prendre un peu plus de traitement parce qu'ils étaient pas prêts. Et elle a attendu un peu. Et puis ensuite, les soins palliatifs ont fait leur travail. Heureusement, elle a été bien accompagnée. Elle a été ramenée à la maison. Elle est partie grâce aux soins palliatifs. Mais si vous voulez, il y a aussi ce travail qui consiste dans le deuil, quand vous avez quelqu'un qui est malade et qui va mourir, de ne pas faire l'économie de ça pour la personne qui s'en va, pour les mots qui doivent être dits. Et je ne suis pas sûre, si vous voulez, que le fait de faire l'économie des soins palliatifs en disant bah alors j'ai programmé à ma mort, bon on est d'accord, je m'en vais, c'est moi qui ai choisi, tout le monde est d'accord, c'est pas comme ça que ça se passe, c'est plus profond, c'est plus complexe que ça. Et je pense qu'effectivement dans un pays civilisé qui normalement a les moyens, si on faisait pas n'importe quoi avec l'argent public, on devrait mettre en place des soins palliatifs avec des gens formés, avec des équipes formées, où les familles sont accompagnées, où on leur explique quelle est la douleur qui est ressentie, évidemment, comment ça va se passer. Et on aide la famille à accompagner la personne qui s'en va le mieux possible en ce moment, qui est un moment de douleur. Pour moi, c'est une partie du deuil et on ne peut pas en faire l'économie.
2: Une sixième panthéonisation hier, voilà. Celle de Marc Bloch. Emmanuel Macron a appelé à combattre inlassablement l'esprit de défaite, alors que pour ses opposants, il l'incarne d'ailleurs. On va parler de ce paradoxe. On écoute le chef de l'État.
17: Bloch prodigue des enseignements qui nous obligent encore et pointe les raisons qui ont mené la France heureuse du Front populaire de l'été 36 au désastre du printemps 40. La perte de toute force morale de la nation, à commencer par ces élites qui cédèrent à l'esprit de défaite par détestation des élans du peuple français. Cet esprit de défaite, indissociable de l'esprit de Vichy, poison lent de notre vie publique et qu'il faut combattre inlassablement. Esprit qui prétend sauver la France en l'écartant de nos principes de liberté, d'égalité, de fraternité. Fascination pour la force brute d'esprit faible qui s'était fatigué de la complexité du monde, manqué de caractère et ne croyait plus dans le peuple français.
2: Alors, on va peut-être se fâcher avec les historiens, mais on va reprendre cet esprit de défaite qu'a utilisé et qu'a évoqué évidemment Emmanuel Macron en parlant de l'étrange défaite de Marc Bloch, de ce qu'il a vécu dans les années 30 puis jusqu'au début de la Seconde Guerre mondiale. Mais est-ce que l'esprit de défaite, finalement, est-ce que vous pensez qu'il est applicable à ce qu'on vit actuellement et au renoncement peut-être même qu'a pu avoir Emmanuel Macron lors de son mandat?
0: Mais je ne pense pas que lui considère qu'il ait renoncé à quoi que ce soit.
2: On est d'accord, mais ses opposants aussi.
0: Si vous lui posez la question, s'il veut bien nous répondre, parce que je crois qu'il n'est jamais venu sur nos antennes, je pense à CNews notamment, il n'est pas du tout dans l'aveu d'un échec total, parce que c'est un échec total sur tous les plans. A-t-il renoncé à ses projets qu'il avait? Il a tout tenté. Il a absolument tout tenté pour imposer un modèle qui, effectivement, n'a pas du tout fonctionné, puisqu'on a perdu l'autorité, on a perdu la maîtrise de nos dépenses, de nos dettes, on a tout perdu, en fait. La France doit être entièrement reconstruite. Ce qui m'a énormément gêné, moi, dans cette cérémonie, c'est que le président ait laissé faire cette photo de famille avec Jean-Luc Mélenchon et la petite fille de Marc Bloch. Oui. Alors, dans un premier temps, on a dit on exclut le RN, ils ne viendront pas à cette cérémonie. On se pose la question pourquoi. Ils vous répondent ce sont les héritiers de la FNSS, n'est-ce pas ? Et Jean-Luc Mélenchon, qui est aujourd'hui quand même une figure assez problématique en matière d'antisémitisme, il faut dire les choses telles qu'elles sont, hein, puisqu'il n'a pas une occasion pour faire quelquefois des allusions limites, hein, bien qu'il n'ait jamais été poursuivi ou condamné lui-même. Qu'il y ait cette photo de famille au Panthéon avec Jean-Luc Mélenchon au premier, ça m'a poser un petit peu de problème, quoi.
2: Sophie Audugé.
4: Oui, bah, c'est sûr que là, on est vraiment sur une instrumentalisation politique, hein, qui est quand même assez... Moi, je trouve assez choquante, en fait. Parce qu'effectivement, on pourrait soutenir l'historien, on pourrait soutenir le travail de l'historien qui a revendiqué que, effectivement, l'histoire devait être la recherche de la vérité, des faits, etc. Le résistant, bien sûr. Mais de là à s'en servir pour attaquer et dire, bah voilà, pour les prochaines élections, si vous choisissez le RN, vous choisissez Vichy et vous choisissez la défaite de la France, je trouve que c'est un peu gonflé parce que le seul aujourd'hui dont la défaite est manifeste, c'est évidemment Emmanuel Macron. On n'a plus d'industrie, une école qui n'instruit plus, les hôpitaux qui ne marchent pas. enfin, etc., etc. Donc en fait, c'est sa défaite qui voudrait qu'on ne voit pas.
1: Merci beaucoup Sophie Audugé et Georges Fenech d'avoir participé à ce débat. Europe 1 Info se poursuit avec les grands entretiens politiques. Après le flash de 14h, je recevrai Aminata Niakate, porte-parole d'Europe Écologie Les Verts, et puis Éléonore Carroix, ministre déléguée chargée de la francophonie et des partenariats internationaux de France. C'est sur Europe 1, bien sûr.
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1: Il est 14h01. Le flash, c'est avec Maëva Lamy. Bonjour Maëva.
31: Bonjour Clélie, bonjour à tous. L'actualité de ce mercredi, c'est d'abord cette canicule qui se poursuit en France. 58 départements en vigilance rouge aujourd'hui, 31 en orange. Plusieurs dizaines de communes dépassent déjà les 40 degrés. Une nouvelle cellule interministérielle de crise aura lieu ce soir. Conséquence de cette chaleur, 6000 écoles sont fermées ou aménagent leurs horaires aujourd'hui. Le brevet qui démarre vendredi matin est lui maintenu, mais avec des aménagements pour les élèves. Ils pourront notamment prendre deux pauses de 15 minutes. Et dans ce contexte, la galère se poursuit dans le Finistère. 59 000 foyers y sont toujours privés d'électricité. Des difficultés sur les réseaux de téléphonie sont aussi constatées. C'est lié à des explosions dans un poste électrique. Les opérations de rétablissement se poursuivent. De fortes chaleurs qui ne concernent pas que la France. Plusieurs pays d'Europe sont aussi touchés. Le Royaume-Uni, l'Espagne, l'Allemagne ou encore l'Italie. Les températures devraient dépasser 30 degrés pour plus de 350 millions d'habitants en Europe, soit près des deux tiers. Ils sont restés bloqués 4 mois. L'évacuation des 11 000 marins dans le détroit d'Ormuz a commencé. Une opération hors norme pilotée par l'ONU. Dans le même temps, les négociations entre les États-Unis et l'Iran reprendront la semaine prochaine. Une annonce du Pakistan, pays médiateur. Le chef de l'équipe de négociation iranienne s'est lui exprimé. Il estime que l'accord est la déclaration de défaite de l'Amérique. On vient en France avec cette information du service police-justice d'Europe 1. Après l'affaire Liana, plusieurs centaines de magistrats de toute la France s'organisent contre Gérald Darmanin. Ils ont rejoint une boucle WhatsApp. Leur objectif, riposter après la suspension d'un substitut du parquet d'Auch annoncé par le ministre de la Justice. Plusieurs actions sont évoquées. Une tribune est en cours de finalisation pour publication dans la presse. Les signataires entendent dénoncer ce qu'ils considèrent être la recherche d'un bouc émissaire dans cette affaire. Un appel à une journée morte le 29 juin prochain est également envisagé. Un premier cas d'Ebola identifié en France. Il s'agit d'un médecin de retour de la République démocratique du Congo. D'après le ministère de la Santé, il a été isolé dès son arrivée sur le territoire national. Le ministère qui ajoute que sa charge virale est très faible. L'Assemblée nationale poursuit l'examen de la proposition de loi sur la fin de vie, dernière ligne droite pour le texte. C'est la troisième fois que les élus se penchent sur ce texte. Le Palais Bourbon s'est prononcé en faveur de la proposition par deux fois. Et puis on termine avec cette cérémonie qui a eu lieu hier soir. L'historien Marc Bloch a fait son entrée au Panthéon aux côtés de son épouse Simone Bloch. Soldat et résistant, il a été fusillé par les Allemands le 16 juin 1944. Dans son discours, Emmanuel Macron a salué sa résistance face, je cite, à la barbarie nazie et à son complice, le gouvernement de Vichy.
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31: 14h03, Europe 1 Info, ça continue.
1: Merci Maëva, à tout à l'heure.
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1: Bienvenue sur Europe 1. Nous sommes ensemble pendant encore une heure avec les grands entretiens politiques d'Europe 1 Info. Je recevrai dans une demi-heure Éléonore Carrois, ministre déléguée chargée de la francophonie et des partenariats internationaux de France. Mais avant, c'est Aminata Niakate, porte-parole d'Europe Écologie Les Verts. Bonjour Aminata Niakate.
8: Bonjour.
1: Soyez la bienvenue. En pleine canicule, le ministre du Logement, Vincent Jeanbrun, a présenté ce matin en Conseil des ministres son projet de loi. Un projet de loi gagnant-gagnant, selon lui. Il était ce matin sur France 2.
9: L'objectif, encore une fois, c'est pas de remettre des passoires thermiques ou bouilloires thermiques sur le marché de la location pour le plaisir. C'est de s'assurer que les travaux soient faits. C'est gagnant-gagnant. C'est gagnant pour le propriétaire parce qu'il a un peu plus de temps pour faire ses travaux. C'est évidemment gagnant pour les locataires parce que déjà, ils ont toujours un toit sur la tête. Dans un moment où on n'arrive plus à se loger dans notre pays, enlever 700 000 logements du marché de l'immobilier, c'est une folie. Et gagnant aussi pour le tissu économique parce que quand vous relancez autant de chantiers de rénovation, c'est une bonne nouvelle.
1: Remettre donc les bouilloires thermiques, les passoires thermiques sur le marché. La gauche avait vivement critiqué. Est-ce que vous avez été rassuré par ce qu'a pu dire Vincent Jeanbrun ?
8: Pas du tout, parce que ça fait des années que les DPE et les autorisations de location de ces logements qui sont des passoires thermiques, des bouilloires thermiques, sont reculées d'année en année. Et là, c'est pas la première fois que le gouvernement fait cela, c'est-à-dire reculer la date jusqu'à laquelle on peut louer notre appartement alors qu'il est une bouilloire thermique. Donc, je suis pas du tout rassurée. C'est 3 à 5 ans de plus d'inertie. On est en pleine canicule, c'est un très mauvais timing. Et c'est bien ce qu'il fait, c'est autoriser des passoires thermiques pendant 3 à 5 ans de plus.
1: Oui, mais il y a des conditions. Le propriétaire doit s'engager à faire des travaux via la signature d'un contrat, en plus, avec une entreprise.
8: Dans un délai de 3 à 5 ans. Donc, je veux bien, mais en fait, ça veut dire que il pourra louer pendant 3 à 5 ans des bouilloires thermiques.
1: Mais il y a quand même une urgence, c'est une bombe sociale. On a besoin de logements en France.
8: Oui, on a besoin de logements, je suis d'accord. Mais peut-être que le délai est trop long. Et puis ça fait des années qu'elle aurait pu être mise, cette pression sur les propriétaires pour faire ces travaux. Ça fait des années qu'on est encouragé à isoler nos logements et isoler le logement de nos locataires. Et je pense qu'on a une obligation de sécurité vis-à-vis de nos locataires, des locataires qui vivent dans des passoires thermiques.
1: Alors qu'est-ce qu'on fait ? Comment ? Parce que là, créer construire des logements, ça prend aussi beaucoup plus certainement que 3 à 5 ans.
8: Oui, mais je pense que les personnes qui ont l'âge de louer un appartement, qui font de l'investissement immobilier, ils doivent intégrer dans leur logiciel qu'il faut isoler, qu'il faut un logement isolé et qui soit un logement digne, parce que finalement un logement à 38 degrés c'est un logement indigne, en fait c'est intenable de vivre dans un logement comme cela. Donc moi je pense que pour les logements donc très mal notés et qui sont invivables, qui sont des fournaises l'été, qui sont dangereuses, je pense qu'elles n'ont plus leur place dans le marché. Donc ces personnes qui ont eu les moyens d'investir dans l'immobilier, ils doivent s'organiser pour que les logements qu'ils proposent sur le marché de la location reste habitable. Là, on recule pour mieux sauter, et dans 3 ans et dans 5 ans, ce sera la même chose. Peut-être qu'il faudrait autoriser les propriétaires voilà qui engagent des travaux, qui démontrent voilà qu'ils ont pris un prestataire, etc., qui engagent des travaux, peut-être que cela pourrait être autorisé à poursuivre la location de leur logement, mais je trouve assez peu audible, surtout en pleine canicule.
1: Bah alors justement, parce que le texte qui devait être présenté aujourd'hui de longue date, hein, quand même, a été enrichi au vu de ce que nous vivons et subissons depuis plus de 7 jours maintenant. Il a été enrichi d'amendements sur l'adaptation des logements aux fortes chaleurs, notamment pour faciliter, par exemple, le vote en copropriété de travaux de pose, de volets ou de store. C'est le principe de réalité.
8: Oui, non, mais je pense qu'il fallait le faire. Il me semble que Cyrielle Chatelain, présidente du groupe écologiste et social à l'Assemblée nationale, avait, il y a 2 ans, fait une proposition de loi, justement, pour adapter les logements aux chaleurs d'été, donc en végétalisant massivement, en isolant, en proposant effectivement des volets pour protéger ces appartements l'été.
1: La climatisation, est-ce que c'est encore un mot tabou chez les écolos?
8: Pas de tabou sur la climatisation. Ça fait partie d'un arsenal de réponses. Et en situation d'urgence, voilà, dans les hôpitaux, dans les crèches, dans les EHPAD, on entend parfaitement que ce soit nécessaire. Mais se poser aussi la question que si une ville, par exemple comme Paris, devait doter l'intégralité de ses logements de climatiseurs, ça pourrait être aussi une catastrophe, puisque la clim, elle rejette dans l'espace public.
1: Vous savez que les études contradictoires sont le sujet.
8: Elle rejette massivement dans l'espace public de la chaleur. Donc c'est pas la solution. C'est une solution de rustine, de dernier recours. Quand dans l'urgence, il faut apporter de la fraîcheur, et voilà, et on n'est pas du tout, les écologistes n'ont jamais été opposés à la climatisation, mais c'est pas notre solution favori.
1: Mais est-ce qu'il vaut pas mieux un plan en général, on va dire global, plutôt que des gens, et c'est souvent justement d'ailleurs les plus riches qui pourront se permettre d'avoir des blocs qui sont encore plus dépensiers et peut-être polluants.
8: Je suis tout à fait d'accord avec vous, et en plus tout le monde n'a pas les moyens de s'offrir la clim.
1: C'est bien ça, c'est bien ce que je dis. Donc il y a une inégalité sociale.
8: Et les personnes qui vivent dans les bouilloires thermiques sont souvent aussi les plus précaires, qui ne peuvent pas s'offrir un logement isolé
1: donc,
8: comme il faut.
1: Un plan global encadré.
8: Il faut un plan global. On a par exemple les écologistes demandent depuis des années d'investir massivement dans l'isolation des logements sociaux, et donc c'est une nécessité. Et donc MaPrimeRénov', qui est raboté d'année en année en année, budget après budget, eh ben il faut remettre de l'investissement dans MaPrimeRénov' pour pouvoir isoler les logements. Il faut remettre de l'argent dans le fonds vert pour isoler le bâti scolaire. On a énormément d'écoles qui sont fermées, qui ne peuvent plus accueillir les enfants parce que c'est intenable pour les enfants. Et donc le fonds vert, il servait à ça, notamment à financer l'isolation et la rénovation du bâti scolaire. Et c'est aussi un budget qui a été raboté d'année en année. Il y a plein de choses à faire. Investir massivement dans la végétalisation de l'espace public. Oui, énormément de choses à faire.
1: Écoutez Marine Le Pen, chef de file des députés RN, qui a défendu un plan de climatisation généralisé. C'était ce matin sur France Culture.
0: Quand je défends un grand plan clim, parce que je considère qu'en 2026, il est honteux, que des bébés qui naissent dans des hôpitaux, des personnes âgées, des malades, soient obligées de supporter des chaleurs qui tuent. Je veux dire, soyons clairs, la chaleur extrême telle que nous la vivons, elle tue des gens. Donc moi, comme responsable politique, à partir du moment où il y a une solution, peut-être y en aura-t-il d'autres après, je crois beaucoup au progrès.
1: Aminata Niakate, d'accord ou pas d'accord?
8: Mais je suis ravie de voir que Marine Le Pen réalise que le climat et les vagues de chaleur tuent des gens, puisqu'elle a souvent été la première à critiquer le GIEC dans ses constatations, à les traiter d'alarmiste. Ensuite, sur les hôpitaux, sur les équipements publics, sur les EHPAD, je pense qu'il faut évidemment doter de climatiseurs ces endroits où la population est fragile. Et ensuite, ça ne peut pas être l'alpha et l'oméga. La seule réponse aux vagues de chaleur ne peut pas être un plan de climat. Il faut aller beaucoup plus loin.
1: mais ça va prendre du temps et on a pris du retard. Est-ce que on entend beaucoup de le reproche fait aux écologistes en disant mais il y a eu une
8: idéologie alors qu'on n'est pas au pouvoir franchement. Laissez-nous les... regardez les villes où on est au pouvoir, ça se passe pas comme ça.
1: Mais justement, on met sur le dos des écologistes en disant il y a eu une idéologie qui nous a forcé en France à plus lutter contre le réchauffement climatique en cherchant à l'atténuer plutôt qu'à s'adapter à ces fortes chaleurs.
8: C'est les écologistes qu'on fait. Ben non, mais les écologistes, ils ont des solutions sur les deux volets, l'atténuation et l'adaptation. Ils ont toujours eu des propositions sur l'atténuation et l'adaptation, et on doit continuer d'atténuer.
1: Donc vous n'avez pas été écouté,
8: un plan massif international de climatiseurs, ça va pas du tout atténuer. C'est que ça consomme de l'énergie, ça rejette de la chaleur dehors, etc. Ça va pas du tout participer à l'atténuation des vagues de chaleur. Et les écologistes ont toujours proposé de rénover les logements, de végétaliser massivement dans les territoires. Ils ont toujours proposé des solutions pour rendre la vie supportable pendant les vagues de chaleur, le plan sur les volets dans les logements sociaux et en dehors des logements sociaux. Ils ont toujours proposé des solutions pour s'adapter à ces épisodes.
1: Mais la sobriété écologique, économique même, est-ce que vous avez été écouté quand même là-dessus ?
8: Oui, sur la sobriété, et c'est pas contradictoire avec un plan d'adaptation. C'est planter des arbres, ça coûte cher, oui, mais c'est un investissement. C'est un investissement, ça coûte beaucoup plus cher de gérer les crises et d'acheter en urgence des climatiseurs que d'anticiper, de planter, de prévoir des essences adaptées aux nouveaux aléas climatiques qui sont les nôtres. Et la sobriété n'empêche pas. Et on doit continuer l'atténuation, parce que là, pour l'instant, c'est que le début, en fait. On n'est pas encore aux trajectoires à 4 degrés, en fait. Là, ce sont les étés les plus faciles. Et plus le temps va passer, plus ça va être dur. Et là, il serait temps que tout le monde se réveille et l'entende.
1: Donc, la climatisation n'est plus un...
8: C'est une de confort. La climatisation, c'est la climatisation, ça doit être un outil d'appoint.
1: En plus.
8: D'appoint, mais ça peut pas être la seule solution, en fait.
1: Aminata Niakate, porte-parole d'Europe Écologie Les Verts et l'invité des grands entretiens d'Europe Info. Juste après 14h15, on parlera bien sûr de l'affaire Liana, de ses répercussions, et on se projettera l'année prochaine, la présidentielle.
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2: Et à 14h17 sur Europe 1, vous écoutez la suite des grands entretiens politiques d'Europe 1 Info. C'est avec vous Clélie Mathias et votre première invitée, Aminata Niakate, porte-parole d'Europe Écologie Les Verts.
1: Les répercussions, l'onde de choc même de l'affaire Liana. Écoutez, Yaël Braun-Pivet, la présidente de l'Assemblée nationale, qui a demandé l'inscription de la loi intégrale à l'ordre du jour de l'Assemblée nationale. Elle était sur France 2 hier.
21: On a besoin de mettre pour nos enfants la même chose que ce qu'on a fait pour les femmes, des juridictions spécialisées, des services d'enquête spécialisés, avoir vraiment une mobilisation totale de toute la chaîne judiciaire pour les violences faites aux femmes. Donc nous et aux enfants, nous demandons évidemment l'inscription de cette loi intégrale à l'ordre du jour de l'Assemblée nationale.
1: Elle aura lieu, son examen devrait avoir lieu en septembre-octobre, c'est ce que le gouvernement a annoncé hier. Une loi intégrale contre les violences sexistes et sexuelles. Des sanctions aussi contre deux gendarmes, contre une magistrate aussi. Est-ce que c'est suffisant? Est-ce que c'est cela la réponse que l'on attend pour protéger nos enfants?
8: Je pense que la mise à l'ordre du jour de la loi intégrale arrive tardivement, mais elle arrive et ça, je pense que ça, c'est plutôt une bonne chose. Enfin, cette loi est mise à l'ordre du jour. En revanche, s'il y a eu des comportements inadéquats ou une mauvaise gestion d'un dossier, etc., je peux entendre, mais c'est vrai que je ne veux pas que les magistrats passent pour les boucs émissaires, en tout cas, de cette affaire, et que ce soit le corps des magistrats qui manque cruellement de moyens, qui en réclame depuis toujours, qui en réclame plus depuis toujours. Je ne souhaite pas que ce soit eux qui soient le bouc émissaire et qui payent les conséquences du manque de courage politique du gouvernement sur la question des violences.
1: Donc, ce n'est pas une question de Aminata Niakate, de responsabilité des magistrats aussi?
8: Moi, je pense que les magistrats, s'ils avaient les moyens pour auditionner tout le monde, la victime, les voisins, l'entourage, etc., mener des actes d'investigation, s'ils avaient la ressource pour le faire, je pense qu'ils le feraient. Enfin, je ne veux pas systématiser et accuser en bloc les magistrats. Je n'ai pas vu s'il y avait eu un manquement grave sur cette situation-là, mais je suis sûre que si on investigue dans tous les dossiers...
1: Dans l'affaire Liana, il va y avoir des investigations qui ont déjà commencé. Il y a eu un rapport
8: Et je pense qu'il faut élargir, il faut regarder ce qui s'est passé dans ce dossier, mais il faut aussi élargir la focale et regarder si structurellement, est-ce qu'on donne vraiment les moyens aux magistrats de faire leur travail. Je n'en suis pas certaine, loin de là, puisque il faut des ressources humaines pour faire correctement son travail, pour avoir le temps d'auditionner tout le monde, etc., dans des délais qui sont raisonnables. Aujourd'hui, un procès pour viol, c'est 6 ans en moyenne de délai d'attente, c'est insupportable. Et c'est aussi parce que les magistrats manquent cruellement de moyens et je pense qu'ils n'ont pas les moyens d'investiguer, de faire leur travail de magistrat comme il faut, avec les moyens actuels de la justice. On est le 44e pays au niveau européen en termes d'investissement dans la justice. Il y a peut-être eu des hausses du budget de la justice, mais ça a été massivement orienté vers le pénitentiaire et pas vers les ressources humaines de nos juridictions.
1: Vous allez plus ou moins dans le sens de ces magistrats, ils sont plusieurs centaines qui, dans une boucle WhatsApp notamment, contestent les conclusions du rapport d'inspection. Ils s'en prennent à Gérald Darmanin. Ils s'organisent aussi, peut-être même pour, par exemple, bloquer la boîte mail du ministère de la Justice, enfin, faire différentes actions. Il va y avoir une tribune, peut-être une journée justice morte. Mais 3 semaines après l'affaire Liana qui a choqué, qui a scandalisé la France entière, est-ce qu'on peut entendre cette contestation quand même? Est-ce que la réponse des magistrats n'était pas autre, celle qu'on attendait?
8: Moi, je peux pas les blâmer. Je peux pas les blâmer. Alors, eux aussi, ils ont besoin de faire un travail sur sur la manière dont ils recueillent la parole des victimes, la manière dont le nombre de reprises à laquelle la parole de l'enfant des victimes va être collectée, qui sont de nouvelles violences à chaque fois. Je peux entendre qu'il y a un besoin de responsabiliser les magistrats, de former les magistrats sur ces enjeux. Mais je pense qu'ils n'ont pas vocation à être le bouc émissaire jeté en pâture parce qu'il y a un scandale national qui en est un drame national sur l'affaire de Liliana. Et malheureusement, ce qui est arrivé à Liliana, le viol d'enfants, les agressions sexuelles faites aux enfants, ça arrive tout le temps, ça arrive tous les jours. Les féminicides, ça arrive tous les jours, malheureusement.
1: C'est bien le problème.
8: Ça arrive tous les jours. Et donc, il y a vraiment la réponse, elle doit être systémique. Et cette loi intégrale, elle propose plein de choses intéressantes, effectivement, des juridictions spécialisées ou dans tous les tribunaux, dans tout, faut pas qu'il y en ait une à l'autre bout du monde et puis c'est tout. Il faut former les commissariats, qu'ils aient des unités dans chaque commissariat spécialisées à recueillir comme il faut la parole des enfants, formés. Pas 10 000 policiers, mais former les 250 000 policiers, parce que la réalité, c'est qu'aujourd'hui, il n'y a que 10 000 policiers qui se sont formés sur les questions de violences sexistes et sexuelles. Et bien, ce sont les 250 000 policiers qui doivent être formés. Il y a énormément de choses dans cette loi. Et j'espère qu'elle sera adoptée et que les moyens seront mis. Parce qu'il faut aussi soutenir les associations qui accompagnent les victimes, qui font de la prévention pour aussi. Parce que l'idée, c'est aussi d'éviter de se retrouver devant le tribunal et d'avoir à juger des comportements. L'idée, c'est pas d'avoir ne plus avoir ce genre de comportement. Et donc, dès l'école, former à l'éducation à la vie affective, relationnelle et sexuelle, qui était très très contesté et l'État était condamné d'ailleurs pour le manquement à cette obligation de formation.
1: Mais j'en reviens là à l'affaire Liliana. Si il y a des défaillances individuelles, des erreurs individuelles qui sont pointées du doigt dans le rapport final, vous êtes d'accord qu'il doit y avoir sanction ?
8: Je suis d'accord qu'il faut une sanction s'il y a des défaillances individuelles, mais voilà, en tout cas il faut vraiment que ce soit des défaillances individuelles et que ce soit pas des défaillances systémiques qui ont réduit en tout cas le magistrat a priorisé un dossier par rapport à un autre. C'est ce que disait Darmanin dans une audition, alors je ne sais plus si c'était à l'Assemblée nationale, c'est qu'il fallait prioriser des dossiers de viol. On ne priorise pas une affaire de viol par rapport à une autre affaire de viol. Je suis désolée, il faut tous les traiter de la même manière en mettant tous les moyens d'investigation et d'instruction dans tous les dossiers.
1: Aminata Niakate, qu'est-ce qui se passe chez les Verts ? Écoutez, Yannick Jadot, le sénateur écologiste de Paris.
3: Même chez les écologistes, la réalité, comme au Parti Socialiste, tout le monde l'a abandonné, cette idée. Y compris parce qu'on voit bien qu'ils sont pas prêts.
7: Vous croyez que Marie Tondelier a abandonné l'idée ?
3: Mais vous regardez, écoutez les discours. Enfin, vous pouvez pas, encore une fois, être sur une logique où vous survendez un mécanisme qui, y compris cette façon de le survendre, pour moi, va créer de la déception chez les électrices et les électeurs. On a fait de cet outil un objectif politique en soi. C'est ridicule, parce que si ça n'arrive pas, il faudra quand même gagner et mobiliser.
1: Alors, l'idée en question, l'outil en question, vous l'avez deviné, c'est la fameuse primaire qui divise et qui divise au sein même de votre parti. On a compris qu'Yannick Jadot y était très hostile. Donc déjà, on ne sait pas toujours pas si elle va avoir lieu, parce qu'il y a beaucoup de participants, de potentiels participants en tout cas à la primaire, ne veulent pas y participer, on est d'accord, mais quel est le sort de Yannick Jadot là ? Est-ce qu'il fait encore partie des Verts ?
8: Pour l'instant, il est toujours adhérent, il n'a pas démissionné du parti, et contrairement à ce qu'il fait croire un peu partout, il n'y a pas eu de procédure disciplinaire à son encontre, même si il passe plus de temps à désinguer la stratégie du parti qu'à faire campagne pour l'écologie politique dans le cadre de cette présidentielle. Bah, écoutez, c'est sa stratégie, sa parole est libre et elle est en décalage avec la position et la stratégie votée par le mouvement auquel il appartient. Et donc, ça interroge pas mal de militants.
1: Il n'est pas le seul, hein. Sandrine Rousseau. Oui. Alors, dans une autre nuance, puisqu'elle reproche à son parti d'avoir placé le sort de la primaire, toujours cette fameuse primaire, entre les mains des socialistes et délaissé la France insoumise.
8: Et Yannick Jadot nous fait le reproche absolument inverse. Oui. Donc, peut-être que, ils devraient tous les deux fréquenter un peu plus les réunions du mouvement, contribuer à la plateforme programmatique. Il y a tous les livrets thématiques que nous élaborons semaine après semaine pour apporter une proposition sur le fond dans la perspective de cette présidentielle. Et puis, la stratégie du mouvement, c'est qu'il y ait une chance pour que la gauche soit présente au second tour. Et je ne vois pas comment l'éparpillement et la démultiplication des candidatures peut nous permettre de parvenir à cet objectif.
1: Quelle gauche ? Quel parti ?
8: Mais nous, on est pour l'union de toutes les gauches.
1: De toutes les gauches.
8: Et on est pour laisser le choix aux électeurs de gauche de décider de la meilleure candidature. Donc nous, pour l'instant, on continue de, notre stratégie, c'est de pousser pour un outil. Alors s'il y en a un meilleur, nous, on est à l'écoute. Hein, mais en tout cas, pour l'instant, on n'en voit pas d'autres pour avoir une candidature unique pour la gauche et les écologistes à la présidentielle. Voilà, c'est ça, c'est quelque chose que l'on soutient.
1: Mais quelle est votre ligne avec les Insoumis ?
8: Notre ligne avec les Insoumis ? Bah, on a, en tout cas, en 2024, on avait un projet commun. En 2022, on avait un projet commun, des mesures communes, de la justice sociale, l'écologie, sont des choses que je pense qu'on a en partage avec des Insoumis et avec des socialistes. Donc je pense qu'on peut se retrouver, comme on a pu le faire en 2022, en 2024, sur des mesures prioritaires
1: mais
8: pour les Français.
1: Mais le candidat de ça ne peut pas être le candidat des écologistes, est-ce que ça pourrait être Jean-Luc Mélenchon ?
8: Bien, en tout cas, si dans le cadre de la primaire, c'était la candidature qui ressortait, ça pourrait être le cas.
1: Si primaire il y a, bien sûr, parce que je ne suis pas sûre qu'il va y participer.
8: Quand il y a eu des unions de la gauche, ça s'est toujours fait en dernière minute, sous la pression populaire, et donc on a encore un peu de temps.
1: Merci beaucoup, Aminata Niakate, porte-parole d'Europe Écologie Les Verts. Après le journal permanent de 14h30, c'est Éléonore Carrois, ministre déléguée chargée de la francophonie et des partenariats internationaux de France, qui sera l'invitée des grands entretiens d'Europe 1 Info.
2: Il est 14h28, à tout de suite avec Kelly Mathias sur Europe 1.
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11: À 14h31, on retrouve Maëva Lamy pour les dernières informations sur Europe 1.
12: C'est une information du service police-justice d'Europe 1. Après l'affaire liée à la crise 500 tue entre Gérald Darmanin et les magistrats, plusieurs centaines d'entre eux ont rejoint une boucle WhatsApp. Leur objectif, riposter après la suspension d'un substitut du parquet d'Auch annoncé par le ministre de la Justice. Plusieurs actions sont évoquées. Une tribune est en cours de finalisation pour une publication dans la presse. Un appel à une journée morte le 29 juin prochain est également envisagé. Les ventilateurs, gourdes et casquettes plus que jamais nécessaires. 58 départements en vigilance rouge canicule aujourd'hui, 31 en orange. Plusieurs dizaines de communes dépassent déjà les 40 degrés. Une nouvelle cellule interministérielle de crise aura lieu ce soir. Dans ce contexte, le nombre d'hospitalisations liées à la canicule pourrait grimper dans les prochains jours. C'est ce qu'affirme la ministre de la Santé. Elle évoque déjà une augmentation du nombre d'appels au SAMU de l'ordre de 15 à 20%. De son côté, Maud Bréjon affirme que les hôpitaux tiennent et qu'ils n'ont pas observé de tension. Et face à ces chaleurs, l'inspection du travail est sur le pont. Elle a effectué près de 1400 contrôles sur les conditions de travail. Elle a aussi adressé 75 mises en demeure à des entreprises. Un premier cas d'Ebola identifié en France. Il s'agit d'un médecin de retour de la République démocratique du Congo. D'après le ministère de la Santé, il a été isolé dès son arrivée sur le territoire national. Le ministère qui ajoute que sa charge virale est très faible. Ce premier pas à présent vers l'autonomie pour la Corse, l'Assemblée approuve la réforme constitutionnelle de l'île. Elle vise à lui accorder des pouvoirs dérogatoires au nom de ses spécificités. Le texte a été adopté par 271 voix contre 202. Ce n'est pas fini pour autant, le projet de loi part maintenant au Sénat. Une magistrate victime d'une agression au tribunal judiciaire de Marseille. Un individu en train de signer son mandat de dépôt a tenté de lui planter son stylo dans la main. Il a ensuite été maîtrisé par les policiers présents sur place et placé en garde à vue. Et puis on termine avec cette information. En bref, cela devrait plaire aux fans d'astronomie. Un astéroïde va passer à proximité de la Terre samedi. Aucun risque de collision. Il sera observable avec un peu de chance, avec de petits télescopes ou de grosses jumelles. Un passage par un objet de cette taille qui ne se produit que toutes les quelques années.
11: On sera attentif. Merci Maëva Lamy, à tout à l'heure.
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11: Et les grands entretiens politiques d'Europe 1 Info se poursuivent sur Europe 1 à 14h34. C'est le moment d'accueillir votre deuxième invité, Clélie Mathias. C'est Léonore Carrois, ministre déléguée aux Affaires étrangères, chargée de la francophonie et des partenariats internationaux.
14: Bonjour Madame la ministre.
15: Bonjour.
14: Soyez la bienvenue. Vous partez dans quelques heures, je crois, au Climate Resilience Finance Summit qui aura lieu à Londres. Il va évidemment être question du climat, de ses répercussions sur l'économie surtout, et de savoir si on est bien sûr adapté ou pas.

0: Pourquoi la France paraît tellement en retard vis-à-vis de la canicule, de ces épisodes de chaleur? On les subit plus qu'on ne les a anticipés et préparés alors qu'on avait été prévenus.
1: Alors, il y a deux choses. Il y a le changement climatique qui existe, alors même que certains pays le nient. Rappelons-nous de Donald Trump, par exemple, qui parlait de « climate change is an hoax ». Rappelons-nous de certains dirigeants qui, aujourd'hui, pensent que cela n'existe pas et que c'est une lubie. Donc, la France le sait, et non seulement la France le sait, mais elle est leader en matière de diplomatie climatique. D'ailleurs, la référence, ce sont les accords de Paris, qui, comme leur nom l'indique, ont été signés ici à Paris. Et nous sommes extrêmement vocaux et puis aussi capables d'entraîner des pays dans ces discussions qui ont un impact direct sur le climat, notamment avec la ratification du traité sur la haute mer, parce que le plus grand capteur de carbone au monde, ce ne sont pas, comme on l'a pensé pendant un temps, les forêts, c'est les océans. Donc lorsque l'on s'attaque à ces sujets-là, qui peuvent sembler pour certains éloignés ou peu importants, la France est là et la diplomatie française en matière de climat est vraiment à la pointe.
0: Maintenant, votre question... On le sait, on est prévenu, on a fait les accords de Paris, on a parlé du changement climatique, et pourtant, nous ne sommes pas adaptés comme certains autres pays, plus au sud peut-être, hein, l'Espagne, l'Italie, le sont davantage.
1: Alors, déjà, vous dites nous ne sommes pas adaptés, nous avons un certain nombre de structures et d'installations qui justement nous permettent de résister. Il est vrai que nos constructions n'ont pas toutes été rénovées, il y a eu un effort justement pour la rénovation thermique des bâtiments qui a été entrepris avec des politiques publiques qui vont dans ce sens. Tout le monde ne l'a pas fait, cela coûte de l'argent, cela n'a pas toujours été simple à mettre en œuvre, mais la France a anticipé cela. Et lorsqu'on parle d'adaptation au changement climatique, il faut savoir que ce sont des phénomènes qui évoluent constamment, c'est-à-dire que les températures que l'on a aujourd'hui, on a des moyennes qui sont les plus fortes enregistrées, les plus élevées enregistrées depuis que l'on mesure la température. Donc on voit bien qu'on est face à quelque chose d'anormal. Mais aujourd'hui, vous parlez de climat, tout le monde parle de climat. Moi, souvent, je me bats pour pouvoir parler de climat à la radio, à la télé, parce que ce n'est pas le sujet du jour. Or, le climat, c'est le sujet du jour tous les jours, les 365 jours de l'année, car en fait, c'est un phénomène en profondeur qui affecte toutes les activités humaines. Maintenant, il y a un débat en ce moment en France sur comment est-ce que l'on adapte nos modes de vie à ces très fortes chaleurs que nous sommes en train de subir, à cette précise vague de chaleur. Mais il n'y a pas que ça. Vous avez des fortes pluies, vous avez des inondations, vous avez énormément de phénomènes qui doivent nous rappeler tous les jours l'importance d'agir sur le long terme, sur les causes. Et sur cela, effectivement, il y a des bâtiments qui doivent être climatisés, mieux isolés surtout. Il y a des habitudes à prendre. Moi, je lisais par exemple qu'une personne faisait un jogging sous 40 degrés ou que les personnes doivent s'hydrater. Il y a aussi une éducation, je pense, à faire à ce climat. Pour quelqu'un qui, comme moi, a grandi dans les Caraïbes, je veux vous dire qu'il y a des choses qu'on sait, tout simplement, parce qu'on a vécu avec. Et maintenant, en France, ça va falloir l'apprendre, je pense.
0: La climatisation, vous avez prononcé le mot. Sébastien Chenu, député RN du Nord. Vice-président de l'Assemblée nationale a défendu le plan climatisation proposé par Marine Le Pen. Il était sur France Info ce matin.
2: Ce plan, ce serait de climatiser évidemment l'ensemble des bâtiments publics de notre pays. Les EHPAD, les écoles, les bâtiments qui reçoivent du public. Ça ne se fait pas en 6 mois. Moi, j'ai regardé le rapport Pisani. Mmh. En réalité, dit avec un fonds climatisation qui permettrait d'isoler et d'adapter. Alors, ce n'est pas pareil que si c'est un logement pour des particuliers qui ont besoin d'un climatiseur ou si c'est effectivement un EHPAD. Et donc, ce rapport Pisani-Ferry dit il faut 20 milliards d'euros déjà dans ce fonds. Si on climatisait l'ensemble de l'Île-de-France, tous les bâtiments publics, tous les bâtiments industriels, etc., eh bien la température sur la ville de Paris augmenterait d'un demi-degré, mais sauverait un nombre de vies incroyable.
0: Madame la ministre Éléonore Carrois, est-ce que vous êtes d'accord avec ce plan climatisation voulu, lancé par le RN ?
1: Moi, je suis assez choquée, en fait, par ces propos lorsque...
0: Pourquoi ?
1: Je pense, parce que j'ai siégé à l'Assemblée nationale avec ce député RN et avec d'autres députés RN et j'ai vu à quel point ils se sont systématiquement et méthodiquement opposés à toutes les mesures qui permettent d'agir sur le phénomène profond qui aujourd'hui cause ces énormes vagues de chaleur, qu'il s'agisse des ZFE, qu'il s'agisse des normes environnementales. Enfin, en réalité, à chaque fois qu'il était question de traiter le problème à la source, ils ont dit non. Et maintenant qu'ils voient que les Français se préoccupent de ce qui est en train de se passer parce qu'on le ressent physiquement, eh bien ils arrivent avec un plan climatisation. Moi, je ne suis pas contre la climatisation. Je pense que dans certains endroits, surtout ceux qui accueillent du public, il faut climatiser avec des clims qui ne génèrent pas des gaz refroidissants qui polluent davantage. Il faut le faire avec intelligence. Il faut fermer les volets.
0: Oui, donc vous êtes d'accord avec leur constat.
1: Moi, je suis d'accord avec le fait qu'il faut climatiser intelligemment. Mais vous savez, aujourd'hui, les endroits les plus frais à Paris sont souvent les bâtiments haussmanniens où vous avez des pierres qui retiennent la fraîcheur. Ce sont aussi comme je vous disais, ces habitudes qui permettent aussi de fermer tout simplement les volets lorsque vous avez de la chaleur, ce que l'on fait en Espagne, ce que l'on fait en Italie, ce que l'on fait dans tous les pays chauds. Donc de venir et sortir de son chapeau un soi-disant plan de climatisation généralisé, alors même que, évidemment, la climatisation, c'est consommateur d'électricité, ça envoie des gaz à effet de serre, ça a tout un certain nombre de... C'est un peu trouver une solution opportuniste et facile pour un parti qui, encore une fois, rappelons-le, mais j'invite chacun et tous ceux qui nous écoutent aujourd'hui à aller le vérifier, ont systématiquement voté contre les lois et les mesures qui permettaient justement de prévenir ces phénomènes.
0: Mais vous m'avez dit, vous venez de me dire, la climatisation, c'est consommateur d'énergie. Mais l'objectif, justement, pour lutter contre le réchauffement climatique, c'est de lutter contre les énergies fossiles, pas forcément de dépenser moins d'énergie qui est issue du nucléaire ou du photovoltaïque.
1: En fait, il faut trouver un équilibre. C'est-à-dire que vous avez en France un très bon mixte énergétique, notamment parce que nous avons du nucléaire, mais aussi parce que nous avons des énergies renouvelables. Et lorsque aujourd'hui vous parlez d'électricité et que vous pensez que vous pouvez résoudre cette question des vagues de chaleur que nous subissons et du réchauffement climatique, tout simplement en branchant des clims sur du nucléaire, c'est un peu ce qu'ils veulent nous faire croire, c'est une utopie. Aujourd'hui, il faut aussi passer par une forme de sobriété, il faut passer par des habitudes, il faut changer nos modes de vie. Ce sont des changements profonds et de sortir encore une fois de son chapeau un plan climatisation parce que nous avons fait des choix politique au cours des dernières décennies de maintenir une énergie nucléaire alors que certains s'y opposaient et surtout de faire un mixte intelligent avec du renouvelable, je trouve encore une fois que c'est un peu se payer de la tête des gens.
0: Mais est-ce que justement c'est pas le problème de cette sobriété, de cette volonté de sobriété qui fait qu'on n'est pas adapté encore une fois, qu'on n'a pas peut-être assez rénové, qu'on n'a pas mis de la climatisation sans qu'elle soit généralisée, je vous ai bien entendu, mais au moins dans les hôpitaux, dans les transports, dans les écoles par exemple, est-ce que c'est pas justement l'énergie de la guerre, est-ce qu'il n'a pas été là, est-ce qu'on est trop péter dans la sobriété.
1: La sobriété est toujours une bonne chose en la matière et vous savez, ce qui va le plus nous aider en réalité sur le long terme, c'est d'avoir des espaces verts, c'est d'avoir des lieux qui ne sont pas goudronnés, c'est d'avoir des lieux où l'on peut vivre justement sans être dépendant, sans être branché en permanence, sans utiliser de l'électricité et qui nous permettent en réalité d'être des espaces vivables. Et encore une fois, vous parlez avec une ministre qui est caribéenne, qui a grandi dans un endroit où il faisait déjà ces températures il y a 20 ans et je peux vous dire qu'à l'école, on n'avait pas la clim et pourtant, on fermait les volets et moi j'ai fait toute ma scolarité, j'ai eu mon bac et on l'a fait comme cela. Donc je dis pas que c'est la solution. Mais ce que je veux vous dire, c'est que la solution, ce n'est pas de mettre la clim à 17 degrés ou 18 degrés partout, parce que ça n'est que c'est une solution temporaire dans les endroits les plus difficiles. Et j'entends très bien les maîtresses, les parents d'élèves. Moi-même, j'ai des enfants, donc je mesure très bien ce que c'est. Mais je peux vous dire qu'il y a aussi un changement de mentalité et que cela passe aussi par une prise en compte de ce qui est en train
0: parce
1: de se
0: là,
1: passer.
0: Les volets, ils sont fermés, mais ça ne change pas grand-chose là.
1: Mais oui, mais là aujourd'hui, on est en train de vivre une vague exceptionnelle qui fait que tout le monde tout à coup se réveille sur un problème qui est un problème de long terme. Parce que la hausse des températures, ce n'est pas que aujourd'hui, au mois de juin, qu'on la voit.
0: Oui, justement.
1: Et donc, vous voyez bien que ce qu'il faut, c'est adapter, mieux protéger, mieux isoler. Ça veut dire des travaux qui sont coûteux. Lorsqu'on fait MaPrimeRénov', par exemple, et qu'on incite les Français à rénover, eh bien, on les incite justement à faire ce type de travaux. Moi, j'ai fait des travaux chez moi. Je peux vous dire, j'ai pas mis la clim, mais j'ai fait de la double paroi, du double vitrage. Ça vous coûte assez cher. Heureusement qu'on a justement des soutiens du gouvernement pour faire ce type de travaux. Mais en réalité, c'est ce type d'action qu'il faut mener. C'est pas sortir, encore une fois, de manière très opportuniste et en totale contradiction avec tout ce qui a été voté par ce parti à l'Assemblée, une idée de climatisation généralisée.
0: La justice. J'ai écouté Gérald Darmanin, qui était l'invité de CNews hier soir, le ministre de la Justice, qui affirme que des erreurs ont été commises dans l'affaire Liana.
3: Je pense qu'on a traité cette plainte, ce que je disais voilà, il y a 15 jours, comme une plainte ordinaire. Donc on a pris le temps, trop de temps, et on a fait des erreurs factuelles, elles sont nombreuses. Dans la gendarmerie comme auprès du parquet. Et puis, évidemment, on n'a pas su protéger cette petite fille dans la chaîne judiciaire, enquêteur de gendarmerie et magistrat. Est-ce que ces erreurs graves auraient pu être évitées si la hiérarchie de la gendarmerie nationale et la hiérarchie de la justice avaient pu remarquer que des gens, et ça peut tout à fait arriver dans un monde humain, font des erreurs? Pourquoi on n'a pas su remarquer qu'il y avait ces erreurs? Et puis, il y a un deuxième problème, c'est y a-t-il d'autres dysfonctionnements ailleurs? Y a-t-il d'autres affaires Rosa et Liana ailleurs?
0: Alors, ce matin, on a appris via le service police-justice d'Europe 1 que les magistrats contestaient les conclusions du rapport d'inspection. Ils contestaient le fait de désigner des boucs émissaires, en l'occurrence la magistrate du tribunal d'Auch. Ils se sont regroupés dans une boucle WhatsApp et envisagent différentes actions, que ce soit une tribune, que ce soit une journée justice morte, même peut-être de bloquer la boîte mail du ministère de la Justice. Est-ce que c'est la réponse qu'on attendait des magistrats ?
1: Moi, je ne peux pas m'empêcher de me mettre à la place de la famille de la jeune Liana et puis surtout de tous ceux qui l'ont connue et de toutes celles et ceux qui ont découvert cette situation. Effectivement, ce n'est pas un cas isolé. Effectivement, il y a un certain nombre de plaintes, on l'a vu, qui doivent être traitées. Je pense qu'il faut prendre ce problème avec tout le sérieux, toute l'importance qu'il revêt aujourd'hui, encore une fois, comme citoyen, pas comme, je vous parle pas comme ministre, sur ce que les magistrats répondent et sur comment eux perçoivent cette réponse à cette tragédie. Je comprends qu'ils puissent se dire il y a un dysfonctionnement majeur, ce ne sont pas quelques personnes qui sont mises en cause. Et là, c'est une question interne à la justice, et puis les faits seront établis. Et alors, je pense qu'il faut une réponse forte, une réponse à la hauteur des événements, et que ce que nous dit aujourd'hui le garde des Sceaux, c'est qu'il prend cette question extrêmement au sérieux.
0: Et elle est à la hauteur des événements, là, avec des sanctions, une loi intégrale qui sera examinée à l'automne.
1: Il faut, je pense
0: un choc numérique aussi.
1: Vous voyez, il y a toujours quelque chose. Lorsqu'on a une situation comme celle-là et qu'on réalise collectivement qu'il y a un problème majeur qu'il faut traiter absolument dans l'urgence, la tentation est évidemment de faire une loi. Et il y a probablement des choses qui doivent être mieux réglementées, mieux légiférées. Cette loi intégrale qui contient 68 dispositions, il semblerait qu'une bonne partie d'entre elles sont déjà dans des décrets. Il faut une meilleure coordination, il faut que ces lois justement soient mieux appliquées. Il faut surtout que la justice tire les conséquences de ce qui vient de se passer. C'est ce qu'on doit à la famille de la victime et
0: par
1: c'est ce qu'on
0: justice,
1: doit à tous les citoyens.
0: Vous voulez dire les magistrats notamment ?
1: Les magistrats, mais surtout l'organisation du pouvoir judiciaire. C'est-à-dire que si à un moment donné vous avez un pouvoir en France qui permet, soit par un certain nombre, une série, une succession d'erreurs humaines involontaires, mais en même temps, le fait qu'elles existent montre bien qu'il y a un certain nombre de défaillances dans le système, et bien vous devez en prendre acte et répondre à cela. Répondre, certes, par la voie législative, et c'est ce qu'on fait en général en France, on se dit il y a un problème, on fait une loi, mais généralement ça ne suffit pas, on fait une loi, mais il faut aussi s'assurer que cette loi soit appliquée et que cette loi réponde réellement aux questions qui se posent et à la gravité de ce cas qui, s'il est extrêmement rare, n'est pas un cas isolé.
0: Éléonore Carrois, ministre déléguée aux Affaires étrangères et l'invité des grands entretiens d'Europe 1 Info.
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4: 14h49, excellent après-midi à l'écoute d'Europe 1 Info et des grands entretiens politiques avec votre invité Clélie Mathias, Éléonore Carrois, ministre déléguée aux Affaires étrangères, chargée de la francophonie et des partenariats internationaux de France.
0: Pour la première fois, un cas d'Ebola a été diagnostiqué en France chez un médecin qui revenait de la République démocratique du Congo, qui est frappé par une importante épidémie en ce moment. La France est le premier pays hors d'Afrique dans le cadre actuellement de cette épidémie, hein, a confirmé qu'un cas a été diagnostiqué sur son territoire. Il en a été question au Conseil des ministres. Écoutez Maud Bréjean, la porte-parole du gouvernement.
13: Sur la question d'Ebola, je n'ai pas davantage de précisions et d'informations à vous donner suite au communiqué de presse qui, je crois, a été communiqué pendant le Conseil des ministres. Et donc les autorités sanitaires auront l'occasion revenir vers vous, en tout cas de détailler plus amplement la situation. La ministre de la Santé suit évidemment la situation avec la plus grande vigilance. En tout état de cause, cette situation est sous contrôle.
0: Sous contrôle, on peut être rassuré. Éléonore Carrois.
1: Je comprends que l'on puisse s'inquiéter justement du fait qu'il y ait un cas en France, mais effectivement, il faut raison garder. C'est-à-dire qu'on n'est pas du tout sur une épidémie qui serait comparable à celle du Covid-19 en termes de rapidité de la propagation. Ce ne sont pas les mêmes délais d'incubation. Donc il ne faut pas transposer ce que l'on a vécu il y a quelques années et qui est vraiment très frais dans nos mémoires à tous par rapport à ce qui est en train de se passer. On est en train de parler d'environ 1000 cas en RDC alors que cela fait déjà plusieurs semaines que cette épidémie a lieu. Donc vous voyez un peu la différence par rapport notamment à la pandémie de Covid-19 et 250 décès sur la RDC et l'Ouganda. En revanche, c'est une maladie qui effectivement est extrêmement dangereuse et qu'il faut surveiller très.
0: Il n'y a pas de vaccin, on le rappelle. Hein,
1: exactement. Ouais. Et c'est important de le faire parce que vous voyez, les maladies, les épidémies ne connaissent pas de frontières et c'est pour cela que nous avons de la surveillance partout à travers le monde, grâce à des réseaux de scientifiques qui travaillent ensemble, grâce à ce que nous finançons en matière de développement et en matière justement d'aide publique au développement qui est si décriée, notamment parfois par certains dans cette antenne de vos invités, hein, pas vous évidemment. Et je pense que c'est important de le dire, c'est-à-dire que si on ne contrôle pas ce qui est en train de se passer en Afrique, si on ne regarde pas comment ces épidémies évoluent, eh bien on n'est pas capable de détecter, notamment comme on l'a fait aussi rapidement, la présence d'un cas qui arriverait sur le sol français.
0: Mais concernant l'Ebola, et puis on va venir à l'aide publique au développement juste après, mais concernant là ce cas d'Ebola, vous nous confirmez qu'il y a bien une enquête pour y regarder s'il n'y a pas des cas contacts, possiblement, les isoler, etc. Tout est...
1: Absolument. Comme l'a dit la porte-parole du gouvernement, tout est en train d'être mis en place avec énormément de précautions et d'attention, justement pour éviter qu'il y ait une propagation. Et c'est pour ça que j'invite chacun à faire preuve à la fois de ne pas paniquer, justement, de rester calme et serein, parce qu'on ne peut pas comparer à ce que l'on a vécu, évidemment, il y a quelques années.
0: Alors, vous avez évoqué la fameuse APD, Aide Absolument. Publique au développement, qui est très controversée, comme on le sait, mais la France préside actuellement le groupe des 7 pays les plus riches du monde. Il y avait le sommet du G7 qui s'est tenu donc en France la semaine dernière. Mais elle consacre à peu près moins de 0,5% de son PIB à cette APD. Et en plus, chaque dépense doit être justifiée, validée, ne pas impacter les Français. On est donc un membre du pays du G7. On est membre permanent du Conseil de sécurité de l'ONU. Comment on est arrivé dans cette situation où un pays aussi important perd le sens finalement de cette solidarité internationale qu'est l'APD et l'importance que cela a, et vous nous l'avez rappelé.
1: Alors ça, je ne m'y attendais pas du tout comme question, parce qu'en général, quand je suis sur votre antenne, ou d'ailleurs à peu près partout dans les médias, on me reproche que la France investisse dans le développement. Et aujourd'hui, la France est le 5e bailleur mondial en matière de développement. Est-ce que l'on fait un impact? Par exemple, c'est la France notamment qui a soutenu le docteur Muyembe, qui a découvert justement ce virus Ebola, pour parler de ce cas précis. Mais à travers le monde, partout, j'étais hier à l'Institut Pasteur, que nous appuyons aussi, qui est une fondation privée, mais que nous appuyons, qui permet de travailler au plus près du terrain, justement pour découvrir ces maladies. Ça, c'est qu'un exemple. La santé, on pourrait parler de nutrition, avec ce que la France a fait en matière de nutrition. On est présent. Évidemment, c'est une
0: part... On est présent, mais de moins en moins. Et je vous pose la question, et vous pouvez être étonné, mais c'est un des objectifs, et ça a été rappelé la semaine dernière, c'est pour ça. Des pays du G7, donc si on en fait partie, si on est censé être un des pays du G7, là, les sommes baissent, elles sont contrôlées.
1: Je vous disais ça comme ça, mais ça me fait plaisir que vous me posiez la question en ces termes, parce qu'en général, il y a une suspicion, en tout cas dans le traitement médiatique qui est fait de cette question, et puis surtout vous avez des femmes et des hommes d'extrême droite qui tapent sur l'APD à longueur de journée en disant ça ne sert à rien, mieux vaut investir, d'ailleurs c'est un vieux slogan en Corrèze que dans le Zambèze, etc. Et je vous en passe, pour vous dire qu'on ne devrait pas le faire. Moi je pense qu'on devrait le faire, qu'on doit le faire, que c'est essentiel, que c'est... peut-être une des politiques publiques les plus importantes que l'on ait. On le voit d'ailleurs avec le cas de la santé. Mais évidemment que chaque euro des Français dépensé doit être contrôlé. Donc c'est normal que l'APD soit évalué. Et puis chaque euro des Français que l'on dépense doit être dépensé là où il a le plus d'impact. Et c'est pour ça, notamment, que la France, dans le cadre de ses travaux du G7, a présidé des groupes de travail sur la réforme de l'architecture du développement, pour qu'au lieu de faire beaucoup de petits projets, entre guillemets, des interventions ponctuelles ici et là, on puisse mettre ensemble nos efforts et nous assurer que tout l'investissement que l'on fait a un véritable effet de levier et atteint les populations les plus vulnérables. Et puis surtout, et je conclurai par cela, ça a un impact pour les Français. Parce qu'encore une fois, si vous investissez dans la santé, dans l'éducation...
0: Donc elle est... utile.
1: Elle est fondamentale, elle est nécessaire et il faut qu'elle soit faite.
0: Et là, je reprends l'argument des détracteurs. Est-ce que vraiment, voilà, est-ce qu'on en consacre de moins en moins d'argent? Donc, est-ce que vraiment on devrait continuer? Pourquoi c'est important de continuer?
1: C'est fondamental de continuer. On consacre de moins en moins d'argent parce qu'aujourd'hui, on est dans une période de contraintes budgétaires, que tous les budgets publics ont été réduits et c'est normal que le budget de mon ministère, donc des Affaires étrangères, soit également réduit. Maintenant, il faut faire attention parce que nous avons des engagements internationaux. Je vous disais, on reste le cinquième bailleur, on reste un pays qui est extrêmement présent et dont la présence est reconnue comme telle. Et puis non seulement parce qu'on finance, mais par le savoir-faire de nos entreprises, le savoir-faire de nos chercheurs, toute l'expérience qu'on a accumulée au cours de ces années en la matière, on reste extrêmement important. Et puis ce travail de réforme de l'architecture du développement pour être chaque fois plus efficace, parce que c'est ce qu'on demande à toutes les politiques publiques, que d'être contrôlées et d'être véritablement efficaces.
0: Éléonore Carrois, vous êtes ministre déléguée aux Affaires étrangères, vous étiez il y a quelques jours encore au Liban. Et vous avez vous-même décrit la situation comme volatile, bien sûr, après l'accord qui a été signé négocié entre les États-Unis et l'Iran. Ça inclut évidemment le Liban. Le cessez-le-feu, entre guillemets, est plus que fragile. En tant que ministre déléguée aux Affaires étrangères, qu'est-ce que vous demandez, qu'est-ce que vous réclamez et sur quoi vous allez être particulièrement attentif?
1: Alors là, pour faire le lien avec votre question précédente, ce qui est intéressant, c'est que j'y suis allée non pas seule, mais j'y suis allée avec une ministre britannique et avec une ministre du Qatar. Et la raison pour laquelle on y a été à trois, ce qui est un format assez inédit, surtout dans un pays en guerre, je vous laisse imaginer ce que ça a été pour nos équipes que de coordonner ce déplacement, c'est parce que justement, on veut que notre action humanitaire, notre action dans le développement, soit le mieux coordonnée possible, c'est-à-dire qu'elle réponde aux attentes du gouvernement libanais, c'est-à-dire on investit là où ils ont identifié les besoins les plus pressants et on le fait de manière coordonnée pour justement avoir ces effets de levier. Et évidemment que moi j'ai appel à un cessez-le-feu, mais surtout à une paix durable qui passe évidemment par non seulement la signature d'accord, mais leur mise en œuvre, parce que pendant que j'étais au Liban, j'ai pu constater que malgré la signature de l'accord, eh bien, les bombardements ne cessaient pas, surtout dans le sud du pays.
0: Mais la voix de la France, elle porte encore, elle est entendue.
1: Absolument, surtout quand la France arrive à embarquer avec elle d'autres pays qui sont des pays importants, des pays qui ont une
0: force. Oui, on a besoin d'être plusieurs finalement.
1: Mais on a toujours besoin d'être plusieurs parce que plusieurs, on va plus loin et on est plus efficace et on est plus crédible. Et puis la France, justement, elle défend cette idée du multilatéralisme. Elle n'est pas dans une hégémonie, dans des décisions qui sont prises seules et dont on ne sait parfois pas où elles vont et qui n'ont d'ailleurs souvent pas les résultats escomptés.
0: Merci beaucoup, Éléonore Carrois. Je rappelle que vous êtes ministre déléguée aux Affaires étrangères en charge de la francophonie et des partenariats internationaux de la France. Votre après-midi se poursuit sur Europe 1, bien sûr, avec Marie-Estelle Dupont-Romain des Armes. Et si on en parlait, et je vous donne rendez-vous dès 13h demain pour Europe 1 Info. Très bon après-midi et soyez prudents. Prenez soin de vous en ces fortes chaleurs et prenez soin des autres aussi, bien sûr.
14: Très bien. Ouais, merci beaucoup, Clélie Mathias. À demain dès 13h sur Europe 1. 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
5: 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Le flash, les toutes dernières informations avec vous, Maëva Lamy. Bonjour Maëva.
25: Bonjour Romain, bonjour à tous. L'actualité de ce mercredi, c'est d'abord ce premier cas d'Ebola identifié en France. Il s'agit d'un médecin de retour de la République démocratique du Congo. D'après le ministère de la Santé, il a été isolé dès son arrivée sur le territoire national. Le ministère qui ajoute que sa charge virale est très faible. La canicule qui se poursuit en France, 58 départements sont en vigilance rouge aujourd'hui, 31 en orange. Plusieurs dizaines de communes dépassent déjà les 40 degrés. Hier, la France a battu son record de température maximale moyenne. Il datait de 2003. Conséquence de cette chaleur, 6000 écoles sont fermées ou aménagent leurs horaires aujourd'hui. Le brevet qui démarre vendredi matin est lui maintenu, mais avec des aménagements pour les élèves. Ils pourront notamment prendre deux pauses de 15 minutes. Et dans ce contexte, la galère se poursuit dans le Finistère. 59 000 foyers y sont toujours privés d'électricité. Des difficultés sur les réseaux de téléphonie sont aussi constatées. C'est lié à des explosions dans un poste électrique. Les opérations de rétablissement se poursuivent. De fortes chaleurs qui ne concernent pas que la France. Plusieurs pays d'Europe sont aussi touchés. Le Royaume-Uni, l'Espagne, l'Allemagne ou encore l'Italie par exemple. Les températures devraient dépasser 30 degrés pour plus de 350 millions d'habitants en Europe, soit près des deux tiers. Tout autre chose, ils sont restés bloqués 4 mois. L'évacuation des 11 000 marins dans le détroit d'Ormuz a commencé. Une opération hors norme pilotée par l'ONU. Dans le même temps, les négociations entre les États-Unis et l'Iran reprendront la semaine prochaine, une annonce du Pakistan, le pays médiateur. Le chef de l'équipe de négociation iranienne s'est quant à lui exprimé. Il estime que l'accord est la déclaration de défaite de l'Amérique. On vient en France avec cette information du service police-justice d'Europe 1. Après l'affaire Liana, plusieurs centaines de magistrats de toute la France s'organisent contre Gérald Darmanin. Ils ont rejoint une boucle WhatsApp. Leur objectif, riposter après la suspension d'un substitut du parquet d'Auch annoncé par le ministre de la Justice. Plusieurs actions sont évoquées. Une tribune est en cours de finalisation pour publication dans la presse. Les signataires entendent dénoncer ce qu'ils considèrent être la recherche d'un bouc émissaire dans cette affaire. Un appel à une journée morte le 29 juin prochain est également envisagé. L'Assemblée nationale poursuit l'examen de la proposition de loi sur la fin de vie, dernière ligne droite pour le texte. C'est la troisième fois que les élus se penchent dessus. Le Palais Bourbon s'est prononcé en faveur de la proposition à part deux fois. Et puis pour finir le mondial de football, Didier Deschamps absent face à la Norvège vendredi. Le sélectionneur est rentré précipitamment en France pour assister aux obsèques de sa mère dont il a appris le décès hier. En son absence, c'est son adjoint Guy Stéphan qui dirigera le groupe.
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25: 15h03, et si on en parlait, c'est tout de suite.
5: Merci Maëva, rendez-vous à 15h30, à tout à l'heure.
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5: Bonjour à tous, bienvenue sur Europe 1 pour Et si on en parlait avec vous Marie-Estelle Dupont. Bonjour Marie-Estelle.
26: Bonjour Romain.
5: Votre regard de psychologue clinicienne sur l'actualité, sur les choses de la vie, à retrouver chaque jour sur Europe 1 entre 15h et 16h et en podcast sur l'application Europe 1. Alors aujourd'hui, on va parler des abus sexuels et plus spécifiquement, Marie-Estelle Dupont, vous vouliez aborder la question de l'amnésie traumatique.
26: Oui, ces dernières semaines, l'actualité nous a conduit à ce qu'on appelle dans mon métier un retour du refoulé. Sur le devant de la scène est apparu ce que nous savons tous, mais que nous avons du mal à penser, à savoir la fréquence inqualifiable des abus sur mineurs, 1 toutes les 3 minutes. Alors, est-ce que c'est un biais professionnel de psychologue ? Toujours est-il que c'est vrai. Je me demande parfois où vivent les personnes qui semblent découvrir l'ampleur du phénomène. Les enfants ont pourtant toujours été des cibles, et pas seulement en temps de guerre. On a beau le savoir, on minimise. On ne parle pas aisément de cette recherche de pure destruction, de pure domination. Cette cruauté absolue qui consiste à s'en prendre à un enfant en retournant contre lui la confiance qu'il place dans l'adulte de par sa condition, qui le rend dépendant. Ce mouvement qui ne devrait éveiller que protection, responsabilité, crainte de faire du mal, éveille les instincts les plus sombres chez certains. Et après avoir consacré plusieurs émissions à l'inceste, aux abus dans le périscolaire, je souhaitais revenir spécifiquement aujourd'hui sur les mécanismes de l'amnésie traumatique, sur la dissociation, et entendre une femme dont j'admire depuis longtemps le travail, Muriel Salmona. Merci docteur d'être avec nous aujourd'hui.
2: Merci à vous aussi.
3: Bonjour docteur.
2: Bonjour à tout le monde.
3: Merci d'être là. On est ensemble pendant une heure, et si on en parlait avec Marie-Estelle Dupont, on parle donc des abus sexuels, et donc je le disais en introduction avant l'édito de Marie-Estelle Dupont, et on va parler plus spécifiquement de l'amnésie traumatique. Marie-Estelle Dupont, l'amnésie traumatique, déjà, est-ce que vous pourriez la définir, cette amnésie, et puis nous dire si c'est fréquent ou pas ?
26: Oui, alors on va y revenir sur l'amnésie traumatique, oui. et Muriel Salmona va en détail expliquer ce que c'est. Il faut d'abord dire ce que ça n'est pas un oubli, ça n'est pas un refoulement, c'est vraiment un mécanisme de survie du cerveau qui, dans une situation d'effraction, donc de psychotraumatisme important, où il est dépassé dans ses capacités de régulation émotionnelle, va se dissocier, c'est-à-dire que l'événement va être littéralement encapsulé, mis dans un îlot, en dehors de la conscience, de la mémoire narrative. L'événement ne peut pas être raconté, ça ne peut pas être un mauvais souvenir. Tout l'enjeu de la thérapie au moment de la levée de l'amnésie traumatique, c'est d'ailleurs de pouvoir en faire un moment de l'histoire du patient. Donc l'amnésie traumatique, il faut le dire, c'est d'abord un mécanisme d'adaptation et de survie, et elle peut durer extrêmement longtemps. On peut être en amnésie traumatique d'inceste pendant 40 ans, 45 ans. C'est pour ça aussi qu'il y a tout un débat autour de l'imprescriptibilité de ces faits, parce que on ne sait pas à quel moment la mémoire va revenir pour l'individu. Alors chez les victimes de violences sexuelles dans l'enfance, selon les études, c'est quand même environ 40% d'amnésie complète et 60% d'amnésie partielle. Alors selon les études, ça varie un peu, mais c'est quand même des chiffres qui montrent que c'est très fréquent, ces amnésies. Et chez les victimes d'inceste, c'est-à-dire quand l'abuseur il est dans le cercle familial, c'est encore plus, puisque évidemment, les personnes supposées protégées ne sont pas des personnes à qui on peut aller raconter l'événement. Donc c'est près de 50% d'amnésie complète, environ 39% d'amnésie partielle selon les études. Donc c'est vraiment un mécanisme de survie. Et quand les patients en sortent, il faut bien comprendre qu'il y a un risque suicidaire, qu'il y a un moment d'effondrement parce qu'ils sont en état de choc, c'est-à-dire que le moment où le souvenir revient est à nouveau un traumatisme, et c'est surtout une grande solitude, puisque le réflexe de l'environnement, si c'est un abus familial, c'est très souvent de ne pas les croire, donc ils se retrouvent seuls au moment où ils s'effondrent, et si c'est pas forcément un membre de la famille, mais quelqu'un du cercle ou même un étranger, c'est pourquoi t'as pas parlé avant. C'est-à-dire qu'on voit bien comment, dans la conscience collective, la notion d'amnésie traumatique est encore très très peu comprise. Alors, Muriel Salmona, vous êtes psychiatre, vous êtes présidente de l'association que vous avez créée en 2009, Mémoire traumatique et victimologie. Évidemment, votre travail, nous sommes nombreux à le connaître, puisque vous avez aussi récemment été auditionnée dans la commission sur l'inceste. Vous avez notamment publié le livre noir des violences sexuelles. Et je vous remercie vraiment de venir expliquer aux auditeurs d'Europe 1 ce processus de dissociation traumatique, comment le cerveau se déconnecte pour survivre. Est-ce que vous pouvez nous en dire quelque chose ?
2: Oui, bien sûr. Alors, ce qu'il faut savoir, c'est que le cerveau des enfants est particulièrement vulnérable aux violences, et d'autant plus aux violences sexuelles qui ont un pouvoir traumatique décuplé. Et comme vous l'avez expliqué juste avant, la situation d'effraction au moment des violences et de sidération du cerveau au moment des violences fait que il n'y a aucune possibilité pour réguler la réponse émotionnelle, le stress qui est vécu par l'enfant qui subit ces violences. Du coup, il se retrouve rapidement dans une situation de stress dépassé, avec des sécrétions d'hormones de stress, adrénaline, cortisol, qui vont représenter un risque vital, qui vont devenir toxiques. Et face à cela, puisque la personne, en fait, elle a aucune, enfin, l'enfant, là, en l'occurrence, n'a aucune possibilité d'échapper, de réguler ce qui est en train de se passer, de comprendre, en plus, la situation, à ce moment-là, le cerveau a, en quelque sorte, un joker, qui va être d'interrompre tout le circuit émotionnel. En fait, ce qui se passe, c'est que la réponse émotionnelle face à un danger, c'est une petite structure, l'amygdale cérébrale, au fond du cerveau, qui est une structure qui n'est pas consciente, qui est archaïque et qui ne peut pas être éteinte. Mais en revanche, ce que le cerveau peut faire, le cortex peut faire, il peut isoler cette petite structure qui s'appelle l'amygdale cérébrale et faire en sorte qu'elle ne fasse plus sécréter d'adrénaline et de cortisol. Et d'un seul coup, l'enfant qui au départ est totalement paralysé, qui dans un deuxième temps a l'impression qu'il va mourir de stress, et c'est pas un vain mot, on peut mourir, on peut avoir un accident cardiovasculaire grave, on peut faire il y a des atteintes neurologiques très importantes qui se produisent à ce moment-là, on pourra peut-être en reparler. Et à ce moment-là, il va effectivement interrompre la sécrétion d'adrénaline et de cortisol. Et c'est un peu comme si d'un seul coup, l'enfant ne ressentait plus rien. Comme si d'un seul coup, il ne percevait plus la terreur qu'il avait, la douleur aussi qu'il ressent. Et ça donne un sentiment total d'étrangeté, d'être spectateur de l'événement. De ne plus ressentir non plus son corps, d'être robotisé en quelque sorte. Et c'est ça qu'on appelle la dissociation traumatique, qui entraîne une anesthésie émotionnelle. C'est l'élément central de la dissociation, c'est le fait que toutes les émotions disparaissent en quelque sorte du fait de cette disjonction du cerveau, de ce moment-là précis. Et cette dissociation traumatique, elle va durer tant que le danger perdure. Tant que le danger est là, la dissociation va durer. Donc, comme le plus souvent, les violences sexuelles sur les enfants sont commises par des proches, par des personnes que l'enfant connaît, bien sûr à l'intérieur de la famille, majoritairement, mais aussi par des personnes qu'il voit régulièrement, le danger va rester complet, même si les violences ne se reproduisent pas, mais le plus souvent elles se reproduisent et elles s'installent dans la durée. Et l'enfant va rester dissocié, donc il va rester comme déconnecté. Et c'est un élément aussi qui fait que les enfants les plus en état de choc traumatique, en quelque sorte, c'est l'équivalent d'un choc traumatique, ce sont ceux qui vont être le moins repérés. Parce qu'ils ne vont pas avoir de réaction émotionnelle.
0: Oui,
2: et pour tout un chacun... Ouais, pour tout un chacun, si la personne ne pleure pas, ne crie pas, n'appelle pas au secours, ne s'enfuit pas, ne dit rien, c'est qu'il ne s'est rien passé. Ou si elle dit quand même quelque chose, elle le dit de façon non émotionnelle, avec une sorte de distance avec les événements, comme si elle était indifférente à ce qu'elle disait, ce qui fait que le plus souvent, elle ne va pas être crue aussi.
0: Oui, c'est très important aussi, de le souligner.
2: Oui, parce que ça, déjà on reproche aux victimes le plus souvent la sidération, le moment où on est paralysé face à une situation extrême qui se produit, une terreur, face à un acte impensable. Et on sait que pour les adultes déjà, c'est plus de 70% des femmes qui subissent une tentative de viol ou un viol qui vont être totalement sidérées. Mais pour les enfants, c'est 100%. Parce que je veux dire, cette atteinte à leur intégrité est pour le coup totalement sidérante. Donc ils vont être tous paralysés. Donc on peut déjà leur reprocher, mais pourquoi t'as pas crié, pourquoi tu t'es pas défendu, comme si c'était possible pour un enfant. Et ensuite, personne ne va comprendre aussi pourquoi l'enfant va avoir l'air effectivement déconnecté. En plus, on fonctionne avec des neurones miroirs qui nous permettent de percevoir les émotions d'autrui. Donc on se fait confiance dans l'ensemble pour ressentir un peu les choses. Mais si on est face à quelqu'un de dissocié, donc qui est en dissociation traumatique, donc qui est en état de choc traumatique, eh ben on va rien ressentir. Et c'est pour ça que la plupart des enfants qui sont les plus en danger ne vont pas être, comme je l'ai dit tout à l'heure, repérés, mais ils ne vont pas non plus être protégés. on va pas percevoir le danger qu'ils sont en train de courir. Alors en plus, la dissociation, donc c'est un mécanisme de survie donc qui est mis en place par le cerveau avec des atteintes neurologiques importantes mais qui peuvent se réparer. Mais si l'enfant n'est pas tout de suite identifié, protégé, soigné, il va rester avec cette anesthésie émotionnelle qui va le mettre en grand danger. Parce que qui dit rester en anesthésie émotionnelle dit ne pas avoir la capacité de se défendre, de dire non, de s'opposer. On s'oppose avec nos émotions. On repère les dangers avec nos émotions. Donc ce sont des enfants qui vont subir aussi d'autres formes de violence, d'autres violences sexuelles, même par d'autres personnes, avec un continuum de violence qui va s'installer. On va leur dire non, mais c'est pas possible. Elle fait exprès d'être à nouveau, par exemple.
4: Elle est tout le temps victime.
2: Voilà, elle est tout le temps victime, alors que c'est malheureusement très logique. Donc il y a cet élément-là, avec le risque aussi, bon, on le voit avec les enfants qui sont placés par exemple à l'ASE, le risque prostitutionnel très important. C'est-à-dire que pour tous les proxénètes, repérer une fille qui est une adolescente qui est dissociée, c'est parfait pour la mettre en situation prostitutionnelle parce qu'elle va supporter l'insupportable en quelque sorte. Elle va sembler, elle est anesthésiée. Donc elle va pouvoir se soumettre au pire, quoi, en quelque sorte, parce qu'elle pourra même pas s'opposer.
4: Si vous permettez, je pense que pour les auditeurs d'Europe 1 qui n'ont pas de notion de neurologie, on peut peut-être rappeler, et je parle sous votre contrôle, que les centres cérébraux donc sous-corticaux, hein, qui ne sont pas du tout le cortex frontal, mais vraiment les centres émotionnels, les centres impliqués dans les émotions sont aussi les centres impliqués dans la mémoire. On le voit bien d'ailleurs dans la maladie d'Alzheimer, hein, on perd la mémoire et il y a des modifications affectives. Et donc, ça explique aussi l'amnésie traumatique. C'est-à-dire qu'à partir du moment où il y a une anesthésie émotionnelle, il y a aussi une grande difficulté à inscrire dans la mémoire, puisque ce sont des circuits neurologiques communs qui sont impliqués dans les deux mécanismes.
2: Oui, parce que en tout cas, ce qui se passe, c'est qu'au moment de la disjonction, ce qui est interrompu, c'est le circuit émotionnel et le circuit de la mémoire qui est relié au circuit émotionnel. Donc effectivement, c'est là que va se mettre en place cette fameuse mémoire traumatique qui va pas être, comme vous l'expliquiez au début de l'émission, intégrée ensuite et devenir quelque chose qui fait partie de son histoire, mais va rester en l'état tel quel. Comme si elle était tout le temps en train de se reproduire, en fait. Ça, c'est la caractéristique. Et puis, il va y avoir aussi avec la mémoire plus le circuit émotionnel, il y a aussi le repérage temporo-spatial qui va être très perturbé. Ce qui fait aussi que ça va poser des problèmes dans les circuits judiciaires parce que le temps va, le repérage temporo-spatial va être vraiment très difficile pour ces victimes. Et j'allais y venir, effectivement, c'est cette dissociation traumatique qui peut durer 10 ans, 20 ans, 30 ans, 40 ans. On imagine bien qu'en situation d'inceste, par exemple, la personne reste en contact avec, si elle reste en contact avec sa famille, elle reste en contact avec le danger. Et la structure qui est à l'origine de la réponse émotionnelle est toujours allumée au maximum. Elle est en surchauffe, en quelque sorte, et elle fait disjoncter le cerveau en permanence, en fait. Et cette anesthésie émotionnelle, effectivement, crée l'amnésie traumatique, qu'on appelle amnésie traumatique dissociative, justement, parce que on se rappelle des événements aussi avec l'émotion qui est rattachée. Par exemple, aujourd'hui, nous sommes le 24 juin. Si on réfléchit à qu'est-ce qui s'est passé le 24 juin, 2020, ça va être très difficile pour tous les auditeurs de retrouver exactement ce qu'ils avaient fait, sauf s'il y a eu un événement très fort au niveau émotionnel, avec un impact émotionnel important. Alors, si c'est une naissance, si c'est un décès, que ce soit positif ou négatif. Mais là, comme il y a une anesthésie émotionnelle, l'événement qui est un événement majeur avec un viol, une agression sexuelle, eh bien, ne va pas être repéré. Il va être, en fait, complètement dans une sorte de brouillard du fait même de l'anesthésie émotionnelle. C'est-à-dire que l'événement n'a pas disparu, il est bien présent, mais c'est exactement comme quand on est en montagne, il y a un brouillard énorme et on ne voit pas le sommet, la montagne énorme qu'il y a devant nous.
26: Et ce n'est que oui, et je vais donner un exemple clinique de ça. Vous voyez, Romain Desarbes, par exemple, moi, j'avais une patiente qui s'est souvenue à 42 ans de l'inceste qu'elle avait vécu. Mais comme le décrit très bien Muriel Salmona, elle cherche à dater à quel moment ça commence. Et en fait, un des indices qu'elle a, c'est qu'il y a une rupture dans sa scolarité. Tout d'un coup, elle n'arrive plus à apprendre à l'école. Et donc, ça la met sur la piste que les abus ont certainement commencé au moment où, justement, elle n'arrive plus à mémoriser, à apprendre. Parce que c'est aussi tout le fonctionnement cognitif, vous le dites, hein, il y a des lésions neurologiques, c'est tout le fonctionnement cognitif de l'enfant qui est touché. Ça peut se traduire par des difficultés d'apprentissage, par exemple. Ça peut être un indice.
3: D'ailleurs, en préparant l'émission, Marie-Estelle Dupont, vous m'avez parlé également, là c'est une patiente, d'un patient hein, qui s'en est aperçu à l'anniversaire d'un de ses enfants.
26: Alors oui, moi j'avais un patient qui avait été abusé sexuellement par le mari de sa nounou l'année de ses 5 ans, qui venait en consultation absolument pas pour ça. Cet événement n'était absolument pas dans sa conscience, dans son esprit, il venait pour toute autre chose. Et le jour de l'anniversaire des 5 ans de son fils, son premier enfant fête ses 5 ans, attaque de panique totale, il dégoupille pendant l'anniversaire de son fils, personne ne comprend ce qui se passe, et il me dit, Marie-Estelle, tout est remonté. C'est-à-dire que le fait que mon fils ait 5 ans, j'ai eu à nouveau 5 ans par identification, et j'ai revécu l'événement. Donc vous voyez, c'est vraiment important de le dire aux auditeurs d'Europe 1, c'est pas un oubli, c'est pas du refoulé, c'est un fonctionnement neurologique
2: c'est
26: parallèle.
2: Pas une volonté. Voilà, c'est pas une volonté de la personne. Et pour rebondir sur ce que vous venez de dire, là où vous décrivez en fait une explosion de mémoire traumatique qui fait revenir effectivement l'événement, en fait cette mémoire traumatique de l'événement, elle existe depuis le début, mais tant qu'il y a une anesthésie émotionnelle, c'est comme si c'était un non-événement. C'est comme si c'est là, mais c'est comme si c'était pas important. Et c'est quand enfin la personne est en sécurité, qu'à ce moment-là, le moindre lien qui rappelle les violences peut lui faire revivre de façon violente les événements qu'elle a subis, avec une intensité, avec la même douleur, la même terreur qu'elle avait eue juste avant d'être dissociée au moment des violences. Voilà. Et du coup, c'est pour ça que souvent, on parle de 40 ans, de 50 ans au moment des retours de mémoire traumatique, de retour de souvenirs des événements violents, parce que c'est l'âge où on commence à être beaucoup plus autonome par rapport à sa famille, par exemple, où on commence vraiment à pouvoir se sentir sécurisé aussi, avoir fondé une famille, par exemple. Et c'est à ce moment-là que les personnes sortent de dissociation, c'est-à-dire qu'avant, ils étaient dissociés. Donc, ils ont survécu comme ils ont pu à cette dissociation traumatique qui donne une drôle d'impression, l'impression d'être comme une sorte de robot dans la vie et de devoir tout le temps composer pour essayer de jouer des émotions qu'ils peuvent pas ressentir. Et ça donne
26: de regarder sa vie derrière une vitre, c'est ce que disent
2: voilà,
26: certains
2: ça,
26: patients.
2: Souvent,
26: je réussis des choses, mais ça m'appartient pas.
2: Je me vois
26: réussir, mais ça, j'ai l'impression que les autres le ressentent plus que moi, mon succès. Ils sont derrière une vitre, en fait.
2: Oui, c'est exactement, c'est souvent décrit de cette façon-là, et il a une sensation de vide aussi intérieure très très douloureuse et très très importante. En fait, ce qu'il faut savoir, c'est que quand on est anesthésié émotionnellement, quand on a cette dissociation traumatique, c'est pas pour autant qu'on n'a pas d'impact traumatique, c'est-à-dire que c'est un peu comme si on est anesthésié de la main, si on la pose sur une plaque électrique, c'est pas parce qu'on est anesthésié qu'on n'aura pas de brûlure. Donc les gens, mais on pourra même pas s'en défendre, on pourra même pas l'enlever immédiatement parce qu'on ressentira pas. Et c'est ça ce qui arrive, c'est que quand on est dissocié, tout risque d'avoir plus d'impact et de gravité.
26: On va poursuivre juste après la petite pause.
3: Voilà, et si on en parlait avec vous, Marie-Estelle Dupont, on parle cet après-midi des abus sexuels et plus spécifiquement de l'amnésie traumatique. Et nous sommes avec le docteur Muriel Salmona, qui est psychiatre et spécialiste de ces questions. Énormément de choses encore à voir. C'est une émission passionnante, évidemment. Tiens, comment expliquer que de nombreuses victimes d'inceste maintiennent des liens avec leur agresseur? C'est vrai que parfois on se pose cette question. Et on va en parler avec Marie-Estelle Dupont et avec le docteur Muriel Salmona. Restez bien avec nous sur Europe 1, on se retrouve dans quelques instants. A tout de suite.
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3: Et si on en parlait sur Europe 1, c'est tous les jours entre 15h et 16h. Restez bien avec nous cet après-midi. Nous parlons des abus sexuels et plus spécialement de l'amnésie traumatique. Comment se forme-t-elle? Et puis, comment en sort-on? On en parle avec Marie-Estelle Dupont et avec le docteur Muriel Salmona qui est avec nous cet après-midi. À tout de suite sur Europe 1.
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0: identifié comme le plus sévère jamais enregistré à cette période de l'année. Dans ce contexte, 6000 écoles sont fermées ou aménagent leurs horaires aujourd'hui. Une information du ministre de l'Éducation nationale. Pour ce qui est du brevet qui démarre vendredi matin, l'examen est maintenu avec des aménagements pour les élèves. Ils pourront notamment prendre deux pauses de 15 minutes. Alors forcément, une question dans tous les esprits. Quand allons-nous pouvoir enfin respirer? D'après la ministre de la Transition écologique, le pays devrait connaître la semaine prochaine une pause relative, un répit de courte durée. Les chaleurs extrêmes devraient ensuite revenir jusqu'au 14 juillet. Pour autant, pour l'heure, aucun changement n'est prévu concernant les festivités. À l'étranger, cette opération hors norme supervisée par l'ONU, l'évacuation de 11 000 marins bloqués dans le détroit d'Ormuz qui se poursuit. Ils y sont restés durant 4 mois. Sur Truth Social, Donald Trump affirme qu'il n'y aura pas de péage dans le détroit. Et toujours à propos du conflit, on apprend aussi que des discussions sur une réconciliation entre les pays du Golfe et l'Iran sont prévues. Elles auront lieu en Arabie Saoudite. La date exacte n'est pas encore communiquée. On vient en France, un premier cas d'Ebola a été identifié. Il s'agit d'un médecin de retour de la République démocratique du Congo. D'après le ministère de la Santé, il a été isolé dès son arrivée sur le territoire national. Le ministère qui ajoute que sa charge virale est très faible. L'Assemblée nationale poursuit l'examen de la proposition de loi sur la fin de vie, dernière ligne droite pour le texte. C'est la troisième fois que les élus se penchent dessus. Le Palais Bourbon s'est prononcé en faveur de la proposition par deux fois. Et puis la cérémonie était grandiose. Hier soir, l'historien Marc Bloch et son épouse Simone sont entrés au Panthéon. Soldat et résistant, Marc Bloch a été fusillé par les Allemands le 16 juin 1944. Dans son discours, Emmanuel Macron a déploré l'esprit de défaite qui imprègne notre vie publique. Et c'est d'ailleurs l'objet de notre question du jour. 6 panthéonisations en 9 ans, Emmanuel Macron en fait-il trop? Vous pouvez répondre sur le site ou l'application Europe 1. Pour l'instant, c'est le oui qui l'emporte à 94%.
1: Merci Maëva, on vous retrouve à 16h pour un prochain point sur l'actualité. À tout à l'heure.
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1: Et si on en parlait avec Marie-Estelle Dupont? Seconde partie de l'émission, nous accueillons cet après-midi le docteur Muriel Salmona qui est psychiatre et nous parlons des abus sexuels et de l'amnésie traumatique qui fait que ces abus sont oubliés pendant plusieurs années, parfois pendant plusieurs décennies avant que ces agressions ne ressurgissent dans la vie des victimes. Marie-Estelle Dupont, il y a une chose qui est importante et qu'on constate souvent, c'est que ces amnésies traumatiques sont incomprises par l'entourage qui se dit mais pourquoi est-ce qu'il ou elle se remet à parler de ça? Pourquoi est-ce que tout d'un coup ça lui revient à l'esprit? Est-ce que ça s'est vraiment produit? Qu'est-ce que vous pouvez nous en dire?
4: Oui, alors pour les deux raisons que Muriel Salmona vient d'expliquer, la première c'est que véritablement l'événement n'est pas inscrit dans la mémoire narrative, puisque par la dissociation émotionnelle, il n'y a pas d'inscription dans le corps, dans la mémoire corporelle, donc l'enfant ne peut pas raconter l'événement, et ensuite parce que il faut vraiment comprendre la situation particulière de l'enfant. L'enfant est dans une situation de dépendance totale à son environnement. Donc la première condition pour une levée d'amnésie traumatique, et le docteur l'a rappelé en première partie d'émission, c'est vraiment que l'enfant soit dans un environnement sécure. Autant vous dire que quand c'est dans votre famille qu'il y a un abuseur, il va falloir attendre que le grand-père soit mort pour pouvoir parler, si c'est le grand-père qui a abusé.
1: Oui.
4: Moi, j'ai des exemples de patients qui ont été évidemment gaslightés par la famille, traités de fous, on a dit qu'ils étaient dans des sectes, on les a fait enfermer en psychiatrie pour pas qu'ils parlent et pour donc ne pas valider le discours. Voilà, il faut aussi avoir la possibilité de s'effondrer. Je crois que le cerveau est très bien fait et que, comme le disait le docteur Salmona, souvent c'est vers 40-50 ans parce que vous avez suffisamment sécurisé votre autonomie financière, suffisamment sécurisé votre environnement. A priori, vous avez un logement avec des proches qui ne sont pas en contact avec les abuseurs et comme par hasard, c'est là que vous pouvez prendre ce tsunami dans la figure, parce que c'est vraiment un tsunami. C'est-à-dire que quand l'amnésie traumatique se lève, vous vous effondrez. Et on le sait, nos patients, il faut qu'on soit très disponible parce qu'il y a un risque suicidaire. Vous vous effondrez complètement. Votre sentiment d'identité explose. Votre propre récit de vie explose. Qui vous êtes explose. Vous êtes construit sur un récit falsifié avec des parties entières manquantes. Donc c'est pour ça que ça se lève très tard et c'est pour ça que les gens ne comprennent rien. C'est pour ça qu'on fait cette émission, parce que Muriel Salmona, mieux que quiconque, sait parler de ça et expliquer que ça n'est pas une volonté de cacher, ça n'est pas une dissimulation, ça n'est pas un oubli, ça n'est pas un refoulement, ça n'est pas une minimisation. C'est une stratégie de survie. Mais comme toute stratégie de survie, à un moment donné, elle se retourne contre la victime

0: parce que on ne comprend pas. Alors qu'en fait, souvent, il y a des émergences, c'est-à-dire que l'enfant qui est victime d'inceste, il ne va pas avoir le souvenir, mais il va y avoir plein de choses qui vont le déclencher dans son environnement. Ça peut être une heure, l'heure à laquelle se passaient les abus, qui vont l'angoisser de manière constante. Ça peut être une odeur, ça peut être un flashback, ça peut être une scène dans un film parce que c'est le soir où on a regardé six films que ça a commencé. Ça peut être des bruits sans qu'il y ait de contexte narratif. Donc nous, on reprend toutes ces pièces du puzzle comme des détectives en thérapie, mais ça fait aussi que l'environnement peut trouver que la personne est étrange parce qu'elle surréagit, c'est ce qu'on appelle des triggers en anglais. Elle surréagit à des petites choses qui sont en fait comme des aiguilles qui viennent le piquer à un endroit, mais il n'a pas la globalité de l'événement. Muriel Salmona, vous qui avez énormément travaillé sur ces questions, dans votre expérience, vous avez notamment écrit « Enrayer la fabrique des agresseurs sexuels ». Qu'est-ce que vous avez observé comme lien justement entre le fait d'avoir été victime et une éventuelle répétition d'abus quand il y a un cycle comme ça qui se met en place, notamment dans l'inceste, on sait que c'est un crime générationnel. Qu'est-ce que vous pouvez nous dire de ça?
1: Oui, alors ce qu'on sait très bien, c'est que le premier facteur de risque pour subir à nouveau des violences sexuelles, c'est d'en avoir subi. Et le premier facteur de risque aussi de commettre des violences sexuelles sur autrui, c'est d'en avoir subi. Donc des deux côtés, c'est le premier facteur de risque. Et la dissociation est centrale, en fait, pour expliquer ça. Alors, pour du côté du continuum de violence que subissent les victimes, plus particulièrement les femmes, elles vont, mais ça peut être aussi les hommes, ils vont subir à nouveau des violences parce que justement, en étant dissociés, ils vont être repérés et être la cible d'agresseurs, de prédateurs, la cible vraiment privilégiée de ces agresseurs. Parce que ça les aligne d'abord, eux, et puis ils sont assurés, en quelque sorte, de pouvoir agresser la personne sans trop de risques, parce qu'elle va, elle est dépourvue de ses émotions. Et puis, de l'autre côté, le fait qu'il y ait une reproduction de violence, en fait, là, c'est... Donc, ce que je vous ai expliqué, c'est que quand le cerveau disjoncte, il crée une mémoire traumatique et une dissociation traumatique. Quand la dissociation traumatique disparaît, la mémoire traumatique prend la première place et c'est un enfer. C'est vraiment, c'est comme si votre vie devenait un terrain miné. Le moindre lien peut allumer des terreurs, une peur, une douleur, un mal-être terrifiant. Et dans ces cas-là, les victimes vont avoir deux stratégies de survie possibles si elles sont toujours pas protégées et ni soignées. Elles vont avoir comme stratégie de survie soit des évitements, elles vont tout éviter, tout contrôler pour pas que ça s'allume, pour que cette mémoire traumatique ne soit pas allumée par le moindre lien. Donc elles vont repérer les liens et les éviter. Mais c'est pas tout, c'est voué à l'échec, parce que je veux dire, elles peuvent pas tout éviter. Et quand la mémoire traumatique s'allume quand même, ou risque de s'allumer, ils ont une autre stratégie, c'est une stratégie dissociante. C'est des conduites à risque dissociante. Et ça aussi, c'est très mal compris, parce que les victimes peuvent en fait soit être dans une situation où elles se protègent de tout, soit elles peuvent s'exposer à des dangers, soit elles peuvent s'automutiler, ou elles peuvent aussi exercer des violences. Ça, c'est aussi une des possibilités sur autrui. En fait, là, il s'agit de faire remonter un stress vraiment très important pour faire redisjoncter le cerveau. En fait, c'est le seul truc qu'elles trouvent, c'est de faire redisjoncter leur cerveau. Là, c'est elles qui le créent, qui le mettent en place. Et à ce moment-là, ça permet d'être à nouveau anesthésié émotionnellement. Sauf que quand le cerveau disjoncte, il disjoncte avec la sécrétion d'un cocktail de drogue qui est équivalente à de la morphine et de la kétamine. Et du coup, ça fait rapidement, ça peut devenir aussi une conduite addictive, avec des effets de manque, de dépendance, et qu'on voit, par exemple, sur tout ce qui est violence envers soi-même, comme les automutilations ou des conduites alimentaires extrêmes, l'anorexie. Mais c'est aussi le cas pour les violences envers autrui. C'est-à-dire que c'est ce qu'on voit avec cette carrière de prédateurs, de pédocriminels, qui vont continuer, parce que il va y avoir un phénomène de tolérance. Ils vont devoir avoir une nouvelle victime pour pouvoir à nouveau se dissocier. Et eux, c'est ce qu'ils veulent, se déconnecter, pour ne plus ressentir.
0: Oui. Oui, mais reparlez-nous de la kétamine, parce que je pense que quand vous avez dit que c'était des drogues anesthésiantes, il faut bien que les auditeurs entendent que c'est le cerveau qui les fabrique. D'accord. C'est le cerveau qui fabrique ces neuromédiateurs pour encapsuler les hormones de stress. C'est pas le patient ne prend pas de la drogue, hein, c'est son cerveau qui le réanesthésie. Je vous laisse continuer.
1: D'accord. Oui, donc c'est ce qui est sécrété par le cerveau au moment des violences. Et les personnes peuvent chercher à reproduire cette disjonction pour pouvoir s'anesthésier, pour pouvoir échapper à cette mémoire traumatique qui est un enfer. Mais on n'est jamais responsable des violences qu'on a subies. On n'est jamais responsable des conséquences psychotraumatiques, mémoire traumatique, dissociation traumatique. Mais en revanche, on peut être responsable des stratégies de survie qu'on met en place. Et si on met en place des stratégies de survie qui portent atteinte à l'intégrité d'autrui, qui nuisent à autrui, on en est totalement responsable. C'est important de le dire, parce que sinon on pourrait penser que bon bah puisqu'on a été victime, c'est pas de sa faute si on reproduit. Bah si, en fait, là il y a vraiment une volonté d'utiliser une personne comme fusible en fait pour disjoncter à nouveau.
0: Merci de le rappeler. Vraiment. Parce que c'est pas vrai que pour les abus sexuels, hein. C'est vrai aussi pour les maltraitances sur les enfants de ces parents qui disjonctent parce qu'ils ne se sont pas soignés.
1: Oui, tout à fait. Et alors, ce qui est là aussi très important, c'est que tout ce qu'on est en train d'expliquer, ça se passe parce que les personnes n'ont pas été protégées, enfants, et parce qu'elles n'ont pas eu accès à des soins. C'est-à-dire que la mémoire traumatique, elle se traite. La dissociation traumatique et la mémoire traumatique se traitent. Et puis, on peut faire en sorte que le cerveau se répare. C'est-à-dire qu'il y a vraiment une possibilité de neurogénèse, de neuroplasticité qui permet que les atteintes qui peuvent être très importantes, hein, puisque vous parliez des fonctions cognitives avec l'hippocampe qui est le logiciel de la mémoire, de la concentration, du repérage temporo-spatial, peut perdre jusqu'à 30% de son volume et certaines zones corticales aussi. Et puis avec des connexions qui ne se font plus, etc. Mais tout ça se répare. Mais malheureusement, le plus souvent, les victimes ne sont pas repérées, ne sont pas secourues, ni prises en charge, ni soignées. Et du coup, on les retrouve avec des conséquences psychotraumatiques très lourdes, même 40 ans, 50 ans après.
0: Oui, et puis on les retrouve en fait avec une myriade d'autres troubles, les addictions, les conduites à risque, éventuellement les troubles alimentaires, des grands épisodes dépressifs qui se répètent, qui sont pas de la bipolarité, mais on les explique pas, et puis elles se réeffondrent. Et c'est vrai que si on n'a pas posé cette hypothèse de l'abus et du trauma non réglé, en fait, ils vont se décliner tout un tas de difficultés, et évidemment des difficultés d'attachement, puisque toute la sécurité affective, elle est fractée. Mais c'est important de vous rappeler que les thérapies sont possibles, que la plasticité cérébrale, ça existe, qu'on peut récupérer de ces abus. Évidemment, la thérapie par la parole, mais elle suffit pas, parce que c'est vraiment au niveau cellulaire, au niveau cérébral, que c'est inscrit cette terreur. Donc, est-ce que vous pouvez expliquer aux auditeurs d'Europe 1 quelles sont les approches, peut-être le MDR, mais pas seulement?
1: Oui, alors il y a pas mal de... Il y a plusieurs approches possibles. Ce qu'il faut savoir, c'est que il y a aussi une approche médicale plus stricte qui est de traiter le stress, puisque la plupart des conséquences sont liées au stress extrême. Donc de faire diminuer le stress avec toutes les thérapies qui permettent. Et en fait, la mémoire traumatique contient l'agresseur. Elle contient tout ce qui s'est passé, mais de façon non

0: non identifiable. C'est une mémoire brute qui n'a pas du tout été intégrée, qui n'a pas du tout été, le cerveau n'a pas pu analyser cette mémoire pour l'identifier pleinement. Et à ce moment-là, souvent les victimes peuvent avoir peur d'être elles-mêmes des monstres parce qu'elles ont la mémoire traumatique de, par exemple, la rage de l'agresseur, la violence de l'agresseur, sa perversion, son excitation perverse, etc. Et elles se retrouvent à devoir lutter contre quelque chose qui en fait ne leur appartient pas. Et donc, quand on travaille sur la mémoire traumatique, on remet tout à l'endroit, on redonne, en fait, on trie les choses, on fait tout le travail que le cerveau n'a pas pu faire au moment des violences, on le fait ensuite. Et les circuits se remettent à fonctionner.
1: Marie-Estelle Dupont, j'écoute et c'est passionnant, on apprend énormément de choses dans cette émission cet après-midi. Marie-Estelle, quel message vous adresseriez aux victimes qui sont encore en contact avec leur agresseur? Parce que ça, c'est une particularité, on en parle cet après-midi, mais certaines victimes sont de fait encore en contact avec l'agresseur, ou elles sont en déni partiel. Qu'est-ce que vous pouvez dire cet après-midi?
2: Tout dépend l'âge de la victime. Hein. Un enfant, s'il n'y a pas une figure secourable, une grand-mère, un oncle qui vient faire le travail de séparation et de mise à l'abri, malheureusement pour cet enfant, c'est très compliqué. Moi, j'ai une patiente qui s'est échappée. Elle avait 16 ans, elle est partie, mais en laissant ses petites sœurs être abusées, donc elle est partie aussi avec beaucoup de culpabilité. Je pense qu'à l'âge adulte, il faut comprendre que les personnes restent aussi parce qu'il y a des mécanismes d'emprise et que la personne qui abuse de vous, de manière répétitive, elle vous met sous emprise, et le propre de l'emprise, et c'est pour ça que ça m'exaspère quand on dit à un homme qui est sous emprise ou une femme qui est sous emprise, pourquoi t'es pas parti? Le propre de l'emprise, c'est qu'on vous prend votre énergie et votre discernement. Donc vous n'avez même plus l'énergie de vous en aller, même si vous en avez envie. Donc je crois qu'il faut pas leur faire de leçons de morale et leur dire il faut. En revanche, on peut créer un point d'appui suffisamment sécure qui leur fasse faire l'expérience qu'il existe quelque chose de bon, qui leur donne un horizon pour partir. Et surtout ne pas penser que le simple fait d'être parti réglera le problème. C'est la première étape. C'est à partir du moment où on sera parti qu'on pourra commencer à compter ses morts, parce que la guerre est finie, et à ramasser, à recoller les morceaux. La guérison ne peut pas commencer avant, mais ça n'est que le premier pas de la guérison. Je parle sous votre contrôle, docteur Salmona.
0: Oui, tout à fait. C'est le point le plus important, hein, c'est d'être protégé. Et du coup, de plus être exposé à la personne qui a commis un crime contre vous, qui vous a agressé. Donc ça, c'est vraiment l'élément important. Et aux personnes aussi qui ont été complices, hein, c'est tout le contexte aussi peut jouer. Donc mais ce qu'il faut savoir, c'est que ça peut prendre beaucoup de temps de pouvoir se protéger soi-même. Quand les victimes sont seules pour le faire, c'est extrêmement difficile. Et c'est pour ça qu'il faudrait absolument pouvoir identifier les victimes le plus tôt possible, et pour pouvoir les protéger et les prendre en charge et les soigner le plus tôt possible. Et pour ça, nous, ce qu'on préconise, c'est des dépistages systématiques, c'est-à-dire poser des questions aux personnes. Faut venir secourir les personnes, faut essayer de les secourir. Voilà. Et comme vous le disiez tout à l'heure, les victimes ont le premier facteur de risque de dépression, c'est d'avoir subi des violences. Le premier facteur de risque de tentative de suicide, c'est d'avoir subi des violences dans l'enfance. Le premier facteur de risque de conduite addictive, que ce soit alcool, drogue, c'est d'avoir subi des violences dans l'enfance, particulièrement des violences sexuelles. Donc il faudrait vraiment, systématiquement, quand on prend en charge, quand les médecins prennent en charge ces personnes qui ont ces troubles, il faudrait systématiquement leur poser la question: est-ce que vous avez subi des violences dans l'enfance? Alors, la dissociation, elle a ça de particulier, c'est que l'événement, il est là, mais bon, c'est comme s'il n'était pas accessible parce qu'il est dans le brouillard. Mais s'il y a quelqu'un qui vous demande d'aller regarder précisément et de vous approcher de l'endroit, ben vous pouvez le voir, en fait. Du coup, les personnes peuvent répondre oui, il m'est arrivé ça. Oui. Mais en ayant l'impression que c'est pas si grave, puisque il y a l'anesthésie émotionnelle qui est là. Voilà. Mais il faudrait agir le plus tôt possible. Parce que c'est un message important. C'est-à-dire qu'il est toujours temps. Même, j'ai des patientes que je vois pour la première fois, elles ont plus de 80 ans. Il est toujours temps de prendre en charge les traumatismes et de traiter cette mémoire traumatique. Mais il faudrait le faire le plus tôt possible, parce que sinon, c'est une vie entière qui est fracassée par ce psychotrauma, par les violences et le psychotrauma qui s'ensuit.
2: Oui, parce que parfois, on peut raconter des événements de maltraitance récurrente qu'on a vécu en étant effectivement dissocié, c'est-à-dire qu'il y a eu un court-circuit. Donc là, le patient va raconter ça vraiment comme si vous disiez qu'il a acheté une boîte de raviolis. Et le fait que le psychologue en face dise « mais ça a un nom, ça s'appelle de la maltraitance, ça s'appelle de la non-assistance à personne en danger, ça s'appelle un viol, ça s'appelle un abus, ça s'appelle une menace, ça s'appelle une mise en danger de la vie d'autrui », ça fait un effet miroir, ça met une claque au patient, ça le réveille en fait. Et donc, il a rapporté des faits en étant complètement anesthésié comme si c'était banal, mais le fait qu'il vous le dise vous permet de poser un mot. Et si vous posez un mot, même si au début lui dit « mais non, c'est parce que mon père m'aimait qu'il venait se coucher dans mon lit tous les soirs », petit à petit, vous avez le fil d'Ariane et vous allez pouvoir aussi lui renvoyer quelque chose de la réalité de ce qu'il a vécu. C'est pour ça qu'il faut enquêter, c'est une des recommandations de la CIVIS d'ailleurs, Muriel Salmona.
0: Oui, tout à fait. Oui, tout à fait. J'ai fait partie, oui. Oui, tout à fait.
2: La commission d'enquête sur l'inceste.
0: Je voulais aussi rajouter un élément dont on vient de parler aussi là il y a peu de temps, qui était tout ce qui était emprise, culpabilité, honte que ressentent les victimes, et de leur permettre d'analyser cette culpabilité, cette honte, cette estime de soi catastrophique, comme étant le discours de l'agresseur, ce qu'il a dit, ce qu'il a fait, son comportement, qui est en fait intégré en mémoire traumatique et qui parle en elle, comme si c'était elle qui produisait ce discours-là, alors que c'est pas leur. Et c'est aussi ce qu'on voit dans le cadre des risques suicidaires. S'il y a vraiment eu une volonté de détruire la personne et même de lui dire « tu mérites pas de vivre », c'est ce que revit aussi la personne avec sa mémoire traumatique qui provient de l'agresseur et qui peut la conduire à se sentir obligée de se suicider. Et dans le travail que l'on fait, c'est absolument essentiel de voir justement ce qui appartient à la victime et ce qui ne lui appartient pas, ce qui appartient à l'agresseur. Et il y a aussi ce qu'on appelle les phobies d'impulsion, c'est-à-dire que comme il y a le comportement de l'agresseur qui est aussi en mémoire traumatique, les personnes peuvent avoir l'impression de se voir commettre des violences. Elles ont peur de commettre des violences. Elles voient un enfant... Ouais. Qui a à peu près l'âge qu'elles avaient quand elles ont subi des violences sexuelles, et elles voient des images d'agressions sexuelles, de viols, et elles se disent mais je suis un monstre. Comment je peux penser ça, alors qu'en fait c'est la mémoire traumatique des violences et de l'agresseur qui commettait ces violences. Mais ça, elle ne le voit pas. Et ça, c'est vraiment important aussi, parce que ça crée une perception de la culpabilité. De soi totalement erronée, totalement dangereuse, parce que on peut même, là aussi, être amené à se suicider dans une situation pareille.
2: Merci Muriel Salmona, c'était très précieux pour nous, pour les auditeurs d'Europe 1, d'entendre votre expertise. Merci beaucoup.
1: Merci beaucoup, docteur.
0: Merci à vous.
1: Et si on en parlait avec Marie-Estelle Dupont tous les jours entre 15h et 16h, vos rendez-vous Europe 1, tiens, avant de se dire au revoir. 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Marie-Estelle Dupont, nous, on se retrouve demain pour une nouvelle émission.
2: Avec joie.
1: Voilà. Et puis on va dire bonne fin d'après-midi sur Europe 1 à tous les auditeurs d'Europe 1. Et dans un instant, c'est Pascal Praud pour Pascal Praud et vous. À très vite sur Europe 1.
2: Bon après-midi.
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1: Le carillon d'Europe 1, s'il vous plaît, un peu de discipline, madame, messieurs. Nous sommes à l'antenne. Et Maëva Lémy a. Maëva l'ami.
2: Oui, c'est ça.
1: Comment ça va, Maëva ? J'étais surpris, je pensais que c'était Émilie Dès qui était là. J'espère qu'il ne lui est rien arrivé.
2: Non, elle était occupée.
29: Un petit CSE ce matin.
1: Ah, c'est ça.
2: C'est facile.
0: des saisons d'arrêt, le CSE.
3: Non, mais c'est une escroquerie, ça.
0: Mais non, c'est bon. En tout cas, ça n'a pas été le CSE sur la salle de repos. Vous avez 2 ans que vous êtes dessus, rien n'a bougé. Donc c'est vrai qu'on se demande à quoi vous servez. Mais bon.
3: On se demande même dans l'émission, c'est pour vous dire.
0: Monsieur Fabrice Lafitte, qui est là à la.
3: À la console, oui. DJ Fab.
0: DJ Fab. Il y a longtemps qu'on ne vous a pas appelé DJ Fab, d'ailleurs.
3: Eh bien, allez-y, faites-vous plaisir.
4: Mais qui vient de rentrer?
0: Mais c'est Brigitte Millot.
3: Brigitte Millot, la seule, l'unique.
0: Brigitte Millot, parce que si vous voulez, mais on va en parler après. On va en parler après. Maëva, vous nous rappelez les titres.
5: On commence donc avec la canicule, bien sûr, qui se poursuit en France. 58 départements en vigilance rouge aujourd'hui, 31 en orange. Plusieurs dizaines de communes dépassent les 40 degrés. Hier, la France a battu son record de température maximale moyenne qui datait de 2003. Conséquence de cette chaleur, 6000 écoles sont fermées ou aménagent leurs horaires aujourd'hui. Le brevet qui démarre vendredi matin est lui maintenu, mais avec des aménagements pour les élèves. Ils pourront notamment prendre 2 pauses de 15 minutes. De fortes chaleurs qui ne concernent pas que la France. Plusieurs pays d'Europe sont aussi touchés, le Royaume-Uni, l'Espagne, l'Allemagne ou encore l'Italie. Les températures devraient dépasser 30 degrés pour plus de 350 millions d'habitants, soit près des 2/3 de l'Europe. Ils sont restés bloqués 4 mois. L'évacuation de 11 000 marins dans le détroit d'Ormuz a commencé. Une opération hors norme pilotée par l'ONU concernant les négociations entre les États-Unis et l'Iran. Elles reprendront la semaine prochaine. Le chef de l'équipe de négociation iranienne qui s'est exprimé, il estime que l'accord est la déclaration de défaite de l'Amérique. On revient en France avec cette information du service police-justice d'Europe 1. Après l'affaire Liana, plusieurs centaines de magistrats de toute la France s'organisent contre Gérald Darmanin. Ils ont rejoint une boucle WhatsApp, leur objectif riposté après la suspension d'un substitut du parquet d'Auch. Plusieurs actions sont évoquées. Une tribune est en cours de finalisation pour une publication dans la presse. Un appel à une journée morte le 29 juin prochain est également envisagé. On en vient à ce premier cas d'Ebola identifié en France. Il s'agit d'un médecin de retour de la République démocratique du Congo. D'après le ministère de la Santé, il a été isolé dès son arrivée sur le territoire national. Le ministère ajoute que sa charge virale est très faible. Le patient voyageait avec Air France. La compagnie a fourni la liste des passagers aux autorités. Une magistrate victime d'une agression au tribunal judiciaire de Marseille, un individu en train de signer son mandat de dépôt, a tenté de lui planter son stylo dans la main. Il a ensuite été maîtrisé par les policiers présents sur place et placé en garde à vue. C'est aujourd'hui que débutent les soldes d'été, un rendez-vous que beaucoup d'entre vous attendent. Mais prudence, un service européen alerte sur des produits qui ne sont pas conformes. Il évoque notamment des articles à bas prix, défectueux, dangereux ou ne respectant pas les normes européennes.
0: C'est le principe des soldes.
5: Oui, bah oui.
0: des articles à bas prix.
5: À bas prix, oui. Enfin, défectueux ou qui peuvent potentiellement être dangereux.
6: Les gros soldes sur les doudounes, en ce moment.
5: Ah bon.
3: Sur les bonnets.
0: Il y a des Je vous le dis comme je le pense. Moi, j'ai acheté 2 Moonboots et un passe-montagne pour rien du tout.
6: Pour que dalle, moi.
0: Vous entendez la voix de Fabien Antoniente, je le dis.
3: Qui lui est plutôt. Rire, plus que sa voix,
0: oui. Voilà, plutôt, il est plus tong, lui, si vous voulez, que
3: Moonboots.
5: C'est très bon,
0: c'est un bon slip de bain, parfois même pas de slip de bain dans les scènes qu'il tourne.
5: Et c'est très difficile de s'habiller en ce moment. Il y a tout un débat sur la chemise au travail.
0: Le short. Mais il n'y a pas de débat à avoir. Il y a des gens qui sont en Bermuda.
3: Mmh. Bon, j'en ai vu aujourd'hui encore.
0: Exactement, et on les connaît. Bah, on pourrait les citer d'ailleurs.
3: Bah, il y a Fabio Antoniente qui est en short.
0: Non, mais Fabio Antoniente, voilà, il ne travaille pas, Fabio Antoniente. Mais c'est vrai
4: que. Ça vous choque, les shorts et les Bermudas en entreprise.
0: Mais c'est pas une question de choquer ou pas. C'est toujours pareil. On n'est pas à la plage.
3: C'est la fin de la civilisation.
0: On travaille. Mmh. On est dans l'entreprise. Tout fait sens. Non, mais tout fait sens. Qu'est-ce que vous voulez que je vous dise? Nos parents, nos grands-parents, ils faisaient parfois très chaud et ils mettaient un costume toujours, une veste toujours, et pourquoi pas une cravate. Donc, c'est le lâcher...
3: Tout le monde était en costume-cravate.
0: Mais regardez une photo des années 70, regardez comment sont habillés les policiers, les journalistes, etc. Tout le monde est habillé.
3: Il n'y avait pas de short, je vais regarder.
0: Mais on entre... Par exemple, quand je vais à Venise l'été et que je vois des touristes en tongs dans les églises et en short, c'est vrai que ça m'agace. On ne rentre pas dans une église en short. Pardonne-moi de
3: D'ailleurs,
0: le dire comme ça.
3: D'ailleurs, je crois que c'est interdit dans bien des églises à Venise.
0: Je suis désolé de vous le dire. Il y a un peu de décence. Mais bon, je sais que c'est un mot qui a... Qu'est-ce qui se passe?
7: La marche des tombes.
0: Oui, non, mais on ne rentre pas en tombe dans une église.
3: Attends, déjà, la tombe, c'est horrible. Même sur la plage, la tombe.
5: Non, mais
3: sur
5: la tombe, c'est horrible.
0: Non, mais tout est fait pour le laisser aller.
3: Comment, sous 40 degrés? Comment voulez-vous qu'on s'habille?
0: Comment je suis habillé? Comment je suis habillé, moi, du matin jusqu'au soir?
3: Je ne s'habille que comme vous. C'est-à-dire en costume, en chemise, en cravate, que comme vous.
0: Vous n'êtes pas obligé d'être.
3: En souliers.
0: Mais,
3: ah bon,
0: mais, il y a la mais vous mettez un pantalon et une chemise, point.
3: Ouais, dans certaines entreprises, j'imagine qu'il fait très chaud, qu'il n'y a pas la clim partout, et que c'est possible de mettre un short, un bermuda. Mais,
0: de toute façon, c'est possible, puisque les gens le font. C'est les frères, je rappelle, je rappelle que c'est les frères Muda, hein, Robert et Albert, qui ont inventé ce vêtement, Albert Muda et Robert Muda.
3: Robert Muda est plus sympa qu'Albert Muda.
0: Une entreprise d'ailleurs très importante, Muda et compagnie, c'était deux jumeaux exactement, Albert et Robert Muda, et qui ont inventé donc ce pantalon qu'ils ont coupé un jour, ils allaient aux Bermudes, d'où le nom Bermuda.
5: Oh, je ne savais pas. Oui. Je dirais plus intelligent
8: que ça. Il ne savait pas, il y a cette limite non plus.
0: Vous ne connaissez pas, là. Vous ne connaissiez pas,
8: la légende.
0: La légende des frères Muda.
5: Non.
0: Ah ben, Albert et Robert.
3: Tu regarderas, tu ne vas pas être déçu.
0: C'est terminé le flash?
5: Oui, enfin j'avais une autre brève, mais là je me dis que vous avez peut-être envie d'enchaîner sur.
0: Non, dites-nous.
5: C'est un petit mot du mondial de foot avec l'absence de Didier Deschamps vendredi face à la Norvège. Qui est donc rentré pour assister aux obsèques de sa maman. Exactement. Donc c'est son adjoint Guy Stéphane qui dirigera le groupe.
0: Et on va évidemment penser et commencer cette émission en pensant précisément à Didier Deschamps.
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0: Je vous le disais, donc Brigitte Millot est là.
5: Bonjour.
0: Brigitte qui va nous donner des conseils de canicule. C'est vraiment le marronnier quand il fait chaud. Alors évitez de faire du sport, fermez les volets, buvez de l'eau. Voilà.
5: Mettez-vous à l'ombre.
0: Bon, vous regardez la télévision. Vous regardez la télévision, vous avez le reportage sur la climatisation, le climatiseur qui devient l'expert.
5: Qui peut être mauvais pour la santé.
0: Ah ben oui, justement, ça vous allez m'en parler, ça m'intéresse. Mais tout peut être mauvais pour la santé,
5: c'est vrai.
0: En même temps. Vous avez des enfants qui se jouent dans les fontaines. Bon, c'est, t'as l'impression de voir exactement les mêmes sujets.
3: Mais qu'est-ce qui vous arrive?
0: C'est-à-dire...
3: Vous n'avez pas l'air content, ça vous énerve?
0: Mais ça ne m'énerve pas, je constate effectivement que nous répétons en boucle les mêmes choses. Donc, et je peux m'en amuser. Bon, Brigitte Millot est là, donc Fabien Antoniente est là, on est mercredi. Vous venez le mercredi désormais?
8: Ben c'est le jour des enfants.
0: Ah, bah, effectivement. Gauthier Lebray.
3: Bonjour.
5: C'est jour des enfants.
3: Exactement. Merci Brigitte.
0: Bah, soyez heureux qu'on vous prenne encore pour un enfant.
3: Bien sûr.
0: Parce que c'est quelque chose qui ne m'arrive plus.
3: Ça, c'est sûr.
0: Sabrina Medjugorje est là.
5: Bonjour.
0: Et puis Olivier Guénèque qui est habillé n'importe comment.
3: Non, pas du tout.
0: Vous êtes habillé.
3: C'est un beau chien avec un crocodile vert.
8: Mais prenez un petit peu exemple sur moi. Vous, c'est fini. Poussiéreux, tout ça, regardez. Je vais vous rhabiller, moi. Je vais être votre Christina Cordula.
3: Bon. Ça sera un bon concept.
8: On vous emmène
3: 24 heures dans les magasins d'Olivier. Ça peut être intéressant. Et on fait l'inverse ensuite. Vous emmenez Olivier dans vos magasins.
0: C'est ça qui sera encore le plus intéressant.
8: Non, mais vous prenez ma vie. On va à Master Poulet. Ah oui, ce serait bien.
0: Là, la question est vraiment très intéressante. Très, très intéressante. Vous avez quel âge?
3: Oula. 27 ans.
0: On échange tout de notre vie. J'ai 27 ans, vous en avez 61. Et on échange tout. Vous dites oui ou non?
3: Ben non.
0: Ben voilà. Et c'est ce que je dis souvent aux jeunes gens qui ont 25 ans, qui travaillent avec nous. Je leur dis, l'homme le plus riche du monde, je ne sais pas quel âge il a aujourd'hui, mais vous n'échangeriez pas votre situation contre un homme de 80 ans, l'homme
3: il donnerait qui, tout pour
0: qui,
3: être
0: serait,
3: jeune.
0: Ouais. qui serait le plus riche du monde. C'est-à-dire que avoir, c'était tellement bête ce que j'ai dit, ça n'a précisément pas de prix, ça n'a pas de prix. Et je vais vous dire une chose, on vous dirait, voilà, on t'enlève un bras et on te donne 10 milliards d'euros, ben vous direz non.
3: Je réfléchisse quand même un petit peu. Un bras contre 10 milliards.
5: On achète une bonne prothèse.
0: Mais bien sûr que non, jamais vous n'échangerez rien.
3: On peut enlever des choses bien pires qu'un bras.
0: Mais bien sûr que non, jamais vous n'échangerez rien. Bon, il est 16h09. On pense donc à Didier Deschamps qui a perdu sa mère précisément aujourd'hui et qui avait perdu son père il y a 4 ans. Et c'était d'ailleurs frappant de voir que c'était également pendant une compétition.
3: La Ligue des Nations, je crois.
0: Pardon ?
3: C'était la Ligue des Nations quand il a perdu son père.
0: C'était effectivement à l'occasion d'un match France-Danemark, il avait perdu son père. Alors son père, ça avait été subi Son père était mort d'une crise cardiaque, il ne s'y attendait pas. Sa mère était souffrante depuis quelques années. Il a donc quitté les États-Unis pour se rendre en France et assister aux obsèques. Il ne sera pas sur le banc vendredi pour le match contre la Norvège. Et en son absence, c'est Guy Stéphane qui prendra le relais jusqu'à son retour au centre d'entraînement. Les joueurs de l'équipe de France ont fait une minute de silence en hommage à la mère de Didier Deschamps. Bon, chacun a effectivement un rapport si particulier avec sa mère qu'on peut comprendre et le chagrin qui est le sien, même si les mots sont inutiles dans ces cas-là. Que dire? Ses parents devaient être incroyablement fiers de son parcours, mais pas que, de l'homme, de l'adolescent, du jeune homme qu'il était resté à travers une vie si particulière. Moi, je l'ai connu, je peux en parler, j'ai connu à 15 ans Didier Deschamps.
10: Ah oui.
0: Je l'ai connu à Nantes.
10: 15 ans. Bien sûr, il a démarré à Nantes.
0: J'ai connu à Nantes.
8: Vous sortiez ensemble?
0: Il est de 68, je suis de 64. Et Nantes, c'est une petite ville, donc on se voyait tous. J'écrivais des petits papiers pour Ouest France quand j'avais 17-18 ans. Lui, il jouait en Gambardella. En junior Gambardella, je l'ai connu avec Marcel Desailly. Il y avait un endroit à Nantes que tous les Nantais connaissent qui s'appelle le café Le Molière. Bon, il n'y a pas 50 000 endroits à Nantes. Bon, je le voyais avec les jeunes footballeurs de l'époque, David Saint-Guilly, Franck Moffet, Marcel Desailly. Certains ont réussi, d'autres ont fait autre chose. Et il était pareil. Il était le même. Il avait une maturité absolument incroyable. Une intelligence comportementale déjà très très grande. Lorsque Marcel Desailly, hélas, a perdu son frère. Marcel Desailly a perdu son frère quand il avait 16 ou 17 ans. Et Didier Deschamps était très ami avec Marcel Desailly. On est en 1984, précisément. 1984. Seth Adoncor était le frère de Marcel Desailly. Ils se sont tués dans un accident de voiture avec un autre joueur qui s'appelait Sidi Kabak, qui est resté vivant d'ailleurs, et puis un autre joueur qui s'appelait Jean-Michel Labéjoff, qui est mort. Bon. Ils partaient pour Saint-Nazaire. Ils étaient trois ensemble. Bon. Il avait donc Marcel Desailly, il est également de 68, donc il avait 16 ans. On est en 1984. Didier Deschamps est allé voir Robert Budzinski, qui était le directeur sportif du FC Nantes. Il faisait chambre commune avec Marcel Desailly. Il lui a dit, c'est moi qui vais lui annoncer. C'est moi qui vais lui annoncer la mort de son frère. C'est moi qui vais le faire. Et il est arrivé au centre de formation à l'âge de 13 ou 14 ans. 6 mois plus tard, Robert Budzinski m'a toujours dit, c'était lui le patron. Et à quoi envoyait le patron? C'est-à-dire que c'était lui qui négociait les primes ou les amendes des joueurs avec la direction. Parce que parfois, les jeunes gens font un peu de bêtises et il y a toujours quelqu'un qui vient. Et c'était... Il était pourtant le plus jeune quasiment du centre. Il avait 14 ans, centre de formation, il y a des gens qui ont 17, 18 ans, etc. Il avait, c'était un leader naturel. Je pense que tout s'apprend dans la vie, mais là, être leader, manifestement, je ne suis pas sûr que ça s'apprenne. Il avait un charisme.
10: Il avait une autorité naturelle et une discipline.
0: Une discipline qui lui a permis de faire la carrière.
10: Je l'ai rencontré plusieurs fois parce que j'ai projeté mes films à Clairefontaine. Donc, il y avait tout le staff, tous les joueurs, encore récemment. Et en fait, j'ai vu derrière cet homme qui est quand même assez rigoureux, les conférences de presse, il ne dit pas grand-chose aux journalistes. Mais derrière, il y a un type très très drôle.
0: Je sais qu'il est très très drôle, un grand chambreur. C'est un. D'abord, il est d'une grande intelligence et d'une grande intuition.
10: Oui, voilà.
0: C'est un animal.
10: C'est vrai.
0: Il sait immédiatement qui vous êtes. Comme souvent les sportifs de haut niveau, parce que dans un vestiaire, il faut se faire respecter. Et c'est un chambreur.
10: Moi, il m'a fait rire, mais vraiment. Je lui ai envoyé mon livre récemment avec Pimo et tout le staff. Ils m'ont répondu. Ils sont très amusants en fait.
0: Mais bien sûr.
10: Très très amusants.
0: Tu vois Didier, il dit ce que t'étais, ce que t'es devenu. Il est 16h14, on marque une pause et on revient avec Didier Deschamps. On pense vraiment à lui, Didier, parce que c'est un garçon qui a...
10: Il est basque
0: et puis il y a des choses par exemple qui sont très touchantes. La fiancée qu'il a connue, il l'a connue quand il avait 15 ans à Nantes. Il est toujours avec elle, il est marié, ils ont un enfant.
8: Incroyable.
0: Il s'appelle Dylan et qui est une réussite. D'ailleurs son fils est une réussite incroyable, le fils de Didier Deschamps, dans un tout autre domaine. Il vit à Londres. C'est vraiment une belle vie. 16h14, à tout de suite.
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0: À 16h17 avec Brigitte Millot, avec Sabrina Metzger, avec Fabien Antoniente, avec Gauthier Lebret, avec Olivier Guénec. Et Gauthier voulait dire un mot sur Didier Deschamps que vous n'avez jamais rencontré.
34: Non, mais je voulais dire un mot sur ce que ça dit de notre humanité, parce que je trouve ça très émouvant, déjà cette minute de silence des Bleus, et personne ne conteste, et j'ose espérer que personne ne le fera, que Didier Deschamps quitte la compétition et le mondial pour aller enterrer sa mère. Et pourtant, certains ont contesté que Jérémy Doku quitte le mondial pour accueillir son premier enfant. Et donc je trouve ça, au fait, au fond, c'est ce que disait très bien Eugénie Bastier ce matin chez vous, Pascal, dans l'heure des pros, c'est face à la naissance ou face à la mort, eh bien, plus rien ne peut rivaliser, et évidemment qu'on est là pour accueillir son enfant ou qu'on est là pour enterrer sa mère. Et voilà, je trouve ça très intéressant de voir qu'il y a une
10: sorte... Tu vas pas t'appuyer sur la mort de quelqu'un pour une pauvre polémique, quand même. C'est horrible ce que tu fais.
34: Pourquoi c'est horrible ?
10: Ben parce que je trouve que c'est un argument pour parler d'un autre argument qui est déjà... Bon,
34: je trouve très bien qu'il quitte le mondial.
10: Qu'on respecte la mort du proche de Didier Deschamps, de sa maman. Mais on ne peut pas s'appuyer pour une autre polémique.
34: Et ce n'est pas une autre polémique, c'est ce que ça dit de notre humanité. Pour la naissance d'un enfant ou pour la perte d'un être cher, en l'occurrence sa mère, on quitte le mondial. Et justement, il ne faut pas de polémique. C'est ce que disait très bien Eugénie ce matin.
10: C'est un peu le moulin qui alimente le moulin.
34: Aucun moment le moulin, personne ne manque de respect à qui que ce soit. On a manqué de respect par contre à Jérémy Doku quand on fait une polémique sur le fait qu'il parte et qu'il quitte le mondial, quand on accueille la vie ou quand on
10: mais bon, je trouve que ça prend beaucoup de place.
34: D'accord, mais c'est il n'empêche qu'on a deux personnes qui quittent le mondial, un pour accueillir son enfant et l'autre pour enterrer sa mère. Bon. Et je trouve que quand il y a des moments comme cela, des moments d'humanité justement, ça dépasse tout. Et c'est pas du tout horrible ce que je fais, je te le permets pas de dire ça. C'est pas du tout horrible.
0: Bon, en tout cas,
34: ça a été fait ce matin très justement par Eugénie.
0: N'entamons pas de polémique.
34: Il n'y avait pas justement, au contraire, il n'y avait aucune volonté de polémique.
0: N'entamons pas de polémique quand même. Fais pas de polémique, Victor, comme disait je ne sais plus qui.
34: Enfin, ça ne vous a pas choqué quand Eugénie a dit ça ce matin. Je ne vois même pas le début, où est la polémique
0: non,
34: là-dedans.
0: Mais peu importe. Allez, ne polémiquons pas. Il est 16h19 et nous parlons.
34: Tout le monde a dit ça, j'ai vu que ça sur les réseaux sociaux. Hein. J'ai vu des gens dire j'espère que personne ne contestera le fait que Didier Deschamps quitte le mondial. Parce que justement, ça l'a été pour Doku.
0: Il est est 16h19 et nous parlons de la canicule.
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0: Bon, Madame Millot.
3: Monsieur
0: Pro. Mais qu'est-ce que vous voulez que je vous dise ? Oui, il fait très chaud, il faut boire, il faut fermer les volets, il faut éviter les efforts, il ne faut pas boire d'alcool, il ne faut pas manger lourd. Faut... Bon, j'ai envie de dire tout ça, nous le savons, mais je vous remercie quand même d'être avec nous. Les journalistes.
34: Non, c'est important de le rappeler.
0: Mais,
34: non
0: mais ça, écoutez, je pense que tous ceux qui nous écoutent, j'imagine.
34: Enfin, on voit des gens courir dans la rue encore.
0: Non, mais peut-être, peut-être pas. D'abord, moi, ce qui m'étonne, je vais quand même vous dire, et c'est bien que vous soyez là, et vous avez raison, je suis quand même étonné qu'il y ait autant de noyades. Je suis étonné d'une forme d'imprudence.
34: Mais il y a beaucoup de gens qui ne savent pas nager. Hein. Non, mais là, par contre, c'est pas une blague.
3: Non, mais là, c'est dans des endroits qui ne sont pas surveillés. Il y a eu quand même.
0: Là, j'ai vu, je crois que c'est le footballeur de Guingamp. Moi, je suis d'une très grande prudence parce que je suis froussard, tout simplement. Ouais. Je suis froussard depuis tout petit. Bon, je prends pas de risques. Je vous assure, avant d'aller me baigner dans un endroit comme ça,
34: énormément le fond.
0: Mais,
34: hein.
0: mais c'est ce que je vous dis. Ouais. C'est ce que je vous dis. Ouais. Bon, Brigitte, qu'est-ce qu'on peut dire
3: sur la canicule? Mais je trouve que c'est important de passer ces messages. Boire, maintenant, dans les maisons de retraite, tout le monde le sait, tout le monde le faisait. Avant, personne ne le faisait. Donc c'est important, finalement, tout ce qui s'est passé. On a un peu appris, en tout cas, sur les gestes, les premiers gestes à faire, on a un peu appris depuis 2003. Après, on n'a pas appris sur d'autres choses, hein, sur l'habitat. Quand je vois tous ces immeubles en train de se construire, tout en verre et tout, je me dis, mais à un moment, quelqu'un va comprendre. Avant, on a appris pendant des années à se chauffer. Maintenant, il va falloir qu'on apprenne à refroidir nos maisons, quoi. On en est là.
0: Mais pourquoi ces immeubles en verre, j'imagine qu'ils sont construits aujourd'hui. Bah, j'imagine qu'aujourd'hui ils sont construits aux normes. Quand même, il y a des immeubles en verre aux États-Unis et tout est climatisé.
3: Mais vous imaginez
0: à
3: tout ce que ça. Oui, mais tout ce que ça chauffe et tout derrière ce verre. Le verre, c'est beaucoup plus pratique, c'est moins cher, c'est facile à construire, à bâtir, etc. Donc on les fait tous en verre. Derrière, ça tape, c'est comme une serre. Hein.
0: Oui.
3: Oui. Donc il faut de la clim en permanence, en permanence, en permanence. Donc tous ces gens vont vivre sous clim toute l'année.
0: Et d'ailleurs, les dangers de la clim, on les rappelle peut-être
3: Les dangers de la clim, déjà, le premier risque, c'est... D'abord, c'est très bien la clim, attention, hein. Heureusement, ça sauve des vies et c'est très bien. Là, je parlais juste des constructions, de l'habitabilité, mais sinon, la clim, c'est une très bonne chose, mais le vrai problème, c'est le choc thermodifférentiel. Quand vous passez de 40 degrés et tout à coup, vous mettez votre clim à 18 ou à 19...
0: Oui, il ne faut pas la mettre à 18, la mettre à 23.
3: Dans votre voiture, vous la mettez à combien?
0: 21-22.
3: Non, bon. En tout cas, ça fait quand même un sacré choc thermodifférentiel et ça, c'est jamais bon pour la santé. Votre corps, il a des vaisseaux complètement dilatés par la chaleur, tout ça, et tout à coup, hop, c'est comme si vous rentriez tout à coup dans de l'eau froide, quoi. Ça, c'est pas très bon. Puis après, il y a toutes les cochonneries de la clim. On peut attraper un torticolis, peut attraper des bactéries.
0: J'ai attrapé une pneumopathie.
3: Voilà, on peut attraper plein de choses. Mais attention, oui, mais quand elle est mal entretenue, en fait, les clims, il faut bien les entretenir.
34: C'est possible ça, docteur?
0: Je pense que j'ai fait un long voyage en voiture de 700 km et c'était fin de l'été et j'ai déclenché une pneumopathie. Bon, c'est pas très grave, simplement,
3: ça peut être grave chez une personne.
34: Voilà, la clim était mal dirigée peut-être.
0: Je pense que c'est à cause de ça maintenant. Je suis pas médecin, mais je pense.
3: Non, mais on peut attraper des virus, des bactéries.
0: Enfin,
3: et c'est pour ça. Avoir la clim, c'est bien, mais dans tous ces immeubles, mais il faut aussi l'entretenir.
34: Vous savez, pour les virus. Moi, je savais pas.
0: Ah ben si, en voiture, bien sûr, en voiture. C'est pour ça que la clim en voiture, elle arrive sur toi. Bon, on est avec Pierre, Pierre de la Garenne-Colombes. Bonjour Pierre.
4: Bonjour à tous.
0: Bonjour Pierre, vous êtes...
34: Poissonnier, on l'a eu plusieurs fois.
0: On vous a eu plusieurs fois, je crois que c'est vous qui êtes...
4: Malakoff.
0: Ah oui, mais alors là, le poisson...
3: Faut respecter la chaîne du froid.
0: Ouais, là, faut respecter la chaîne du froid. Là, il y a du froid. Parce que la chaîne du froid... La chaîne du froid, parce
3: avec
0: que...
3: l'alcool.
0: Et est-ce que ce matin, vous avez travaillé aujourd'hui?
4: Oui, j'ai travaillé, mais c'est très, très, très calme.
0: Ah oui, les gens sortent pas sur le marché, j'imagine.
4: Exactement.
0: Ils viennent pas.
4: Ils commencent de bonne heure, au contraire. Ils viennent vers 7h30, 8h.
0: Ouais.
4: Et à partir de 9h30, il n'y a plus personne.
0: Mais là, le poisson, il est évidemment mis sur l'étalage. Oui, mais la glace fond, si j'ose dire.
4: Exactement, ça fond. On n'arrête pas de mettre de la glace.
0: Ah oui.
4: On se ruine en glace.
0: Ah oui. Évidemment. Le poisson que vous vendiez ce matin, il a été pêché quand?
4: Il a été pêché cette nuit.
0: Cette nuit ?
4: Le poisson, oui.
0: Il a été pêché cette nuit, il était sur l'étal à Malakoff ce matin.
4: Non, pas cette nuit, attendez, ben non, pas cette nuit.
0: Bah, c'est vous qui me dites cette nuit.
4: La nuit, je suis trompé. La nuit dernière.
0: La nuit dernière. Bon, et qu'est-ce qui voilà, s'est bien vendu ce matin ?
4: Que des crevettes. Tout ce qui est bon, je crois.
1: Ouais. Parce que c'est les crevettes, c'est frais, c'est léger, c'est pas calorique, c'est bien sûr, ça se croque, c'est très estival.
0: Croque les crevettes.
1: Bah oui, vous croquez une crevette.
10: Ouais, c'est léger,
1: bien sûr, crevettes évidemment. Maillot, oui. Puis ça se mange frais, ça peut se cuire, ça m'étonne pas du tout.
34: Ouais. Vous mangez des crevettes vous-même.
4: J'adore tout ça.
34: C'est une quelle couleur une crevette.
1: Attention, il y en a deux.
0: Et ben vous ce midi, j'ai mangé un avocat crevette.
1: Non, la santé ça. Très bien.
0: Voilà. Ce que j'ai mangé ce midi.
1: Riche en oméga 3.
0: J'ai mangé un avocat crevette.
34: Vous êtes complètement repris.
0: Je n'ai mangé que cela d'ailleurs. C'est des petits grissini.
34: Bravo.
0: Dans un restaurant italien.
34: Vous allez être athlétique, c'était.
0: Exactement. Oui, je vais être athlétique, vous allez voir.
1: C'est intéressant ce qu'il vend le au mieux là, en ce moment. Comme,
0: Et vous avez dit le ad hoc également.
4: Le Haddock aussi, oui. Tout ce qui est bio.
0: Moi, je connais le capitaine Haddock, mais le Haddock,
1: vous ne connaissez pas le Haddock.
0: Non, ça, je ne connais
1: c'est
0: pas
1: quoi,
0: le Haddock.
1: Le
0: Haddock, c'est un poisson.
1: Oui, c'est un poisson. C'est comment bio.
4: C'est du poisson, c'est du aigle fin.
0: J'ai pas compris. Excusez-moi, c'est du.
4: C'est du aigle fin.
0: Du aigle fin.
4: Voilà, une fois que c'est fumé, ça devient Haddock.
0: D'accord. Parce que ça fume. Enfin, bon, je suis pas sûr d'avoir trompé. Mais bon, c'est fumé.
4: Ah bah ouais, donc.
0: Mais comment c'est fumé? Ça, il y a un petit effet de poisson, mais de la fumée, là, ça suffit. Bon, et donc, le chiffre d'affaires ce matin était en baisse, c'est ce que vous voulez nous dire.
4: Oh, complètement.
0: Ah oui, donc vous avez fait quoi? Vous avez fait la moitié de ce que vous faites d'habitude?
4: Moins que la moitié.
0: Mais alors, le poisson qui reste, vous en faites quoi?
4: Bon, on le met dans le frigo. Bon,
0: froide. D'accord. Et vous, mais alors vous le resservez demain?
4: Ah bah oui.
0: Donc les
34: ça casse
0: les
34: pas la chaîne du froid.
10: Ça s'éloigne un peu, non?
0: Ah oui, mais ça s'éloigne de la pêche. Bon, allez, on marque une pause.
10: Ça s'éloigne, ça s'éloigne.
0: Ah, on est en retard déjà. Ah, on marque une pause.
1: Pierre.
0: Mais non, Pierre reste avec nous. Il reste avec nous pour après 16h30. Pierre avec le doc qui fume. À tout de suite.
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36: Il y a toujours un moment.

0: 72 à partir de midi. Ce sera les trois quarts du pays. La Loire va s'ajouter à la liste, ainsi que l'ensemble des départements du Grand Est. 17 départements seront également en orange. Pensez, on le rappelle plus que jamais, à vous hydrater et à surveiller les publics vulnérables autour de vous. Un épisode de canicule qui a entraîné un pic inédit, rarement voire jamais observé, de recours aux soins d'urgence en début de semaine. C'est ce qu'annonce Santé publique France. Cela concerne des personnes de tous les âges, notamment des jeunes âgés de 15 à 44 ans. Maud Bréjon affirme néanmoins que les hôpitaux tiennent et qu'ils n'ont pas observé de tension. De fortes chaleurs qui ont eu raison d'un transformateur RTE dans le Finistère. 59 000 foyers du département sont toujours privés d'électricité depuis des heures. Le courant ne sera pas rétabli avant la fin de journée. Les EHPAD peuvent bénéficier de groupes électrogènes. Tout autre chose, il n'y aura aucun frais ni aucun péage dans le détroit d'Ormuz. C'est ce qu'affirme Donald Trump sur son réseau Truth Social. Il menace de mettre fin aux négociations dans le cas contraire. L'Iran et Oman avaient indiqué hier qu'ils allaient étudier les coûts possibles pour des services liés à l'administration du détroit. Et dans ce contexte, ces propos du chef des négociations pour l'Iran, il affirme que le protocole d'accord conclu est, je cite, la déclaration de défaite de l'Amérique. Il réaffirme par ailleurs que la paix au Liban est un point fondamental en vue d'un accord définitif. On revient en France où un premier cas d'Ebola a été identifié. Il s'agit d'un médecin de retour de République démocratique du Congo. D'après le ministère de la Santé, il a été isolé dès son arrivée sur le territoire national. Le ministère qui précise que sa charge virale est très faible. Un premier pas vers l'autonomie pour la Corse. L'Assemblée a approuvé la réforme constitutionnelle de l'île, un texte adopté par 271 voix contre 202. Le projet de loi part maintenant au Sénat. Et puis on termine avec ce rapport qui inquiète les syndicats étudiants. Ils préconisent de quintupler les frais d'inscription à l'université. Ils attendraient 900 euros pour une licence, 1300 euros pour un master. Ce rapport est issu des assises du financement des universités lancées en janvier par le gouvernement. Il explique, ce rapport, que le modèle financier actuel ne sera plus soutenable d'ici à 2030.
1: Et là aussi, c'est extrêmement intéressant. C'est-à-dire que tu es habitué à tout payer en France. Mais effectivement, oui, tu es habitué à ce qu'on paye pour toi. Effectivement, bah, peut-être qu'il faut changer le système et que les uns et les autres, de moins redistribuer l'argent, l'argent public, de moins le redistribuer et de mettre l'argent public sur des priorités, notamment l'investissement dans la justice, l'investissement dans les policiers, dans la police, etc., etc. Il est 16h33. Merci Maëva, l'ami. 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
1: Et nous sommes toujours avec Brigitte Millot, avec Sabrina Medjaber, avec Fabien Antoniente, Gauthier Lebret et Olivier Guénec. On va terminer donc avec Pierre. Ma dernière question, Pierre, c'était le poisson lorsqu'il n'est pas vendu. Vous le mettez en chambre froide, mais s'il n'est pas vendu encore demain, il reste combien de temps en chambre froide, votre poisson? Il y a un moment...
3: Un poisson, ça va tenir 2-3 jours. Après, ça commence à tourner. Et là, à partir de là, c'est poubelle.
1: Bien sûr. Donc, demain, s'il n'est pas vendu, le poisson, c'est poubelle.
3: Je l'ai acheté, on l'a acheté avec ma patronne cette nuit. Oui, ça va tenir jusqu'à demain. Après vendredi, ça commence à... pas bon du tout.
1: Bon, ben merci beaucoup. Bon courage à vous. On va être avec Pascal également qui va nous parler de la canicule et de la chaleur en Crète. Mais comme Brigitte Millot est avec nous, les enfants, et notamment les bébés, j'imagine que l'attention portée sur eux doit être très grande, les bébés.
4: Oui, parce qu'ils ne peuvent rien faire, et surtout leur système de thermorégulation, qui fait que vous transpirez, que vos vaisseaux se dilatent pour évacuer la chaleur, eux, le système n'est pas encore mature. Donc oui, ils transpirent, mais ce n'est pas efficace, donc ils n'arrivent pas à se refroidir.
1: Ils sont en grand danger. Chaque année, on entend, hélas, parfois, qu'un bébé laissé en plein soleil, ou même parfois dans une voiture...
4: Ça, il faut quand même le dire, en 10 minutes, quand il fait 40 degrés à l'extérieur... À l'intérieur de la voiture, il fera 70 degrés. Donc, je sais que c'est pénible de détacher un bébé du siège auto, etc., etc. Mais non, on ne laisse pas... Pas du tout, c'est non négociable. Quand je dis les enfants et tout le monde, on évite de laisser quelqu'un dans une voiture. On ne se rend pas compte à la vitesse à laquelle la température monte. Surtout que quand on est dedans, on a la clim. Donc, on se dit, c'est bien, je vais juste prendre ma baguette et puis c'est tout. Pas du tout. On ne laisse pas un bébé... Gauthier, ça il faut vraiment le dire et le répéter, on ne laisse pas un bébé dans une voiture. Après, sur les enfants, le problème c'est qu'il ne peut pas parler, il ne peut pas dire que ça ne va pas, il ne peut pas dire, il ne peut rien faire. Donc c'est vraiment votre surveillance, c'est vraiment la responsabilité des adultes quand on a un nourrisson, de le laisser en couche, d'aller regarder toutes les 2 à 3 heures si la couche est sèche ou pas.
5: Il y a parfois de la maltraitance, Brigitte, les gens qui oublient leur enfant, ou le drame de Carpentras, l'enquête dira, le drame de Carpentras, 2 ans

0: enfant qui rentre dans une voiture et qui reste plusieurs heures avant de décéder.
1: Mais là, on donne des conseils en général, on ne parle pas de cas particuliers.
0: Souvent, c'est de la maltraitance.
1: Dans les conseils qu'on peut donner aussi, c'est de regarder si les couches sont sèches ou mouillées. Si la couche est sèche, un bébé ça pisse tout le temps, hein. Ça boit tout le temps et ça pisse tout le temps. Donc si les couches sont sèches, c'est qu'il est déshydraté. Parce qu'il peut, voilà, on peut regarder sa peau aussi, on peut regarder son pli cutané, on peut prendre sa température. Je dis pas du tout lui prendre la température toutes les 5 minutes, mais si vous sentez que votre bébé est un peu chaud.
2: Pourquoi Brigitte Millot, les gens âgés n'ont-ils pas soif? Pourquoi
1: avec l'âge, vous le verrez, tous les sens s'émoussent et la soif aussi. Oui, et puis en plus, n'oublions pas que.
2: C'est-à-dire quoi, tous les sens s'émoussent?
1: On entend moins bien, on ressent moins les choses, tout notre système sensoriel.
2: Donc on n'a pas soif?
1: Non, la plupart, en tout cas, ils ne ressentent pas.
2: Et on n'a pas faim non plus?
1: Non, pas tellement.
2: On a moins faim, hein.
1: On a moins faim. Voilà. Et surtout, n'oublions pas que les personnes âgées.
2: On va pas vers le meilleur, hein.
1: Non, si vous avez remarqué.
3: C'est pas positif.
2: Déjà, on va pas vers le meilleur quand même.
1: N'oubliez pas une chose, Pascal, vieillir est le seul moyen qu'on a trouvé de ne pas mourir. Donc c'est important.
2: Mais c'est à partir de quel âge précisément qu'on bascule peut-être dans la grande vieillesse ou en tout cas dans le grand âge, comme
0: 61.
2: On dit le grand âge.
1: Ça c'est intéressant parce qu'il y a des âges différents. Oui. Quand vous voyez qu'à partir de 65 ans, vous pouvez faire des examens et être remboursé pour certains trucs, pas pour certains trucs, donc ça pourrait être 65 ans.
2: Non mais par exemple, dans l'exemple que je cite, à partir de quel âge on pense que on a plus cette envie de boire alors qu'il faudrait boire?
1: On va dire qu'à partir de 4 ans, ça commence à s'émousser avant, mais c'est vrai
2: mais c'est
1: que...
2: 80 ans.
1: Non, puis il n'y a pas que ça, c'est tout fonctionne moins bien, les reins fonctionnent moins bien, fonctionne moins bien, et en plus, ils ont aussi souvent, ils prennent des médicaments en même temps.
2: Donc les gens, effectivement, d'un certain âge, n'ont pas soif et ils peuvent être en danger. C'est pour ça que je posais la question.
1: Alors, je crois qu'à force de répéter, effectivement, ils le comprennent. D'accord. Là aussi, attention, il ne faut pas trop leur donner à boire non plus aux personnes âgées. Sinon, on risque de diluer, de faire ce qu'on appelle des hyponatrémies.
2: Mais arrêtez, moi j'ai 61 ans, je ne suis pas dans
1: les... en pleine forme. Il mange un ananas crevette le midi, il fait du sport trois fois par semaine.
2: Bon, Pascal est avec nous. Tiens, Pascal. Pascal, vous habitez en Crète, Pascal?
4: Bonjour, messieurs, dames. Oui, j'habite en Crète depuis à peu près 4 ans.
1: Et là, vous... là-bas, ils savent se protéger du soleil,
2: bien
1: de la
2: sûr.
1: Chaleur.
2: Bien sûr. Ouais, et parce que la chaleur fait, est consubstantielle de la Crète. Pourquoi vous êtes parti en Crète pour vivre votre retraite sympathiquement?
4: Non, parce que j'en avais marre de... Enfin, vous voyez l'état du pays, de la France. J'ai dit, oh là, je m'en vais. Donc, je suis parti.
2: Et vous avez tout laissé en France? C'est-à-dire que vous n'aviez rien emporté en France, plus exactement?
4: Non, j'ai encore une maison. Enfin,
2: et vous avez acheté une maison là-bas?
4: Oui, absolument. Mais vous savez, la Crète, c'est comme la... des fois d'ailleurs, que vous, qui est très juste, c'est que la Crète, c'est un peu comme la Corse, c'est la France des années 70. Et vous êtes bien, quoi, c'est tout. Vous avez pas... Vous savez, tous mes amis crétois, là-bas, ici, là, quand je leur montre les images de ce qui s'est passé après le match de Paris Saint-Germain, avec la fête de la musique, mais pour eux, impensable. C'est juste impensable. Vous voyez ? Donc on vit tranquillement ici.
2: Voilà. Et vous êtes dans quelle ville, en Crète ?
4: Je suis à côté d'Héraclion. Je suis à 20 km d'Héraclion. Et si vous voulez, moi, la raison de mon appel, c'est que quand je vois tous les débats qu'il y a sur... Bon, on sait très bien qu'il fait chaud en été et fait froid en hiver. Ça, c'est une première chose. Mais quand même, je veux dire, à un moment donné, ici, c'est pas le pays le plus développé du monde. Mais tout est climatisé. Par exemple, quand ils ont construit l'hôpital à Héraclion, c'est une obligation, c'est dans la loi grecque d'avoir la climatisation. C'est dans la loi. Tous les bâtiments administratifs sont climatisés. Toutes les écoles, toutes les écoles privées sont climatisées. Par contre, les écoles publiques sont en train de tout être climatisées. Mais s'il n'y a pas de débat, vous voyez ce que je veux dire? On ne fait pas des conseils des ministres pour ça.
2: Je suis d'accord avec vous.
4: Il fait 36 degrés depuis 3 semaines, il fait 36 degrés tous les jours ici.
2: Oui. Non, mais le bon sens l'a emporté en Crète, et c'est vrai qu'il nous a parfois quittés ici en France. Je ne peux pas vous dire autre chose. Bien sûr, nous le savons, hélas. On va marquer une pause à 16h41. Restez avec nous, Pascal, parce qu'on a plein de questions à vous poser. Je ne sais pas d'ailleurs combien il y a d'habitants aujourd'hui en Crète. C'est à 3 heures de Paris. Hein.
4: C'est magnifique.
2: 200 000.
4: C'est magnifique.
2: 200 000.
3: La vie est chère.
4: Oui,
3: pas
4: plus.
3: Non. Mange très bien.
2: La vie est chère.
3: Non.
4: Pas du tout. Pas du tout. Et puis les gens sont gentils.
3: Les gens, ouais, c'est vrai.
4: Ouais. C'est pas. Vous voyez ce que je veux dire. Ouais. C'est un autre monde.
3: Et il n'y a pas d'insécurité pour les femmes en Crète.
4: Ça n'existe pas, madame.
3: C'est vrai.
4: Ça n'existe pas. Ça n'existe pas.
0: On va y penser. Hein.
2: Il y a 624 000 habitants.
4: Ouais, vous voyez, j'ai 300 000. Moi, je suis crétois. Hein.
2: Et vous parlez. Vous êtes mis à la langue
4: Trop dur. C'est pas le même alphabet. C'est trop dur.
2: Ouais, parce qu'on parle, c'est le grec, évidemment.
4: Oui, voilà.
0: Donc, parle un petit peu. Je croyais que c'était l'italien.
2: Non,
3: l'italien hellénistique.
2: Non, mais c'est le grec. Enfin, c'est pas le grec ancien, mais c'est le...
0: Vous avez quelques notions de grec, vous
2: Non,
0: même, non.
2: Aucunement. Ah. Non,
4: si, je peux me permettre, je voudrais dire que vous avez une intervenante, madame Mezeber, qui est extraordinaire.
2: C'est vrai.
3: Ah, c'est gentil. Merci beaucoup, Pascal.
2: Mais vous savez, là, c'est la fin de saison. Et on va essayer de la garder, mais le mercato est très dur. Elle est très demandée. Et on va être obligé de.
4: Gardez-la.
2: Ah, bah oui, non, je suis d'accord avec vous. C'est pour ça qu'elle est avec nous. Mais bon, c'est comme Cristiano Ronaldo, Messi, il y a des demandes parfois dans le mercato. Et on va faire en sorte qu'elle reste avec nous.
0: Ouais, on va tout faire pour.
2: On va tout faire pour. 16h42, à tout de suite. On est avec Pascal. 36 degrés depuis combien de temps, Pascal, en Crète?
4: Depuis le 1er juin, à peu près.
2: Mais voilà, ouais. 1er juin, tous les jours, 36 degrés. Ouais. En Crète.
0: Pourquoi vous dites, et ben voilà.
2: Mais parce que, voilà.
5: C'est vrai.
2: Voilà,
0: voilà le dérèglement climatique. Voilà.
2: Non, il n'y a pas de dérèglement climatique en Crète.
0: Ah oui, c'est qu'à Paris, le dérèglement climatique.
2: D'accord. C'est qu'à Paris, vous le savez. Il est 16h43.
0: C'est très localisé, le dérèglement climatique.
2: Ah, tout de suite. Moi, j'ai envie d'aller en Crète.
3: Ah, voilà. Mais j'ai envie c'est magnifique. Les îles Cyclades, Hydra, etc.
2: Mais bien sûr.
0: Les murs blancs, dévolés.
3: Ouais, c'est exactement le charme
0: crétois,
3: des
0: bâtiments. Bon, de l'huile d'olive, des fruits, des
3: tout à fait.
0: La salade grecque.
2: Le régime crétois. Tiens, on va écouter, on va revenir avec...
0: Zorba le grec. Je t'expliquerai. C'est un vieux cousin.
2: Anthony Quinn. Zorba le grec.
0: Mais je sais même pas où est la Crète. Au sud du Mexique. Au sud du Mexique.
2: Tu vas après Château.
3: C'est
2: 16h43.
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6: 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Restez bien avec nous, Pascal Pro et ses chroniqueurs sont de retour dans moins d'une minute. 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

0: et la scène dans Zorba le grec. Anthony Quinn, ça vous dit quelque chose, Olivier Guénec? Non, ça, c'est vrai.
1: Non, je suis désolé.
0: Bon, c'était une immense star du cinéma américain qui est morte il y a 25 ans ou 30 ans.
1: Qui a fait Laurence d'Arabie, qui a... Il est dans Laurence d'Arabie avec Peter O'Toole.
0: Avec Peter O'Toole, il est dans Laurence d'Arabie. Et Pascal, lui, est à Héraclion, en Crète. Vous vivez dans une maison, Pascal. Vous vivez dans une maison, vous vivez dans un appartement et...
2: Je suis dans un grand appartement, dans un condominium avec plusieurs appartements. Avec, ouais.
0: Et tout est climatisé, voilà. C'est ça que vous nous disiez, évidemment, les écoles sont climatisées. Bon.
2: Oui.
0: Et bon, oui. Alors, j'imagine qu'on s'adapte aussi aux heures de travail. Peut-être qu'on travaille plutôt le matin et on reprend.
2: Bien sûr.
0: On travaille à l'espagnol, bien évidemment. Et,
2: voilà. Exactement. Bon. Tout à fait. Vous savez, monsieur Pro, je vais vous dire une chose. J'ai eu votre collègue il y a un mois à peu près, monsieur Deval. Mmh. Et je lui avais sorti une phrase d'un grand philosophe, vous savez, qui a dit que c'est quand on est dans le mur qu'on voit mieux le mur. Et je pense qu'en ce moment, la France est en train de bouffer du plâtre, parce que sur chaque truc qu'on se plante, on est toujours à réaction et jamais en prévention, et c'est une catastrophe. Voilà.
0: Non, mais c'est vrai que nous partageons tous un rapport avec la France en ce moment de tristesse et de voir... Voilà, de désarroi, de voir que cette France qu'on a aimée dans les années 70-80, nous la retrouvons moins. Simplement, il faut garder l'espérance. On ne va pas tous partir en Crète. Qu'est-ce que vous voulez que je dise? On est obligé.
2: J'ai de la place.
0: Oui, on peut aller en Corse déjà avant d'aller en Crète. On reste beaucoup en France quand même quand on est en Corse. Parce que j'entends les expatriés. Je ne connais pas d'expatriés, au fond, qui soient heureux d'avoir quitté la France. On a un tel attachement à la France. Je ne sais pas si c'est votre cas ou pas, mais ça nous manque. Ça me manque tellement. Non. Moi, je me vois pas vivre en dehors de France parce que, avec tous ses défauts, je suis tellement attaché à Paris, à cette ville, à tout ce qu'elle te permet de vivre.
1: Vous ne pourriez pas vivre ailleurs qu'à Paris, c'est même pas la France.
2: Attendez.
0: Moi, j'aurais du mal à vivre en permanence ailleurs, mais c'est vrai que j'aime bien voyager. Après, mais Paris est une ville formidable. La ville est à ta disposition. C'est-à-dire qu'il est minuit, tu veux dîner, tu y vas. Tu veux retrouver une pharmacie, tu y vas. Tu veux aller au cinéma, tu y vas. Je trouve que c'est une ville extraordinaire, évidemment que c'est une ville extraordinaire et bien au-delà. Donc, quand je dis la ville est à ta disposition, elle est à ton oui. Tu peux aller dans une librairie, il y a une librairie qui s'appelle L'Écume des Pages, c'est ouvert jusqu'à minuit. Donc je trouve ça formidable, une ville comme ça. C'est vrai que parfois, tu vas dans des villes, je vais pas les nommer, mais le dimanche, t'as l'impression que c'est le day after, quoi. Tu arrives après la bombe nucléaire, la ville est vide. Mais bien sûr, dans des villes, mais bien sûr. Et va dîner parfois après 22 heures, toi, dans des villes en dehors de Paris. C'est très difficile, avec les 35 heures, avec les 35 heures, dans des entreprises, etc. Les gens, ils te le disent,
1: mais
0: d'ailleurs.
1: Mais il y a qu'à Paris qu'on dîne parfois après 22 heures et qu'on peut aller au resto et trouver une table après 22 heures. Ça n'existe pas.
0: Mais c'était pas vrai il y a 30 ans. C'est ce que je te dis. Ce n'était pas vrai il y a 30 ans. Il y avait un restaurant à Nantes qui s'appelait La Cigale. Tu dînais jusqu'à minuit. Il y a 35 ans.
3: Il y en avait un ou deux dans la ville.
0: Et il y avait même des restos à Nantes où tu pouvais dîner en pleine nuit.
1: Ça devait être extrêmement rare.
0: Mais non, mais vous n'avez pas connu cette période. Arrêtez de. Vous ne savez pas comment était la France.
1: Vous avez un exemple et je vous connais maintenant. Donc
0: vous dîniez beaucoup plus tard avant. Maintenant, effectivement, avec le personnel, d'ailleurs, il te le dit, dans la restauration, c'est très difficile de trouver des gens, etc. Donc faire travailler des gens jusqu'à 23 heures, c'est pas facile.
3: Et vous avez raison, parce que moi j'ai beaucoup de copains qui sont dans le théâtre, qui font des tournées, et ils ont du mal à trouver un restaurant après le
0: spectacle.
3: Évidemment,
0: ce qui n'était pas le cas du tout
3: bien
0: avant.
3: Sûr, parce que le brasseur, il trouvait toujours des tavernes ouvertes.
0: Mais évidemment.
3: Et voilà. Mais par contre, j'ai toujours eu un doute sur les gens qui vivent, par exemple, au Portugal ou qui sont des expatriés, si ça climate vraiment au pays ou si c'est pas par dépit un peu parfois.
0: Ça m'a toujours interrogé. Poser la question à Pascal.
3: Pascal, est-ce que vous regrettez pas parfois de ne pas être en France malgré tout?
2: Non, alors simplement, moi j'habite 6 mois de l'année en Crète.
3: Ah.
2: Et j'ai les 6 mois autres de l'année en France parce que j'ai mes enfants qui habitent à Montfort.
0: Ah, donc je sais pas du tout. Vous lâchez le morceau à la fin de l'interview. Parce qu'en fait, vous savez que vous revenez.
1: Il a déconné là, Pascal.
0: Vous savez que vous revenez, donc ça change tout. Quand tu sais que tu reviens, ben si.
2: Non, non, non.
4: Évidemment.
5: Et nous, on
4: n'a pas de foot.
5: Vous êtes un foot potrier.
2: Je sais que je repars, c'est différent quand je reviens en France et qu'on va mes enfants.
5: C'est pour des raisons fiscales que vous êtes parti?
2: Pas du tout, parce que je paye encore mes impôts en France.
5: Bon. Ah. Et qu'est-ce que vous faisiez avant d'être en retraite?
2: J'étais dans une société qui travaillait pour le militaire.
5: Vous travaillez pour le militaire?
2: Oui.
5: Vous étiez quoi, industriel?
2: Je vous ai bien connu, hein, monsieur Pro, hein, je vous ai bien connu. Hein.
5: Oui. Vous m'avez bien... Oh là là, là vous avez des décisions sur moi, ça commence comme ça, je vous ai fait des soirées. Vous étiez industriel, Pascal? Mais laissez parler...
2: Dans les vestiaires du Parc des Princes.
5: Vous m'avez connu dans les vestiaires du Parc des Princes?
2: Souvent,
5: ah.
2: Oui, très souvent.
5: Bah, c'est normal, puisque là, franchement, c'est pas un scoop. J'étais journaliste de foot, donc c'est plutôt logique. Vous m'auriez dit.
2: Oui. Moi, j'étais avec le speaker du parc, c'est pour ça.
5: D'accord, mais j'aimais bien. D'abord, à l'époque, on pouvait aller dans les vestiaires du parc.
2: Exactement.
5: Bah, aujourd'hui, c'est plus difficile, mais j'ai eu peur. Si vous aviez cité un autre endroit, j'aurais pu être ennuyé.
2: Non.
5: Mais bon.
1: Et il était comment, Pascal, à l'époque, alors?
2: Je vous rassure. Comment?
1: Il était comment, Pascal, à l'époque?
2: Beaucoup plus jeune.
5: Ben oui. Oui,
6: mais vous aussi, hein.
5: Ouais. Mais vous aussi, Pascal, hein. Rassurez-vous. Hein. On en est rire. Tous là.
3: Ça vous fait rire, bon. Pascal, tout ça.
0: Non, mais bon, en tout cas, ce qui est bien, c'est pas la même chose de savoir qu'on ne reviendra jamais en France, on est expatrié définitivement. Ouais. Je pense que ça, tu peux le faire à 18, 19 ans, 20 ans. Tu peux partir.
1: Pascal.
0: Oui.
1: Moi, j'ai quitté donc la France, j'avais 2 ans.
0: Oui.
1: 2 ans, mes parents sont partis en Belgique, ils sont jamais revenus, ils sont toujours en Belgique.
0: Oui.
1: J'ai toujours dit à mes parents, même petit, je rentrerai en France. À 18 ans, j'ai eu le bac. Le 1er septembre, j'étais dans un train pour Paris. C'est-à-dire que c'était. Je me suis jamais senti belge, alors que ma sœur a pris maintenant, elle est franco-belge, elle a pris la nationalité belge. J'étais appelé le camembert en permanence au lycée, et quand je revenais en France, on m'appelait.
5: C'était pour l'odeur.
6: Non, mais je comprends ce que veut dire.
1: Et quand je revenais en France, c'était la double peine, j'étais le belge de service, donc c'était insupportable.
0: Oui.
1: Et ça s'est arrêté avec les années.
5: Mais vos parents, ils n'ont pas envie de rentrer en France?
1: Non.
5: Ils sont bien à Bruxelles.
1: Ouais. Ils ont une maison, ils ont un jardin, ils disent qu'ils peuvent pas avoir ça à Paris. Mon père, il aurait pu rentrer plusieurs fois, mais il n'est jamais rentré.
0: Bon, Pascal, c'est bien de parler de nos familles respectives et de nos vies, etc. Mais bon,
1: on avance.
0: Oui. Quand vous venez en France, vous rentrez quand, par exemple, en France?
2: Je rentre au mois d'octobre.
0: Ah oui, évidemment, vous êtes à la belle saison, vous êtes en Crète, et quand vous rentrez en France,
2: je loue au mois d'août. Je rentre fin juillet, je reviens début septembre, parce que je loue mon appartement au mois d'août. Et après, je reviens au mois d'octobre.
5: Ah bon?
0: Voilà. Vous comprenez. En fait, vous êtes toujours en France.
3: Ouais, voilà. Donc ça,
5: vous êtes
3: rien à voir.
5: Vous êtes exceptionnellement en Crète aujourd'hui.
2: Ça fait 3 mois.
5: C'est pas du tout. Vous nous avez bidonné.
3: Oh là là là.
5: Ah non.
3: Elle est belle, la Crète.
2: Mais non.
5: C'est la crête de coq.
2: Non, mais soyez honnête. Je vous appelais pour vous dire que tout était climatisé.
0: Mais
2: c'était pas du tout le même problème.
0: On est taquin. Quand vous venez, vous habitez Paris quand vous revenez en France? Pascal?
2: Oui, région parisienne.
0: Région parisienne. Bah, venez nous voir dans le studio.
1: Ah, oui.
0: Venez nous voir.
2: Avec plaisir. Je rappellerai.
0: Merci beaucoup. Il est 16h57. On marque une pause. On remercie Brigitte Millot.
6: Merci Pascal.
0: Merci
6: tout le monde.
0: Merci beaucoup Brigitte.
1: J'aimerais faire comme mon médecin, Brigitte. Je sais pas si c'est possible.
0: Non, mais Brigitte.
1: Elle arrête de faire fumer. Tu fumes pas, toi?
0: Ouais.
1: Non, je fume pas.
0: Ouais.
1: Pourquoi? Non, mais justement, parce que tu n'as pas besoin d'y voir Brigitte, c'est ça que je veux dire.
0: Pardon. Brigitte, j'ai quelque chose. Brigitte, j'ai quelque chose à vous dire.
1: Ça donne envie de venir.
0: J'ai quelque chose à vous dire, Brigitte.
6: Je vous écoute, Pascal.
0: Au revoir. Il est 16h50.
1: C'est chaleureux.
0: À tout de suite.
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0: 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Et 17h01. Et dans une seconde, il y aura une surprise, puisque je vais vous la dire tout de suite. Mathilde Seigné, l'excellente Mathilde Seigné, la très belle Mathilde Seigné, la très talentueuse Mathilde Seigné, elle est là dans ce studio et c'est une grande fan et admiratrice de Claude Barzotti. Il se trouve que Claude Barzotti est mort il y a trois ans. Et que d'ailleurs le chanteur lui avait même écrit une chanson. Elle est avec nous, Mathilde. Bonjour Mathilde.
24: Bonjour Pascal.
0: Qui a traversé toute la ville sous la chaleur.
24: Sous la canicule.
0: Vous êtes venue comment?
24: En taxi.
0: Bon, ça va. Dans,
24: que vous
0: dans
24: m'avez taxi. Envoyé.
0: Bien sûr.
24: Personnellement. Payé à vos frais.
0: Bien sûr. Et la dernière fois que
24: sous
0: vous
24: la canicule. La dernière fois que vous êtes venue. Paris ne roule plus.
0: Bah oui, mais
24: la neige, Paris ne roule plus.
0: Oui.
24: La France s'arrête, les écoles se ferment.
0: Oui, mais voilà. Vous êtes là.
24: Je ne sais pas comment ils font dans les pays où il fait chaud toute l'année, mais nous, on ne sait pas faire.
0: Il est 17h02, je vois que vous avez toute votre place pour nous remonter le moral dans cette émission.
24: Je vais être sinistre, Pascal.
0: Mais vous ne l'êtes jamais, votre simple présence illumine notre studio.
25: Ça, ça a pris plusieurs degrés, là.
0: Mais exactement, vous ne faites pas, parce qu'il fait déjà assez chaud.
24: D'accord, non, vaut mieux pas.
0: Maëva, l'ami, Maëva, vous nous rappelez les titres.
1: Et on commence avec cette information du service police-justice d'Europe 1. Après l'affaire Liana, plusieurs centaines de magistrats s'organisent contre Gérald Darmanin. Ils ont rejoint une boucle WhatsApp. Leur objectif, riposter après la suspension d'un substitut du parquet d'Auch. Plusieurs actions sont évoquées. Une tribune est en cours de finalisation. Un appel à une journée morte le 29 juin prochain est également envisagé. Et toujours concernant ce drame de la petite Liana, le Premier ministre promet une loi intégrale contre les violences sexistes et sexuelles. Elle doit être examinée au Parlement en septembre prochain, septembre-octobre. En attendant, Sébastien Lecornu évoque de premiers décrets dès les mois de juillet, août et septembre. L'actualité, on en parlait, c'est aussi bien sûr cette canicule. 14 nouveaux départements seront placés en vigilance rouge à partir de demain. Ils seront donc 72 au total, 51 millions d'habitants seront concernés. Chaleur le jour, chaleur aussi la nuit. D'après Météo France, elle s'annonce éprouvante ces prochains jours. L'épisode actuel est identifié comme étant le plus sévère jamais connu à cette période de l'année. Et conséquence de cette chaleur, 6000 écoles sont fermées ou aménagent leurs horaires aujourd'hui. Le brevet qui démarre vendredi matin est lui maintenu mais avec des aménagements pour les élèves. Ils pourront notamment prendre deux pauses de 15 minutes. Une canicule qui sera abordée demain matin par Gérard Larcher. Il sera l'invité de la grande interview Europe 1 CNews à 8h10. Ils sont restés bloqués 4 mois. L'évacuation des 11 000 marins dans le détroit d'Ormuz a commencé. Une opération hors norme pilotée par l'ONU. Concernant les négociations entre les États-Unis et l'Iran, elles reprendront la semaine prochaine. Il a été isolé dès son arrivée. Un premier cas d'Ebola identifié en France. Il s'agit d'un médecin de retour d'une mission humanitaire en République démocratique du Congo, pays actuellement frappé par l'épidémie. Le patient voyageait avec Air France. La compagnie a fourni la liste des passagers aux autorités. Le ministère de la Santé tente de rassurer. Il ajoute que sa charge virale est très faible. En bref, également une magistrate victime d'une agression au tribunal judiciaire de Marseille. Un individu en train de signer son mandat de dépôt a tenté de lui planter son stylo dans la main. Il a ensuite été maîtrisé par les policiers présents sur place et placé en garde à vue. Et puis la cérémonie a eu lieu hier soir. L'historien Marc Bloch a fait son entrée au Panthéon aux côtés de son épouse Simone Bloch. Soldat et résistant, il a été fusillé par les Allemands le 16 juin 1944. Dans son discours, Emmanuel Macron a salué sa résistance face, je cite, à la barbarie nazie et à son complice, le gouvernement de Vichy. C'est d'ailleurs l'objet de notre question du jour. 6 panthéonisations en 9 ans, Emmanuel Macron en fait-il trop? Vous pouvez répondre sur le site et l'application Europe 1. Pour l'heure, c'est le oui qui l'emporte à 95%.
0: Merci Maëva, l'ami, il est 17h05.
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0: Et Mathilde Seigny est avec nous, on va parler de Claude Bardotti dans une seconde. Mais si la canicule devait durer, le ministre Lecornu, Premier ministre, anticipe un été sans vacances pour son gouvernement. C'est ce qu'il a dit ce midi, à l'heure du déjeuner, à ses ministres, en Conseil des ministres. Il pourrait se priver de vacances, notamment si cette canicule était amenée à se prolonger. Et Madame Barbu, que personne ne connaissait ces derniers jours, c'était une ministre de la Transition écologique. Je crois que c'est la première télévision et première radio qu'elle a fait ce matin sur France Inter, Madame Barbu, Monique de son prénom. Eh bien, elle annonce une canicule d'ici le 14 juillet, ce qui est très étrange, parce que...
5: Jusqu'au 14 juillet, une nouvelle canicule, une nouvelle vague.
0: Là, a priori, la canicule, elle s'arrête dimanche prochain. Quoi, dimanche, là, qui arrive. Dimanche, lundi, on repasse à 26, 27, 28. Ouais. On n'est plus à 40. Bon. Et elle, je ne sais pas d'où elle a cette information, elle annonce une canicule possible entre le 6 et le 14 juillet. Donc on est aujourd'hui le 24 juin. Donc a priori, à 20 jours près, c'est très difficile, sauf si elle a des informations, ou si le gouvernement a des informations qu'on ne nous donne pas sur une canicule du 14 juillet, mais je suis un peu étonné. Écoutez, Madame Barbu.
6: Alors, qui durait en continu, non, puisqu'on sait que la semaine prochaine, normalement, on devrait connaître une pause relative. Mais effectivement, Météo France nous indique qu'il y a de fortes probabilités pour que, à partir de la semaine d'après, nous revenions à des chaleurs extrêmes qui pourraient effectivement nous amener jusqu'au 14 juillet.
17: Donc, potentiellement, une nouvelle canicule qui irait jusqu'à la mi-juillet, c'est-à-dire dans 3 semaines.
6: Exactement.
0: Moi, je suis assez étonné. Je savais pas que les précisions météo, d'ailleurs...
5: Elle parle de probabilité, donc c'est pas... C'est pas étonnant, elle dit que c'est le plus probable.
0: C'est le plus probable, moi je voudrais quand même, Laurent Tessier peut-être, je salue Laurent, d'ailleurs je vous ai pas dit bonjour Laurent.
26: Bonjour à tous.
0: Et j'ai pas dit bonjour non plus à Fabrice Lafitte.
5: Bonjour Pascal, Lafitte, bonjour à tous.
0: Et à Alexandre Romain.
5: Oui Alexandre. Bonjour Pascal.
0: Bonjour, peut-être peut-on appeler un météorologue, quoi, plus exactement un prévisionniste qui nous dit, est-il possible d'être aussi précis entre, elle a dit, le 8 et le 14 juillet. Je vous rappelle qu'on est le 24 juin. Donc la prévision à 8 jours, je pensais qu'elle est assez efficace. Maintenant, à 3 semaines, je ne le savais
2: pas. J'ai peur que c'est surtout le mois de juillet. Après, oui. C'est ça, surtout.
0: Vous n'aimez pas la chaleur.
2: Non, mais c'est pas que j'aime pas la chaleur. C'est que c'est très difficile pour beaucoup de gens quand il fait 40 degrés. C'est pas que moi.
0: Bon, écoutez Maud Bréjon, porte-parole du gouvernement.
4: Il faut simplement être extrêmement prudent lorsqu'on parle de prévisions météorologiques. Météo France l'est d'ailleurs, et pour de bonnes raisons. On peut envisager les scénarios. C'est d'ailleurs tout le rôle de Météo France, c'est aussi le rôle de l'État, envisager l'ensemble des scénarios qui pourraient se présenter à nous. Le scénario d'une canicule qui dure, ou en tout cas, pardon, d'épisodes répétés de canicule, et c'est ce à quoi faisait référence ma collègue, est un des scénarios envisagés. Et donc voilà, on s'y prépare. Notre rôle, c'est d'anticiper les choses, d'où le déclenchement, par exemple, du plan Orsan 2 annoncé par le Premier ministre et la ministre de la Santé. Pour ma part, je ne fais pas de projection à horizon plusieurs semaines, ni sur la météo, ni sur les prix du carburant.
0: Bon, on va pas se raconter de salade, ça s'appelle un recadrage. Elle est porte-parole du gouvernement. Madame Bréjon, si elle parle, c'est qu'il y a eu échange avec le Premier ministre et pourquoi pas avec le Président de la République après le Conseil des ministres. C'est-à-dire que Madame Barbu est venue ce matin sur France Inter pour annoncer une canicule et alerter un petit peu les foules, et manifestement elle est recadrée à l'heure du déjeuner par la porte-parole du gouvernement. Je l'interprète comme ça.
2: Oui, elle prend peut-être quelques distances, mais moi je suis pas choqué par Madame Barbu. C'est le rôle de Madame Barbu de dire il y a un... Il y a un risque que ça se reproduise, parce que si après Madame Barbu ne le fait pas
24: pendant quelques temps, si vous voulez, on fait une heure sur Madame Barbu.
2: Non mais après on lui dira vous n'avez pas anticipé. Or elle le savait.
0: Qui
2: Madame Barbu.
0: Qui ça, Madame Barbu?
24: En même temps c'est l'été.
0: Voilà.
24: Puis en même temps je salue Madame Barbu. Le nom me fait rire, pardon. Mais c'est pas bien de.
2: Non, c'est pas bien.
24: Madame Barbu, c'est l'été, déjà.
0: Oui.
24: Bon, alors, c'est pas non plus.
0: Et
24: puis, il y a des pays où il fait chaud tout le temps et.
0: Oh, faites attention à ce genre de phrase.
24: Ah, oui. Ah bon?
0: Là, ça va vous mettre dans le camp réactionnaire, conservateur.
24: Ah, bon, en Espagne, ils font. Partout dans le monde, comment ils font dans les pays. Ah bon?
0: Je vous en prie. Là, il y a danger, Mathilde. Si vous arrivez sur ce terrain, je vous le dis. Parce que c'est quoi ce que vous êtes en train de faire? De relativiser la séquence.
24: Mais moi, je relativise beaucoup de choses.
0: Oui, je suis d'accord avec vous.
24: Non, mais c'est l'été, il y a une canicule, c'est un peu...
0: Oui, mais d'accord.
24: Ils ont peur de quoi, en fait, le gouvernement?
0: Parlez dans le micro.
24: Ils ont peur de quoi, le gouvernement?
0: Mais le gouvernement, il a peur d'être accusé de ne pas avoir fait ce qu'il fallait faire pour échapper, notamment, à des morts, disons-le. C'est ce qui s'était passé en 2003 avec la canicule. Donc, le gouvernement, c'est ceinture et bretelles.
24: D'accord.
0: C'est principe de précaution à l'extrême. Exemple, Édouard Geffray, ministre de l'Éducation nationale, tous les enfants ne vont plus à l'école. Quoi, une partie des enfants ne va plus à l'école. Précaution. Pourquoi? Parce que s'il y a un enfant dans une classe par 40 degrés, qui a un malaise...
2: Oui, mais c'est insupportable d'être dans une classe à 40 degrés, hein. De manière générale, même s'il n'y a pas de malaise à 40 degrés.
24: Ils n'ont pas climatisé les écoles.
2: Zéro, il n'y a que la ville de Nice qui est en train de lancer un grand plan climat.
0: Ouais. Donc c'est, aujourd'hui, on a un principe de précaution. La société n'admet plus qu'il puisse y avoir des éléments comme ça, naturels, qui...
2: Vous avez des précédents où on passait le bac sous 40 degrés?
0: Mais j'ose même pas rentrer dans ces débats-là.
2: Et on avait des épisodes de canicule avec 15 jours de
0: mais d'écart. Mais en 1976, cher ami, il y a eu une canicule XXL.
2: Oui, sauf que toutes les températures ont été battues, les records, on les a dans tous les flashs.
0: Ce que je veux vous dire, c'est que c'est un rapport au monde.
2: C'était pas une canicule 44, aussi forte.
0: En 44.
2: Oui, là, il y avait la guerre.
0: En 44. Mais entendez cet exemple que je vais vous donner. Il y a eu le débarquement et les villes ont été bombardées. Les villes de Normandie. Les gosses ont passé le bac. Voilà. Il n'y a personne qui a quitté Le Havre, Saint-Nazaire ou Brest. Ils ont passé le bac. C'est un rapport au monde. Mais je ne veux plus rentrer dans ces discussions-là parce que, effectivement, les fractures sont générationnelles. Donc vous, vous êtes né dans une autre France, dans un autre monde, avec d'autres, comment dire, d'autres critères.
2: Alors, puisque c'est,
0: et moi, je suis dans un monde où on me disait...
2: La prof de 60 ans, elle a envie d'aller enseigner quand il fait 40.
0: Mais c'est pour ça que tout le monde a raison de son point de vue. Je ne veux pas rentrer dans ces discussions, ne me provoquez pas.
2: Bah quoi,
7: mais moi, je ne crois pas que ce soit ça le sujet, Pascal, vraiment.
0: Vous avez raison.
2: Et les aînés dans les EHPAD, parce que ce n'est pas climatisé non plus, ils sont heureux de fuir dans les EHPAD.
0: Mais est-ce que j'ai dit, voyez, est-ce que vous êtes en train de me dire que je...
2: Non, mais c'est un rapport au monde. Donc le vieux de 80 de cette année de... d'aujourd'hui, il est plus d'accord de cuire par rapport au vieux de 80 d'il y a 30 ans qui était ravi de cuire dans son EHPAD.
0: Bon, bah, c'est pour ça que vous avez raison.
7: Indépendamment du sujet du rapport que l'on a avec le réchauffement climatique, on vit quand même en absurdistan. C'est-à-dire qu'il n'y a aucun arbitrage économique qui est acté pour mettre de la climatisation partout.
0: Mais il n'y a plus d'argent, dans les écoles.
7: Non, me dites pas ça, Pascal, il y a de l'argent. Il y a des gâchés en tous les sens.
0: Combien ça coûte de climatiser toute une école?
2: On en trouve pour l'Ukraine, on en trouve pour l'Afrique.
7: Il y a de l'argent, il y a beaucoup d'argent.
2: Il a trouvé l'argent.
7: On peut opérer des arbitrages.
0: Et en plus, tu vas avoir les écolos qui vont t'expliquer qu'il ne faut pas
7: climatiser. Moi, j'estime que, comme disait Madame Seigné, on est quand même... Pardon, mais on parlait des pays un peu du...
0: Oui, non, là, mais
7: je dis ça parce que la France, c'est soi-disant la sixième puissance du monde. Il n'y a pas de climatisation dans les écoles. Il n'y a pas de climatisation dans les EHPAD. Il n'y a pas de climatisation dans les hôpitaux.
2: Voilà.
7: Pardon, comment font-ils dans les pays du Maghreb? Ben, ils mettent la climatisation bêtement. Hein.
2: C'est bête. Comment font-ils
7: dans les pays du Moyen-Orient où les températures atteignent parfois les 60-65 degrés? Ben, les malls sont équipés de climatisation. Du bon sens, en fait.
2: Mais d'ailleurs, en France, quasiment tous les magasins de fringues sont équipés de clim.
7: Bien sûr.
2: Mais l'EHPAD, pas de clim. L'école, pas de clim. L'hôpital, pas de clim.
7: Tout ce qui est en lien avec le service.
2: C'est une hérésie. Voilà. D'ailleurs, j'aimerais entendre Madame Barbu sur la clim.
7: Par exemple,
2: ça serait intéressant d'entendre Madame Barbu sur la clim.
25: Beaucoup, Madame Barbu.
0: Moi, j'aimerais l'entendre tous les jours, Madame Barbu.
7: On l'aime.
0: Qu'elle a des choses intéressantes à lui dire.
2: Et il paraît qu'elle est hyper forte. Je te tiens par la barbichette. Elle est.
0: Bon,
25: dans sa barbe,
0: Laurent
25: aussi,
0: bon. Est-ce qu'on pourrait appeler Madame Barbu? Ça serait bien, quoi.
2: Si elle est pas chez le barbier.
0: Non, je recule ça.
2: Non,
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0: Il est 17h19. Nous sommes donc avec Mathilde Seigné. C'est un bonheur d'être avec Mathilde. Parce que ce matin, effectivement, avec Laurent Tessier, on préparait l'émission à 5h30 du matin, tous les deux, pour.
7: Vous m'avez réveillé.
5: Cette phrase me fera toujours rire.
0: Comment ?
5: Pourquoi ? Cette phrase me fera toujours rire.
0: On vous a réveillé, c'est vrai ? Non. Qui vous a réveillé ?
7: Non. J'ai eu un texto très gentil d'Alexandre, mais c'était tard.
0: Là, vous n'étiez pas en pyjama ce matin ?
7: J'étais en pyjama jusqu'à quasi 15h.
5: Ah, quand même.
7: Parce que je viens de la Baie de Somme, je tourne une grosse série pour Netflix et TF1. Et ce matin,
0: vous tournez quoi?
7: Je tourne le réseau Corneille, qui est un réseau de résistantes femmes pendant la Deuxième Guerre mondiale.
0: C'est drôle d'ailleurs parce
7: qu'il n'y en a pas eu beaucoup.
0: J'ai l'impression que est-ce Fabien Otoniente qui vous a mis le pied à l'étrier de ce type de rôle.
7: Je m'appelle Mado, pas loin de Blanche, des Enfants des Justes. Alors là, c'est le sujet est différent, mais c'est 7 jours avant le débarquement de Normandie. Il y a un gros réseau de ces femmes courageuses qui a existé.
0: Mais en ce moment, par exemple, comme il y a 40 degrés, est-ce que le tournage d'ailleurs est interrompu ou
7: Non. On a tourné dans un train avec plein de figurants. Il faisait 41 degrés.
0: Mais c'est plus difficile.
7: J'étais en soubrette parce que je suis déguisée. J'ai des faux papiers pour faire péter des trains avec des explosifs, puisque moi, je suis celle qui fait. Qui prépare tous les explosifs, voilà.
0: Mais c'est des conditions parfois extrêmes, si vous êtes habillé...
25: Mais là, tu me disais, ton costume de soubrette,
0: Fabien,
25: était très épais.
7: Très, très épais.
25: Et donc,
7: j'ai tourné, on dégoulinait, on a tourné pendant des heures et des heures, avec plein de figurants, personne ne dit rien.
0: Les gens ne se rendent pas compte dans ce métier de cinéma, l'attente. Moi, j'ai tourné une fois avec Fabien, il m'avait très gentiment demandé de tourner dans 3-0, et on fait une scène avec d'ailleurs ce comédien qui était merveilleux, qui jouait
25: le président,
0: voilà, qui est mort.
25: Qui était un gros comédien de théâtre.
0: Et puis il y avait Gérard Larmon dans la scène. Mais moi, j'avais été frappé du temps d'attente, et puis Samuel
5: Lubillon... Mais pourquoi
0: le
5: temps d'attente ?
25: Parce que tu changes tout. Jean Gabin disait, pour faire du cinéma, il faut une bonne chaise.
7: Un bon fauteuil.
25: Donc, ça veut dire qu'on attend beaucoup, parce qu'il y a toujours des mises en place.
0: Et qu'est-ce que vous faites quand vous attendez Mathilde ?
25: Je fais rire les autres.
7: Moi, je fais rire un peu, quand même, et puis on s'emmerde. On s'emmerde. On attend, on parle un peu, pour ne rien dire, souvent. C'est chaud, enfin, on n'a rien à se dire. C'est chaud. Et comme disait Jadéi. Mais voilà, et on se fait chier, et je pense qu'on tourne
25: aux objets.
7: Il fait chaud. Bonjour Pascal. Non, je fais une évocation de Jadéi. Mais on s'emmerde, et qu'est-ce que je disais du coup? Oui, et en fait, je me rends compte que sur une journée énorme, on tourne quand même des heures et des heures et des heures. On doit jouer peut-être 30 secondes, une minute, si on compte.
0: Donc quand vous dites...
7: Il y a des scènes, si on a du texte, une scène de 2 minutes, mais t'es d'accord?
25: Ah, oui.
7: On va jouer rien, nous.
1: Rien.
0: Donc quand vous dites on tournait, vous attendez, c'est ce que vous voulez dire.
1: On joue un petit peu. Bon, il y a des jours on a des grosses séquences, des jours moins. Là hier en l'occurrence c'est plutôt de l'action et tout, mais on attend la technique, on attend sans arrêt. C'est pour ça que moi j'aime moins être devant. Parce que je me barbe, mais là hier j'ai fait rire dans le train.
0: Oui, pourquoi
1: je trouve des idées, je dirais rien, mais je trouve des idées pour faire rire les électros, les machinaux, voilà.
0: Et dans le jeu, vous avez besoin de concentration quand moi, même avant. Vous y allez comme ça direct.
25: Ouais, moi, sa façon de se concentrer, c'est de faire rire.
0: Mais vous savez si vous êtes juste ou pas, vous savez si la scène est bien ou pas, vous avez un regard sur ce que vous venez de faire.
1: J'ai une intuition sur ce que je viens de faire, si c'est pas trop mal, je sais. Et puis quand c'est pas bien, je dis on refait.
0: Et vous savez si vous pouvez faire...
1: alors maintenant.
0: Ah non, vous vous en fichez?
1: Ah mais complètement, de savoir si c'est bien ou pas. Il y a un metteur en scène qui est là pour vous dire on l'a refait, tu peux faire ci mieux.
0: Mais est-ce que vous savez par exemple...
1: Je me pose pas de questions moi, plus pas.
0: Ah, j'ai l'impression que vous vous en posez, en fait. Vous faites genre, comme
1: non,
0: on dit.
1: Je m'en posais, Pascal, je m'en pose plus maintenant parce qu'il faut se lancer dans des choses. Mais Fabien, il me connaît là-dessus.
25: Faut dire qu'elle a la chance aussi d'avoir la technique, quelqu'un que je connais qui est une femme remarquable. Donc souvent, quand on vient de finir une prise, on voit dans les yeux de le metteur en scène ou de la chef opérateur. On voit si la prise est réussie. Par exemple, moi j'ai fait des prises où les techniciens se tenaient les côtes et je voyais que c'était drôle. Enfin, on le sent quoi. Quand il se passe un truc,
0: ça m'étonne pas en tout cas que vous alliez vers des rôles dramatiques parce que vous avez une capacité à faire naître l'émotion qui n'est pas si fréquente. Ce qu'on demande à un comédien, les comédiens qui nous ont le plus touchés, hommes ou femmes, c'est des comédiens qui font naître l'émotion. Et puis il y a parfois des comédiens, je ne vais pas les citer, mais ils n'ont jamais fait naître une émotion. En tout cas, c'est peut-être subjectif chez moi, et puis chez d'autres, ils feront naître des émotions.
1: Non, mais c'est super, c'est à mon avis très subjectif. Il y a des comédiens, des comédiennes qui vous émeut ou pas. Mais moi, qui suis quand même relativement drôle, enfin j'espère dans la vie, enfin, je crois dans la vie, oui. Et en fait, je me trouve pas très bonne en comédie. Enfin, je veux dire, je sais faire, mais je suis pas une.
0: Et vous trouvez que vous êtes meilleure dans
1: Je me sens mieux moi dans des rôles
0: dramatiques.
1: Oui, parce que le fond chez moi, et la fragilité et la blessure. Donc en fait, je fais rire dans la vie, mais je. Alors dans Camping, oui, parce que j'avais cette scène spectaculaire dont on me parle, dont on me parle pas, dont on me fait les dialogues dans la rue encore.
25: Oui, mon mari est un bouffeur de minots.
1: Bah avec moi, c'est les bulots, avec les autres, c'est les minots. Bah, il y a CD Gatineau, ça. Et c'est incroyable, parce que cette scène. En fait, cette scène, elle a quelque chose de dramatique aussi.
0: Oui. Mais bien sûr, elle est plus que dramatique.
1: Oui, parce qu'elle a quelque chose, en fin de compte, de.
0: La fille,
1: cette
0: elle
1: femme
0: est.
1: Est trompée,
0: c'est horrible, trompée,
1: par,
0: blessée, bien sûr.
1: Par Bunny, quand même, en plus.
0: Bah, bien sûr.
1: Rigolo.
0: Bon, on va parler de Barzotti. Il nous reste une demi-heure. C'est bien que vous soyez là. C'est agréable de parler avec vous, de vous interroger, parce que vous êtes généreuse dans l'interview, si j'ose dire. Vous dites des choses et vous apprenez.
1: Parce qu'après, on est.
0: Mais non, mais les gens qui nous écoutent, par exemple, ils sont contents de vous entendre. Parce qu'il y a quelque chose de l'ordre de la coulisse, de la cuisine, comment ça se passe, un docteur.
1: Pascal, avec les réseaux sociaux, c'est qu'on fait quand même, on est beaucoup dans le contrôle et on fait beaucoup attention.
7: Bien sûr.
1: Là, sur la canicule, ça peut être pris. On dit, moi, je préfère chocolat au lait, le chocolat noir, c'est repris. Tout est hyper polémique.
0: Moi, je pense que vous allez faire un malheur sur scène.
25: Oui.
1: Parce que c'est avec Fabien qu'on écrit.
0: Je pense que vous allez faire un malheur dans l'imitation.
1: Ça sera notre œuvre. Mais ceci dit, on touche du bois, il n'y en a pas, mais c'est à chaque fois, tous les deux, les enfants des jus, ça a fait une audience incroyable, et les campings, donc.
0: Mais parce que Fabien, c'est faire naître l'émotion. Parce que dans ces comédies, ce qu'on aime aussi, c'est être touché. Et c'est là le cinéma dont on a parlé 10 000 fois, c'est ce mélange. On appelait ça parfois les films douce mère dans les années 80. J'aimais bien cette expression qui a disparu. 17h27, à tout de suite. Mathilde Seigny, on chante. À tout de suite.
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0: les conditions de travail. Elle a également adressé quelques 75 mises en demeure à des entreprises. Et 35 départements seront également en vigilance rouge pour des risques d'incendie. Demain, les pompiers sont sur le qui-vive. Les départs de feu se multiplient. Un incendie a brûlé au moins 97 hectares dans le Maine-et-Loire la nuit dernière. Dans le Lot-et-Garonne, deux feux de forêt ont parcouru 5 et 87 hectares. L'opération est pilotée par l'ONU. 11 000 marins bloqués dans le détroit d'Ormuz depuis maintenant 4 mois sont en train d'être évacués. Le détroit dans lequel aucun péage ni aucun frais ne sera mis en place d'après Donald Trump. C'est ce qu'il affirme sur Truth Social. Et toujours à propos de l'accord, les États-Unis n'ont pas exigé qu'Israël se retire du Liban. C'est ce que déclare le ministre israélien de la Défense, Israël Katz. Plus tôt aujourd'hui, le chef des négociations iraniens s'était exprimé. Il avait affirmé que la paix au Liban était un point fondamental en vue de l'accord définitif. On vient en France en plein scandale du périscolaire à Paris. La convention citoyenne mise en place par Emmanuel Grégoire et composée de 77 parents a rendu ses propositions. Principale d'entre elles, elle plaide pour un retour à la semaine de 4 jours contre 4,5 actuellement. Les membres de la convention ont également défendu la nécessité d'augmenter le nombre d'animateurs. Emmanuel Grégoire a promis d'étudier toutes les recommandations d'ici le prochain Conseil de Paris le 15 juillet. Les Français continuent de vider leur livret A au mois de mai, annonce de la Caisse des dépôts. Elle évoque un encours en recul de 630 millions d'euros. Cela fait 5 mois de suite que cette décollecte se poursuit. Elle est inédite depuis le mois de mai 2009. Une tendance qui intervient alors qu'une remontée de la rémunération est attendue en juillet. Et puis en bref, pour finir, cela devrait plaire aux fans d'astronomie. Un astéroïde va passer à proximité de la Terre samedi. Aucun risque de collision, on se rassure. Il sera observable avec de petits télescopes ou de grosses jumelles. C'est un passage
1: ce
0: qui...
1: Ce que vous dites, mais un astéroïde, vous avez entendu plutôt que parler, là. Vous avez
2: pardon,
1: entendu ce
2: Pascal,
1: qu'a dit Maëva, l'ami? Qu'est-ce qu'elle a dit? Vous pouvez répéter? Il y a un astéroïde qui va passer tout près de la Terre.
0: Voilà.
1: Croyez-moi, il va passer à combien de la Terre?
3: Il passe loin du Pays Basque?
0: Je ne sais pas, mais en tout cas, suffisamment loin pour ne pas frapper.
1: Non mais sérieusement, vous rendez compte, nos vies tiennent à quoi?
3: À rien.
1: Pas grand-chose. Un astéroïde, et d'ailleurs il y avait un film formidable, Don't Look Up, formidable film. Ton astéroïde dont parle Maëva, s'il arrive rue des Cévennes vendredi, c'est arrêt buffet pour tout le monde.
2: Ça sera le destin.
1: Oui, ça sera le destin, mais ça sera
2: un bon astéroïde. Aura, c'est sympa.
1: Voilà, il y a la fin, il y aura la fin des dinosaures et là il y aura plus.
2: Ça réglera
1: plus
2: de calcul, plus problème de calcul, plus rien.
1: Merci Maëva. Merci. 17h34.
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1: Alors Mathilde Seignier est avec nous pour les 3 ans de la mort de Claude Barzotti. Deux choses avant ça, vous aviez parlé du réseau Corneille, c'est une adaptation du livre de Ken Follett.
2: Exactement.
1: Peut-être,
2: hein,
1: c'est Donna Vidal-Revel exactement, qui me dit ça. Et puis je vais vous faire un message, puisqu'il y a ma fille qui nous écoute et qui dit « Je suis complètement fan de la voix de Mathilde Seignier, je crois même qu'elle a fait une voix off dans le monde de Dory ». Je sais pas pourquoi ça m'avait marqué.
2: Je jouais
1: Vous voyez
2: une baleine, je crois.
1: Et ben ma fille.
2: Je parlais comme ça.
1: Ouais. Et ben,
2: ouais, c'est vrai.
1: Ça l'avait marqué, le monde de Dory. Moi, ça ne m'a échappé.
2: Baleine,
1: le monde.
2: Je suis un cachalot.
1: Ça m'a échappé. Ça m'a échappé le monde de Dory. Je sais pas quand est-ce que ça. Ça
2: tient. Dory, je parlais comme ça. T'as pissé de rire.
1: Et c'était quand?
7: C'est ressorti pas il y a pas longtemps, c'est la suite de Nemo.
2: Oui, c'est Nemo, voilà.
1: Et alors
2: c'était au Disney, oui, il m'avait demandé de faire ça.
1: Vous êtes bien?
2: Oh, comme ça, Pascal.
1: Si vous parliez comme ça jusqu'à la fin de l'émission, je suis sûr qu'on ferait un malheur.
2: C'est,
1: bon,
2: c'est
1: Claude Barzotti. Claude Barzotti qui est mort il y a 3 ans. Alors pourquoi cette passion pour Claude Barzotti, Mathilde?
2: Alors, en fait, je pense que je suis mélancolique. N'est pas le mélancolique de la dépression, parce que la mélancolie, ça peut être de la dépression. Moi, j'étais gay, mais je suis mélancolique. Et je pense qu'il faisait appel à ma mélancolie. C'est-à-dire qu'en fait, Claude Barzotti, c'est très, très mélancolique, ses chansons. Et j'ai découvert le Rital, tout ça, oui, mais ça sont les tubes. Mais j'ai découvert tout Barzotti, que tu connais aussi, toi.
3: Ah oui,
2: avec des textes tout à fait surprenants. C'est-à-dire, en fait, il décrivait les choses. Alors, il y avait Cocciante, qui était son concurrent italien, et qui était chic, parce qu'il avait la carte, déjà encore ses problèmes de carte ou pas de carte. Mais en fait, Claude Barzotti, il écrivait des textes, les histoires qui finissent, j'ai les bleus de mon...

0: Montréal, nanana, il y a des chansons. Oh, et ça, je mettais mon Walkman. J'étais dans la rue ou dans les trains. J'étais mais bouleversée. Et j'avais, mais mon père qui aimait, qui est plus là, mais qui aimait beaucoup la chanson, énormément, Brel, Brassens, Ferraz, Navour, Beko, tout ça. Bon, comprenait pas très bien ce voyage chez moi de Barzotti. Il me disait, mais qu'est-ce que tu as avec lui? J'avais les bleus, voilà.
1: Les bleus de Montréal. D'une balade.
0: Et c'est dingue, ça, ça.
2: C'est-à-dire que vous aimez, vous plongez dans ce sentiment.
0: Je sais pas. C'est quelque chose qui je sais pas, hein, je n'explique pas. J'ai même de l'émotion, c'est ridicule. Mais je n'explique pas ce qui me faisait. Il devait appuyer quelque chose. Alors, il n'y a pas que lui, hein. J'aimais Sardou. Alors là, j'étais complètement hystérique.
2: Mais Sardou ne déclenche pas le même sentiment. C'est pas Sardou, un sentiment de mélancolie.
0: Sardou, moi, j'ai vu des concerts de Sardou à sa grande époque. Je vais t'aimer. Il y avait des chansons à moi. La fille aux yeux clairs. Oh là là.
2: N'imaginez pas les yeux. C'est extraordinaire.
3: Quand mais on s'est connu avec Mathilde.
2: La voix de Sardou est tellement incroyable. Mais moi, il y a une. Je ne t'écrirai plus. J'adore cette chanson.
0: Ah, formidable.
2: C'est une. On peut l'écouter. Je ne t'écrirai plus. C'est une chanson.
1: Je ne t'écrirai plus.
2: Et elle est très forte, cette phrase, en fait. En fait, ce qui est formidable dans la chanson populaire, c'est quand la simplicité des mots touche aussi une intention très forte et universelle. Je ne t'écrirai plus, je n'en ai plus besoin. C'est génial, j'ai fini de t'aimer.
3: C'est une terrible chanson de vacances. Moi, je me souviens d'avoir traversé la France en vélo et on dormait dans les campings après notre diplôme. Et j'avais rencontré une jeune femme dans un camping et il y avait encore des slows. Et on dansait ensemble et elle appuyait sur mes cloques que j'avais eues sur les épaules. Mais c'était ma première émotion de voilà, un slow de vacances. Et c'est un chanteur qui, on l'avait rencontré. Et
0: il disait dans camping.
3: Bien sûr, c'est dans camping. On a mis cette chanson. Mais il disait, je fais les chansons comme des chansons de maçon pour pouvoir les fredonner.
2: Écoutez, non pas le refrain, si, mais le couplet.
1: Je ne t'écris.
2: Ah, non, là, c'est le refrain. Alors, il a mal fini, malheureusement. Et c'est ça. Mais voilà, c'est ça qui est terrible.
0: Il était malheureux.
3: Il était malheureux. Ouais, on était un peu. Nous, on l'avait rencontré.
2: La question est un peu idiote. Pourquoi est-ce qu'on est malheureux et pourquoi est-ce qu'on est heureux?
3: Vous savez,
0: j'ai vu des
3: interviews de lui parce qu'il se sentait pas légitime dans le monde des chanteurs. Il pensait qu'il était un peu le syndrome de l'imposteur. Donc il était un peu malheureux. Alors qu'il a fait des chansons magnifiques, mais il ne s'en rendait pas compte, en fait.
0: Mais il y en a plein de lui, hein, que je ne sais plus les titres qui me viennent pas. Les histoires qui finissent.
3: Je me souviens d'un débat avec Rachid Taha pendant le camping, le montage de camping. Il me dit, non, tu devrais mettre Cochéante. Moi, je dis, non, je préfère Barzotti. Tu devrais mettre Cochéante. J'ai préféré Barzotti. Mais il avait pas la carte, quoi. C'est ce que tu disais tout à l'heure.
2: Il avait arrêté. Alors, c'est quelque chose de terrible, puisqu'il avait annoncé qu'il arrêtait sa carrière, qu'il mettait un terme. Moi, je ne sais même pas comment. Dans les métiers que vous faites, il y a souvent des interrogations. Je vois des gens qui ont une notoriété parfois forte, mais qui ne travaillent plus, qu'ils soient comédiens d'ailleurs ou chanteurs. Je me dis, mais comment vivent-ils? De quoi vivent-ils?
0: Mais c'est épouvantable. Mais de toute façon, moi, c'est un métier que je trouve, alors qui est très beau, dont les gens peuvent penser que c'est merveilleux, qu'on est privilégié, que c'est... D'abord, c'est un vrai métier. En tout cas, comédien, c'est un vrai métier, chanteur aussi. C'est un vrai boulot. Et puis, c'est le métier, peut-être, un des métiers les plus fragilisants. Car on vend nous-mêmes, on se vend soi-même, on vend notre chair, notre âme, on va dire. Et c'est fragilisant, blessant, humiliant. On est scruté, jugé tout le temps, tout le temps, tout le temps. Qu'on ait la carte, qu'on... Alors, encore plus pour les femmes. Parce que les hommes, ça va, ils sont beaux en vieillissant. Nous... On est obligé, enfin moi j'ai pas encore fait, mais on est obligé de tout tendre, faire des piqûres, des trucs, parce qu'on vient... Ben oui. Moi j'essaie pas trop, mais bon, parce qu'on est tout le temps, elle a pris un coup.
2: Oui, mais je pense,
0: on
2: Mathilde...
0: On une conversation qu'on avait avec Laetitia Casta d'ailleurs sur le tournage.
2: Oui, mais je pense que dans les rôles que vous aurez plus tard, vous, il y a tout un champ de possibilités pour vous, parce que vous avez du talent, Et merci, précisément merci. Parce que vous n'aurez touché à rien et que vous irez vers de plus en plus de naturel, d'authenticité, qui est quand même très grand déjà chez vous, mais que vous êtes peut-être qu'au début de votre carrière.
0: Peut-être.
2: Parce qu'il y a quand même des rôles pour les femmes. Il y en a.
0: Il y en a. Simone Signoret. Moi, j'ai plus de mal à me voir à l'écran aujourd'hui. En plus, on tourne en numérique, tu le sais. Donc, le numérique prend 10 ans. C'est-à-dire que le numérique vous donne des rides qu'on n'a pas. Donc, on est content.
2: Mais on vous compare souvent à Simone Signoret.
0: Oui, à Momone. Bon. Enfin, Momone.
2: Bon, mais vous êtes effectivement à Momone, son âge.
0: Elle a fait dans Le Chat et La Veuve Coudert, elle a 50 ans, hein, 48
2: ans. C'est ça qui est fou,
0: hein.
2: D'ailleurs. Je suis d'accord avec vous.
0: Il n'y avait pas le Botox, il n'y avait pas tout ça.
2: Bien sûr. Et quand on voit, par exemple,
0: Police Piton. Momone sous acide hyaluronique, ça, c'était pas vraiment le genre.
2: Quand on voit Police Piton.
0: Non, mais. Tout ça, c'est. Bah, aujourd'hui, les actrices, on est obligé. Enfin, on est obligé.
2: Non.
0: Moi, je fais pas trop parce que je...
4: J'aime bien le pas trop.
0: Non, bah, je fais des petits trucs, des petits soins, bien sûr que je fais des choses, je vais
3: t'es
0: pas mentir.
3: Pas encore à l'hélium, quoi.
0: Mais je suis pas à l'hélium et j'ai pas des injections d'acide avec des boules et tout.
2: Mais faut pas.
0: Et d'ailleurs, je vois à l'écran que j'ai pas fait le lift, en tout cas, qu'elles font toutes, qui fait ça, quoi.
4: Et ça se voit à l'écran, d'ailleurs.
2: Oui, mais ça se voit.
0: Facial, c'est bien comme ça, ou pas?
2: Non,
4: ça se voit. Ah, ouais, on c'est bien en Prada, ça se voit.
3: Elle parle un peu, tout à
2: fait. Mais parfois, moi, je veux.
0: C'est grotesque.
2: Mais non, mais vous acceptez.
0: Je viens que chez vous, Pascal, dans les émissions. Je me ridiculise. Je vais faire la une des réseaux sociaux. Ma carrière va s'arrêter.
2: Bon, vous acceptez,
0: je m'en fiche.
2: Vous acceptez un truc qui est très rare chez les femmes, c'est d'accepter de faire rire, effectivement, en faisant des grimaces, des choses comme ça. Alors que les femmes détestent ou n'aiment pas ça.
0: Moi, j'adore faire rire et j'adore rire. Et là, avec le seul en scène, j'espère que j'arriverai à faire rire avec
4: vous. Oui, là, ça va être très drôle.
0: Parce que nous, on a ri, mais... Ah, oui.
2: Allez, la pause. La pause à 17h43.
0: Mathilde Seignier
2: est avec nous.
0: Oui.
2: Mathilde Seignier est avec nous. La pause et on revient. On n'a pas écouté Madame, je crois.
5: On le mettra juste après la pause.
2: Je pense à vous, Madame.
5: Et vous êtes bien sur Europe 1 à l'écoute de Pascal Praud et vous.
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5: 17h46 sur Europe 1, restez bien avec nous, Pascal Pro et vous. Et de retour dans moins d'une minute pour la dernière ligne droite de justement de Pascal Pro et vous. 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
27: Souvent je pense à vous, madame. Souvent je vous revois, madame. Je suis heureux.
2: Mathilde Seigny est avec nous et c'est une grande femme et une grande fan et admiratrice de Claude Barzotti. Et Claude Barzotti est mort il y a 3 ans dans des conditions difficiles. Moi j'ai l'impression que j'avais vu une émission, je me demande si c'était chez Arthur où il vient vous chanter.
0: Les enfants de la télé.
2: C'est les enfants de la télé, c'est ça, hein?
0: J'étais émue.
2: Oui.
0: C'est rigolo parce que je m'en souviens, j'étais...

0: Et il était venu, alors bon, c'est la première fois que vous le voyez lorsqu'il rentre. Bon, et j'imagine que ça a débouché sur une camaraderie, une amitié, ou au contraire, c'est parfois des choses auxquelles il ne faut pas toucher.
1: Non, mais après, en fait, je l'ai revu pour camping. Oui. Tu sais, tu te souviens, dans le sixième,
2: on s'est revu pour camping.
1: Oui.
2: Et parce que Franck, le personnage de Patrick Chirac, c'est ce qu'il écoute dans sa voiture bleue. Mmh. Et voilà.
1: Oui. Et après, il m'a envoyé son album. Et d'ailleurs, hors ma chanson, qui est loin d'être la meilleure dans l'album, l'album, c'est son dernier album. Mmh. Il y a des chansons incroyables. C'est les plus belles. Tiens, je t'avais fait écouter.
2: Ouais.
0: Quand
2: oui.
0: vous allez être sur scène, vous allez chanter ?
1: Peut-être. Oui.
2: Oui.
1: Oui, a cappella.
0: Moi, je pense qu'on attend que vous chantiez.
1: Oui,
0: on attend que vous chantiez, on attend que vous imitiez.
1: Oui. Je vais faire Sylvie Vartan.
2: Hein?
1: Peut-être en faisant le ménage.
2: Le vinaigre ménager.
1: Oui. Je vais peut-être chanter C'est laquelle est mon père, ou C'était mon ami et mon père, et tous mes souvenirs d'enfant. Et on va, je vais peut-être, je sais pas, mais j'ai plus ce qu'on a écrit, parce que c'est Fabien qui est aux commandes de ça, de l'excès. C'est Fabien qui chapitre, là, maintenant.
0: Donc, en imitation, vous faites Sylvie Vartan.
1: Je ferai Sophie Marceau.
0: Ah, j'adore quand vous faites
1: Alors,
0: Sophie Marceau.
1: Alors, je veux pas me moquer des actrices, parce que j'adore Marceau, je suis fan de Sophie Marceau, je la trouve belle, elle a bercé ma jeunesse. Mais je l'imite bien, mais je veux pas m'en moquer, alors c'est compliqué. Alors, peut-être qu'on a imaginé de la faire venir au salon de l'agriculture, parce que c'est pas du tout un endroit où elle irait.
3: Ça donne quoi ?
1: Bah, je sais pas, c'est bonsoir. Bonsoir.
3: C'est exactement ça.
1: Et donc, elle goûterait des terrines, des pâtés.

0: Je dis ou pas?
1: Dites-le. Apparemment, Drucker est au courant.
2: Dites-le.
1: Dites-le. Ouais.
0: Ah oui.
2: Dites-le.
0: Non, il y a une chose qui me fait rire, qui est pas drôle, mais c'est les enterrements des gens connus. C'est les gens qui viennent aux enterrements des gens connus. C'est amusant, les enterrements des gens connus, parce que quand on observe, bah voilà, c'est comme une avant-première, quoi. C'est assez marrant. Ils viennent vendre leurs trucs, c'est assez rigolo. Et bah oui, et donc j'imaginerais peut-être mon propre, enfin peut-être, j'en sais rien, mais mon propre enterrement. Ça me fait marrer, quoi. Ah, oh, j'allais lui proposer ce rôle. Ah, c'est dommage, t'aurais dû le faire avant, là où elle est. Tu sais, des trucs. Ce que j'ai entendu, je dirais pas qui, mais au moment de la mort de Nadia Farès, des gens qui disaient j'allais la faire tourner. C'est con, quoi. Parce que. Ah, et c'est des trucs comme ça que je trouve aberrant, quoi. Voilà. Bon, bref.
3: Non, mais les enterrements de personnalités connues, c'est la foire aux vanités. Vous le savez bien.
0: La foire aux vanités.
3: Il y a des gens qui viennent savent qu'ils seront sur la photo.
0: Oui, puis qui veulent se montrer, puis se rendent compte. Je vois sur le parvis des églises, ça va. Ils n'ont rien à faire.
1: On se voit à Cannes.
0: Ils n'ont rien à faire du défunt qui monte dans la voiture. Ils sont applaudis, mais ils font leur marché, ouais.
3: Non, mais moi, ce qui me frappe surtout, c'est qu'il y a des frontières invisibles entre les gens. Dans des rendez-vous publics, comme un enterrement, il y a des frontières invisibles. Les stars sont avec les stars, les sous-stars avec les sous-stars, les pas-stars du tout avec les pas-stars du tout, et de ça. Et tout le monde se met ensemble. Donc, c'est ça qui est ce que j'appelle les frontières invisibles. Et j'ai toujours remarqué cela.
0: C'est tout, les enterrements des gens connus, c'est tout le résumé de notre métier, toute l'hypocrisie de notre métier. Et dans les premiers rangs, il y a les connus. Enfin, je veux dire, c'est tout le résumé de ce que j'ai observé toute ma vie.
3: Mais vous avez,
0: c'est amusant, j'y suis aussi à des enterrements de gens connus.
3: Mais bien sûr, et parce que Mathilde, vous avez un regard...
0: Enfin, Nathalie Baye, j'y suis allée parce que je l'aimais.
3: Parce que vous avez un regard, une sensibilité, parce que vous êtes très intelligente. Il est 17h54, à demain
4: si vous le voulez bien.
0: Merci.
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14: Bonsoir à tous, bienvenue dans Punchline aujourd'hui sur CNews et sur Europe 1. La France a atteint un pic de chaleur record en ce 24 juin et ce n'est pas fini. La canicule va se poursuivre tout le week-end sur une grande partie du pays, 40 à 42 degrés selon Météo France. On verra que cela provoque un afflux de patients dans les services d'urgence. Les médecins sont invités à décaler leurs horaires de consultation pour éviter aux malades de se déplacer en pleine chaleur. On fait un point complet dans un instant. La justice, toujours sous haute tension. Le ministre Gérald Darmanin continue de faire feu de tout bois pour défendre son action, pour dénoncer l'inaction de ceux qui ont précédé Emmanuel Macron, on l'entendra. Et puis les magistrats, eux, entrent en résistance. Ils réclament une journée justice morte pour protester contre les sanctions prises par le garde des Sceaux. On verra aussi que les témoignages des victimes continuent d'affluer et que les cas les plus graves commencent enfin à être traités. Enfin, des nouvelles de Didier Deschamps. Le capitaine des Bleus a dû quitter la Coupe du Monde aux États-Unis pour rentrer en France et assister aux obsèques de sa maman. Un moment évidemment difficile pour lui. On fera tout à l'heure un point avec Cyril de la Morinerie. Voilà pour les grandes lignes de nos débats dans Punchline ce soir.
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14: Sur CNews et sur Europe 1, d'abord le rappel des grandes lignes de l'actualité avec Sandra Tchombo. Bonsoir Sandra.
15: Bonsoir Laurence, bonsoir à tous. 72 départements sont placés en vigilance rouge ce jeudi en France, contre 58 aujourd'hui et 17 en orange, avec des températures pouvant dépasser 40 degrés localement. Les fortes chaleurs du début de semaine ont entraîné un pic inédit de recours aux soins d'urgence. Pour la ministre de la Transition écologique, le pays est devant un mur d'investissement en matière d'adaptation au changement climatique. Le Royaume-Uni a battu son record de chaleur pour un mois de juin, avec 35,7 degrés enregistrés ce mercredi à Charlewood, dans le sud de l'Angleterre. Le précédent était de 35,6 degrés le 28 juin 1976 à Southampton. Ce nouveau record intervient alors qu'une alerte rouge a été émise sur une grande partie du sud du pays pour aujourd'hui et demain. Dans le reste de l'actualité, des discussions sur une réconciliation entre les pays du Golfe et l'Iran sont prévues en Arabie Saoudite, indépendamment des pourparlers en cours entre Washington et Téhéran. En tournée dans la région, le secrétaire d'État américain s'est entretenu ce mercredi avec le dirigeant du Koweït, après avoir assuré les Émirats arabes unis de l'engagement des États-Unis pour la sécurité de la zone. Le ministre israélien de la Défense a affirmé qu'il n'y avait aucune demande américaine d'un retrait israélien du Liban. Une conditions pourtant posées par Téhéran dans ses négociations avec Washington. Israël Katz a également réaffirmé « Dans tous les cas, nous ne nous retirerons pas » avant d'évoquer un succès diplomatique. Et puis pour terminer, une pensée pour notre confrère Christophe Gless, toujours détenu en Algérie. Je rappelle qu'il a été condamné à 7 ans de prison en décembre dernier. Il a renoncé à son pourvoi en cassation, ouvrant la voie à une possible grâce du président algérien. CNews et Europe 1 continuent de réclamer sa libération immédiate et sans condition.
14: Merci beaucoup Sandra Tchombo. Pensez évidemment pour Christophe Gless. On espérait qu'il serait libéré pendant la Coupe du Monde de football. Ce n'est pas le cas. Donc pensez pour lui. Nous sommes avec François de Rugy. Bonsoir François.
8: Bonsoir.
14: Ancien ministre, ancien président de l'Assemblée nationale. On va parler avec vous de cette canicule qui n'en finit pas. Donc on pensait que ça s'arrêterait là ce week-end, ça irait mieux. Ce n'est pas le cas. Météo France nous envoie jusqu'à la semaine prochaine. Célia Barotella, on va parler de justice avec vous. Bonsoir ma chère
12: Bonsoir,
14: Célia.
12: Laurence.
14: Gauthier Lebret.
16: Bonsoir.
14: En pleine forme.
16: Toujours.
14: Nous sommes avec Geoffroy Lejeune et Paul Amar, mon cher confrère. Avant d'évoquer la canicule, évoquons cette fronde des magistrats. Parce qu'après les prises de parole de Gérald Darmanin, après les décisions qui ont été actées par le garde des Sceaux, eh bien une centaine de magistrats contestent la sanction qui a été prise par le ministre contre l'une de leurs collègues. C'est la magistrate qui est mise en cause dans le traitement défaillant de la plainte de la mère de la petite Rosa, qui aurait été violée, je le rappelle, à 50 reprises par Jérôme Barella. On va écouter le ministre de la Justice qui était invité hier de Pascal Pro. Il estime que lui, il est en son pouvoir de sanctionner les magistrats, même si eux ne sont pas d'accord. Écoutez.
17: En ce qui concerne les magistrats du parquet.
18: Oui, du parquet, je parle.
17: Puisqu'il s'agit bien de magistrats du parquet, c'est-à-dire qu'ils sont sous l'autorité hiérarchique des procureurs généraux, donc du ministre de la Justice. C'est la Constitution et la loi organique. Nous respectons l'état de droit. Oui, j'ai le droit de proposer des sanctions au CSM. Il me donne un avis. Et je suis ou je ne suis pas l'avis du Conseil supérieur de la magistrature.
14: Alors, le CSM, pour tout expliquer, c'est le Conseil supérieur de la magistrature, ma chère Célia Barotte, qui permet de sanctionner les magistrats. Qu'est-ce qu'ils veulent ces magistrats? Comment ils se sont organisés alors? Expliquez-nous cette fronde des magistrats.
12: Eh bien, dans cette boucle WhatsApp, eh bien, sont contestées donc les premières conclusions du pré-rapport, l'enquête administrative contre la substitut du parquet d'Auch ou encore la révision des 70 000 procédures. Et donc, ce que l'on peut lire, c'est que certains proposent des actions comme bloquer la boîte mail du cabinet du garde des Sceaux par l'envoi.
14: C'est intelligent, ça. Pardon, excusez-moi, je voulais terminer.
12: C'est un exemple à suivre.
14: Intelligent.
12: Il y a aussi cette volonté d'écrire en nombre au Conseil supérieur de la magistrature afin de saturer là encore ses services. Certains évoquent aussi l'hypothèse, notamment une participante qui écrit, c'est une juge des libertés de la détention, elle veut signaler au CSM une faute grave qu'elle n'aurait pourtant pas commise, par exemple celle de ne pas avoir signé un mandat de dépôt et d'avoir remis en liberté une personne poursuivie pour viol, ou encore, on peut lire, la possibilité de renvoyer certaines audiences ou de faire valoir un droit de retrait. Certains participants cherchent également à identifier des responsables ayant contribué aux sanctions visant leurs collègues. Et d'après ces sources judiciaires, plusieurs participants s'interrogent notamment sur le rôle joué par des représentants du parquet général dans la procédure disciplinaire. Donc, c'est vrai que le niveau est très bas et peut avoir d'importantes conséquences, notamment de renvoyer certaines audiences, alors qu'on sait que le délai d'audiencement est assez important, notamment avant l'été.
14: Alors qu'il y a des victimes qui attendent derrière. Gauthier Lebret, ça vous met en rage, comme moi.
19: Alors, on est peut-être avant, si vous voulez, un nouveau scandale type mur des cons. Hein. C'est peut-être ça qui est en train de se jouer. Il se trouve que j'ai des messages qui sont sur cette conversation. Par exemple, vous pouvez y lire, suite à l'interview hier chez Pascal du garde des Sceaux, notre ministre est actuellement sur CNews avec des smileys vomis. Voilà ce qu'on peut dire dans cette conversation WhatsApp, où ce groupe est infiltré et où relayé par CNews et compagnie ne mettait surtout pas d'informations. Et ce monsieur qui met là, ça par exemple, eh bien c'est un magistrat détaché en qualité de chef de la division d'investigation de l'Office central de la lutte contre le travail illégal. Et donc il a un devoir de réserve normalement et de neutralité, ce monsieur. Donc ça c'est intéressant de demander au ministère de l'Intérieur ce qu'il pense de ses activités, puisqu'effectivement il y a une fronde qui est menée contre Gérald Darmanin, alors qu'il a un droit de réserve. C'est très intéressant ce qui est en train de se passer, effectivement, Laurence, sur cette boucle WhatsApp. C'est ce que vous disiez très justement. Au lieu d'être en première ligne contre les pédocriminels, ils sont en première ligne contre leur ministre de tutelle.
14: Oui.
19: Parce qu'effectivement, ils ne supportent pas qu'il puisse y avoir des sanctions, parce que ça va ouvrir, effectivement, un précédent, par exemple, à mon avis, il n'ira pas jusque-là, mais jamais un magistrat n'a été révoqué pour son travail. Je parle de son travail sous la Ve République. Donc, si il n'est pas révoqué, mais s'il est sanctionné, ça créera aussi un précédent pour d'autres, quand il y a d'autres défaillances. Et des défaillances, je déteste ce terme d'ailleurs, des fautes lourdes. Il n'y en a pas que dans l'affaire Liana. Il y en a dans le périscolaire, quand vous avez un éducateur qui a une plainte, qui le vise pour inceste et qui est au contact quotidiennement d'enfants de 3 à 5 ans. Il y en a autour de l'aide essentielle à l'enfance. Vous apprenez ce chiffre, 22 000 enfants en France sont dans un réseau de proxénétisme. 80% sont passés par l'aide
14: sociale à l'enfance. Michel Hamas qui nous l'a dit la semaine dernière.
19: Absolument. Donc ces chiffres font juste froid dans le dos. Ce matin, on révélait dans 100% Frontières qu'une maman signale et dépose des plaintes contre le père de son enfant, l'ex-conjoint qui a commis des attouchements contre son enfant. C'est à la mère qu'on retire l'enfant parce qu'on dit elle raconte n'importe quoi, alors qu'il y a eu des constats de psy et de médecin. Donc voilà, les fautes, elles sont innombrables et effectivement, ça peut créer un précédent.
14: Et Paul Amar, faire une journée justice morte, ça aussi, c'est intelligent. Ça, c'est bien de faire une journée justice morte.
8: Oui, et on va oublier Liana dans cette journée-là. Et moi, je trouve de très mauvais goût ce bras de fer engagé par, par les magistrats.
14: Est-ce que ça vous surprend, honnêtement Est-ce que ça vous surprend?
8: À ce point, oui. À ce point, oui. Il y a une tragédie qui s'est produite.
14: Bien sûr.
8: Qui a choqué
14: incontestable.
8: Tous les Français. Et la mort de Liana, ce qui s'est passé aussi pour, la fille, pour Rosa, violée plus d'une 50 fois, je crois, par le même homme, qui a profondément choqué le peuple français. Et franchement, j'attendais de ces magistrats qu'ils se penchent d'abord sur ce dossier avant d'engager la polémique avec le ministre et qu'ils essayent de se remettre tout simplement en question, comme on le fait nous. Quand on est journaliste et qu'on peut commettre des erreurs, on se remet en question. Les politiques le font. Parfois, ils se remettent en question. Là, ils ne le font pas du tout. Et en anticipant, en imaginant qu'un jour, tout de même, ils étudient le dossier, ils constatent ce que Gauthier appelle la défaillance, qui est plus qu'une défaillance, effectivement, une faute lourde, j'imagine la sanction blâme ou révocation. Je vais citer trois affaires, récentes. L'affaire Oupou, Fabrice Burgot, qui a commis des fautes considérables, n'a même pas été sanctionné. L'affaire Omar Radad, considéré comme coupable, innocenté beaucoup plus tard, le juge qui l'avait reconnu, qui avait déclaré qu'il était coupable, n'a pas été sanctionné. L'affaire Patrick Dils, reconnu coupable d'un double meurtre en 1989. Innocenté en 2002. Aucune sanction pour le juge qui l'avait décidé. C'est absolument scandaleux. Il va falloir que ces intouchables acceptent un jour d'être jugés par leur père ou par quelqu'un d'autre. C'est une autre institution.
14: François de Rugy, c'est une caste d'intouchables, les juges, ou est-ce qu'ils doivent rendre des comptes comme tout le monde, comme tout un chacun?
16: En tout cas, il y a un problème de responsabilité. C'est-à-dire, est-ce qu'il y a une forme de responsabilité qui peut être mise en cause, soit personnellement, soit collectivement, sur des problèmes constatés. Et là, les problèmes, ils sont incontestables. Et là, personne ne peut contester sérieusement qu'il y a eu un mauvais traitement de la plainte déposée donc, par la mère de cette petite Rosa, avant même qu'il y ait ce drame avec la mort de Liana. Et tout le monde a en tête que cette mort aurait pu être évitée si le traitement judiciaire avait été fait correctement sur la plainte précédente. Sachant que l'individu en question est en fait un multirécidiviste. Ça a été éprouvé depuis... D'ailleurs, il faut remarquer quand même qu'il y a une institution qui a fait son travail.
14: L'école.
16: À un moment donné. Oui, je pense que c'est le conseil régional de la région concernée
14: qui a sorti tout de suite
16: cette personne parce qu'il avait un comportement qualifié d'inapproprié, on ne sait pas ce que ça recouvre exactement, avec des lycéennes alors qu'il travaillait dans un lycée. Puis ensuite, il a eu d'autres emplois. Mais je regardais puisque vous parlez des magistrats en général, ils sont intouchables, etc. Il y a une dizaine à peine de saisines disciplinaires par an du Conseil supérieur de la magistrature, soit par le garde des Sceaux, soit par des procureurs.
14: Et il y a par les simples citoyens aussi.
16: Alors, ça, c'est autre chose. Là, il y en a 5 à 600 par an en moyenne, mais ça ne donne. Ça, c'est intéressant, d'ailleurs,
14: la distinction. Très peu lieu à des saisines
16: disciplinaires posées par l'institution judiciaire, il y a 5 à 6 sanctions par an. Il y a 9000 magistrats en France. On peut quand même penser que ça fait un taux de faute et d'erreur qui est vraiment très, très faible par rapport à d'autres professions. Bon, et quant aux saisines, en effet, faites par les citoyens, 5 à 600 par an en moyenne, ça n'aboutit quasiment jamais. C'est-à-dire qu'on est voisin de zéro. Là aussi, c'est quand même un peu étonnant. Donc, en effet, il y a un petit sujet autour de la mise en cause de la responsabilité, sans par ailleurs, à mon sens, toucher à l'indépendance des magistrats. Parce qu'il ne faut pas revenir non plus à une époque où les ministres de la Justice pouvaient donner des instructions individuelles à des magistrats ou faire pression sur eux pour qu'ils orientent la justice dans un sens ou dans l'autre. Ça, je pense que personne
14: n'en... On va revenir à ça. Geoffroy Lejeune.
18: Même là-dessus, le débat est intéressant parce que vous parlez d'une époque où on faisait ça. On n'est pas en train de parler de Louis XV. C'était avant 2013.
16: De la France du général de Gaulle.
18: la France du général de Gaulle jusqu'à Madame Taubira. Jusqu'à Madame Taubira, c'est ça qui est intéressant, c'est que le passage de Madame Taubira à Place Vendôme, c'est pas anodin du tout en termes de politique pénale. Et c'est à ce moment-là que le garde des Sceaux, dont on est en train de se rendre compte que c'est le ministre qui a le moins de pouvoir, Sébastien Lecornu avait dit, je suis le premier ministre qui a le moins de pouvoir de la Ve République. Gérald Darmanin est le ministre de la Justice qui a le moins de pouvoir de l'histoire de la Ve République. C'est la même chose. Le fait de pas pouvoir intervenir dans un dossier spécifique, est-ce que c'est une si bonne nouvelle que ça? Nous, on suspecte évidemment l'arrangement entre copains, etc. Mais en fait, la vérité, c'est que
20: si vous avez quelqu'un,
19: ou des amis,
18: on est d'accord, on suspecte tout ça. Sauf qu'en fait, en l'espèce, par exemple, dans le cas de la petite Liana, vous vous dites que si le ministre, alors il n'était pas au courant de cette affaire, mais si le ministre, connaissant une affaire, peut dire là-dessus, vous allez aller très vite parce qu'il y a une pression importante. Moi, je trouve ça pas spécialement.
16: Il faut espérer que dans un bon fonctionnement de la justice, la maman de la petite Rosa, elle n'ait pas besoin d'être entendue par le ministre de la Justice pour qu'ensuite il y ait une instruction qui redescende jusqu'au niveau du substitut du procureur de la ville d'Aulx.
18: Vous avez raison, mais si on le prend dans l'autre sens, le fait qu'il n'édicte que des circulaires générales, c'est fait qu'elles s'accumulent et que personne ne les prend vraiment au sérieux. C'est ça le système d'après 2013.
14: Gauthier, dans plusieurs villes, les magistrats sont réunis déjà pour soutenir le parquet d'Auch visé pour ses défaillances dans l'affaire Liana. Ça a déjà commencé.
19: Ils avaient renoncé, certains avaient renoncé après le début de l'affaire. Vous savez qu'il y avait déjà eu des échanges de messages révélés par la presse où ils pensaient déjà à manifester un certain nombre d'entre eux. Et donc là, ils passent effectivement à l'acte depuis le 20h de TF1 de Gérald Darmanin, depuis son passage chez Pascal Praud hier.
14: Surtout chez Pascal Praud.
19: Il a annoncé donc la mise en place déjà la suspension et peut-être la future sanction effectivement de la magistrate du tribunal d'Auch. Mais moi, je trouve ça honteux. Il y a une petite fille qui est morte et ils se réunissent par corporatisme. Je vomis le corporatisme. D'ailleurs, il n'existe pas dans notre profession et c'est heureux. C'est même exactement l'inverse. Mais c'est vraiment. J'ai même été surpris.
18: Disons qu'on est les seuls à être exclus, mais.
19: Ah oui, c'est vrai aussi. Mais j'ai même vu des magistrats qui pourtant ne sont pas du côté du syndicat de la magistrature faire preuve d'un corporatisme qui m'a surpris, pour tout vous dire. Même des magistrats en classe plutôt centre-droit font preuve d'un corporatisme que j'ai trouvé hallucinante.
14: Mais même chez les journalistes, c'est pas aussi fort. Et pourtant,
19: ce que je veux dire quand même, c'est que c'est pas en sanctionnant deux gendarmes et une magistrate qu'on va régler le problème. Évidemment qu'il faut des responsabilités individuelles, mais quand vous avez les mêmes défaillances dans le périscolaire, les mêmes défaillances à l'aide sociale à l'enfance, c'est pas en mutant deux gendarmes ou en blâmant une magistrate qu'on règle l'entièreté du problème. Nos enfants sont en danger parce que il y a des pédocriminels qui les traquent. C'est ça la réalité. Il y a des pédocriminels dans le périscolaire, dans l'aide sociale à l'enfance, partout là où il y a des enfants. Donc si vous voulez, c'est le système qui est défaillant. C'est le système qu'il faut changer.
14: Et la société, Gauthier. Parce que c'est aussi, s'en prendre à des enfants, il faut vraiment arriver à un niveau de décivilisation assez fort.
16: Oui, François Drugy, dernier mot. Il ne faut pas d'ailleurs opposer les deux. Il faut rechercher les responsabilités individuelles et qu'il y ait des sanctions qui soient prises si elles sont justifiées. Et puis de l'autre côté, en effet, réformer la protection de l'enfance en général. Mais dire, déjà poser, que la protection de l'enfance, protéger nos enfants, c'est une priorité et que du coup, la parole de l'enfant sera entendue. Moi, j'ai eu très souvent l'impression, quand j'étais député, que le sujet de la protection de l'enfance, on ne peut pas dire qu'il n'est pas traité, il y a des services, etc., mais il était toujours après, et qu'il y a eu comme une espèce de concurrence victimaire avec les violences faites aux femmes, et comme si le fait, ce qui était légitime, il y a eu des instructions données, et je peux vous dire qu'elles ont été appliquées dans beaucoup de gendarmeries et de commissariats de police de France.
14: Et tant mieux.
16: Pour prendre au sérieux, moi, je me souviens d'un témoignage concret où un gendarme m'a dit, une femme était venue porter plainte, puis après elle a dit non, je retire ma plainte, ça, et il dit, on a continué l'enquête parce qu'on avait eu les directives du ministère de l'Intérieur dans ce sens. Très bien. Et il faut que ce soit pareil pour l'enfant. Et moi, j'ai l'impression, c'est une hypothèse que j'émets, j'ai pas de théorie là-dessus, mais est-ce qu'il n'y a pas eu un syndrome outreau où on a dit, finalement, les enfants peuvent être manipulés par des adultes? Ça peut arriver, bien sûr, mais
19: bien sûr, tout à fait ça.
16: Ils peuvent mentir.
19: On croit plus les enfants
16: outreau. C'est quand même étonnant que sur outreau, par exemple, tous les enfants auraient tous menti sur tout. C'est quand même un peu étrange. Donc,
14: il y a des enfants victimes dans cette affaire.
16: Sur d'autres sujets où les accusations des enfants étaient écartées assez rapidement. Et donc, ça, il faut que ça cesse. Et
19: dès qu'un journaliste veut se repencher sur outreau, il doit prendre beaucoup de précautions.
14: C'est vrai. Ça reste évidemment une faillite de la justice.
19: Et je rappelle qu'effectivement, il y a eu des condamnations. Après l'affaire Outreau, on avait dit qu'ils étaient tous innocents. Il y a eu des condamnations ensuite.
18: Il y a eu un documentaire exceptionnel de Bernard de la Villardière qui raconte que c'est une de ses expériences les plus compliquées parce qu'il s'est pris en effet un mur d'indignation.
14: C'est intéressant d'inviter Bernard de la Villardière.
18: Sur l'affaire Outreau, il est intarissable.
14: Paul Amar, dernier mot.
8: Pour éviter très brièvement tout malentendu, là, on pointe du doigt la responsabilité possible d'un substitut à Auch dans l'affaire du périscolaire, qui est effectivement un scandale énorme, dont on ne connaît que le début du début du scandale. Là, pour le coup, la responsabilité ne serait pas celle de magistrat, mais de politique. Une responsabilité peut-être pénale de la direction de l'hôtel de ville.
19: Il faudra un quand jour concis. Quand ils relaxent, ils ne sont pas responsables. Les magistrats, quand ils relaxent un pédocriminel présumé et la semaine dernière...
8: Je parlais d'une autre responsabilité de l'hôtel de ville qui alertait en 2015, a posé le couvercle de 2015 à aujourd'hui. Voilà de quoi je parlais.
14: Je crois qu'il y a des enquêtes en cours. Petite pause, on se retrouve dans un instant. Merci à vous, Célia Barotte. On va évoquer la canicule. Donc, dans plusieurs endroits, dans plus de 50 départements dans notre pays, on a dépassé les 40 degrés aujourd'hui. C'est des records évidemment historiques. Et ça va durer. Météo France nous annonce 40 à 42 pour ce week-end. A tout de suite.
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14: Nos débats reprennent dans un instant dans Punchline. Ne bougez pas, à tout de suite.
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14: 18h22 de retour dans Punchline sur CNews et sur Europe 1. On pensait qu'on avait déjà passé le pire, mais non, il est devant nous. La canicule va se poursuivre ce week-end, 40 à 42 degrés. Imaginez-vous sur certains endroits du pays, selon Météo France. On va écouter Benoît Thomet nous annoncer cette mauvaise nouvelle pour 72 départements.
1: À compter de demain, jeudi 12h, 72 départements seront en vigilance rouge canicule et 14 en orange, ce qui est totalement inédit. Mardi 23 juin a été la journée la plus chaude jamais observée en France, avec 29,9 degrés en moyenne des températures sur 24 heures et sur l'ensemble du pays, dépassant les records précédents de juillet 2019 ou d'août 2003. Cette valeur devrait être battue aujourd'hui.
14: Voilà, battue pour atteindre les 30 degrés en moyenne, François de Rugy. On est sur des valeurs records. Là, quand on se rappelle la fameuse phrase de Jacques Chirac, la maison brûle et on regarde ailleurs. Oui, là, ça y est, là, la maison
2: là,
14: elle brûle.
2: On ne peut plus regarder ailleurs.
14: On peut plus regarder ailleurs et la maison elle brûle.
2: La maison chauffe et elle surchauffe et les Français suffoquent parce que, en effet, c'est inédit et en même temps, on sent bien que ça risque de se reproduire. D'ailleurs, là, déjà, c'est la deuxième fois avant l'été, puisqu'on a eu le mois de mai, on a le mois de juin, ça se prolonge. Il faut imaginer quand même qu'au-delà des effets sur l'activité économique, sur le fonctionnement des écoles, etc., sur le travail, sur le logement, l'agriculture française, les cultures françaises vont souffrir énormément, surtout que là, en plus, ça touche à peu près toutes les régions. On sait qu'il y a des cultures qui, entre guillemets, vont brûler. On me parlait, par exemple, les cultures, certains arbres fruitiers qui ne sont pas du tout encore arrivés à maturité risquent d'être stoppés net. Donc, les moissons arrivent beaucoup plus tôt, mais ça peut quand même aussi être un problème sur le rendement en blé. Donc, ça va être des conséquences très lourdes. Il faut absolument maintenant qu'on prenne conscience que comme ça peut arriver, peut-être pas tous les ans, mais ça peut arriver de plus en plus souvent et de plus en plus longtemps, et sur des régions beaucoup plus nombreuses qu'avant. Là aussi, la carte, elle est parlante.
14: Elle est rouge vif.
2: Le comble, c'est qu'il n'y a que le Languedoc, oui, Roussillon qui est jaune, mais tout le reste est rouge, même le Finistère, le Cotentin. Et donc, il faut se dire que pour les années qui viennent, il faut se préparer. Alors, il ne faut pas prendre des mauvaises décisions sous le coup de la panique, mais à la fois sur le rafraîchissement des bâtiments les plus importants, les hôpitaux, les EHPAD, les écoles, les bureaux, mais aussi les logements, et puis aussi la question de l'eau. La question de l'eau va être
14: extrêmement importante.
2: Gestion
14: de l'eau, la façon dont on l'utilise.
2: Moi, je ne suis pas d'un naturel catastrophiste, mais déjà, quand j'étais ministre il y a 7 ans, on m'avait alerté sur le grand sud-ouest, le quart sud-ouest de la France, et on m'a dit, si on ne fait rien, on risque d'avoir des pénuries d'eau potable. Pas simplement pour le refroidissement de la centrale nucléaire de Golfech ou pour l'irrigation en agriculture, mais pour l'accès à l'eau potable. Il vaudrait mieux quand même qu'on n'en arrive pas là et qu'on anticipe ça. Et ça, ça veut dire stocker l'eau. Ça veut dire stocker
14: l'eau. Ah, mais c'est les méga-bassines, ça.
2: Eh bien, c'est les retenues d'eau ici, les bassines là, évidemment, recycler l'eau aussi. Deux choses qu'on ne fait pas beaucoup en France. Et quand on veut le faire, on se heurte, là aussi, à cause de l'idéologie, à des oppositions extrêmement virulentes. Et là, il faut absolument que l'État s'affirme pour avoir sur l'ensemble du territoire une prévision d'aménagement de stockage. Je tiens à préciser que ça existe déjà, évidemment. Par exemple, la Provence ne pourrait pas vivre, mais là, tous les étés, si on ne transportait pas l'eau des Alpes jusqu'à Marseille. Et puis, par ailleurs, la région
14: Paris... Grâce à des canaux.
2: Bien sûr, sachant que les Romains avaient déjà commencé il y a plus de 2000 ans. Ouais. Donc quand même, ce que les Romains étaient capables de faire dans le bassin méditerranéen il y a 2000 ans, on devrait être capable de le faire avec nos moyens d'aujourd'hui sur le reste de la France. Et puis la région parisienne, par exemple. Vous savez que s'il n'y avait pas des retenues d'eau en Seine-et-Marne, donc en amont de la Seine, eh bien il y aurait des inondations en hiver, beaucoup plus graves, et puis en été, il y aurait des pénuries d'eau à Paris.
14: Alors, Gauthier Lebret, un petit mot.
3: Et vous avez vu ce qu'a dit la ministre de la Transition écologique,
14: Madame Barbu,
3: elle a dit que donc ça allait potentiellement se poursuivre effectivement là, mais qu'il y aurait un nouvel épisode peut-être
14: la semaine prochaine,
3: entre le 9 et le 14 juillet. Alors c'est Météo France. Ensuite il y a Maud Bréjon qui a dit il faut être prudent. C'est un scénario. C'est un scénario. C'est une probabilité. C'est pas fait. Surtout qu'on sait que les projections à quasiment deux semaines, c'est compliqué. Mais donc, on sortait d'un épisode de canicule, il est passé 15 jours, on y est re-rentré, ça dure plus longtemps que prévu, on va entamer la troisième semaine si ça continue après le week-end. Donc, on voit qu'il y a un véritable phénomène, et par contre là, on n'est pas armé. C'est-à-dire que, moi je suis frappé, nous sommes dans un pays où les magasins de vêtements sont climatisés, mais où les EHPAD ne le sont pas, donc on laisse nos aînés crever de chaud. Les hôpitaux ne le sont pas, donc les malades aussi, et nos écoles ne le sont pas, nos enfants. Donc c'est très, quand même très intéressant de voir comment on traite nos aînés, nos malades et nos enfants. Voilà, donc il faut vraiment un plan, des plans clim massifs, c'est ce qu'a fait Éric Ciotti. Alors oui, ça coûte de l'argent, mais c'est toujours pareil. C'est-à-dire que tu arrêtes d'en donner là pour c'est prioritaire, en fait, c'est toujours pareil. Et moi, je pense à la proposition d'Emmanuel Macron qui voulait supprimer des vacances pendant les vacances d'été pour prolonger les cours des collégiens, lycéens, etc. Bah oui, bonne chance.
14: Quand il fait 40 degrés dans la salle, ça va être plus compliqué. On va revenir parler de la climatisation dans un instant. J'aimerais juste qu'on parte rejoindre Julia Ferrante et Sacha Robin. Bonsoir à tous les deux. Il y a à nouveau une réunion de crise, on va se dire, autour de la canicule. Place Beauvau, expliquez-nous un petit peu quelles sont les informations que vous avez à votre disposition.
0: Effectivement, Laurence, eh bien, il s'agit de la troisième cellule de crise en moins d'une semaine où sont conviés aujourd'hui, eh bien, les directeurs de cabinet des ministères. Alors, la précédente cellule de crise, eh bien, s'est tenue hier ici, place Beauvau, où le Premier ministre Sébastien Lecornu a annoncé le plan Orsan de niveau 2 sur 4, un plan national qui vise à renforcer la mobilisation du système de santé, c'est-à-dire les personnels dans les hôpitaux, les cliniques et les EHPAD. C'est d'ailleurs la première fois que le niveau 2 du plan Orsan est déclenché au niveau national depuis sa création en 2016. C'est donc une première pour faire face à cette vague de chaleur qui, je le rappelle, touche 17 départements placés en vigilance orange et 72 départements placés en vigilance rouge.
14: Ma chère, c'est absolument terrible ce qu'on vit, Paul Amar. Et pour, comme le disait Gauthier, les plus vulnérables d'entre nous, ceux qui n'ont pas la chance de travailler dans un bureau où il y a de la clim ou qui, chez eux, souffrent, ça va durer. C'est ça qui est terrible, c'est que ça va durer encore une bonne semaine.
4: Le mot juste, c'est terrible. D'ailleurs, on est déstabilisé au fond parce que notre mode de vie est bouleversé par ce choc thermique qui entraîne un choc sociétal. Et pour ceux qui n'ont pas eu l'occasion de vivre dans d'autres contrées, ce choc est absolument énorme. Je suis né en Algérie, et donc moi j'ai connu ces températures. En Algérie. Et quand je suis arrivé en France adolescent, j'étais très heureux de découvrir un pays tempéré. Et j'ai l'impression qu'il va falloir s'habituer à ce que la France ne soit plus un pays tempéré. Et quand je regarde la carte que vous proposez, toute rouge, j'ai l'impression que la France ne sera plus un pays tempéré, mais peut-être aussi sur d'autres sujets. Voilà à quoi il faudra peut-être s'habituer.
14: Monsieur Lejeune, on peut devenir un pays continental, climat continental ?
6: Oui, mais attention, parce que dans quelques mois, on va avoir les mêmes débats sur le grand froid pendant l'hiver. Donc, on n'est pas encore dans un pays en permanente surchauffe. Et il n'y a pas très longtemps, cet hiver, on a eu des températures un peu froides et on avait la même agitation. Moi, je ne veux pas donner l'impression de minimiser tous les chantiers très importants, et notamment pour les plus faibles dans notre société, que ces chaleurs ou d'ailleurs ces vagues de froid viennent poser. En revanche, ce qui m'a le plus impressionné depuis quelques jours, c'est le vent de panique. Comme si on était incapable de surmonter tout à coup quelques jours. On parle de quoi ? 3 semaines par an ? Et ben pendant 3 semaines par an, vous avez le sentiment qu'on n'est pas prêt à faire face. De fait, on n'est pas prêt à faire face. On ne s'est pas adapté. Et aussi cette capacité que les Français ont à dire mais que fait la police ? Que fait le gouvernement ? Nous ne sommes pas protégés. Oui. Il y a plein de pays dans le monde où il y a moins d'États et où
14: ces températures. Si
3: oui, mais il y a plus de clim. Il y a moins d'État, mais plus
14: alors,
3: de climat.
14: Alors oui, un tout petit mot sur la climatisation. On est très très sous-doté en climatisation. Je crois qu'il y a à peine 7% des habitations qui sont équipées. François Drugy, c'est la solution ou pas?
2: On a de la chance, on a une solution qui est relativement facile à déployer, qui a par ailleurs d'autres avantages, c'est-à-dire que c'est pas juste pour rafraîchir en été nos logements, nos EHPAD, nos écoles, nos hôpitaux, c'est aussi potentiellement pour se chauffer en hiver. Ceux qui ont cherché à se renseigner savent qu'il y a ce qu'on appelle les clims réversibles ou les pompes à chaleur réversibles, c'est dans les deux sens. Ça produit du chaud en hiver à la place des chaudières au fioul ou au gaz. Donc c'est quand même bien de remplacer des vieilles chaudières au fioul ou au gaz par ce type d'installation électrique qui ne consomme que de l'électricité 100% décarbonée en France, il faut le rappeler, contrairement à d'autres pays. Et en été, ça consomme de l'électricité à un moment où on a de l'électricité surabondante. Hein, c'est-à-dire qu'en France, on produit beaucoup plus d'électricité qu'on en consomme en été. Donc ce n'est pas un problème par rapport à l'électricité. Évidemment, c'est un coût, il ne faut pas se le cacher. Un coût d'investissement, mais qui peut s'amortir dans le temps si on remplace des chaudières au fuel et au gaz grâce à ces pompes à chaleur réversibles. Et puis en été, c'est un coût modéré parce qu'en effet, ça ne servira pas trois mois d'affilée non-stop dans toutes les régions de France, comme c'est le cas quand même dans le bassin méditerranéen, où là, c'est assez naturel. Mais il y a ça, il y a le sujet, on va dire, économique, la diffusion. On a d'ailleurs y compris aussi, c'est intéressant de le dire, un constructeur français. Je ne sais pas si on peut citer la marque, mais Atlantique, qui produit aujourd'hui, qui est en capacité de produire 500 000 pompes à chaleur en France, mais il y en a d'autres hein, qui produisent en France, même s'ils ne sont pas français, en Europe. Donc c'est quelque chose, ce n'est pas que de l'équipement venu de loin, notamment de Chine. Et puis surtout, c'est quelque chose où il faut changer la réglementation, parce qu'aujourd'hui, la réglementation, ça peut paraître aberrant, mais est défavorable. La

0: que la production de chaux vers l'extérieur, elle est infinitésimale par rapport à des températures entre 30 et 40 degrés comme on vit aujourd'hui.
1: On va reprendre ce débat dans un instant sur la canicule. On verra que tout notre appareil électrique, système électrique et le nucléaire français est très impacté par les températures, les transports, tout est impacté. Mais avant ça, on n'a que juste Cyril de la Morainerie pour quelques instants. Bonsoir Cyril, bonsoir, journaliste sportif à Europe 1. Vous allez nous parler de l'équipe de France et du capitaine de l'équipe de France, Didier Deschamps, du sélectionneur, pardon. Je rectifie immédiatement, qui est en deuil puisque sa maman est décédée. Il a quitté les États-Unis et la Coupe du Monde pour les obsèques.
2: Il est parti, effectivement, Didier Deschamps, pour ses obsèques. Et il y a eu un moment vraiment de grande émotion au sein de l'équipe de France à Boston. Déjà lorsqu'il l'a annoncé à ses joueurs avec un moment de silence. Et ensuite, à l'entraînement, ils se sont dirigés à la Bentley University. Didier Deschamps, évidemment, n'était plus là. Il y avait son fidèle adjoint, Guy Stéphan, et Philippe Diallo, le président. Ils étaient en cercle. Température clémente, mais ciel pluvieux. Et dans ce moment d'intimité, eh bien, il y a eu cette minute de silence et aussi ces mots très forts de Philippe Diallo. Il faut rester unis et solidaires derrière Guy Stéphan. Ça prouve aussi l'amitié, les liens qui sont tissés entre les joueurs, les 26 joueurs et Didier Deschamps. Ensuite, il y a eu ce petit entraînement. Mais ce que je voudrais vous dire ce soir, oui, il ne faut pas être inquiet pour l'équipe de France.
1: D'accord.
2: Guy Stéphan, c'est un fidèle parmi les fidèles, c'est un Breton de 69 ans. Ils se connaissent depuis de nombreuses années. La première fois qu'ils se sont vus, c'est un ancien joueur, Guy Stéphan, qui a un parcours assez incroyable parce qu'à 29 ans, il avait un accident de voiture. Il a arrêté sa carrière prématurément de football. Il s'est retrouvé adjoint de Roger Lemaire à l'Euro 2000. Il rencontre Didier Deschamps à ce moment-là. Il remporte cette compétition et ensuite, il se retrouve en 2009 quand Didier Deschamps prend les rênes de l'Olympique de Marseille, gagne des trophées. L'équipe de France, depuis 14 ans, ils sont champions du monde, finalistes de l'Euro. Ils ont remporté la Ligue des Nations. Voilà. Et donc, c'est un homme, il connaît parfaitement les méthodes Didier Deschamps. Et donc, l'équipe de France devrait...
1: Pas d'inquiétude. Prochain match de l'équipe de France,
2: vendredi. Face à la Norvège, 21h. Et donc, ce sera Guy Stéphan qui sera sur le banc. Guy Stéphan qui va parler aux journalistes, qui va diriger donc le dernier entraînement avant ce match.
1: C'est un adversaire sérieux?
2: C'est un super adversaire. Ouais. La Norvège totalement transformée, avec Erling Haaland, qui est le très grand buteur de cette sélection, qui est un top mondial, qui a déjà marqué 4 buts dans cette Coupe du Monde. Et cette Norvège qui, il y a une dizaine d'années, n'était pas encore, parce que sa meilleure performance, c'est 8e de finale de Coupe du Monde, n'était pas forcément là une grande équipe. Aujourd'hui, eh bien, ça peut poser des problèmes à l'équipe de France. Elle a remporté ses deux premiers matchs également de Coupe du Monde. Ce sera une petite finale. Ils sont déjà qualifiés, ces deux équipes. Une finale pour savoir si elles terminent en tête ou non de leur groupe.
1: Donc, il faut être quand même méfiant vis-à-vis de cette équipe de Norvège.
2: Mais bon, Kylian Mbappé est très en forme. On a une équipe extraordinaire.
1: Allez, on touche du bois. Merci Cyril de la Morainerie. On pense à Didier Deschamps, évidemment, dans cette épreuve. Petite pause. On se retrouve dans un instant. On salue Gauthier qui va travailler sur son émission. On continuera à évoquer la canicule aussi, avec ces températures records qui vont se poursuivre. Comment faire face dans un pays qui est soi-disant la 6e puissance mondiale? Eh bien, on y répond dans un instant, à tout de suite.
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3: 18h40, de retour dans Punchline sur CNews et sur Europe 1. 40 degrés atteints dans plus de 50 départements depuis le début de la vague de chaleur. On bat des records jour après jour. Et je vous le disais malheureusement, Météo France nous annonce que ce week-end, ça ne va pas s'améliorer. On misait honnêtement, il y avait des prévisions sur des petits orages. On disait, ah, François de Rugy, merveilleux, tout ça va nous permettre de respirer un peu.
17: 42 à 32, en gros.
3: Et là, ils sont assez pessimistes. Le monsieur de Météo France qu'on a entendu, je le dis pour nos auditeurs, il était un peu décomposé tout à l'heure. Enfin, vraiment, on a l'impression qu'ils ont peur, et c'est ce qu'on se disait il y a quelques instants. Écoutons juste les parents d'élèves, parce qu'on parlait à raison de la température dans les classes. Il y a beaucoup de classes qui ont fermé, il y a beaucoup d'examens qui sont un peu aménagés, les horaires sont aménagés, mais les parents, ils sont un tout petit peu furax, parce qu'ils disent évidemment que les dispositions n'ont pas été prises, on les écoute.
18: Vraiment, c'est très difficile pour les enfants qui doivent passer le brevet ou le bac ou tout l'examen parce que vraiment, ce n'est pas des conditions, des bonnes conditions. Et c'est dommage parce qu'on sait que tous les juins, il va y avoir des canicules, ça arrive. Maintenant, on sait que ça va arriver.
19: Je pense que ça aurait pu être adapté. Peut-être plus en fin de journée, quand il fait un peu moins chaud, ou alors décaler la date. Mais après, ça, forcément, est-ce qu'ils veulent les mettre déjà en condition pour leur vie future, comme nous, on travaille, donc c'est peut-être ça aussi, hein, de ne pas leur laisser la possibilité d'alléger, mais c'est dommage.
3: Voilà pour les parents d'élèves, Paul Amar, vous comprenez leur colère.
20: On évoquait tout à l'heure l'effet de sidération. Et cet effet de sidération vaut pour les écoles. Vous savez qu'il y a des directeurs ou des directrices d'école qui sont complètement désorientés. Mmh. Il faut savoir qu'il y a des enseignants qui font des malaises et qui évoquent le droit de retrait. Évidemment, les élèves. Évidemment. Et du coup, il y a des directeurs ou directrices d'école qui écrivent aux parents d'élèves et c'est comme une supplique, gardez vos enfants parce que, évidemment, on est obligé de les accueillir, mais on ne peut pas, les conditions ne sont pas faites pour accueillir les enfants. Ce que je trouve absolument considérable, je parle sous le contrôle de François, depuis quand parle-t-on du réchauffement climatique?
17: Ah bon, on parle depuis 30 ans.
3: Depuis 30 ans, oui.
20: Depuis 30 ans.
17: Mm-hmm. Et on parle vraiment d'avoir une action résolue depuis 15 ans.
20: Autrefois, il y avait 30 ans. Autrefois, il y avait le ministère du plan. Les politiciens.
3: Il y a un au commissariat. Il y a un commissariat au plan. Qui est, c'est Clément Beaune.
0: Il y a la stratégie.
20: Oui, voilà.
21: Il va démissionner.
3: Je ne sais pas.
20: Et les politiques ont pour mission.
0: Clément Beaune.
3: Voilà,
20: oui,
3: Clément Beaune.
20: D'anticiper. D'imaginer ce qui peut se passer. Alors, Michel Rocard est excellent dans ce registre-là.
3: Voilà,
20: d'imaginer ce qui peut se passer dans les 10, 20, 30 années. Rien n'a été prévu pour nos écoles, pour les hôpitaux dont on parlait tout à l'heure, pour les EHPAD, ne serait-ce que pour les écoles et pour nos enfants. Voilà, c'est hallucinant.
3: C'est hallucinant. François de Rugy, c'est un problème de construction aussi. Oui. Les écoles du début du siècle étaient plutôt mieux construites que celles d'aujourd'hui, ou parfois c'est juste des baraquements, avec des tôles ondulées sur le plafond.
0: Diverses, c'est-à-dire qu'il y a aussi un phénomène, c'est que dans des régions comme la mienne, dans l'ouest de la France, on est une région tempérée. Des températures qui dépassent 30 degrés, c'est l'exception. Là, on a des températures qui dépassent 40 degrés. Donc, évidemment que c'est très déstabilisant. Mm-hmm. Quand on voit que le Finistère, moi, qui ai des origines dans le Finistère, est en zone rouge, alors que c'est la pointe de la Bretagne ou le Cotentin, pointe de la Normandie, c'est évidemment exceptionnel. Donc, il y a des écoles dans ces territoires-là qui ne sont pas adaptées. Mais là où Paul Amar a en partie raison, c'est que il y a quand même des tas d'endroits où, y compris des élus, on dit... priorité à l'action sur le climat. Je pense à la ville de Paris, je pense à la ville de Nantes, où la maire n'a que la bifurcation écologique à la bouche, on ne sait pas trop ce que ça veut dire. On n'arrête pas de nous parler de sobriété sur l'énergie, etc., etc. Et puis, en fait, sur l'adaptation, là, il y a eu une forme de déni, de refus de la réalité, en disant des bêtises aussi vraiment énormes que un arbre égale un climatiseur. C'est complètement faux d'un point de vue physique. Évidemment, moi, je suis pour qu'il y ait des arbres en ville, évidemment, mais c'est pas ça qui va résoudre le problème. Et donc, il faut que maintenant, de façon résolue, on prenne des mesures. Bien sûr qu'il faut des bâtiments mieux conçus, ça prendra du temps, parce que construire une école, vous savez que c'est plusieurs millions d'euros à chaque fois. Évidemment qu'il faut éviter les Algeco ou ce genre de solutions catastrophiques, mais il faut aussi avoir des solutions pragmatiques qui peuvent être mises en œuvre assez rapidement, comme les climatisations, ces systèmes qui font du chaud en hiver, du froid en été, les pompes à chaleur réversibles. Ça, n'importe quelle commune peut le faire. Il faut, évidemment, faut programmer, il y a de l'investissement, mais il vaut mieux mettre à ce stade et dans l'urgence des années qui viennent, hein, pas simplement l'urgence de maintenant, mettre de l'argent public dans ces solutions-là sur les bâtiments publics plutôt que dans des rénovations qui coûtent, elles, beaucoup plus cher pour un effet qui, en été, est très vite nul quand il y a plusieurs jours de canicule.
3: Geoffroy Lejeune, ce qui est intéressant aussi politiquement, c'est qu'on voit quand même qu'il y a un mouvement du côté des écologistes qui ne peuvent plus dire non à la climatisation, c'est horrible, c'est d'extrême droite, on l'a entendu aussi. Il y a un mouvement qui se passe, évidemment, et là, ils sont obligés d'adapter leur discours à la réalité que même vivent.
22: Le retour du réel dans la vie politique française, ça arrive pas souvent. Profitons-en, c'est maintenant. Il y a une chose, moi, qui me fascine, en effet, c'est à quel point tout ce débat a été pollué par l'idéologie. En fait, vous regardez, quand vous avez trop chaud ou trop froid, ou que vous vivez des phénomènes comme ça, ils s'imposent à vous et vous pouvez difficilement les nier. Donc, à partir de là, les solutions devraient s'imposer assez naturellement. François de Rugy, qui vient des écologistes, qui a été ministre, alors, je me souviens plus de la dénomination à l'époque,
0: de l'environnement. Transition écologique et solidaire. Okay. C'était le nom du ministère de l'époque.
20: Et le barbu de l'époque.
22: Et qui, je crois, était un nouveau nom à ce moment-là.
0: Oui, tout à fait, et qui était un large ministère qui englobait l'énergie.
22: Ministère d'État, en plus, il me semble, à l'époque.
0: Voilà, donc, numéro 2 du gouvernement.
22: Exactement. Bref, tout ça pour vous dire que François, qui a une vraie expérience dans le domaine, ne dit que des choses qui relèvent du bon sens, où vous sentez qu'il n'y a pas une politisation extrême de son propos. Et moi, je suis assez à l'aise avec à l'idée d'entendre ça. Et en fait, vous vous dites... Comme souvent, nous, la France, on va perdre beaucoup de temps dans des querelles épouvantables. Quand Marine Le Pen, par exemple, en début de semaine dernière, ou au milieu de semaine dernière, a dit « je vais climatiser », à ce moment-là, c'est devenu, en effet, d'extrême droite ou de droite. Et il y a eu un clivage droite-gauche sur ce sujet, ce qui est hallucinant. Et je pense, et ça m'amuse, probablement un des endroits au monde où il fait le plus chaud et où la chaleur est le moins un problème, c'est les pays du Golfe, les Émirats, Dubaï, etc. Parce que c'est très climatisé et que vous n'avez que les bons côtés de la chaleur. Et ben, en fait, ces gens-là ne se sont pas posé la question de la droite et de la gauche. Ils ont juste fait ce qui s'imposait à eux et non. On est malheureusement incapable.
3: Évidemment. Paul Amar, un dernier mot là-dessus sur cette canicule et l'aspect politique que l'on voit et ce changement de discours, parce qu'en réalité, voilà, plus personne ne peut dire...
20: On a été assez critique après la crise de 2003, qui a été dramatique.
3: La canicule.
20: Il faut noter quand même la réactivité du gouvernement, du Premier ministre. Oui. Cellule de crise, elle mérite bien son nom. Oui. Voilà, ils sont sur le pont, ils essayent de réagir. Il y a eu un défaut et un déficit d'anticipation, ça c'est clair, mais au moins il réagit en espérant que le bilan ne soit pas aussi dramatique qu'en 2003.
3: Absolument. Tout le monde est très vigilant là-dessus. Célia Barotte nous a rejoint à nouveau. Célia, on a des nouvelles informations qui concernent les conditions de la mort de Liana. C'est bien cela, expliquez-nous.
1: Oui, de nouvelles informations que l'on vient d'apprendre, que l'on vient de prendre connaissance. Alors, on nous dit que l'autopsie de Liana a permis de mettre en évidence notamment alors, l'absence de lésions traumatiques cervicales visible, l'absence de lésions traumatiques internes permettant d'expliquer le décès, des lésions ecchymotiques observées au niveau des membres supérieurs et inférieurs. Celles-ci, selon les experts, sont hautement évocatrices de lésions d'entrave provoquées par des liens contraignant les bras, les avant-bras, les poignets et les chevilles. Ces lésions restent superficielles et ne sont pas impliquées dans le mécanisme mortel. Et il a été précisé qu'au moment de sa découverte, le corps de Liana n'était pas entravée de lien, donc cela peut expliquer qu'elle a été entravée de lien, de bandage, avant que son corps ne soit découvert. Cela étant, au terme de leur rapport, les experts indiquent qu'à l'issue des examens réalisés, la cause du décès ne peut pas encore être déterminée avec certitude. Des examens complémentaires en anatomopathologie sont nécessaires, de même qu'une analyse toxicologique. Ces examens complémentaires sont en cours et les rapports devant être dressés n'ont pas encore été portés à la connaissance des magistrats. Autre information, le parquet a quand même pris des mesures et a pris ce jour un réquisitoire supplétif contre Jérôme Barella sur les qualifications criminelles suivantes. Meurtre sur mineur de 15 ans, précédé ou accompagné d'un viol. Viol sur mineur de 15 ans par violence, contrainte, menace ou surprise. En l'état de cette qualification criminelle, c'est la réclusion criminelle à perpétuité qui est encourue par Jérôme Barella.
3: C'est absolument glaçant ce que vous venez de nous décrire, Célia, évidemment, sur ces analyses sur le corps de la petite fille qui ne permettent toujours pas, pratiquement un mois après sa mort, de définir la cause.
1: Oui, ces incertitudes nous laissent penser que vraiment la découverte aussi du corps de Liana devait être horrible. On ne sait pas les détails, mais s'il est compliqué pour les médecins légistes de nous donner, après ces plusieurs semaines, ces plusieurs jours, les causes du décès de Liana, c'est que on doit comprendre, on doit connaître avec exactitude aussi ce qui est arrivé à Liana. Les Français ont besoin de réponses et surtout on pense à la famille de Liana aujourd'hui. Bien sûr, elles ont eu connaissance de ces résultats avant la presse, mais c'est un nouveau chapitre qu'ils vont devoir affronter puisque nous devons connaître les causes de la mort et ce qui s'est déroulé. Est-ce que ces éléments vont permettre aussi à Jérôme Barella de s'exprimer? Car pour le moment,
3: il continue de nier.
1: Il continue de nier, il continue aussi de se taire. C'était les informations d'Élodie Huchard du service politique qui expliquait que une source gouvernementale a expliqué que Jérôme Barella gardait le silence encore concernant le décès et la disparition de Liana. Il niait et le décès et il niait le viol.
3: Et à l'instant, l'avocat de la famille de Liana demande qu'il n'y ait pas de récupération politique, évidemment, et appelle au respect de l'image de la fillette. On est bien évidemment conscient et on comprend évidemment de quoi ils veulent parler.
1: On ne rentre pas dans les détails, voilà.
3: Voilà, mais c'est, comme vous le disiez, Célia, c'est les Français qui veulent juste savoir ce qui est arrivé avec cette petite. Ils sont extrêmement en colère.
0: Oui, moi je pense qu'il y a en fait un hiatus depuis très longtemps entre le sentiment très général dans la population française et le traitement par nos institutions en général de la criminalité contre les enfants. Je pense que pour tout le monde, spontanément, c'est quelque chose d'encore plus grave, puisqu'on s'en prend à des êtres faibles, une petite fillette de 10 ou 11 ans qui est attaquée par un homme de 45 ans ou autre, bon, un adulte. C'est révoltant. Là, en plus, on voit que, évidemment, malheureusement, on s'en doutait, mais qu'il y a eu de l'entrave. Il y a une préméditation qui est évidente, puisque cette personne est allée régulièrement au collège de cette petite fille, essayer de l'attirer en lui offrant des goûters, etc. Enfin, c'est vraiment horrible, alors que c'est une, ne l'oublions pas, cette petite fille était l'amie de la fille de la personne mise en cause, de M. Barella. Donc tout ça est révoltant, mais malheureusement, ce qui est appelé des faits divers comme cela, il y en a déjà eu beaucoup par le passé, et il faut tout faire pour qu'il y en ait moins à l'avenir. Et ça, c'est une responsabilité de toutes les institutions judiciaires, policières, et que ça devienne vraiment une priorité chaque fois qu'il y a une plainte, qu'elle soit prise au sérieux, que l'on aille vérifier. vérifier si c'est fondé ou pas, et que ensuite, parce que vous savez que moi j'ai lu des articles là-dessus qui m'ont vraiment choqué, que en fait très souvent dans le traitement judiciaire on dit si y a pas de témoin et que l'adulte dit c'est une accusation fausse, l'enfant ment, eh bien on croit plus la parole de l'adulte que celle de l'enfant. Et donc ça amène à beaucoup de classements sans suite, et ça amène à un non-traitement judiciaire d'affaires qui sont moins graves que celles-là souvent, heureusement, mais quand même qui sont des violences sur les enfants. Et il faut absolument que ça change, enfin c'est vraiment une absolue nécessité. Et si la dernière année de mandat, tout le monde avait dit, le Premier ministre, le Président, ça doit être une année utile, et eh bien là elle peut être utile, hein, et qu'il y ait une mobilisation générale et qu'au Parlement il y ait
3: concorde
0: aussi,
3: un peu,
0: on parle beaucoup d'une loi et oui. Tant mieux, mais moi j'ai vécu des débats à l'Assemblée nationale sur les lois, et très vite, malheureusement, les mauvais réflexes reviennent au galop sur « Ah mais non, il ne faut pas croiser les fichiers hein. ». Isabelle Debré en parlait tout à l'heure, il faut absolument pouvoir croiser les fichiers de la caisse d'allocation familiale, des écoles, de la justice, de la police. Et aussi croiser d'ailleurs les fichiers entre la gendarmerie et la police, au passage, hein, qui ne sont pas les mêmes aujourd'hui. Mais aussi, il faut qu'on ne soit pas là, dans tous les débats parlementaires sur la justice, à d'abord prendre la défense des personnes mises en cause, plutôt que la défense des victimes. Et ça, je crois que Gérald Darmanin, il l'avait posé quand il a été nommé ministre de la Justice. Il avait d'ailleurs parlé de l'enfance, il avait parlé, je crois, d'un continent invisible. Et j'avais trouvé dommage qu'ensuite, ça ne soit pas développé, parce que vraiment, ça devrait être maintenant une priorité.
3: Dernier mot, Geoffroy Lejeune,
22: Je voudrais dire un mot de la récupération politique, puisque vous en avez parlé. Non, mais François a absolument raison. Et d'ailleurs, le frère de Jérôme Barella s'est retrouvé en garde à vue parce que un policier ou un gendarme, je ne sais plus, un peu intelligent, s'est dit tiens, on va regarder le traitement des antécédents judiciaires pour voir si cette personne nous a déjà intéressé par le passé. Il se trouve que oui, donc il est en garde à vue. Et ça prouve bien qu'en effet, il y a parfois des situations qui pourraient être réglées très facilement, qui ne le sont absolument pas, parce qu'il n'y a pas d'échange d'informations. Moi, je voudrais dire juste un mot sur la récupération politique. Ce qui est insupportable pour le débat public, pour toute la société, et aussi particulièrement pour les familles des victimes, c'est quand des gens disent, par exemple, Liana est morte, votez pour moi. Évidemment que c'est absolument débile, et c'est ça dont personne ne veut. En revanche, par contre, ce qui est en train de se passer depuis la mort de Liana, et le fait que ça intéresse toutes les catégories de la population, tous les partis politiques qui sont obligés de se positionner là-dessus, et que ça provoque des débats aussi importants que ceux évoqués à l'instant par François de Rugy, mais aussi sur les 70 000 plaintes, sur cette réactivité maintenant de la justice, sur la question des sanctions pour les magistrats, de la même manière que les affaires Lola ou Philippine ou Elias, etc., on parlait de la justice des mineurs, on a parlé des OQTF. Ça, c'est pas de la récupération politicienne, c'est la politique au sens noble du terme, c'est des problèmes qui se posent à nous, qu'il faut traiter. Et ces affaires-là, malheureusement, elles sont tragiques, évidemment, et on ne peut que les déplorer, mais ce serait une deuxième mort que de ne pas tirer les conclusions de ce qui s'est passé. Aujourd'hui, Liana nous offre la possibilité de le faire, et je pense qu'il faut, pour sa mémoire, traiter ces sujets.
3: Merci beaucoup, merci à Célia Barotte pour ces informations que vous venez de nous apporter. Paul Amar, merci à vous. François de Rugy et Geoffroy Lejeune. Dans un instant, c'est Pierre Debilneau qui vous attend sur Europe 1. Et Christine Kelly sur CNews, bien sûr, pour Face à l'info. Demain matin à 8h10, notre invité dans la matinale sera Gérard Larcher, le président du Sénat. À demain.
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38: Bonsoir à tous. L'histoire est anodine, mais elle traduit hélas bien la politique du gouvernement à peu près sur tous les sujets en ce moment. Sur les détournements des réseaux sociaux, vous pourrez ainsi voir un schéma qui ressemble bien à tous ceux que vous pouvez retrouver sur le site des impôts, le site de l'assurance maladie, de la NTS, tous ces petits tutos estampillés République française. Sauf que celui-ci sème le doute, il explique, dessin à la clé et pas à pas, comment boire de l'eau. Évidemment, c'est un fake, mais dans le prolongement, dans ce qu'on constate souvent dans Europe 1 Soir, dans un pays à bout de souffle avec des dirigeants piégés par l'inaction et l'inertie, ne serait-il pas finalement réaliste de se retrouver face à ce logo qui vous apprend comment boire de l'eau ? Un Beauvau, un Grenelle, une commission d'enquête, les politiques sont les champions des comités Théodule, qu'est-ce qu'il en ressort ? Ça, c'est autre chose. Avec la canicule, Sébastien Lecornu organise des réunions. Les ministres gênés annoncent des mesures, ou plutôt des reports, des annulations, des hôpitaux en tension, des reports d'épreuves du bac et rien. La France suffoque, nous sommes en 2026 et rien. La France n'est pas préparée, c'est vrai, désormais, été comme hiver. Bienvenue dans Europe 1 Soir, 2 heures d'infos, de décryptage et de débat. 19h sur Europe 1.
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38: Au sommaire, la fronde des magistrats contre le rapport commandé par Gérald Darmanin, l'inspection de la justice durement remise en cause par des juges qui ont créé une boucle WhatsApp à laquelle Europe 1 a eu accès. Dessus, des discussions sans filtre, des appels à des actions coup de poing. Le détail de cette information exclusive d'Europe 1 dans un instant. Et nous inviterons Georges Fenech à 19h15. Plus que jamais, cette boucle WhatsApp révèle le corporatisme des juges qui s'enferment dans l'indépendance de la justice. Nous irons aux Pays-Bas, qui viennent de pratiquer pour la première fois l'euthanasie d'un enfant de moins de 12 ans. La réglementation le permet là-bas pour des patients atteints de maladies incurables souffrant de douleurs insupportables. Cette décision vient en miroir bien sûr avec le débat que nous avons au Parlement français en ce moment sur l'euthanasie. Décryptage tout à l'heure dans le journal de 20h. Et puis la canicule bien sûr, jamais dans l'histoire des relevés météo la France n'a eu aussi chaud que ce mercredi dans le Nord. Les habitants cherchent la fraîcheur sur le littoral. Nous y serons, nous serons dans les hôpitaux hôpitaux. Va-t-on vers un pic de soins d'urgence? Et nous verrons une fois plus que le gouvernement, je l'ai dit dans cet édito, est totalement impuissant. Justement, la météo, la tendance. Bonsoir Marlène Durand.
0: Bonsoir Pierre. Et bien toujours du soleil demain, la canicule qui s'intensifie au nord-est et des orages attendus près de la façade atlantique.
38: À tout à l'heure pour la météo complète, la question du jour sur Europe 1 et sur Europe 1.fr. 6 panthéonisations en 9 ans. Emmanuel Macron en fait-il trop? Vous répondez oui à 95%. 20h30, question internationale, comme tous les mercredis soirs avec Xenia Fedorova. Le Kremlin annonce que la dissuasion nucléaire préserve le monde d'une guerre mondiale. Comment comprendre, comment interpréter ce message? Éclairage tout à l'heure. Entre Gérald Darmanin et les magistrats, rien ne va plus. Europe 1 vous le révélait dès ce matin. Plusieurs centaines de professionnels de la justice, dont de nombreux magistrats, se sont regroupés dans une boucle sur la messagerie WhatsApp. Un groupe pour protester contre les mesures disciplinaires réclamées par le garde des Sceaux à l'encontre notamment du substitut du parquet d'Auch qui avait en charge le dossier Liana. Bonsoir Jean-Baptiste Marty.
1: Bonsoir Pierre, bonsoir à tous.
38: Alors en guise de riposte, ces centaines de juges appellent à des actions coup de poing.
1: Oui, sur ce groupe en ligne, certains magistrats proposent de saturer ou de bloquer la boîte mail du cabinet du garde des Sceaux, d'autres de faire valoir leur droit de retrait ou de renvoyer de manière systématique les prochaines audiences. Mais certains magistrats vont encore plus loin puisqu'une juge des libertés et de la détention va jusqu'à inciter ses collègues à signaler de fausses erreurs professionnelles au Conseil supérieur de la magistrature. Par exemple, avoir oublié de signer le mandat de dépôt d'un violeur présumé. Et tout cela dans un seul but, saboter la machine judiciaire. Mais ça ne pourrait pas être sans conséquence. Ces propositions peuvent être perçues comme des fautes disciplinaires si l'on s'appuie sur l'ordonnance de décembre 1958 portant sur une loi relative au statut de la magistrature. Le Conseil supérieur pourrait ainsi décider de sanctionner les juges ayant participé à cette boucle, des sanctions allant d'un simple avertissement, à la révocation en fonction de la gravité des propos tenus. Alors après la création de ce groupe, les participants ont également écrit une tribune, un texte qui devrait être publié dans un média et dans lequel ils appellent à une journée morte dans les tribunaux lundi.
38: Merci beaucoup Jean-Baptiste Marty du service police-justice d'Europe 1 et ce sera l'un de nos grands thèmes de discussion ce soir d'Europe 1 soir avec l'ancien magistrat Georges Fenech, invité dans 15 minutes. On apprend d'ailleurs par le parquet dans l'affaire Liana justement que l'autopsie n'a pas permis de déterminer avec certitude les causes de la mort de cet enfant de 11 ans. On apprend également que Jérôme Barella est poursuivi également pour meurtre et viol sur mineur. Il est 19h04 sur Europe 1. Nous venons de connaître à ce stade l'après-midi la plus chaude de la semaine avec des valeurs au-dessus de 40 dans plusieurs villes de France, y compris la capitale. Les Français s'organisent comme ils peuvent. Ceux qui ont la chance de travailler dans un lieu climatisé, tant mieux. Pour les autres, des protocoles ont été mis en place. D'autres encore se sont organisés et ont délaissé les ordinateurs pour aller retrouver la fraîcheur sur les plages du littoral. C'est le cas dans le Nord. Illustration à Bredune, à 500 mètres de la frontière belge. Reportage de Maximilien Carlier.
2: En maillot de bain et avec ses lunettes de soleil, Léandre sort de l'eau avec un grand sourire.
3: C'est que du bonheur, on vient de Tourcoing, c'était insupportable ce matin, on s'est dit on va à la mer aujourd'hui. Du coup, on a posé notre journée de congé rapidement aujourd'hui. On a emmené notre fils Marceau.
2: Elle est comment l'eau ?
3: Elle est un peu fraîche, ça fait du bien. Ça recharge les batteries.
2: Sur la plage, on voit beaucoup de familles, des parents et grands-parents équipés avec parasols et glacières. C'est le cas de Didier.
4: Je viens ici pour distraire les petits-enfants. Ouais. De 25 ans et 10 ans, ils sont mieux ici qu'en ville. Et c'est l'enfer, quoi. Ces températures sont beaucoup trop fortes. Chez moi, il fait 38.
2: Soit presque 10 degrés de plus par rapport au littoral. Ici, les terrasses sont bondées, une file d'attente se forme devant le marchand de glace. Jean-Louis tient une petite boutique d'articles de plage. Il n'a pas eu le temps de s'asseoir aujourd'hui.
5: C'est exceptionnel. De 9h à 19h, c'est pratiquement du non-stop. Il faut prendre de l'argent quand il est là. C'est une très très bonne journée, bien sûr. Quand on rentre le soir, on est fatigué, mais c'est une bonne fatigue.
2: Un magasin quasiment dévalisé, la moitié du stock déjà écoulé, alors que la saison estivale vient tout juste de débuter. À Bredune, Maximilien Carlier, Europe.
38: Et en même temps, 35 départements en vigilance rouge pour des risques d'incendie. Les départs de feux se multiplient. 97 hectares brûlés dans le Maine-et-Loire la nuit dernière. Dans le Lot-et-Garonne, 2 feux de forêt ont parcouru respectivement 5 et 87 hectares. Et cet épisode caniculaire, c'est pas fini. Marlène Durand nous le confirmera tout à l'heure en fin de journal. D'où la nécessité pour les plus fragiles de se protéger, boire beaucoup d'eau, mettre de la crème solaire. Le corps réagit très différemment quand la température extérieure est supérieure à celle de l'organisme. Et à ce propos, Santé publique France estime que ces chaleurs ont provoqué un pic inédit et rarement, voire jamais observé, de recours aux soins d'urgence. Une forte hausse des appels au SAMU et des passages justement aux urgences. Bonsoir Yasmine Akatou.
6: Bonsoir Pierre, bonsoir à tous.
38: Et toutes les tranches d'âge sont touchées, dont des jeunes de 15 à 44 ans.
6: Oui, c'est l'effet fête de la musique. Entre le 21 et le 22 juin, le nombre de passages aux urgences a été multiplié par 3 par rapport à la veille. Le nombre de consultations chez SOS Médecins a été multiplié par 4, le tout majoritairement pour des coups de chaleur. Les conséquences de la canicule se sont fait ressentir dès jeudi dernier. Entre le 18 et le 21 juin, entre 300 et 450 passages aux urgences par jour ont été enregistrés en France, pour coups de chaleur, déshydratation ou manque de sodium. Et aujourd'hui, les services de SOS Médecins observent toujours une forte activité. Urfan Ashraf est président de SOS Médecins Grand Paris.
7: Toutes les demandes de soins, il y a toujours un rapport avec cette période de chaleur extrême. Je pense 25-30% d'activité supplémentaire par rapport à l'année dernière sur la même période, tant sur la demande de soins téléphoniques dans le centre d'appel et aussi dans nos centres de consultation, en visite à domicile et même en téléconsultation.
6: Le nombre de consultations devrait continuer à augmenter encore quelques jours, alors que la canicule actuelle pourrait être aussi intense que celle de 2003.
38: Yasmine Akatou, spécialiste santé d'Europe 1, en tout cas au gouvernement on gère, en tout cas on tente de gérer. Sébastien Lecornu a ces derniers jours tenu des réunions de crise sur la canicule. Ce matin, le Conseil des ministres à l'Élysée était entièrement dédié à cette question, mais aucune mesure d'urgence majeure n'a été annoncée. Bonsoir Alexis de la Fontaine.
8: Bonsoir Pierre, bonsoir à tous.
38: Preuve que le gouvernement reste bien impuissant.
8: Oui, Emmanuel Macron défend avant tout son bilan climatique après 9 ans de mandat, comme le rapporte la porte-parole du gouvernement, Maud Bréjon.
13: Il a rappelé la nécessité d'avancer sur deux jambes, l'atténuation d'une part, l'adaptation d'autre part. C'est ce qu'on fait depuis le début du premier quinquennat. Je rappelle que les crédits de la mission écologie ont doublé depuis 2017.
8: Sauf que certaines promesses ne sont pas respectées. En 2023, Emmanuel Macron s'engageait à climatiser 40 000 écoles en 10 ans. Or, seulement 65 l'ont été l'an dernier. À cela s'ajoutent des déclarations contradictoires qui brouillent le message gouvernemental. Monique Barbu, ministre de la Transition écologique, évoque ce matin une nouvelle canicule mi-juillet. Maud Bréjon lui répond.
13: On s'y prépare. Notre rôle, c'est d'anticiper les choses. Pour ma part, je ne fais pas de projection à horizon plusieurs semaines, ni sur la météo, ni sur les prix du carburant.
8: Et pour cause, les météorologues s'accordent à dire qu'il est quasiment impossible de prévoir une canicule 3 semaines à l'avance.
38: Merci Alexis de la Fontaine du service politique d'Europe 1. Il en sera question bien sûr dans les débats d'Europe 1 soir. Partons aux Pays-Bas maintenant. Depuis 2024, la réglementation locale autorise la pratique de l'euthanasie pour les mineurs âgés de 1 à 12 ans s'ils sont atteints de maladies incurables qui endurent des souffrances intolérables. Bonsoir Caroline Baudry.
14: Bonsoir Pierre, bonsoir à tous.
38: Et pour la première fois, l'euthanasie d'un enfant de moins de 12 ans a bien été pratiqué là-bas.
14: Oui, c'est un cas rapporté par la ministre de la Santé dans un rapport au Parlement néerlandais. Un enfant de moins de 12 ans gravement malade a donc été euthanasié fin 2025. Pas plus de précisions sur la date exacte, ni sur l'âge et le sexe de l'enfant, ni sur l'hôpital où a lieu l'euthanasie. Cette pratique est autorisée depuis 2 ans. Elle se limite formellement aux enfants dont la mort est considérée comme imminente. Ce sont les parents qui donnent leur consentement. Cet élargissement est le dernier en date Pays-Bas, premier pays au monde à autoriser l'euthanasie en 2001. D'abord réservé aux adultes, les mineurs de plus de 12 ans et les bébés de moins d'un an y ont accès depuis 2014. 10 ans plus tard, en 2024, la loi inclut les enfants de moins de 12 ans dont la situation est désespérée. 5 à 10 enfants par an seraient concernés selon les estimations à l'époque. Aux Pays-Bas, environ 10 000 personnes ont eu recours à l'euthanasie. C'est 10% de plus que l'année précédente.
38: Merci de ces précisions, Caroline Baudry. En France, c'est bien l'Assemblée nationale qui aura le dernier mot sur la loi dite sur la fin de vie. Hier, un amendement du RN a été largement voté pour que ce ne soit pas un médecin qui soit obligé de donner la mort à un patient. Le détail tout à l'heure dans le journal de 20h. Le foot avec le mondial. 21h ce soir à suivre Suisse-Canada, Qatar-Bosnie-Herzégovine. Pour la France, il faut attendre demain Les Bleus affronteront demain la Norvège pour remporter la première place de la poule. La bourse, les marchés financiers. Bonsoir Didier Hamot.
9: Bonsoir Pierre.
38: De Boursier.com, et c'est dans le vert.
9: Oui, ça remonte un petit peu, plus 0,54%, 8 385 points sur le CAC 40. Donc après trois séances de baisse consécutives, le pétrole poursuit sa décrue. Lentement mais sûrement, 74$ le baril ce soir, toujours à l'écoute de l'avancée des négociations au Moyen-Orient. Et donc, certains secteurs en profitent largement, comme les transports qui remontent nettement. Air France KLM, plus 8% à 13,55€. Le secteur hôtelier aussi, Accor, plus 2% à 50€. C'est quand même assez hésitant en Europe. Francfort, moins 0,6%. Londres, plus 0,3%. Amsterdam est stable. Le CAC 40 remonte de 0,54%, 8385 points.
38: Merci Didier Hamot de Boursier.com. La météo avec vous, Marlène Duret. Nuit et une journée encore suffocante.
10: Effectivement, la canicule gagne du terrain vers l'est. Demain, à partir de midi, 14 nouveaux départements de la région Grand Est, de la Franche-Comté plus la Loire, viendront s'ajouter aux 58 déjà placés en alerte maximale, ce qui portera à 72 le nombre de départements en vigilance rouge. Il en restera 17 en orange, sachant qu'à 6h demain matin, on a le Var, les Bouches-du-Rhône et le Vaucluse qui vont repasser en jaune. En toute fin de nuit, les thermomètres ne descendront pas sous les 22 à 26 degrés en général, avec des pointes à 27 à Nantes, à Paris, à Bordeaux, dans le secteur d'Angoulême également. Et si la minimale à Paris affiche 27 degrés, si la prévision se confirme, le record absolu de 2003 serait battu, et ce serait du jamais vu depuis plus de 150 ans. L'après-midi, prévoyez 36 à 40 degrés en général, avec des pointes à 41, 42 du côté du Mans, d'Alençon, dans l'Orne, en Touraine, ou encore une fois du côté d'Angoulême. Les valeurs les plus basses, on va les trouver dans les Alpes, en moyenne montagne, 25 à 30 degrés, un petit 29 à Dunkerque, à Biarritz aussi, où le vent va tourner dès cette nuit et ramener un petit peu de fraîcheur. Et ce qui va changer aussi demain, c'est une dégradation orageuse en Basse-Normandie, en Bretagne, dans les Pays de la Loire, dans le Poitou-Charentes aussi, des orages qui peuvent être assez violents, en particulier en Bretagne. Il y aura une seconde salve orageuse en fin d'après-midi qui va remonter du Pays Basque jusqu'à l'intégralité de la Nouvelle-Aquitaine.
38: On se croirait dans un roman d'anticipation d'Asimov, et pourtant c'est la triste réalité. Merci Marlène Duret. À suivre l'ancien magistrat Georges Fenech, invité d'Europe 1 Soir, pour parler de ce bras de fer engagé par une centaine de magistrats contre le rapport commandé par le garde des Sceaux. A tout de suite sur Europe 1.
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38: 19h15 sur Europe 1, jamais dans l'histoire des relevés météo, la France n'a eu aussi chaud que ce mercredi. La canicule qui touche la France métropolitaine depuis le 17 juin a fait monter les températures à 40 ou au-delà dans plus de 50 départements, principalement dans l'ouest et le sud. Plusieurs centaines de magistrats s'organisent contre le rapport de l'inspection de la justice commandé par Gérald Darmanin. Dans une boucle WhatsApp qu'Europe 1 a intégrée, les juges s'apprêtent à riposter, notamment après la suspension suspension d'un substitut du parquet d'Auch. Plusieurs actions coup de poing sont évoquées. Un appel à une journée morte le 29 juin prochain est également envisagé. Concernant le drame de la petite Liana, le Premier ministre promet une loi intégrale contre les violences sexistes et sexuelles. Et on apprend ce soir que l'autopsie du corps de Liana n'a pas permis de déterminer avec certitude la cause du décès de la fillette de 11 ans. Par ailleurs, les poursuites contre Jérôme Barella ont été élargies au chef de meurtre et viol sur mineur. Un premier cas d'Ebola identifié en France. Il s'agit d'un médecin de retour d'une mission humanitaire en République démocratique du Congo, pays actuellement frappé par l'épidémie. Le patient voyageait avec Air France. La compagnie a fourni la liste des passagers aux autorités. Le ministère de la Santé ajoute que sa charge virale est très limitée. Le foot avec le Mondial, 21h ce soir, Suisse-Canada, Qatar, Bosnie-Herzégovine. La France affronte vendredi la Norvège. Restez avec nous dans un instant avec Georges Fenech. On passe en revue justement cette fronde des magistrats contre le rapport commandé par Gérald Darmanin par l'inspection de la justice. À tout de suite.
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38: Jusqu'à 20h avec Jules Torres. Bonsoir.
27: Bonsoir Pierre.
38: Journaliste politique au JDD. Bonsoir Adrien Matou.
27: Bonsoir.
38: Directeur adjoint de la rédaction de Marianne. Bonsoir Georges Fenech.
27: Bonsoir.
38: Merci Pierre. De nous accompagner, ancien magistrat. Vous allez regarder avec attention justement cette boucle WhatsApp. Donc Europe 1 a eu connaissance de ces magistrats qui se forment pour riposter contre ce rapport de l'inspection générale de la justice commandé par le ministre de la Justice, Gérald Darmanin, qui était sur CNews hier soir, et il a clairement dit que la question de la responsabilité des magistrats n'était pas taboue.
28: Évidemment que lorsque des magistrats, mais comme les policiers, comme les gendarmes, comme les ministres, comme les gardiens de phare, comme les pharmaciens, comme les médecins, quand quelqu'un fait une faute professionnelle, il ne s'agit pas de ne pas respecter les procédures, je les respecte. Je saisis un rapport d'inspection, je saisis une enquête administrative, on saisira le Conseil supérieur de la magistrature. Il n'y a pas de mouvement abirato contraire à l'état de droit dans ce que je dis. Je fais mon rôle de chef. Quand quelqu'un il est désigné qu'elle fait des fautes professionnelles, ben évidemment qu'il faut en tirer des conclusions. Parce que si personne ne contrôle les magistrats, qui les contrôle ? Alors on veut bien, on peut avoir un débat démocratique pour savoir si c'est le ministre qui doit les contrôler. Si ce n'est pas le ministre, ça doit être quelqu'un d'autre. Est-ce que c'est une autorité administrative indépendante ? Est-ce que c'est le Conseil supérieur de la magistrature ? Est-ce que c'est le Parlement ? On peut discuter de ce pouvoir.
38: Voilà, au moins c'est dit par le garde des Sceaux. Donc cette fronde que nous a détaillée tout à l'heure Jean-Baptiste Marty du service police-justice d'Europe 1. Et est-ce que on pourrait qualifier cela, Georges Fenech, de la même façon que dit l'ancien secrétaire général du Conseil constitutionnel dans le Figaro ce matin, Jean-Éric Chatel, qui dit « De façon générale, il faut combattre un corporatisme judiciaire qui se drape indûment dans les plis de l'indépendance de la justice. »
31: C'est très bien posé, cette façon-là. En fait, la protection statutaire qu'il demande, c'est en vertu de l'indépendance de la justice. Parce que quand le garde des Sceaux dit qu'il n'y a pas de raison que les magistrats, comme les policiers, comme les militaires, comme les pharmaciens, ne rendent pas compte de leur... Et si, il y a une différence, c'est que les magistrats qui exercent un pouvoir ont un statut d'indépendance. C'est ça qui fait leur protection en réalité. Et que je sache, lorsqu'ils commettent une erreur, ça arrive tous les jours, que des magistrats commettent des erreurs, qu'est-ce qu'ils vous répondent ? Bah, faites appel de ma décision. Les quelques sanctions qui sont prononcées, ce ne sont pas des sanctions qui visent une erreur d'appréciation dans une affaire, ou bien une mauvaise orientation. Non, ce qui est sanctionné, ce sont des comportements. Mmh. Comportements.
38: Il y en a un qui a été sanctionné pour inceste, je crois.
31: Voilà, des infractions, bien sûr, des comportements. Le manque, suivant le terme prévu par le statut, de délicatesse vis-à-vis des justiciables, par exemple. Ça, c'est réprimé. Mais un magistrat à qui on viendrait reprocher sur un plan disciplinaire, hein, je ne parle pas d'un point de vue de carrière, parce qu'on est noté, on fait carrière suivant comment. Mais d'un point de vue disciplinaire, ça, il ne l'accepte pas. Et d'ailleurs, moi, j'en connais pas. J'ai participé à la commission d'Outreau, qui était quand même l'affaire où on pouvait considérer que le magistrat instructeur avait fait fausse route. La sanction a été terrible pour Fabrice Hérault, puisqu'il a été nommé à Paris. C'est la sanction. Hein. Mutation à Paris, quand même. Il y a pire. Hein. Donc, ne vous
38: on ne l'a pas pendu en place publique.
31: Voilà. Non. Donc, il y a quoi ? Il y a un refus de rendre des comptes. Il y a un corporatisme exacerbé. Il y a des instances disciplinaires qui sont dirigées en grande partie, qui sont dirigées par les magistrats eux-mêmes. Au parquet, c'est le parquet, procureur général de la Cour de cassation. Au siège, c'est le premier président de la Cour de cassation. Il y a 7 magistrats, 7 personnalités civiles. Vous voyez bien qu'il y a une prédominance des magistrats dans ces sections qui ont tendance à protéger les leurs. C'est un phénomène de corporatisme. Donc, il serait peut-être urgent de porter une réflexion, effectivement, sur comment faire en sorte qu'il y ait une cour disciplinaire totalement indépendante de la magistrature, composée de non-magistrats. Parce que là, ce que l'on voit, c'est un désastre.
38: Parce que le CSM, ce sont des magistrats ou des professions judiciaires.
31: Oui, ce sont des magistrats élus par les syndicats. Donc, il y a un phénomène de syndicalisation aussi. Et puis, il y a des personnalités élues nommées aussi par le président de la République, par le Conseil d'État, etc.
38: Donc, il y a un entre-soi.
31: Il y a un entre-soi. Mais là, ce que je ressens douloureusement, c'est que, alors qu'on parle de la mort d'une petite fille, on parle d'un rapport qui déjà met en lumière des erreurs manifestes.
38: Et notamment ce substitut du procureur
31: et
38: d'Hoche.
31: Et on voit cette femme substitut de Hoche qui est déjà... Ça, moi je trouve que le garde des Sceaux a aussi fait un peu de provocation en vis-à-vis d'un corps qui est toujours exacerbé sur ces questions-là. Certains diront il y a du courage. Mais
38: en tout cas, il prend un risque.
31: Il pouvait attendre les résultats de la commission d'enquête administrative. Là, c'est un pré-rapport. Donc, il faut attendre aussi l'avis du Conseil supérieur de l'administrature. Regardez, là, il a fait de la politique. Hein. C'est plus que garder sous le don.
38: C'est ce que tout le monde lui demande depuis 3 semaines.
31: Mais c'est un garde, c'est un ministre de la Justice.
38: Ça fait 3 semaines qu'on dit au ministre de la Justice qu'il n'a aucun pouvoir. Qu'en effet, vous l'avez dit dans votre propos, il y a eu aucune depuis le début de la Ve République, il y a aucun magistrat qui a commis une erreur, qui a été révoqué pour avoir commis une erreur ou pour avoir commis une négligence. Alors certains peuvent trouver ça très bien. Quand il y a une atteinte à la probité ou quelque chose de ce style-là, il peut y avoir des révocations, il y a souvent plutôt des rétrogradations. Mais donc à un moment donné, on demande au ministre de la Justice de remettre un petit peu de politique et d'avoir un petit peu plus de pouvoir. Donc on ne peut pas d'un côté demander ça et ensuite lui reprocher après un pré-rapport qui pointe du doigt 2 gendarmes et un substitut de procureur, et bah de dire... On va enclencher une procédure administrative contre ce procureur-là.
31: Oui, on va enclencher une procédure administrative. Non, il n'a pas dit ça. Il a dit, la substitut de Hoche a commis une faute et je la sanctionnerai quand j'aurai le rapport définitif. Ça, c'est pas entendable.
38: On va l'écouter justement. Gérald Darmanin.
31: Il y a des procédures, respectez-les.
38: Gérald Darmanin, hier soir sur CNews, qui dit qu'on a fait des erreurs.
0: Je pense qu'on a traité cette plainte, ce que je disais il y a 15 jours, comme une plainte ordinaire. Donc on a pris le temps. Trop de temps. Et on a fait des erreurs factuelles, elles sont nombreuses, dans la gendarmerie comme auprès du parquet. Et puis, évidemment, on n'a pas su protéger cette petite fille dans la chaîne judiciaire, enquêteur de gendarmerie et magistrat. Est-ce que ces erreurs graves auraient pu être évitées si la hiérarchie de la gendarmerie nationale et la hiérarchie de la justice avaient pu remarquer que des gens, et ça peut tout à fait arriver dans un monde humain, font des erreurs ? Pourquoi on n'a pas su remarquer qu'il y avait ces erreurs ? Et puis, il y a un deuxième problème, c'est y a-t-il d'autres dysfonctionnements ailleurs ? Y a-t-il d'autres affaires Rosa et Liana ailleurs ?
38: Voilà ce qu'il dit précisément.
31: Oui, alors en plus, il y a une mauvaise présentation des choses. Il y a de l'équivoque. Dans ce qu'il dit, j'ai suspendu. J'ai suspendu substitue en lui retirant donc son pouvoir d'enquête et s'occuper des mineurs. Ça n'est pas vrai. Ça n'est pas comme ça. En fait, c'est le procureur général qui a dans son pouvoir, effectivement, de nommer tel magistrat dans tel...
38: Je veux dire, il ne devrait pas dire « je ».
31: Mais c'est le, procureur général, demandé. J'ai demandé au procureur général, mais c'est pas une sanction. C'est dans l'intérêt du service. C'est pas disciplinaire encore. On n'y est pas encore au disciplinaire. C'est simplement une spécialisation.
38: Mais alors, est-ce que vous comprenez les juges qui se rassemblent dans une boucle WhatsApp avec des actions coup de poing, avec,
31: alors, quand j'entends,
38: avec une journée morte prévue le 29 juin prochain?
31: Vous savez ce que c'est qu'une journée morte? Parce que les magistrats, je vous rappelle, n'ont pas le droit de grève. Ils n'ont pas le droit de grève statutairement. Donc là, ils vont faire grève, manifestement.
38: Ah, c'est ça.
31: Ils l'appellent morte. Mais vous voyez, donc, il y a même...
2: Ils n'ont pas le droit de manifester aussi, Georges. Ils ont voit dans les manifestations contre le Rassemblement National en 2024.
31: Mais c'est pas acceptable.
2: Là aussi, c'est la même chose. Ils font
31: se sont arrogés des droits qui sont contraires au statut de 1958 de la magistrature. Ils ne respectent plus l'obligation
38: donc,
31: de réserve.
38: Oui.
31: Ils font de la politique. Ils s'impliquent dans des débats politiques. Voilà, et donc aujourd'hui...
38: Et dès qu'on essaye de les remettre en cause, ils disent « nous sommes indépendants, laissez-nous ».
31: Voilà, et ils n'ont pas peur. Et je vous dire d'expérience, quand il y a eu un bras de fer, à chaque fois qu'il y a eu un bras de fer entre la magistrature et le garde des Sceaux, devinez qui a gagné, c'est toujours la magistrature qui a gagné.
38: 19h27, une pause, et on revient dans un instant dans les débats d'Europe 1 Soir avec Georges Fenech.
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38: 19h30, bonsoir Maëlle.
1: Bonsoir Pierre, bonsoir à tous. Près de trois semaines après la découverte du corps de Liana, l'autopsie n'a pas permis de déterminer avec certitude la cause du décès de la collégienne. Le principal suspect, Jérôme Barella, mis en examen pour enlèvement et séquestration et incarcéré, est dorénavant poursuivi pour meurtre et viol sur mineur. Annonce du parquet d'Auch ce soir. Ce même parquet d'Auch mis en cause dans le rapport de la mission d'inspection sur cette affaire Liana en raison des nombreuses défaillances identifiées dans le suivi du suspect. Selon les informations d'Europe 1, des centaines de magistrats s'organisent sur une boucle WhatsApp pour exprimer leur indignation après ce rapport. Des tribunes, des manifestations et même des saturations de boîtes mail sont envisagées. Record battu pour le deuxième jour de suite. Ce mercredi devient la journée la plus chaude jamais enregistrée en France avec une moyenne de 30 degrés au niveau national. Des pics à 43 degrés relevés à Saintes, en Charente-Maritime, à Château-Méan dans le Cher, 41 à Saint-Nazaire ou encore 40 à Paris. La canicule se poursuivra demain avec 72 départements en vigilance rouge. Du rouge également sur la carte de la météo des forêts. Le risque d'incendie sera très élevé demain en Haute-Garonne et dans les Deux-Sèvres. C'est une première cette année. Autre conséquence de ces températures élevées, un pic de passage dans les services d'urgence, rarement, voire jamais observé en début de semaine selon Santé publique France. Et puis le début des troisièmes matchs de groupe à la Coupe du Monde de football ce soir dans le groupe B. Deux matchs en simultané à 21h, Suisse-Canada et Bosnie-Qatar.
38: Merci Maëlle Assani.
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38: Toujours avec Adrien Matou et Jules Torres pour commenter l'actualité. Notre invité Georges Fenech et Heilbronn Pivet, la présidente de l'Assemblée nationale, a demandé l'inscription de la loi intégrale à l'ordre du jour de l'Assemblée nationale en réponse à l'affaire Liana.
8: On a besoin de mettre pour nos enfants la même chose que ce qu'on a fait pour les femmes, des juridictions spécialisées, des services.

0: bien, c'est soit une commission d'enquête, soit une loi. Et vous avez la réponse au problème. Sauf qu'on ne voit pas arriver, on le sait par exemple, parlons de Hoche justement. À Hoche, il y a 4 magistrats au parquet, il y a une moyenne de 6 normalement au niveau national.
1: Donc déjà on est en sous-effectif.
0: Si vous comparez avec l'Allemagne, c'est encore beaucoup moins. Donc on est en sous-effectif, il croule sous les masses de procès-verbaux qui arrivent. Moi je l'ai été substitut, je sais ce que c'est, des placards qui croulent vraiment de procès-verbaux. Il faut aller très vite, classement, on a tendance à classer parce que d'abord les audiences sont encombrées, vous ne pouvez pas audiencer. Donc qu'est-ce que vous faites? Ben, vous classez sans suite. Auteur inconnu, insuffisamment caractérisé.
1: Mais moi, avec un crayon. Avec la mort dans l'âme, genre.
0: Mais non. Vous êtes. Pourquoi la mort dans l'âme, c'est quand vous reprochez quelque chose. Mais là, ah, c'est pas de ma faute.
1: Pardon, mais.
0: Ben oui, la mort dans l'âme, je comprends ce que ça veut dire.
1: Je fais référence, bien sûr, aux affaires classées sans suite dans l'affaire Rosa.
0: Non, mais j'ai jamais classé une affaire comme ça. C'est pas ça, je parle.
1: Je vous accuse pas de ça, Georges Fenech. C'est juste que je voulais savoir si parfois, effectivement, on se dit, bah tiens, je suis obligé de classer sans suite parce que de toute façon, il n'arrivera rien, alors que c'est très grave.
0: Non, pas dans une affaire d'une gravité comme celle-ci. Ça, c'est impossible de classer sans suite une affaire comme celle-ci. C'est pas possible.
1: Adrien Matou.
2: Je voulais revenir sur la question de l'évaluation des juges par eux-mêmes et donc du Conseil supérieur de la magistrature. À Marianne, on a fait une enquête la semaine dernière qui a montré qu'il y avait effectivement très peu de sanctions des magistrats, dans le corps des magistrats. Mais en fait, ça concerne toutes les professions réglementées, c'est-à-dire que les médecins, les avocats et les journalistes. Il y a une culture quelque part en France de l'absence de sanctions.
1: Les policiers sont sanctionnés.
2: Les policiers sont sanctionnés assez peu en réalité, sur les statistiques qu'on a. Vous parlez d'une réforme, mais est-ce que c'est quand même pas un peu délicat de dire à une profession qui exige une certaine expertise, vous allez être jugé par des gens qui n'ont pas cette expertise? Parce que pour éviter le corporatisme, du coup, on dirait à des gens extérieurs à la profession de venir juger, mais est-ce que quelque part, un médecin accepterait d'être jugé par un non-médecin, par exemple?
0: Moi, ça m'est arrivé de juger des médecins, ça m'est arrivé. Non, mais ce que vous dites... Alors, je vous renvoie, moi, les jurés d'assises... Ils ne sont pas des magistrats professionnels, ils jugent les affaires les plus graves. Je crois que c'est...
2: Assisté par des magistrats, quand même.
0: Je veux dire, au contraire, avoir un regard extérieur sur une responsabilité, la justice, elle est rendue au nom du peuple, le peuple est censé, quand même, comprendre ce qui se passe, et il est aussi légitime à demander des comptes. Et d'ailleurs, je ne sais pas si vous le savez, Pierre, j'ai lancé avec Alexandre Jardin un référendum sur cette question, qui est aujourd'hui... On en est à plus de 130 000 d'applications, on est à 97% de oui. C'est-à-dire que ceux qui nous répondent nous disent oui, il faut une commission. C'est un peu d'ailleurs l'idée qu'avait proposé Bruno Retailleau, une cour disciplinaire qui soit pas composée de magistrats. Il faut qu'il y ait un regard extérieur. Si vous faites juger des juges par les juges...
2: Il y aurait des jurés tirés au sort, par exemple
0: Alors, moi, j'ai proposé dans ce référendum élus. Des gens élus.
1: Excusez-moi, j'ai une question, mais pour les auditeurs qui nous écoutent, qu'est-ce que ça va changer qu'on évalue les magistrats, qu'on crée une sanction disciplinaire ou une cour disciplinaire pour juger les magistrats pour les 70 000 plaintes, par exemple, qu'on doit examiner d'ici le 14 juillet, pour les 160 000 enfants qui sont victimes d'agressions sexuelles chaque année? Parce que moi, je veux bien, moi, ça ne me dérange absolument pas qu'on condamne, qu'on sanctionne des gendarmes et des procureurs ou des personnes qui ont commis des négligences. Mais pour sauver les prochaines Rosa et particulièrement les prochaines Yana, qu'est-ce qu'on fait? Est-ce que ce n'est pas là le débat qu'on devrait avoir plutôt que sur la sanction hypothétique d'un certain nombre de magistrats qui, possiblement, auraient commis des négligences?
0: Je pense qu'un juge d'application des peines, avant de relâcher un violeur récidiviste en libération conditionnelle, un JLD, avant de refuser une mise en détention d'un violeur qu'on lui présente, s'il sait qu'effectivement, il engage sa responsabilité personnelle dans une éventuelle récidive qui n'aurait jamais dû être commise, peut-être qu'il y réfléchirait à deux fois.
1: Vous savez très bien ce qu'il va vous dire, le JLD.
0: Et puis,
1: pas de place de prison.
0: Oui, alors, j'en reviens à la deuxième partie de votre réflexion qui est très juste, c'est que la justice, elle souffre non seulement d'un manque de responsabilité devant le peuple, finalement, mais aussi d'un manque de moyens. Les deux vont de pair. Mais c'est pas parce qu'on va mettre des moyens et des moyens que vous aurez des juges totalement à leur tâche. Moi, j'en ai connu des magistrats, franchement. J'en ai connu qui, pour eux, un dossier réussi, c'était un dossier où il y avait un non-lieu. Moi, on était débarrassé de ce dossier. Et vous savez qu'il y avait une mauvaise pratique aussi. C'est que des juges qui n'aiment pas leur métier, ça existe, ou qui sont un peu tiroflants, ou qui... Voilà. Comment vous faites pour l'éloigner? Parce qu'on ne peut pas, un juge du siège est indépendant. On ne peut même pas le muter, contrairement à un procureur, vous le savez.

0: il est inamovible. Ben, comment on faisait? Ben, on le notait de façon à ce qu'il ait une très belle promotion et qu'il aille voir ailleurs. Et c'est comme ça qu'on voyait les carrières se faire. Des magistrats qui n'avaient pas forcément les qualités. C'est grave ce que je vous dis là, mais c'est vrai.
1: Oui, oui,
0: mais c'est factuel. Je l'ai connu, ça, dans mes juridictions. Oula, celui-là, le président va sans doute le bien, bien le noter parce qu'il faut qu'il aille dans une autre juridiction. C'était pas possible.
1: C'est totalement ubuesque.
0: Ils sont inamovibles.
1: C'est totalement
0: inamovible. Au siège, un juge est inamovible.
1: C'est une mauvaise pièce de Ionesco que vous nous racontez là. C'est totalement délirant en fait. Les Français attendent des réponses et vous nous brossez un système de complaisance. Donc c'est pire que la cour paresse. De n'importe quel roi dans le temps sous l'Ancien Régime.
0: C'est
1: vrai. Vraiment pour le coup.
0: C'est vrai.
1: Et alors aujourd'hui concrètement, parce qu'on entend effectivement les responsables politiques, les uns après les autres, on pourrait faire un chapelet des propositions différentes sur ce qu'il faudrait faire.
0: Je peux vous donner la mienne si vous voulez.
1: Non mais très bien, je vais vous donner. Ouais. Mais est-ce que, alors vous allez nous donner la vôtre, mais est-ce que c'est faisable? Et est-ce que c'est faisable sans une réforme constitutionnelle qui engagerait le Congrès réuni à Versailles et il faudrait se mettre d'accord et il faudrait une majorité? Est-ce qu'on en revient toujours à ça?
0: Bon, d'abord, moi j'ai toujours considéré que toute réforme en profondeur de la justice ne pourra se faire que contre les juges. Ce sera un affrontement, il y aura une guerre ouverte.
1: Voilà, c'est bien parti.
0: Voilà, donc ça veut dire qu'il faut être au début d'un quinquennat avec un garde des Sceaux qui se dise « bon, ben, je vais le faire ». Voilà.
1: Quoi qu'il arrive.
0: Et un président qui le suive. Il faut déjà une volonté politique, une rupture.
1: Ouais. Et un Parlement qui suive.
0: Une première des choses à faire, c'est corriger l'erreur.
1: C'est constite.
0: L'erreur qui avait été commise par Mme Taubira. Il faut redonner au garde des Sceaux l'arme de la politique pénale. L'arme de la politique pénale, c'est non seulement des circulaires. Vous avez vu comme M. Darmanin s'est abrité en disant « mais je ne peux pas faire de plus, j'ai le droit que faire des circulaires finalement ». Il faut lui redonner le pouvoir de donner des instructions individuelles, comme j'ai connu à l'époque de Pierre Ménurie, c'est-à-dire des instructions dans des dossiers qui sont versées de manière transparente, accessible à toutes les parties.
1: Et ça a été arrêté.
0: Alors en 2013, donc, il y a eu la fin des instructions individuelles sous le quinquennat de François Hollande, indépendance. C'est-à-dire que les parquets veulent le même statut aujourd'hui que les juges du siège. Ils ne s'en cachent pas. Alors qu'il faudrait faire tout le contraire. Il faudrait séparer une fois pour toutes, les carrières du parquet et du siège. Moi, j'ai été juge.
1: Le parquet, c'est les procureurs.
0: J'ai été procureur. Je suis redevenu juge. Je suis redevenu procureur. On passe de l'un à l'autre. Voyez-vous, il faudrait séparer.
2: Ce serait quoi l'intérêt de
0: séparer? Parce que séparer, c'est le garde des Sceaux à la main sur les parquets. C'est-à-dire qu'il peut donner des instructions individuelles.
2: D'accord. Donc renforcer le contrôle du garde des Sceaux.
0: Et en plus, il n'y a plus cette consanguinité entre l'accusation et le juge du siège. Il faut les séparer, comme en Grande-Bretagne, comme aux États-Unis, comme dans la plupart des grandes démocraties.
2: Et vous n'avez pas peur que ça donne des ailes encore plus au juge du siège, justement, qui se verrait encore plus comme un contre-pouvoir?
0: Non, je crois que le juge aux États-Unis, il est très respecté, c'est votre honneur. Il est tout à fait indépendant, Alors, il peut y avoir, évidemment, des dérives personnelles et individuelles, mais le principe, c'est qu'il faut redonner au garde des Sceaux, il a fait suffisamment l'aveu à l'occasion de cette affaire de son impuissance, en disant « je ne pouvais pas faire plus », il faut redonner au garde des Sceaux son rôle qu'il avait avant 2013.
1: Georges, très bien. Votre proposition, vous avez été dans la magistrature combien de temps?
0: 22 ans.
1: 22 ans, vous connaissez ça parfaitement, vous connaissez aussi les rouages de la politique, vous avez été député. Est-ce que ça peut marcher? Est-ce que il y a forcément, est-ce que ça peut fonctionner? Ou est-ce qu'on va continuer dans les débats, ici même, dans ce studio, dans un an, dans deux ans, dans 10 ans, à souhaiter que on donne un coup de pied dans la fourmilière? Est-ce que vous ne craignez pas, malheureusement, que quelle que soit la couleur politique qui passe en 2027, ça va rester un statu quo?
0: Les politiques, vous avez raison, votre question elle est très importante. Les politiques ont peur des juges. Ils ont peur à titre personnel. Ils savent qu'il y a un PNF qui les observe.
1: Parquet national.
0: Et un homme politique, prenons l'exemple de Nicolas Sarkozy, qui un jour a eu l'audace de dire il faut une responsabilité des juges, après l'assassinat par un récidiviste d'une joggeuse, souvenez-vous, qui était la femme d'un commissaire. Ça a été un branle-bas de combat dans la magistrature. Mais que se passe-t-il? Les politiques ont peur des magistrats, qui ont pris un pouvoir, les syndicats.
1: Donc ça n'arrivera pas.
0: Donc il faut une rupture avec des politiques qui aient le courage et un garde des Sceaux qui disent on va y aller. Voilà. Contre les juges, ce sera une réforme qui sera voulue au nom du peuple. elle ne sera pas imposée, elle sera le résultat d'un suffrage universel, peut-être un référendum, pourquoi pas, pour pallier le problème des 3/5 au Conseil constitutionnel.
1: Au Parlement, voilà, pour le Congrès. Merci beaucoup Georges Fenech d'avoir été avec nous ce soir dans Europe 1 Soir. Dans un instant, on va parler de la canicule, mais du lundi au jeudi à 8h-20 dans Europe 1 Matin. 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Dans un instant, les débats d'Europe 1 Soir, à tout de suite.
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1: 19h45, Maëlle Essayne.
13: Le record établi hier, déjà battu aujourd'hui. Nous venons de connaître la journée la plus chaude jamais enregistrée en France, avec une température moyenne de 30 degrés. Des pics à 43 degrés relevés en Charente-Maritime, dans le Cher, et en Gironde, 40 à Paris. La canicule va encore gagner du terrain demain, avec 72 départements placés en vigilance rouge, plus de 51 millions de Français concernés. Le parquet d'Auch s'exprime à nouveau sur l'affaire Liana ce soir. L'autopsie réalisée sur la collégienne tuée fin mai dans le Gers n'a pas permis de déterminer avec certitude la cause du décès. Le principal suspect, Jérôme Barella, mis en examen pour enlèvement et séquestration, est dorénavant poursuivi aussi pour meurtre et viol sur mineur. Cet homme est toujours en détention provisoire. Un enfant de 10 ans mis en examen pour tentative de viol et tentative de meurtre sur une jeune femme de 22 ans. Les faits se sont produits dans une zone boisée de Saint-Brieuc la semaine dernière. Le suspect, interpellé hier, est passé aux aveux, mais son jeune âge l'exonère de toute mesure à caractère pénal. Le patron de l'OMS rappelle que le risque au niveau mondial reste faible après l'identification d'un premier cas d'Ebola en France. Le patient, un médecin de retour de République démocratique du Congo où le virus circule activement, est placé à l'isolement. Les autorités sanitaires recherchent des cas contacts. Et puis quelques jours après la signature du protocole d'accord entre les États-Unis et l'Iran, les cours du pétrole poursuivent leur chute. Le baril de Brent repasse sous la barre des 75 dollars, du jamais vu depuis le début de la guerre au Moyen-Orient.
1: C'est bien, on va pouvoir faire le plein. Merci beaucoup Maëlle Hassani. On vous le dit, le gouvernement fait le nécessaire face à la canicule. On va entendre Monique Barbu, la ministre de la Transition écologique, dans un instant sur Europe 1. À tout de suite.
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4: J'ai à mes côtés Julie, dirigeante d'une start-up dans l'industrie numérique. Après plusieurs expériences de création d'entreprise, cette fois elle a fait un choix stratégique dès le départ, nommer un commissaire aux comptes. D'abord, bonjour Julie.
14: Bonjour. Alors pourquoi avoir pris cette décision alors qu'en fait, vous n'en aviez pas l'obligation, c'est ça ?
15: C'est ça. Ben, en fait, quand on démarre, on ne perçoit pas toujours l'intérêt de nommer un commissaire aux comptes, mais dès qu'on grandit, on voit que c'est vraiment indispensable.
14: D'accord.
15: Sinon, face aux investisseurs potentiels, on manque de crédibilité et pour mes précédentes entreprises, j'ai clairement perdu des opportunités à cause de ça.
14: Ah bon ? Et pour cette nouvelle entreprise ?
15: J'en ai pris un dès le début. Ouais. Il a beaucoup d'expérience, il maîtrise les spécificités d'une start-up technologique, la R&D, les cycles d'investissement longs. Je vois que lui pour me permettre d'entreprendre vraiment en confiance. Son appui rassure mes partenaires.
14: Et en fait, c'est un investissement, donc.
15: Oui, tout à fait. Et pour grandir vite et bien, je pense que c'est le bon réflexe à avoir.
14: C'est l'expérience qui parle. Merci beaucoup, Julie.
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1: Toujours entouré de Jules Torres et d'Adrien Matou pour commenter l'actualité. Monique Barbu, la ministre de la Transition écologique, alors qu'il fait plus de 40 dans beaucoup de départements, a assuré que le gouvernement faisait le nécessaire face à la canicule. Elle répondait aux questions du Sénat tout à l'heure.
21: Dire que la France ne se prépare pas au dérèglement climatique, c'est quelque chose que je ne peux pas accepter parce que aujourd'hui, sur l'Europe, nous sommes le pays qui est le plus en avance sur ces questions-là. L'État s'est bien organisé. Nos hôpitaux sont tenus. Nous avons aussi, dans les EHPAD, pris les mesures qu'il fallait. Nous avons, avec le ministre de l'Intérieur, pris toutes les mesures qu'il fallait pour éviter les feux de forêt. Il est déjà parti plus de feux cette année qu'il n'en est parti l'année dernière à la même période. Comme on a été capable de pouvoir les arrêter bien plus vite, vous n'en avez pas entendu parler. Et donc, dire qu'on est totalement impréparé, ce n'est pas acceptable.
1: Alors, qu'en pense la sénatrice communiste de Seine-Maritime, Céline Brulin ? Je vous propose de l'écouter avec la réponse de la même Monique Barbu.
22: Dans cette vague de chaleurs exceptionnelles, les maires sont une nouvelle fois en première ligne, souvent seuls, face à la décision de fermer ou non l'école. DETR, DECI, les fonds verts cumulés ont en effet vu leur crédit fondre de moitié dans les départements. Nous avons pourtant besoin de davantage de services publics.
21: Nos moyens sur les questions d'adaptation ont continué à augmenter. Nous avons financé avec les collectivités près de 6000 écoles en naturation, en climatisation passive. Donc dire que l'effort n'est pas là, ce n'est pas juste.
22: Nous savons tous ici que le fonds vert a été divisé par 3. Je crois que le gouvernement n'aurait qu'une chose à annoncer aujourd'hui, c'est d'y remettre les crédits plutôt que de nous énoncer une par une les missions budgétaires et de nous expliquer comment installer un panneau solaire ou une pompe à chaleur.
1: Bon, j'allais dire que c'était assez feutré au Sénat, un peu moins quand on écoute Madame Céline Brulin, Jules Torres.
23: Oui, mais bon, c'est des débats que moi je trouve d'un très faible niveau. Dire aujourd'hui que le gouvernement est complètement dépassé me paraît un petit peu osé. Dire que la France, depuis 40 ans, n'a pas fait l'effort pour aller dans la climatisation, bon bah oui, c'est évident quand on regarde les voisins.
1: C'est pas ça, c'est qu'on dit que le gouvernement est dépassé à cause de l'inaction ou de l'inertie de ces dernières décennies. Ce n'est pas forcément, voilà.
23: C'est les 40 dernières années.
1: Oui, c'est ça.
23: Auxquelles participent.
1: C'est-à-dire qu'aujourd'hui, c'est le gouvernement, quoi qu'on en pense, hérite d'une situation qui est difficilement réversible en un claquement de doigts.
23: Exactement. Voilà. Mais quand on fait des grands plans, c'est pas pour cet été. Le grand plan de Marine Le Pen, par exemple, qu'elle propose, c'est pour 2033. Donc on voit très bien qu'on a du retard. Et donc ce que je voulais dire, c'est que par rapport à d'autres pays, je prends par exemple l'Espagne, il y a 56% des foyers qui ont un climatiseur, mais parce que ils ont à la fois une culture, j'allais dire de la chaleur, une culture de la canicule qui n'est pas la même que la nôtre, et je crois, nous c'est 15%, et je crois aussi qu'ils n'ont pas été, même s'ils sont dirigés par le socialisme d'État, ils n'ont pas été victimes, si je puis dire, de l'idéologie verte, de l'idéologie qu'on a eue pendant des années au sein d'Europe Écologie Les Verts, et qui consistait à dire que la climatisation, mais c'était fasciste.
1: Oui, alors il y a l'idéologie verte, et puis aussi vous avez un discours d'un certain Jacques Chirac en 2002 à Johannesburg, oui.
23: dit que la maison brûle et qu'on regarde ailleurs, qui a sans doute contribué aussi à forger cette situation qui conduit aujourd'hui la France à avoir 12% de climatiseurs dans les habitations versus 90% pour les États-Unis. Adrien Matou.
0: Il y a deux sujets. Il y a le sujet de la contribution de la France au réchauffement climatique qui est extrêmement faible. On est à 1% des émissions depuis très longtemps, en grande partie grâce à la filière nucléaire. Alors que les macronistes ont voulu démanteler, hein, quand même, faut le rappeler.
23: Oui, oui. Ils essayent de le cacher,
0: ils ont changé d'avis depuis.
23: Mais le tapis est un peu court pour la poussière qui a.
0: Ils ont changé d'avis depuis, dont acte.
23: Vous savez que j'ai, petite parenthèse, j'ai dit ça un jour à un député EPR en disant mais tu ne te souviens pas que Macron avait voulu fermer les réacteurs nucléaires. Et non, mais alors. Genuinely, comme on dit en bon français, vraiment, vraiment, il m'a regardé et il n'était pas au courant.
0: Ah, c'est amnésie la pratique.
23: Mais pour le 2022, c'est quelqu'un qu'on connaît bien ici, je ne sais pas son nom, mais vraiment, il découvrait.
0: Bon, voilà. En tout cas, sur ce sujet, voilà.
23: C'est admirable.
0: Après, il y a la question de l'adaptation au changement climatique. Alors, ça ne passe pas que par la clim. Il y a aussi l'isolation des bâtiments, végétaliser, etc. Et sur ça, c'est vrai qu'on est quand même en retard. Et là, c'est de la responsabilité du gouvernement, mais je trouve quand même qu'il y a des acteurs qui s'en sortent très bien dans ces crises-là, parce qu'on n'en parle jamais, c'est les collectivités locales, parce que c'est quand même avant tout la charge des régions, des départements et des communes de s'occuper des écoles, de s'occuper des lycées, des collèges, de s'occuper des centres communaux. Et là, pour le coup, les fameux élus locaux, alors c'est vrai que leurs moyens sont parfois limités, mais on a souvent tendance à les défendre. Là, en tout cas, leur responsabilité est en première ligne et visiblement, le travail n'a pas été fait, il y a beaucoup à faire.
23: Voilà, donc pour cette décision, j'allais dire, caniculaire, on pourrait en écouter d'autres, écouter ce que dit Marine Le Pen. Elle était ce matin sur France Culture et elle répète son mantra, celui de défendre un plan de climatisation généralisé.
2: Quand je défends un grand plan clim, parce que je considère qu'en 2026, il est honteux, mais honteux, que des bébés qui naissent dans des hôpitaux, des personnes âgées, des malades, soient obligées de supporter des chaleurs qui tuent. Je veux dire, soyons clairs, la chaleur extrême telle que nous la vivons, elle tue des gens. Donc moi, comme responsable politique, à partir du moment où il y a une solution, peut-être y en aura-t-il d'autres après, je crois beaucoup au progrès.
23: Je crois beaucoup au progrès. Ce qui est assez terrible, c'est qu'on arrive quand même à critiquer quelqu'un qui dit je veux une clim pour les bébés qui naissent dans les hôpitaux.
5: Oui, parce qu'en réalité, et c'est pour ça que je ne comprends pas pourquoi Marine Le Pen, enfin si je comprends trop pourquoi elle est la cible de tout cela, parce qu'elle propose une réponse qui est une réponse d'urgence. Quand on a des morts de la canicule, on ne peut pas, je pense, se faire l'économie d'une situation rapide. Donc je pense qu'actuellement, oui, la solution la plus facile, avant même la végétalisation, avant même le fait d'avoir des logements qui conservent davantage la fraîcheur, c'est la climatisation, que ce soit la climatisation intégrée ou la climatisation mobile.
23: Elle est la cible parce que c'est la chef de file des députés RN.
5: Oui, mais c'est parce que ça aurait été quelqu'un d'autre qui aurait...
0: Est la cible, parce que j'ai l'impression qu'il y a quand même un consensus aujourd'hui tel sur la clim que, au contraire, c'est plutôt les anti-clim qui doivent se justifier d'avoir été contre la clim depuis 10 ans.
23: Je suis d'accord avec vous, Adrien Matou, mais je pense que ce changement date d'il y a 5 jours à peu près.
0: C'est vrai que ça a vite évolué.
23: C'est incroyable.
0: Les fortes chaleurs, ça fait évoluer les positions politiques très vite.
23: C'est incroyable. Les gens, devant le fait accompli, changent d'avis. J'espère qu'il n'en sera pas de même pour l'économie. Parce que ce que, dans d'autres débats, on soulève, c'est que on est vraiment dans une situation épouvantable économiquement parlant. Et j'espère que ça n'est pas en nous envoyant les agents du FMI et de la Banque Centrale Européenne que là, on se dira, oui, d'accord, on va faire un plan d'austérité. C'est, pardonnez-moi de faire la comparaison.
5: Mais on en parlera en septembre, Pierre, parce qu'il y a un budget très courageux qui arrive. Un budget austéritaire avec beaucoup d'économies et une baisse drastique de la dépense publique.
23: Non, mais vous vous moquez. Vous vous moquez, mais
5: voté haut la main grâce au Parti Socialiste.
23: Si les agents du FMI viennent, ça va être 50% de retraite en moins pour les fonctionnaires et 30% en moins pour les salariés du privé. Non, mais je dis ça, je dis rien. 19h56, dans 4 minutes, le journal de Maël Hassani. Et bien sûr, les questions internationales à 20h30. À tout de suite sur Europe 1.
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6: Les questions internationales à 20h30 et les débats d'Europe 1 soir juste après votre journal. Bonsoir Maëlle Essénou.
13: Bonsoir Pierre, bonsoir à tous.
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6: Au sommaire, demander des comptes aux magistrats après l'affaire Liana, inconcevable pour une partie de la profession.
13: Selon les informations d'Europe 1, des centaines de magistrats s'organisent sur une boucle WhatsApp pour faire entendre leur indignation face aux sanctions prévues par le ministère de la Justice. Tribune dans la presse, manifestation, saturation de boîtes mail, tous les moyens sont envisagés, vous l'entendrez. Deuxième record historique battu en deux jours, ce mercredi devient la journée la plus chaude jamais enregistrée en France, 30 degrés en moyenne. La canicule va durer encore plusieurs jours, difficiles pour les humains mais aussi pour les animaux. Reportage dans un hôpital vétérinaire dans quelques minutes. Dans ce journal également, les détails du projet de loi pour répondre à la crise du logement avec le retour de certaines passoires thermiques sur le marché locatif. Et puis un amendement RN inattendu pourrait bien perturber les plans des pro-euthanasie à l'Assemblée.
6: La tendance météo, Marlène Duret.
36: 72 départements en alerte rouge canicule pour cette journée de jeudi, 14 autres en orange et cette tendance orageuse qui nous attend à l'ouest du pays.
6: À tout à l'heure pour la météo complète. L'affaire Liana n'aura pas eu raison du corporatisme des magistrats.
13: Dans une boucle WhatsApp consultée par Europe 1, plusieurs centaines d'entre eux s'organisent pour exprimer leur indignation. Après la publication en début de semaine du rapport sur les défaillances qui ont mené au meurtre de la collégienne dans le Gers. Indignation également face aux premières sanctions annoncées par le garde des Sceaux Gérald Darmanin contre le substitut du parquet d'Auch, Alexandre Chauveau.
1: Le garde des Sceaux visé par une partie des magistrats en colère. Selon nos informations, certains juges ont ainsi proposé dans un groupe WhatsApp de saturer la boîte mail du cabinet de Gérald Darmanin ou celle du Conseil supérieur de la magistrature. Une autre participante évoque, elle, la possibilité de renvoyer certaines audiences ou de faire valoir un droit de retrait. Manière de protester contre les récentes sanctions prises par Gérald Darmanin à l'encontre de magistrats accusés de négligence dans l'affaire Liana. Sanctions néanmoins justifiées, selon la porte-parole du gouvernement, Maud Bréjon.
2: Le garde des Sceaux, comme le ministre de l'Intérieur, ont à raison et à ce titre sollicité les enquêtes nécessaires et le travail doit évidemment continuer. Mais je crois qu'encore une fois, chacun doit faire face, et c'est aussi le cas des magistrats, à sa propre responsabilité lorsqu'elle existe.
1: Gérald Darmanin, lui, maintient que des fautes individuelles ont été commises et qu'elles doivent être sanctionnées, tout en veillant à préserver la majorité de la profession. Le garde des Sceaux dit par ailleurs entendre la colère des magistrats au sujet du manque de moyens dans la justice. Il promettait cette semaine un choc numérique pour accélérer le traitement des procédures.
13: Alexandre Chauveau du service politique d'Europe 1 et le parquet d'Auch communiquent à nouveau ce soir sur cette affaire Liana. Près de trois semaines après la découverte du corps, l'autopsie n'a pas permis de déterminer avec certitude les causes du décès de l'adolescente. Le principal suspect, Jérôme Barella, mis en examen pour enlèvement et séquestration, est dorénavant poursuivi également pour viol et meurtre sur mineur. Ce quadragénaire est toujours en détention provisoire.
6: On parle bien sûr de la canicule dans ce journal. Maëlle Sagny, elle gagnera encore du terrain demain.
13: 72 départements seront placés en vigilance rouge. Plus de 51 millions de Français concernés. Conséquence de ces fortes chaleurs, un pic inédit de recours aux soins d'urgence constaté par Santé publique France en début de semaine. Et les êtres humains ne sont pas les seuls à souffrir. Les animaux aussi suffoquent. Et le service de soins intensifs de l'hôpital vétérinaire de Gentilly, près de Paris, ne désemplit pas. Le reportage Europe 1 de Mathis Lang.
3: Couché à l'intérieur d'une cage et branché à un ordinateur pour surveiller ses constantes, Blue a un spitz nain gris. Le chien est arrivé il y a quelques heures après l'apparition de symptômes inquiétants.
4: De l'agitation, de la respiration rapide, des troubles digestifs qui sont apparus assez vite.
3: Yann Moumada est vétérinaire en soins intensifs.
4: C'est un chien qui a tous les critères en fait pour développer un coup de chaleur. C'est un chien qui a une trachée plus petite, qui respire moins bien, qui est assez poilu, un petit peu en surpoids.
3: Son corps a atteint plus de 41 degrés, le seuil critique. L'urgence a été de le refroidir.
4: Il y a une baignoire dédiée en inox avec un robinet branché à l'eau froide, on les refroidit, on pose le cathéter, on les sédate.
3: Une sédation qui calme l'animal et limite ainsi sa production de chaleur. Ces derniers jours, entre chats et chiens, ce genre d'urgence s'est multiplié, particulièrement dans la nuit de lundi à mardi, lors des premières chaleurs.
4: 18 consultations d'urgence et parmi elles, il y en avait 7 qui étaient des coups de chaleur. Parce qu'il faut savoir qu'en fait, l'animal est même plus sensible que l'être humain à la chaleur. C'est un petit peu tendu, hein, parce que ça nécessite quand même pas mal de soins, il faut agir vite. C'est vrai que ça met le service à rude épreuve.
3: Pour le vétérinaire, au moindre soupçon, il faut consulter. Bave excessive, agitation ou grande fatigue. Autant de signaux qui doivent alerter.
13: Mathis Lang, et cette canicule est bel et bien historique. Hier fut la journée la plus chaude jamais enregistrée en France. Record battu dès aujourd'hui avec une température moyenne de 30 degrés au niveau national. Parmi les conséquences de ces chaleurs, le risque d'incendie. Pour la première fois cette année, deux départements seront placés en alerte rouge au feu de forêt demain. La Haute-Garonne et les Deux-Sèvres. Ces températures extrêmes fragilisent également les infrastructures énergétiques et provoquent des coupures de courant par endroits. Dans le sud-ouest du Finistère, environ 38 500 foyers étaient toujours privé d'électricité cet après-midi après un incident survenu hier soir. Un millier de clients Enedis sont toujours plongés dans le noir dans le Vaucluse.
6: Et en pleine canicule, le quotidien devient très compliqué, surtout pour les habitants de bouilloires thermiques.
13: Ces logements considérés comme des passoires énergétiques où la chaleur est aussi insupportable en été que le froid l'est en hiver. Il y en a 700 000 en France et leurs propriétaires n'ont plus le droit de les mettre en location. Une interdiction que le gouvernement compte bien lever dans son projet de loi pour répondre à la crise du secteur. Texte présenté aujourd'hui en Conseil des ministres, Jacques Serret.
9: Oui, le secteur du logement est en crise. Le nombre de mises en chantier est extrêmement faible, au plus bas depuis 1991. Une réalité qui a comme conséquence de tendre le marché immobilier. Avec des revenus similaires, les Français ont perdu 25 mètres carrés par rapport à 1980. Le projet de loi du gouvernement vise donc à augmenter l'offre de logement, notamment en permettant la location de passoires thermiques mal isolées. En contrepartie, les propriétaires devront s'engager à faire des travaux, comme l'explique le ministre du Logement, Vincent Jeanbrun.
10: Il faudra, pour pouvoir remettre en location, avoir un devis d'une entreprise formellement signé avec acompte versé. En général, on demande 30% d'acompte. L'idée, c'est très clair, hein, c'est tu rénoves, tu reloues. En revanche, c'est la dernière chance, au fond. Le message est très clair aussi.
9: Une souplesse, selon le ministre, de 3 ans pour les maisons et de 5 ans pour les appartements en copropriété, qui concerne jusqu'à 700 000 logements classés F ou G. Ce texte sera débattu à la rentrée au Parlement. Le gouvernement espère une adoption avant la fin de l'année.
0: Les explications de Jacques seraient pour Europe 1.
5: Un petit tremblement de terre dans le cadre de l'examen de loi sur la fin de vie à l'Assemblée.
13: Un amendement adopté en catimini hier soir dans un hémicycle largement déserté, pourrait bien chambouler les plans des défenseurs de l'euthanasie et du suicide assisté. Bonsoir Mayelaine Trémollet.
8: Bonsoir Maëlle, bonsoir à tous.
13: Cet article défendu par le RN prévoit en effet d'exclure les médecins de la liste des professionnels de santé autorisés à administrer la substance létale aux patients.
8: C'est un petit vote à main levée qui aura fait tout basculer à la surprise générale et en l'absence de la gauche. Un amendement qui interdit tout simplement aux médecins de pratiquer l'euthanasie et qui provoque la colère immédiate du rapporteur du texte, Philippe Vigier.
11: Ce que vous avez fait là n'est pas, me semble-t-il, un beau service qu'on rend à tous les soignants.
8: Le ton monte face à face, chaque camp s'emporte peu à peu. Charles Sitzenstuhl, élu du Bas-Rhin.
12: Nous avons le droit de restreindre le champ des personnes qui sont habilitées à procurer une euthanasie. Votre écran de fumée ne trompe personne.
8: Pour le député RN Christophe Benz, l'objectif symbolique, c'est surtout de rappeler que la mort ne peut pas entrer dans la catégorie des soins.
14: Je ne provoquerai jamais délibérément la mort. C'est le serment d'Hippocrate. Nous, on y croit. Les médecins, ils le demandent.
8: Dans les faits, une seconde délibération devrait avoir lieu d'ici mardi, jour du vote, qui rétablira la possibilité pour les médecins de pratiquer l'euthanasie. Toujours est-il que pour les opposants au texte, la visée est atteinte, montrer que l'Assemblée ne trouvera pas de consensus sur ce sujet et que la mobilisation de la droite et du RN continue.
13: Mayelaine Trémollet du service politique d'Europe 1. Le risque pour la santé publique demeure faible à l'échelle mondiale. Le patron de l'OMS se veut rassurant après l'identification d'un premier cas d'Ebola en France. Le patient, un médecin de retour d'une mission humanitaire en République démocratique du Congo, où le virus circule activement, est placé à l'isolement. Ces cas contacts activement recherchés par les autorités sanitaires, notamment parmi les voyageurs d'un vol Air France entre Kinshasa et Paris. Un peu plus d'une semaine après l'annonce du protocole d'accord entre les États-Unis et l'Iran, les premiers effets positifs se font sentir à la pompe en France. L'essence et le gazole coûtent en moyenne 1,90€, niveau le plus bas depuis le mois de mars. Et les cours du brut continuent de chuter. Le baril de Brent repasse sous la barre des 75$. Et puis le début des troisièmes matchs de la phase de groupe à la Coupe du Monde de football. L'un des pays hôtes, le Canada, jouera contre la Suisse ce soir à 21h à Vancouver. Les deux équipes sont en tête du groupe B devant la Bosnie et le Qatar qui s'affronteront en même temps à minuit dans le groupe C, Maroc-Haïti et Écosse-Brésil.
0: Merci Maëlle Hassani.

Bien le bonjour, bienvenue pour ce jeudi matin, nous sommes le 25 juin, merci aux équipes d'Europe 1, bien sûr, et comme d'habitude, retour d'info dans moins d'une heure. Maintenant, un excellent jeudi à vous souhaiter. On va rapidement parler de ce 25 juin. Alors, c'est le 176e jour de l'année aujourd'hui et nous fêtons les prospères, c'est le prénom à l'honneur. Ce prénom, comme une vague de succès dans le 19e siècle, son patron Saint-Prosper, laïc marseillais au 4e siècle, étudia la théologie et écrivit plusieurs essais et ouvrages sur la vie des saints. Prosper est sérieux, travailleur et exigeant. Son chiffre, le 8, sa couleur, le vert. Prosper, bonne fête et un bon début de journée à tous. Bienvenue dans votre matinale. On vous souhaite bien sûr un bon courage, bon appétit bien sûr si c'est le cas. Allez, on ouvre les yeux ce matin avec les Eagles, New York in Town. Dans un instant, ça va aller vite. On a à peu près pour une minute. Ce sera la page pratique avec les amis communiqués en compagnie de Génie pour ce 25 juin.

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1: Bonjour Thierry et bonjour à toutes et à tous. 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Sur la commune de Mouadou et plus précisément sur la zone PK5 ce jeudi 25 juin de 8h à 14h. Sur la commune de Yaté et plus précisément sur les zones Kubini, Goro, Port-Boisé, Waïna ce jeudi 25 juin de 8h à 11h. Sur la commune de Yaté et plus précisément sur la zone Waou-Antenne ce jeudi 25 juin de 7h à 15h. Pour toutes ces coupures, le courant pourra être rétabli avant l'heure prévue sans autre préavis.
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1: Enercal informe ses clients que la distribution de courant électrique sera interrompue sur la commune de Yaté, plus précisément sur la zone Vao Village, ce jeudi 25 juin de 8h à 14h. Sur la commune de Pointe-Boutte, plus précisément sur les zones route de Paouta, tribu de Paouta, ce jeudi 25 juin de 8h à 15h. Pour ces coupures, le courant pourra être rétabli avant l'heure prévue sans autre préavis.

0: souhaite un bon début de journée.
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1: Les avis qui vont suivre concernent les décès pour Monsieur Marengo Calix, Mademoiselle Moélicou Marie-Rose Théophane, Madame Boutier Mireille Nébloc, pour Monsieur Théimbouéon Hugo, Monsieur Wayou Nathen dit Pabidji, Monsieur Lepron Lucien, pour Madame Savol de Lidorine, Monsieur Nativel Jean-Jacques, pour Monsieur Caro Philippe dit Cassoué, Mademoiselle Paoba Dina, Monsieur Gauthier Jean-Jacques, Madame Pardo Yolène, pour Madame Catalina Akaoutafea, Madame Naguéré Estelle, pour Mademoiselle Keichou Marie-Josée, Monsieur Cotereux Charles Daniel Ditoudi et Monsieur Nimbo Jérôme. On nous prie d'annoncer le décès de Monsieur Marengo Calix. Le travail coutumier se tient à bon goût. L'inhumation aura lieu aujourd'hui, jeudi 25 juin, dans la matinée. On nous prie d'annoncer le décès de Mademoiselle Moélicou Marie-Rose Théophane, survenue le 18 juin dans sa 34e année. Le déroulement et le programme des obsèques sera communiqué ultérieurement. On a la tristesse de vous faire part du décès de Madame Mireille Boutier, née Bloch, veuve de Jacques Boutier. Elle nous a quittés le 19 juin dans sa 81e année. La veille aura lieu au centenaire du Pont des Français. C'est aujourd'hui jeudi de 17h à 19h. La cérémonie sera célébrée également aujourd'hui à 17h30. La crémation se fera ensuite dans le respect de ses volontés. Mireille aimait les fleurs, une touche fleurie sera la bienvenue. Votre présence restera le plus beau des hommages. On nous prie d'annoncer le décès de M. Théimbouéon Hugo, survenu le 22 juin dans sa 54e année. La veille aura lieu au centre funéraire de Nouméa, aujourd'hui jeudi à partir de 8h et jusqu'à la levée du corps. Un office religieux sera célébré au centre funéraire de Nouméa aujourd'hui à 13h15, suivi de l'inhumation au cimetière du 5e kilomètre. On nous prie d'annoncer le décès de M. Wayuo Nathen, dit Pabidji, survenu le 22 juin dans sa 78e année, des suites d'une longue maladie. Son transfert vers Marais sera communiqué ultérieurement. Le travail de préparation se déroulera au domicile de M. Eteroy, à la rivière Salée. On nous prie d'annoncer le décès de M. Lucien Lepron, survenu le 22 juin. L'inhumation est prévue aujourd'hui, jeudi 25 à 10h, au cimetière de La Foix. La famille remercie par avance toutes les personnes qui s'associeront à sa peine et lui témoigneront leur soutien. On nous prie d'annoncer le décès de Madame Savol Delis Dorine, survenue le 23 juin dans sa 100e année. La veille aura lieu au centre funéraire de Nouméa. Ce sera aujourd'hui jeudi à partir de 7h jusqu'à la levée du corps. Un office religieux sera célébré en la chapelle du centre à 11h15, suivi de la crémation à 12h au crématorium municipal de Nouméa. On nous prie d'annoncer le décès de M. Nativel Jean-Jacques, survenu le 23 juin dans sa 84e année. La veille aura lieu au centre funéraire de Nouméa, ce sera aujourd'hui jeudi de 8h à 19h. Un office religieux sera célébré en la chapelle du centre funéraire demain vendredi 26 juin à 8h15, suivi de la crémation. On nous prie d'annoncer le décès de M. Le Carreau Philippe dit Cassoué, survenu le 22 juin dans sa 64e année. La veille aura lieu au centre funéraire de Nouméa demain vendredi à partir de 7h. La levée du corps et la cérémonie religieuse auront lieu également demain à partir de 14h, suivie de l'inhumation au cimetière de Katiramona. Selon la volonté du défunt, il n'y aura aucune coutume. On nous prie d'annoncer le décès de Mademoiselle Paoba Dina, survenue le 22 juin dans sa 78e année. Le transfert du corps aura lieu aujourd'hui jeudi pour la veille à son domicile à la tribu de Willis, suivi de l'inhumation au cimetière de Willis. Ce sera demain vendredi à partir de 9h. On nous prie d'annoncer le décès de M. Jean-Jacques Gauthier, survenu le 23 juin dans sa 80e année. La veille aura lieu au centre funéraire de Nouméa, aujourd'hui vendredi à partir de 7h et jusqu'à 13h, suivi de la crémation au centre funéraire de Nouméa. Selon la volonté du défunt, ni fleurs ni couronne, il restera un homme qui s'est forcé de vivre en tant que chrétien. On nous prie d'annoncer le décès de Madame Pardo Yolène, survenue le 22 juin. Une veillée aura lieu aujourd'hui jeudi de 17h à 20h au centre funéraire de Nouméa. La crémation se fera demain vendredi 26 juin à partir de 12h. On nous prie d'annoncer le décès de Madame Catalina Akaoutafea, survenue le 22 juin dans sa 82e année. La veillée aura lieu aujourd'hui jeudi au centre funéraire de Nouméa de 10h à 20h. Elle reprendra demain vendredi à partir de 7h. La levée du corps et la cérémonie religieuse auront lieu au centre funéraire de Nouméa demain vendredi 26 juin à 9h15, suivi de l'inhumation à 10h30 au cimetière de Katiramona. On nous prie d'annoncer le décès de Madame Naguère Estelle, survenue le 22 juin dans sa 77e année. La veillée aura lieu au centre funéraire de Nouméa demain vendredi 26 juin de 9h à 20h. Elle reprendra samedi à partir de 7h. La cérémonie religieuse sera célébrée en la chapelle du centre ce samedi 27 juin à 10h15, suivie de l'inhumation à 11h au cimetière du 4e kilomètre. On a la tristesse de vous annoncer le décès de Mademoiselle Keishou Marie-Josée, survenue le 31 mai dans sa 39e année à Sydney. Le corps sera transféré ce dimanche 28 juin à 9h vers son domicile à Mehamebara, puis le domicile familial à Canala où se tiendra la veillée, et jusqu'à l'inhumation le lundi 29 juin à 10h, où la tribu de Néo. On nous prie d'annoncer le décès de Monsieur Cotereux Charles Daniel dit Tounis, survenu le 21 juin dans sa 60e année. La veille aura lieu au centre funéraire de Nouméa demain vendredi 26 juin de 8h à 20h. Le transfert du corps vers l'île des Pins se fera samedi 27 à partir de 7h par le Petit Show. Et on nous prie d'annoncer le décès de Monsieur Jérôme Nembo, survenu dans sa 86e année. La veillée aura lieu aujourd'hui de 9h à 20h à la morgue municipale de Koumac. L'inhumation se fera demain vendredi à 10h au cimetière communal de Koumac, précédé d'une cérémonie religieuse à l'église Sainte-Jeanne d'Arc à 8h30. C'était nos avis de décès.
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1: Direction Païta ce matin avec Kelinda Bouakou. On aura également les anniversaires, l'horoscope, les éphémérides. Elisabeth Nord, que l'on retrouvera un peu avant 6h30 pour les mots drôles et méchants.
3: 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RRB Matin, nous sommes le jeudi 25 juin. Très bon réveil.
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1: Excellent début de journée, 6h, voici le premier rendez-vous avec la rédaction, on retrouve Nicolas Legrand.
3: Et à la une ce matin, l'actualité de la campagne pour les provinciales, mobilisation pour la liste Fort et Unis menée par Sonia Baquès qui tenait hier son meeting de clôture à l'arène du Sud de Païta en présence de quelques 3500 militants. Elle appelle au déferlement dimanche d'une vague bleue aux couleurs de la France, aux couleurs des loyalistes et du rassemblement. Les orateurs se sont succédés dans une ambiance très animée pour défendre leurs projets et fustiger leurs adversaires. Ils affirment que pour la première fois depuis longtemps, ils ont la possibilité pour les idées qu'ils défendent de disposer d'une majorité à la province sud, au Congrès et au gouvernement. La liste menée par Wallace Cotra, soutenue par Calédonie Ensemble et le sénateur Georges Naturel, une province pour tous, un pays solidaire, un avenir partagé, tenait hier soir son dernier meeting de campagne à l'hippodrome Henri Millard. Les principales personnalités de la liste ont dressé le bilan de la campagne et appelé une nouvelle fois à la mobilisation en vue du scrutin. L'actualité en métropole, plusieurs centaines de magistrats s'organisent contre le rapport de l'inspection de la justice commandé par Gérald Darmanin. Dans une boucle WhatsApp, les juges s'apprêtent à riposter, notamment après la suspension d'un substitut du parquet d'Auch. Plusieurs actions coup de poing sont évoquées. Un appel à une journée morte le 29 juin prochain est également envisagé. Concernant le drame de la petite Liana, le Premier ministre promet une loi intégrale contre les violences sexistes et sexuelles. Et on apprend donc ce matin que l'autopsie du corps de Liana n'a pas permis de déterminer avec certitude les causes du décès de la fillette de 11 ans. Par ailleurs, les poursuites contre Jérôme Barella ont été élargies au chef de meurtre et de viol sur mineur. Jamais dans l'histoire des relevés météo, la métropole n'a eu aussi chaud que ce mercredi. La canicule en cours depuis le 17 juin a fait monter les températures jusqu'à 40 degrés, voire au-delà dans plus de 50 départements, principalement dans l'ouest et le sud. Santé publique France estime que ces chaleurs ont provoqué un pic inédit et rarement, voire jamais observé, de recours aux soins d'urgence. Urfan Achraf est le président de SOS Médecins Grand Paris. Écoutez.
5: Toutes les demandes de soins, il y a toujours un rapport avec cette période de chaleur extrême. Je pense 25-30% d'activité supplémentaire par rapport à l'année dernière sur la même période, tant sur la demande de soins téléphoniques dans le centre d'appel et aussi dans nos centres de consultation, en visite à domicile et même en téléconsultation.
3: Et le nombre de consultations devrait continuer à augmenter encore quelques jours, alors que la canicule actuelle pourrait être aussi intense que celle de 2003. On termine avec le sport du football et une nouvelle fois à la une. On retrouve évidemment la Coupe du Monde avec la troisième et dernière journée de la phase de groupe qui débute aujourd'hui. 6 rencontres au programme, les matchs du groupe B, Suisse-Canada et Bosnie-Herzégovine-Qatar viennent de débuter. À 9h, on suivra Écosse-Brésil et Maroc-Haïti dans le groupe C, puis République tchèque-Mexique et Afrique du Sud-Corée du Sud. Ce sera dans le groupe A à midi. Du côté de l'équipe de France, les joueurs et le staff se sont recueillis avant l'entraînement. Autour du président de la Fédération française de football, ils ont respecté une minute de silence, un hommage à la mère de Didier Deschamps, décédé mercredi. Le sélectionneur a rejoint ses proches en France. Il sera de retour à Boston après le match contre la Norvège.
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3: Et la météo, c'est avec vous Thierry.

0: Oui, ce matin, sur la façade ouest, les loyautés des nuages circuleront encore et occasionneront quelques ondées, principalement aux îles. Sur la façade est, le soleil dominera. L'alizé pour ce matin, ce sera 15 à 22 au maximum sur le nord-ouest. Cet après-midi, sur le sud-ouest, le ciel sera passagèrement nuageux avec quelques ondées. Sur la façade est, des nuages venus du relief déborderont avec quelques gouttes possibles sur le sud-est. Le vent toujours 15 à 22 pour cet après-midi et un bon 22 sur le nord-ouest, encore une fois. Les températures pour cet après-midi, 23 à 25 degrés. On perd 1 degré par rapport à hier.
1: Merci beaucoup Thierry pour ce point sur la météo. La suite, on aura les anniversaires notamment.
0: Jane est prête, 25-46-46, elle a le combiné dans la main. Vous pouvez y aller pour les natifs de ce 25 juin ou par SMS, vous tapez votre texto, vous l'envoyez au 31-46. Vous êtes les bienvenus comme tous les matins.
1: Merci beaucoup Thierry. Vous êtes sûr que c'est un combiné qu'elle a ?
0: Ouais.
1: Minimum.
0: Fourni par notre technicien chef Joël Dupuche, que je nomme en passant.
1: Oui, on le salue bien.
0: Vintage, l'appareil.
1: Ah, je croyais que c'était le technicien.
0: Les deux.
1: Bon, Kalinda Boicou, elle n'est pas vintage. Elle nous raconte ce qui se passe en Nouvelle-Calédonie tous les matins dans Bonjour la Calédonie.
2: Bonjour la Calédonie, bonjour à la commune de Païta. Ce matin, on va s'intéresser aux classes Défense, qui est un dispositif partenarial s'appuyant sur une pédagogie innovante. Ces classes sont construites à l'initiative d'une équipe pédagogique d'un établissement autour d'un projet interdisciplinaire d'éducation à la défense, s'ancrant dans les programmes scolaires pouvant contenir un volet mémoriel qui se voit concrétisé grâce à un partenariat avec une unité relevant des forces de défense et de sécurité parmi celles présentes en Calédonie, le collège Gabriel Païta, qui a un partenariat avec la base aérienne 186, lieutenant Paul Klein à Tantouta. Pour nous en dire plus, Stéphane Zoupineau, professeur de la classe défense du collège Gabriel Païta.
3: J'ai commencé il y a 10 ans, on se comptait les classes sur une doigt d'une main. Pour vous donner un exemple, en métropole, il y a une classe défense pour 200 000 habitants, sur le territoire, il y en a 34. Donc c'est exceptionnel, ça permet aux élèves de peaufiner leur orientation scolaire en troisième pour ceux qui sont intéressés par les métiers de la défense ou de la sécurité civile, de la police, de la gendarmerie. Le recrutement se fait sur dossier, sur entretien, donc ça demande une certaine discipline. Il faut que les enfants soient irréprochables au niveau, pas de leur niveau scolaire, mais surtout de leur niveau de tenue en classe, parce que voilà, c'est important d'avoir un cadre. Et nous sommes parrainés, nous, à Gabriel Païta, par la base 186 de la Tantouta. Donc la base Paul Klein. Et on en a profité de commémorer les 80 ans du retour des Calédoniens pour rendre hommage et honneur à Paul Klein, qui est un personnage fabuleux, extraordinaire, peu connu malheureusement. Et les élèves ont découvert des choses fantastiques de voir qu'un Calédonien comme ça est capable de participer de manière active au second conflit mondial. Il a été au cœur de la bataille de Bir Hakeim. Il a été SAS, il a monté des raids dans le désert les plus audacieux qui ont jamais existé pendant le conflit. Il s'est retrouvé malheureusement prisonnier en 43 des nazis. Il a été enfermé à la citadelle de Kolitz. Il a essayé de s'échapper 5 fois. C'était quelque chose de fantastique. Et en plus, comme c'est un homme frappé par le destin, il est libéré par Général Patton. Donc vous voyez, c'est un personnage quand même assez exceptionnel. Et donc les enfants ont pris énormément de plaisir à faire des recherches, à découvrir ces personnes-là. Puis on peut parler de Paul Klein, on peut parler de Jean Cranap. C'est l'histoire qui est donnée, est encore à découvrir, à partager. C'est très important. Et la classe défense, c'est vraiment un cadre qui s'y prête.
4: Votre classe défense, combien d'élèves ?
3: Alors c'est 18 élèves. Chaque section de 9 élèves est dirigée par un élève qui est responsable de sa section, qui est chargé de faire régner la discipline, de faire l'appel, de vérifier les tenues. Et tous les trimestres, on tourne, les responsables changent. Ça leur met un cadre, ça leur met de la discipline et ils adorent ça. Alors nous sommes parrainés par la base, donc les élèves ont la visite de la base Paul Klein, ils découvrent tout le matériel, tous les métiers qui sont liés justement, qu'on peut découvrir au sein de l'armée de l'air et de l'espace. Ça leur permet de peaufiner surtout l'orientation, car pas mal de nos élèves, dans leur motivation, envisagent des carrières soit dans les forces armées, soit dans la gendarmerie. Et ce qui est bien, c'est que par exemple, nous avons le commandant de la base aérienne qui vient au collège, qui leur remet leur uniforme, qui leur remet leurs insignes et qui leur présente tous les métiers auxquels ils peuvent accéder en étant dans les forces armées. Et les enfants sont souvent surpris de voir que les formations autres que scolaires peuvent s'effectuer dans l'armée. C'est très important. Surtout que ces formations sont rémunérées. Vous pouvez devenir, par exemple, boulanger au sein des forces armées. Et votre formation de boulanger, vous ne la faites pas en lycée pro, vous la faites en tant que soldat. Et vous êtes rémunéré et vous êtes payé et vous avez votre formation militaire en même temps. Donc c'est vraiment très stimulant. Et puis on ne va pas se mentir, ça permet aussi à pas mal de nos jeunes d'envisager de pouvoir quitter le territoire pour voyager, pour découvrir autre chose et puis voilà, pour s'ouvrir un peu les horizons et s'ouvrir l'esprit, quoi. Ça fait du bien. La classe défense, au départ, à la base, on leur enseigne, c'est ce qu'on appelle l'enseignement de la défense. Ça fait partie du programme d'éducation morale et civique de 3e, qui potentiellement va tomber au DNB. Donc ils apprennent toutes les mécaniques, le rouage de la défense en France, c'est-à-dire du président de la République et chef des armées, du premier ministre, des états-majors, de tous les corps d'armée qui existent, des relations qu'il y a entre l'armée, la sécurité civile, ce que peut faire justement, ils apprennent notamment, nous on, bien sûr on se focalise sur les FANC, et donc là ils peuvent voir que les forces armées de Nouvelle-Calédonie, ce n'est pas que des soldats, c'est des gens qui le plus souvent interviennent quand il y a des catastrophes naturelles, qui ont un rayonnement dans tout le Pacifique Ouest. L'année dernière, ils ont travaillé sur la coopération militaire avec les autres pays du Pacifique. C'était très intéressant, tous les exercices militaires. Comme par exemple celui qui a eu lieu l'année dernière, Takamori, qui mélangeait les soldats japonais avec les soldats du RIMAP. Enfin, je trouve que c'était vraiment fantastique à découvrir. Donc voilà, ça leur permet de se faire une opinion sur ce qu'ils ont envie de faire dans le futur, de voir qu'il y a des débouchés, de voir que la vie est belle.
2: C'était Stéphane Zupino, professeur de la classe défense du collège Gabriel Païta, qui a participé le 21 mai dernier à la journée des forces armées de Nouvelle-Calédonie, place des Cocotiers. Bonne journée sur Radio Rythme Bleu.
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6: Bonjour à tous. Au programme de cette éphéméride, un record d'UVA à Paris et une saisie record en plein Pacifique. L'éphéméride arrive. On fête aujourd'hui, jeudi, les Éléonore, Prosper, Salomon, Nora, Nourien et Norine. Et bon anniversaire à Bruno Guillon, animateur incontournable de jeux télévisés depuis des années. Il fête ses 55 ans. Le 25 juin 1982, Jean-Loup Chrétien devenait le premier astronaute français dans l'espace au cours d'une mission franco-soviétique. L'éphéméride sur le caillou, désormais, nous emmène dans des univers bien différents. En 1878, c'était le début de ce qu'on nommera l'insurrection de 1878, sous l'impulsion du chef Attaï. Une centaine d'Européens seraient tués ce jour-là et la répression de l'armée serait tout aussi sanglante le lendemain. Après plusieurs mois de combats et la mort du chef Attaï, la révolte serait définitivement étouffée, mais ces événements marqueraient les habitants de la Calédonie sur plusieurs générations. Près d'un siècle plus tard, en 1975, le futur centre d'accueil de Nouville était validé. Ce projet pour le port autonome, destiné à loger les dockers et travailleurs venant de l'extérieur, coûte 120 millions. Il comporte 10 pavillons en bord de mer et 273 lits. En 1977, un tour de Calédonie en mobylette en 36h34, c'est l'exploit accompli par Marc Picard. On termine l'an dernier, 2025. Les forces armées de Nouvelle-Calédonie réalisaient une saisie record. Le patrouilleur Auguste Bénébig interceptait le SM Dante, un navire battant pavillon panaméen, à 4000 nautiques de Nouméa. À son bord, 2,5 tonnes de cocaïne en route depuis le Pérou vers l'Australie. Le navire était dérouté vers Nouméa, où le parquet ouvrait une enquête pour trafic de stupéfiants. Les 7 membres d'équipage étaient placés en garde à vue. À la revente, la cargaison était estimée à près de 60 milliards de nos francs. Et s'il ne fallait en retenir qu'un, pourquoi pas le tour de Calédonie en mobylette ? Plus sympa, non ? Passez une excellente journée avec Radio Rythme Bleu.
0: Merci Marion, une belle journée. On s'occupe à présent de l'horoscope 6h12 et on accueille Lana.
7: Coucou tout le monde, on commence avec les béliers. Une discussion sincère permettra d'éclaircir une situation qui vous semblait confuse. Célibataire, une rencontre pourrait prendre une tournure inattendue. Taureau. Votre sérieux sera récompensé. Attention aux jaloux, quelqu'un pourrait vouloir votre chute. Gémeaux. Une personne de votre entourage pourrait avoir besoin de votre présence ou de vos conseils. Un échange spontané renforcera un lien important. Cancer. Votre capacité à comprendre chacun favorisera le retour de l'harmonie. Lion. Une bonne gestion fera la différence aujourd'hui. On connaît votre côté pour y gâter. Vierge. Accordez-vous du repos et veillez à préserver un bon équilibre entre activité et récupération. Balance. Vous recherchez davantage de stabilité émotionnelle. En couple, un projet commun renforcera votre complicité. Scorpion. Une opportunité discrète mérite toute votre attention. Faites confiance à votre expérience. Sagittaire. Votre bonne humeur rassemble naturellement les autres. Une invitation ou une sortie pourrait vous permettre de créer un nouveau lien ou de retrouver une personne appréciée depuis longtemps. Capricorne. Les efforts réalisés ces dernières semaines commencent à porter leurs fruits. Une bonne nouvelle liée à vos finances ou à un projet matériel est possible. Cher Verseau, votre recul permettra d'apaiser une tension ou de trouver un compromis satisfaisant pour tout le monde. Et pour finir, les poissons. Votre équilibre émotionnel influence directement votre énergie. Prenez le temps de vous recentrer et d'éliminer les sources de stress inutiles. 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
0: Les 12 signes du zodiaque, merci. Lana, Indochine, l'amour fou, bon début de journée. Dans un instant, les anniversaires sur Radio Rythme Bleu.

Un bel anniversaire à Émilie de la part de son mari, de ses enfants, à Nouméa, qui lui font une grosse bille, qui lui souhaite une bonne journée. Émilie, on vous souhaite un bel anniversaire, madame, une bonne journée. Et un bel anniversaire, bien sûr, à tous les natifs de ce 25 juin. La suite du programme, comme d'habitude, retour l'actu nationale d'ici quelques instants. On va reparler d'écologie dans un instant avec le Figaro et Europe 1.

On va souhaiter ce matin un bel anniversaire à ma nièce Lily Xoé à Normandie. De gros bisous, une belle journée de la part de Émile et Roland Gossard à Nétéa Païta. Merci Émile et Roland. Lily, on lui fait de gros bisous. On te souhaite une bonne journée, un bel anniversaire.

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2: L'édito politique sur Europe 1 avec Le Figaro. Bonjour Vincent Trémollet-de-Villers.
3: Bonjour Dimitri, bonjour Anissa,
4: bonjour Vincent.
2: La canicule écrase la France, elle est devenue un objet de controverse. Diriez-vous que ce phénomène de chaleur exceptionnelle qui valide l'inquiétude climatique de la gauche et des écologistes va leur donner un profit politique?
3: Ce devrait être le cas, mais c'est le contraire qui est en train de se passer. Nous assistons en direct, et c'est passionnant, à la contradiction publique entre la réalité et l'idéologie. Alors comme vous trouverez toujours un climato-sceptique, vous savez, pour vous dire sous 42 degrés à l'ombre, qu'il ne fait pas si chaud et que d'ailleurs il a toujours fait aussi chaud, nous avons en ce moment une myriade d'écolos et d'insoumis qui rêvent que le soleil de plomb change leurs obsessions en or. Rien à proposer d'autre que des révolutions systémiques inatteignables, rien à promettre d'autre que des lendemains qui rafraîchissent comme les communistes promettaient autrefois, les lendemains qui chantent pour sortir de nos canicules, nous dit le député insoumis Antoine Léaumont. Il faut sortir du capitalisme, la fraîcheur serait donc consubstantielle au système économique. Et Léaumont ajoute, votez Mélenchon en 2027, si vous ne voulez pas mourir de chaud le reste de votre vie. Alors on atteint avec des phrases aussi absurdes un niveau soviétique de surréalité. Mais ces phrases nous disent beaucoup, parce qu'elles révèlent la manipulation à laquelle se livre la gauche radicale depuis 10 ans, c'est-à-dire utiliser un phénomène indiscutable, le réchauffement climatique, pour faire avancer un agenda qui n'a finalement plus rien à voir avec l'écologie. Cet agenda rejoint le projet islamo-gauchiste qui accuse les États-Unis de coupables de capitalisme, Israël coupable de sionisme et l'Europe coupable de christianisme. New York, Jérusalem, Rome, voilà l'ennemi. On trouve aussi, chez les penseurs écolos les plus alarmistes, une remise en cause frontale de la démocratie considérée comme inadaptée à l'urgence. La délibération, la consultation du peuple, c'est du temps perdu. Les plus extrêmes recommandent même l'action violente, voire terroriste. La tyrannie au service d'un bien supérieur, c'est l'autre nom de la dictature.
2: Mais vous voulez dire que la génération climat a oublié le climat?
3: Exactement. Et celle qui incarne de la façon la plus spectaculaire ce dévoiement, eh bien, c'est Greta Thunberg. Oui. Hier, en tête des cortèges écolos, aujourd'hui enquéfiée dans les flottilles contre Israël, la génération climat est devenue la génération Gaza. Elle a oublié ses engagements fondateurs et s'est trouvée fort dépourvue quand la canicule fut venue. Nos idéologues n'osent même plus avancer aujourd'hui leurs propositions équitables, végétales et surtout fantaisistes, puisque Marine Tondelier elle-même avoue qu'elles sont inefficaces et s'en remet à la climatisation. La réalité brutale, c'est que la diffusion d'air frais est indispensable au fonctionnement d'une société qui va avoir de plus en plus chaud, c'est ce qu'ont compris depuis des lustres tous les pays autour de la Méditerranée. Et au bout du compte, c'est la droite et Marine Le Pen qui défendent depuis longtemps la climatisation qui se retrouvent dans l'opinion en position de force. L'approche idéologique et presque religieuse de la question climatique apparaît en vérité et pourra finalement coûter très cher politiquement aux écologistes et à leurs amis.
2: Alors idéologique, on peut le comprendre. Pourquoi religieuse hein?
3: C'est pourtant dans cet ordre qu'il faut classer la logique de la gauche radicale. Pour elle, le réchauffement n'est pas un phénomène auquel les sociétés humaines doivent s'adapter, mais plutôt un châtiment que doivent supporter ceux qui ont provoqué ce dérèglement. Puisque les hommes sont la cause de la fin du monde, ils doivent expier leurs fautes. C'est un simulacre d'eschatologie chrétienne. Jérôme Fourquet avait dit un jour dans le Figaro que la matrice catholique sur laquelle reposait la société française était remplacée petit à petit par la matrice écologique. Ah oui. Les jours que nous vivons renforcent l'évidence du souci écologique, mais surtout l'urgence de solutions pratiques et pragmatiques. Ce que veulent désormais les Français, ce ne sont pas des sermons, mais des solutions. Pas la punition, mais l'adaptation.
2: Ouais, l'impréparation punitive. Hein,
3: voilà.
2: Disait l'autre hier, je ne sais plus qui, mais je trouve la formule très bien vue. Merci beaucoup Vincent Trémollet-de-Villers.
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0: 6h28, voici à présent les mots drôles et méchants. On retrouve Elisabeth Noir.
1: Échange corrosif entre Winston Churchill et l'écrivain George Bernard Shaw, dont les physiques étaient très différents. Le premier était plutôt corpulent et le second très maigre. « À vous voir, lui dit Churchill, tout le monde pourrait penser que la famine règne en Angleterre. »« À vous voir, rétorque l'écrivain, tout le monde pourrait penser que c'est vous qui en êtes la cause. »
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4: 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Face à la défaite de 1940, un homme refuse de renoncer et rassemble les premiers résistants. 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
8: Les loyalistes et le rassemblement affirment que pour la première fois depuis longtemps, ils ont la possibilité de disposer d'une majorité à la province sud, au congrès et au gouvernement. Ils ont rassemblé 3500 personnes hier pour leur meeting de clôture de la liste tirée par Sonia Backès. Wallace Cotra a donné lui aussi son meeting final à l'hippodrome Henri Millard. Plusieurs centaines de personnes avaient fait le déplacement. En métropole, pic de chaleur égale pic de consultation aux urgences. La canicule entraîne une hausse inédite et rarement, voire jamais observée, de recours aux soins d'urgence. Le sport et la Coupe du Monde de football, la troisième et dernière journée de la phase de groupe débute aujourd'hui. 6 rencontres au menu ce matin, il s'agit des groupes A, B et C. La météo en Nouvelle-Calédonie. Sur le sud-ouest, le ciel est parfois nuageux avec quelques ondées associées. Quelques gouttes possibles également sur le sud-est. Sur le reste du territoire, le temps est bien sec. Quant aux températures, elles sont à la baisse, comprises entre 23 et 25 degrés.
0: Bienvenue dans Info Matin pour tout savoir l'actualité en Calédonie, en métropole et dans le monde. Bonjour Nicolas.
8: Bonjour Thierry, bonjour à tous.
0: Et à la une, l'actualité politique. 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
8: Et c'était hier soir le meeting de clôture de la liste Les Loyalistes, le rassemblement fort et uni, conduite par Sonia Backès. Une foule multiculturelle de quelques 3500 militants avait répondu à l'invitation pour une soirée qui avait des allures de démonstration de force et d'unité, Elisabeth Noir.
1: Grosse ambiance hier soir dans l'arène du sud de Païta avec quelques 3500 militants venus participer au meeting de clôture de la liste Les Loyalistes, le rassemblement fort et uni, sur fond de drapeaux tricolores, de danse et d'animation. Les 50 colistiers de Sonia Backès ont été appelés un par un à la tribune sous les applaudissements et les ovations avant l'accueil par le maire de Païta, Antoine Romain. Dans les discours, chacun a défendu les engagements et le programme de la liste, en rappelant aussi le contexte issu des violences insurrectionnelles du 13 mai et en fustigeant leurs adversaires, les indépendantistes radicaux et la Troisième Voie, en affirmant également que pour la première fois depuis longtemps, les idées qu'ils défendent ont la possibilité de disposer d'une majorité à la province sud, au Congrès et au gouvernement. En grande forme, le député Nicolas Metzdorf a mis l'ambiance en prenant le micro.
9: Je suis venu à la Reine du Sud avec la Reine du Sud, Sonia Backès.

0: rien faire si nous, en tant que peuple, on est unis et on continue à se battre contre eux tous. Alors, mesdames et messieurs, le 28 juin, marée basse, pas marée basse, notou, pas notou, kitesurf, pas kitesurf, vous faites quoi d'autre, vous? Repas, bingo, pas bingo. On va tous voter pour Sonia Backès et la liste des loyalistes et du Rassemblement pour leur mettre une branlée.
1: Un ton très offensif également pour Gilles Brial, qui, après avoir dénoncé la tentative de coup d'État du 13 mai, s'en est pris au bloc du milieu, en évoquant des progressistes autoproclamés qui ont plusieurs listes, plusieurs habillages, mais un seul choix qu'ils ont tous assumé, celui de l'État associé de Manuel Valls ou de l'Indépendance Association.
2: Face à une UCCCAT déterminée et un État faible, seule la clarté protège la Nouvelle-Calédonie. Nous sommes cette clarté. Nous sommes le dernier rempart contre l'indépendance. Nous sommes le dernier rempart contre toute forme d'indépendance.
1: Pour le Rassemblement, Virginie Rufnacht a affirmé que le 28 juin, il n'y aura que deux choix, celui de la clarté pour une Calédonie française ou celui de l'indépendance, qu'elle soit immédiate ou différée. Le maire de Nouméa, Sonia Lagarde, apporte son soutien à la liste conduite par Sonia Backès, comme elle l'avait déjà fait en 2019, l'occasion d'un petit rappel.
3: J'avais dit, deux Sonia valent mieux que quatre Philippe. Ben des Philippe, il y en a trois qui sont partis. Hein. Il en reste plus qu'un, il a fini par s'échapper du poulailler au bout de 22 ans. 22 ans. Entre nous, il en a mis du temps pour comprendre. Hein. Mais enfin, il reste toujours deux Sonia sur la route. Alors moi, j'ai résisté. J'ai affronté les secousses de toutes sortes. Je suis encore là, mais il me semble que l'autre Sonia, elle a plutôt pas mal bien aussi tenu la route à la province.
1: C'est la tête de liste Sonia Backès qui a conclu ce meeting en parlant des valeurs que défendent les loyalistes et le Rassemblement, un modèle fondé sur l'ordre, le mérite et l'égalité. Elle a aussi évoqué la valeur travail pour s'adresser notamment à la classe moyenne calédonienne, trop souvent oubliée.
4: Depuis plusieurs mois, nous avons décidé que les choses devaient changer. Elles ont commencé à changer à la province sud et elles continueront de changer au Congrès et au gouvernement si vous nous donnez une majorité pour le faire. Oui, vous pourrez compter sur notre inébranlable solidarité pour soutenir ceux qui font vivre la Nouvelle-Calédonie par leur travail, leur engagement et leurs efforts. Le mérite, c'est aussi le choix de la responsabilité. Depuis 7 ans, nous avons fait ce choix, celui du sérieux, de la rigueur et de la responsabilité.
1: Le troisième pilier du projet porté et défendu par la liste Les Loyalistes, le Rassemblement, c'est celle de l'égalité entre tous les Calédoniens.
4: La Nouvelle-Calédonie ne serait pas la Nouvelle-Calédonie si elle n'était pas cette mosaïque humaine que nous aimons tant et que nous voyons ce soir. Nous ne croyons pas à des droits particuliers accordés à certains au détriment des autres. Que vous soyez calédonien de sang ou de cœur, dès lors que vous aimez ce pays et contribuez à le faire grandir, votre place est ici, parmi nous, à égalité avec tous les autres. Dire cela, ce n'est pas renier l'histoire, c'est au contraire la regarder avec lucidité et sérénité.
1: Sonia Backès qui a aussi évoqué les exclus du corps électoral, en formant le vœu que cette élection soit la dernière où le gel du corps électoral s'imposera à nous. Elle a enfin appelé au respect de la démocratie après le triple non des Calédoniens à l'indépendance.
4: Nul ne peut, sans mettre en péril l'avenir de la Nouvelle-Calédonie, renier le vote souverain, libre et éclairé des Calédoniens. Il n'existe pour notre pays aucun salut en dehors du respect sincère de la démocratie. Alors qu'importe ce qu'en disent les indépendantistes. Les Calédoniens ont proclamé au monde par 3 fois que la Nouvelle-Calédonie est française et qu'elle le restera. Et nous nous battrons, quel que soit l'État en place, jusqu'à notre dernier souffle. Pour faire respecter notre volonté.
1: Sonia Backès a conclu en affirmant que si la liste des loyalistes et du Rassemblement l'emporte largement, une nouvelle page s'ouvrira pour construire une nouvelle Calédonie française, libre et prospère. Et elle a souhaité le déferlement dimanche d'une vague bleue aux couleurs de la France, aux couleurs des loyalistes et du Rassemblement.
5: Et toujours dans la campagne provinciale, meeting de clôture également hier soir pour la liste menée par Wallace Cotterin en province sud. Plusieurs centaines de militants de la liste Une province pour tous, un pays solidaire, un avenir partagé étaient réunis à l'hippodrome Henri Millard de Nouméa. L'occasion pour Wallace Cotterin d'exprimer une nouvelle fois ses ambitions dans cette élection provinciale.
6: Moi j'étais très ému parce que j'ai rencontré une population qui ressemble au pays. Et ça c'est quelque chose parce que finalement, il y a de moins en moins d'occasions de faire ça, que les gens soient mélangés. Et je crois que, quelque part, bon, il y a le programme, mais c'est ça la solution pour nous. C'est trouver la possibilité qu'on se regroupe tous malgré nos différences, malgré nos cultures, etc. C'est ça qui m'a ému. Parce que je pense que la solution est là. Plus que dans ce qu'on va faire des déclarations, etc. Bon, c'est important, hein, le programme, etc.

0: Mais si eux poussent, si eux ils sentent ça, les choses comme ça, c'est quelque chose d'important et faut préserver, parce que faut préserver presque comme la prunelle de nos yeux. C'est la solution pour nous.
1: Se sont également exprimées plusieurs personnalités de Calédonie Ensemble qui soutiennent la liste menée par Wells Cotra, tout comme le sénateur Georges Naturel, mais aussi Marie-Paul Tourtrolu en quatrième position sur la liste.
2: Très heureuse de ce meeting, ça a été un grand succès. Cette assemblée était à l'image de la Calédonie, vraiment. Multiculturelle, multiclasse sociale. Et si j'avais un dernier message encore à faire passer, c'est que la province sud, c'est une province pour tous, que notre pays, c'est un pays qui doit être solidaire, parce que c'est à cette condition qu'on trouvera un avenir partagé. Et si on devait retenir un message ce soir, c'est celui-là.
1: Et hier soir, les membres de la liste Une province pour tous, un pays solidaire, un avenir partagé, menée par Wallace Cotra, ont dressé un bilan qu'ils jugent positif de cette campagne pour les élections provinciales. En bref, Philippe Dunoyer et Nadine Pidgeot signent un droit de réponse sur leur page Facebook. Hier, La Voix du Caillou révélait que Nadine Pidgeot-Allard, deuxième de la liste Nous Réunis de Philippe Dunoyer, apparaissait dans plusieurs conversations téléphoniques interceptées au plus fort de la crise insurrectionnelle de mai 2024 avec Christian Théin. Ces informations sont issues de l'ordonnance de non-lieu général ordonnée par les juges d'instruction et dont le parquet, je le rappelle, a immédiatement fait appel. Selon cette ordonnance, Christian Théin et Nadine Pidgeot se sont appelés 37 fois en 3 jours. Nadine Pidgeot conteste les propos des conversations que relate Le Quotidien et publie donc avec Philippe Dunoyer un droit de réponse. Nadine Pidgeot y affirme avoir été elle-même victime des événements insurrectionnels de mai 2024, son cabinet professionnel ayant été entièrement détruit lors des émeutes. Elle écrit aussi, et je cite, qu'en sa qualité de citoyenne kanak, dresser son portrait comme terroriste, instigatrice d'affrontements, sous-entendrait qu'elle renie l'héritage de feu Raphaël Pidgeot et de toutes les valeurs de son clan. L'avocate seconde de la liste conduite par Philippe Dunoyer précise aussi que sur le plan politique, elle a démissionné de l'Union calédonienne le 12 mai 2026 et qu'elle ne participe plus à aucune instance et n'a aucune responsabilité au sein de cette formation politique. La campagne sur le terrain se poursuit. Les candidats aux élections provinciales ont encore donc 2 jours pour tenter de convaincre les électeurs. Plusieurs meetings sont donc organisés aujourd'hui, Charlotte Coulson.
3: En province sud, après son meeting de clôture hier soir, la liste de Wells Cotra, une province pour tous, continue les rencontres de terrain aujourd'hui. Ce matin à 9h, les colistiers seront autour de Magenta, ce soir à Robinson et à Katiramona à 18h. La liste Kanaki pour tous de Juanito Wamitan organise des opérations Affichons nos couleurs de 6h à 8h dans toutes les communes de la province sud. Le meeting de fin de campagne se tiendra au Doc socioculturel de Païta ce soir à 18h. Ce soir également, Louis Mapou, tête de liste Unie dans le Sud, invite le public à la salle de la mairie du Mont-d'Or à 18h. Et puis la liste Fair Pays menée en province sud par Robert Kakwe sera au foyer wallisien à partir de 16h pour un meeting final.
1: Et plusieurs réunions de terrain également pour les candidats en province nord et en province des îles.
3: Dans le nord, la liste Unie du président sortant, Paul Néaoutine, sera réunie à 14h à Bois-Panou. La liste UCFLNKS menée par Pascal Sawa est aujourd'hui à Pointe-Bout. La liste Agissons ensemble pour le Nord de Vanessa Wachapo tiendra son meeting de fin de campagne à 18h à la salle aux Pitieries à Conné. Enfin dans les îles, la liste Union pour construire dans le consensus de Jacques Lallier se rend à Mélec à 17h et puis à Kézen à 18h30. Des rendez-vous de campagne également pour la liste UCFLNKS de Michael Forest. À Marais, une réunion est organisée à 16h à Padawa et puis à 18h à Touo. À Lifou, une réunion est organisée à Répéné à 17h30. Et enfin, la liste Nations autochtones portée par Omaïra Neslin organise des réunions publiques à Ouvéa, le matin au marché de Fayaoué et le soir à la maison commune de Saint-Paul.
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1: Et c'est l'heure d'opinion, votre rendez-vous SMS sur Radio Rythme Bleu. Tout d'abord, la réponse à notre question d'hier. 68% des auditeurs de RRB qui se sont exprimés par SMS pensent que les élections provinciales vont permettre de dégager une majorité claire au Congrès de la Nouvelle-Calédonie. Ils sont donc 32% à penser que ce ne sera pas le cas. Voici maintenant notre question du jour. La campagne électorale pour les provinciales touche à sa fin. Trouvez-vous qu'elle s'est déroulée sereinement et dans de bonnes conditions? Si vous trouvez qu'elle s'est déroulée sereinement et dans de bonnes conditions, vous tapez tapez 1. Si vous pensez que ce n'est pas le cas, vous tapez 2 et vous envoyez votre réponse par SMS au 3146. Merci pour votre participation et rendez-vous demain pour la réponse à la question du jour. Vos rendez-vous sur l'antenne de Radio Rythme Bleu à 7h30. C'est Pascal Lafleur qui conduit la liste Un espoir pour demain qui sera notre invité du matin pour revenir sur son programme et les motivations de la liste qu'il a constituée avec Joël Cazareiro. Et ce midi, dans notre édition de la mi-journée, nous vous proposerons une page spéciale élection provinciale en compagnie de Bernard Deladrière, spécialiste en droit constitutionnel, pour tout savoir sur le déroulement du scrutin et sur ses enjeux. Et puis, je rappelle également que les rendez-vous de campagne sur Radio Rythme Bleu sont disponibles sur notre site internet rrb.nc et notamment nos deux grands débats consacrés aux provinciales dans le sud et dans le nord. Mercredi de la semaine dernière, c'est Elisabeth Noir qui animait un débat consacré à la province sud avec 5 têtes de liste et les 11 listes en présence sur cette campagne. Et hier, c'est Jean-François Bodin qui proposait un débat en direct de Conné consacré aux 5 listes présentes en province nord. Et puis vous avez également pu entendre mardi midi un magazine spécial Province des îles où les 7 listes ont pu présenter leur programme. Des émissions à retrouver en podcast sur le site rrb.nc. Il est 6h46, vous écoutez Radio Rythme Bleu, merci d'être avec nous. On va marquer une pause publicitaire et se retrouver juste après pour voir la suite de l'actualité sur le territoire.
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1: La suite du journal avec l'actualité en Nouvelle-Calédonie. Le gouvernement tenait hier sa séance hebdomadaire et il a notamment examiné 3 avant-projets de loi du pays, Michael Juneski.
8: Un texte qui porte notamment sur la modification de la loi sur le développement du mécénat. L'objectif est d'adapter le cadre juridique applicable aux fondations afin de rendre possible la création d'un fonds pour les générations futures. Cette structure permettrait ainsi de garantir la sanctuarisation des recettes des taxes minières à l'exportation tout en faisant fructifier ce capital en effectuant des placements financiers. L'exécutif a également examiné un avant-projet de loi du pays visant à modifier la partie législative de l'ancien code de la santé publique concernant les médicaments vétérinaires. La réglementation étant obsolète, il s'agit de l'adapter pour mieux encadrer l'utilisation des produits vétérinaires. Parmi les autres décisions à retenir, le gouvernement a encore statué sur le caractère de calamité agricole les intempéries qui ont touché plusieurs communes du territoire. C'était en février et mars dernier. Des fortes pluies qui ont été déclarées accidents climatiques exceptionnels et pour lesquels des agriculteurs des communes de Bouraï, Canala, Dimbéa, Lafoa, Wailou, Kouawa, Lifou, Marais, Païta, Ponérewin, Vaux et Yaté ont été reconnus sinistrés pour obtenir une indemnisation de la Caisse d'assurance mutuelle agricole d'un montant total de plus de 24 millions de francs.
1: Le gouvernement qui a également autorisé hier le versement d'une participation de 30 millions de francs au profit de l'Institut agronomique calédonien pour la lutte biologique contre le scarabée rhinocéros. Dans la région, un laboratoire néo-zélandais travaille sur la mise au point d'un virus qui s'attaque au système digestif des scarabées et se propage par ingération ou reproduction. En Calédonie, l'IAC a donc été mandaté pour expertiser et adapter les différentes voies de lutte biologique contre ce ravageur. Et on termine cette page avec un rendez-vous sur notre antenne. Le conflit au Moyen-Orient a perturbé les marchés des hydrocarbures, a provoqué partout dans le monde une hausse des prix de l'essence et du gazole à la pompe. Alors, quel est l'état des lieux actuel, l'évolution du marché et quelles conséquences pour la Nouvelle-Calédonie? Ce thème sera celui des jeudis de l'économie que vous retrouverez comme chaque semaine à midi, juste après le journal de 11h30. En attendant, 6h49, vous écoutez Radio Rythme Bleu, une nouvelle pause, puis l'actualité en métropole.
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13: L'actualité en métropole, c'est la suite de votre journal. On retrouve Nicolas Legrand.
1: Entre Gérald Darmanin et les magistrats, rien ne va plus. Plusieurs centaines de professionnels de la justice, dont de nombreux magistrats, se sont regroupés dans une boucle sur la messagerie WhatsApp. Un groupe pour protester contre les mesures disciplinaires réclamées par le garde des Sceaux, à l'encontre notamment du substitut du parquet d'Auch, qui avait en charge le dossier Liana. Alors en guise de riposte, ces centaines de juges appellent à des actions coup de poing. Les précisions de Jean-Baptiste Marty, journaliste politique à Europe 1.
14: Sur ce groupe en ligne, certains magistrats proposent de saturer ou de bloquer la boîte mail du cabinet du garde des Sceaux, d'autres de faire valoir leur droit de retrait ou de renvoyer de manière systématique les prochaines audiences. Mais certains magistrats vont encore plus loin puisqu'une juge des libertés et de la détention va jusqu'à inciter ses collègues à signaler de fausses erreurs professionnelles au Conseil supérieur de la magistrature, par exemple avoir oublié de signer le mandat de dépôt d'un violeur présumé, et tout cela dans un seul but, saboter la machine judiciaire. Mais ça ne pourrait pas être sans conséquence, ces propositions peuvent être perçues comme des fautes disciplinaires si l'on s'appuie sur l'ordonnance de décembre 1958 portant sur une loi relative au statut de la magistrature. Le Conseil supérieur pourrait ainsi décider de sanctionner les juges ayant participé à cette boucle, des sanctions allant d'un simple avertissement à la révocation en fonction de la gravité des propos tenus. Alors après la création de ce groupe, les participants ont également écrit une tribune, un texte qui devrait être publié dans un média et dans lequel ils appellent à une journée morte dans les tribunaux lundi.
1: Et on apprend d'ailleurs que par le parquet, dans l'affaire Liana, que l'autopsie n'a pas permis de déterminer avec certitude les causes de la mort de cet enfant de 11 ans. On apprend également que Jérôme Barella est poursuivi pour meurtre et viol sur mineur. Pendant ce temps, la métropole connaît la journée la plus chaude de l'histoire, avec des valeurs au-dessus de 40 degrés dans plusieurs villes, y compris la capitale. Santé publique France estime que ces chaleurs ont provoqué un pic inédit et rarement, voire jamais observé, de recours aux soins d'urgence, notamment entre le 21 et le 22 juin pour la fête de la musique, où le nombre de consultations chez SOS Médecins a été multiplié par 4, le tout majoritairement pour des coups de chaleur. Urfana Schraff est médecin et président de SOS Médecins Grand Paris.
15: Toutes les demandes de soins, il y a toujours un rapport avec cette période de chaleur extrême. Je pense 25-30% d'activité supplémentaire par rapport à l'année dernière sur la même période, tant sur la demande de soins téléphoniques dans le centre d'appel et aussi dans nos centres de consultation, en visite à domicile et même en téléconsultation.
1: Le nombre de consultations devrait continuer à augmenter encore quelques jours, alors que la canicule actuelle pourrait être aussi intense que celle de 2003. Il est 6h54, vous écoutez Radio Rythme Bleu, merci d'être avec nous. On marque une dernière pause publicitaire dans ce journal avant de voir toute l'actualité sportive et un point évidemment sur la Coupe du Monde de football. 6 matchs au programme ce matin.
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13: Et au cœur de l'actualité sportive.
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1: Et la troisième et dernière journée de la phase de groupe a débuté ce matin avec 6 rencontres au programme. Et c'est le groupe B qui ouvre le bal avec Bosnie-Herzégovine, Qatar et Suisse-Canada qui se joue depuis 6 heures. Canadiens et Suisses qui sont en tête du groupe avec 4 points, ce qui veut dire que le vainqueur terminera à la première place. Et à la pause, le score est toujours de 0-0. Dans l'autre rencontre, la Bosnie et le Qatar jouent leur survie dans ce mondial. Les deux équipes n'ont qu'un point et doivent à tout prix s'imposer pour terminer parmi les 8 meilleures équipes, 3e. C'est également la mi-temps et le score est de 2-1 en faveur de la Bosnie-Herzégovine. À suivre également aujourd'hui, Charlotte Coulson, les dernières rencontres des groupes A et C.
3: Les matchs du groupe C se jouent à 9h, Écosse, Brésil et Maroc, Haïti. Même cas de figure que dans le groupe B, deux équipes sont en tête, Brésiliens et Marocains sont en tête du groupe avec 4 points. En cas de nouvelle victoire ce matin, le goal average les départagera. L'Écosse compte 3 points et Haïti 0. Enfin à midi, les derniers matchs de la journée, ceux du groupe A, République tchèque, Mexique et Afrique du Sud contre la Corée du Sud. Les Mexicains en tête avec 6 points sont déjà qualifiés. Les Coréens possèdent 3 points. Les Tchèques et les Sud-Africains un seul.
1: Et puis un mot de l'équipe de France, endeuillée par le décès de la mère de Didier Deschamps. Le sélectionneur est donc rentré en France.
3: Oui, Didier Deschamps a effectivement quitté le camp de base de l'équipe de France à Boston pour rejoindre ses proches et assister aux obsèques. Avant de reprendre les entraînements au lendemain de leur victoire sur l'Irak, les joueurs et le staff se sont rassemblés autour du président de la Fédération française, Philippe Diallo. Écoutez.
21: Vous connaissez l'épreuve que traverse le coach. Je voudrais qu'aujourd'hui on ait une pensée pour lui au moment où il traverse une période très douloureuse. Et puis qu'on reste unis et solidaires pendant ce moment derrière Guy. Et qu'on fasse tout pour que lorsque le coach va revenir, juste après le match contre la Norvège, il soit prêt à reprendre l'équipe pour aller vers ce qu'on attend tous sur ce parcours. Donc une minute, s'il vous plaît, de recueillement.
3: Et Didier Deschamps ratera le dernier match du groupe samedi matin à 6h contre la Norvège. C'est son adjoint Guy Stéphane qui assurera l'intérim. Les Bleus sont déjà qualifiés pour les 16e de finale, mais l'objectif est désormais de terminer en tête du groupe. Pour cela, il ne faudra pas perdre contre les Norvégiens.
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1: Et un mot de cyclisme pour signaler la victoire de Kirill Moutry en Nouvelle-Zélande. Il disputait le week-end dernier une course de 40 km. Malgré les conditions météo difficiles, le Calédonien a réussi à intégrer la bonne échappée du jour avant de se retrouver dans les derniers kilomètres dans le trio de tête. Kirill Moutry s'est finalement imposé au sprint. Et puis la traileuse Leslie Novicki, élue athlète du mois de mai par le CTOS. Elle est récompensée à la suite de sa victoire sur l'ultra-trail Tour de Nancy le mois dernier. Elle succède au karatéka Mathieu Tozemen, lauréat en avril. Et le grimpeur Marceau Garnier, élu au mois de mars.
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1: Et la météo, c'est avec vous Thierry.
13: Oui Nicolas, ce matin sur la façade ouest et aux loyautés, des nuages circuleront et occasionneront quelques ondées, principalement aux îles. Sur la façade est, la pointe nord, le soleil dominera. L'Alizé, lui, orienté sud-est pour ce matin entre 15 et 20 nœuds. Sur le nord-ouest, ailleurs, il sera compris entre 10 à 15 nœuds, voire 5 à 10 nœuds au plus calme. Cet après-midi, sur le sud-ouest, le ciel sera parfois nuageux avec quelques ondées associées. Sur la façade est, les nuages déborderont du relief et quelques gouttes possibles. Sur le sud-est, 15 à 20 nœuds en ce qui concerne le vent, ce sera le maximum pour cet après-midi. Sur le nord-ouest, les températures, elles comprises entre 23 et 25 degrés en général.
1: Merci Thierry, merci à tous d'avoir écouté ce journal. Il sera disponible en réécoute sur notre site internet rrb.nc. Dans un instant, le rappel des titres de l'actualité, puis le billet d'humeur de la rédaction. Et ensuite, vous nous appellerez au 25 46 46 pour vous avez un avis. A tout de suite.
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13: Et voici à présent le rappel des titres. On retrouve Nicolas Legrand.
1: Bonjour à tous, et à la une, cette mobilisation pour la liste Fort et Unis menée par Sonia Backès qui tenait hier son meeting de clôture à l'arène du Sud de Païta en présence de quelques 3500 militants. Elle appelle au déferlement dimanche d'une vague bleue aux couleurs de la France, aux couleurs des loyalistes et du rassemblement. Les orateurs se sont succédés dans une ambiance très animée pour défendre leurs projets et fustiger leurs adversaires. Ils affirment que pour la première fois depuis longtemps, ils ont la possibilité pour les idées qu'ils défendent de disposer d'une majorité à la province sud, au Congrès et au gouvernement. Quant à la liste menée par Wallace Cotra, soutenue par Calédonie Ensemble et le sénateur Georges Naturel, une province pour tous, un pays solidaire, un avenir partagé. Elle tenait donc aussi hier soir son dernier meeting de campagne. Ça s'est passé à l'hippodrome Henri Millard en présence de quelques centaines de personnes. L'actualité en métropole et plusieurs centaines de magistrats s'organisent contre le rapport de l'inspection de la justice commandé par Gérald Darmanin. Dans une boucle WhatsApp, les juges s'apprêtent à riposter, notamment après la suspension d'un substitut du parquet d'Auch. Plusieurs actions coup de poing sont évoquées. Un appel à une journée morte le 29 juin prochain est également envisagé. Et puis jamais dans l'histoire des relevés météo, la métropole n'a eu aussi chaud que ce mercredi. La canicule en cours depuis le 17 juin a fait monter les températures à 40 degrés ou au-delà dans plus de 50 départements, principalement dans l'ouest et le sud. Santé publique France estime que ces chaleurs ont provoqué un pic inédit et rarement, voire jamais observé, au recours aux soins d'urgence. Le football est une nouvelle fois à la une de l'actualité sportive. La troisième et dernière journée de la phase de groupe qui débute aujourd'hui. 6 rencontres au programme. Les matchs du groupe B entre la Suisse et le Canada et la Bosnie-Herzégovine et le Qatar sont en cours. Il y a 0-0 dans la confrontation Suisse-Canada et la Bosnie mène 2-1 face au Qatar. À 9h, on suivra Écosse-Brésil et Maroc-Haïti pour le compte du groupe C, puis République tchèque-Mexique et Afrique du Sud-Corée du Sud pour le groupe A. Ce sera à suivre à partir de midi.
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13: Et le bilan de la rédaction, c'est avec vous ce matin, Nicolas.
1: Les États-Unis, épicentre du football mondial. Même si le pays nous a plus habitués aux grandes finales du Super Bowl, à la NBA et au baseball, c'est bien le soccer qui affole désormais les compteurs. Lionel Messi a battu le record du nombre de buts en Coupe du Monde, avec 18 réalisations, tandis que Kylian Mbappé est devenu le meilleur buteur français de l'histoire du mondial, en battant Juste Fontaine, et n'est désormais qu'à 2 réalisations de Messi. Cristiano Ronaldo, lui, est le seul joueur à avoir marqué dans 6 Coupes du Monde différentes. Voilà 20 ans que CR7 fait tourner les têtes et trembler les filets. Mais les États-Unis, le Canada et le Mexique vont aussi pulvériser d'autres records. Avec la nouvelle formule et la hausse du nombre d'équipes, l'audimat pourrait aussi exploser à travers le monde. Et dans ce contexte, les mi-temps, les pauses fraîcheurs, les arrêts interminables pour cause d'orage se traduisent en temps de cerveau disponible pour les publicitaires. Et sur ce point-là, les Américains sont bien connus pour aller droit au but.
13: Le billet d'humeur de la rédaction ciné ce matin, Nicolas Legrand, à retrouver bien sûr sur notre site internet rrb.nc cet après-midi, après le flash de 16h dans le Tout Info. Vous avez un avis, c'est parti au 25 46 46.
5: Vous avez un avis?
6: Bonjour.
7: Je suis d'accord.
1: Vous écoutez Radio Rythme Bleu, merci d'être avec nous. Thierry le disait, c'est l'heure de Vous avez un avis. Il reste 2 émissions cette semaine, aujourd'hui et demain. Donc entre 7h05 et 7h20 pour la première partie et entre 7h45 et 8h pour la deuxième. Vous nous appelez au 25 46 46. Tout est dans le titre de l'émission. Si vous avez un avis sur l'actualité ou sur un sujet du quotidien, vous êtes les bienvenus au standard et ensuite vous passez en direct dans nos studios. On va prendre le premier appel, juste le temps qu'il soit transféré. Vous pouvez évidemment évoquer le sujet de votre choix. Je le disais, pas de thème imposé. Et c'est Michel qui est avec nous. Bonjour Michel.
8: Oui, bonjour. Bonjour Nicolas et bonjour tous les auditeurs de l'RAB. Je suis un peu grippé, mais je vais essayer d'être audible. Voilà quelques mises au point concernant les élections provinciales. Je m'adresse à tous les Calédoniens de toute obédience politique. Ils réfléchissent à deux fois avant de voter pour les petites listes qui promettent mots et merveilles dans le meilleur des mondes. Le doute, et je l'espère, que ces petites listes ne franchiront pas la barre des 6000 voix. Toutes ces têtes de listes ne sont aucunement crédibles. Ils ne sont que des opportunistes, à commencer par Philippe Dunoyer, que je connais bien pour avoir côtoyé en tant que collègue à la direction des services fiscaux. Soyons unis, laissons de côté les amertumes, les déceptions. Votons utile dans l'intérêt supérieur de la Calédonie au sein de la France, belle et généreuse. Voilà. Et concernant les habitants des îles qui sont des enfants gâtés et qui ont des responsables notoirement incompétents et qui persistent à vouloir empêcher la salle d'atterrir, je leur dis tout simplement, démerdez-vous le jour où certaines personnes devront se faire soigner à l'OBR. Il ne faudrait pas qu'ils tergiversent sans cesse au gré des circonstances, qui leur conviennent ou pas. Voilà, Nicolas, rapidement, j'ai encore beaucoup de choses à dire, à exprimer, mais ce sera pour une autre fois. Merci Nicolas et Ravé, et à bientôt. Merci beaucoup. À bientôt.
1: Merci Michel de votre participation à l'émission. Vous avez un avis. On vous souhaite une bonne journée. Vous faites.
8: Merci beaucoup. À bientôt. Alors. Au revoir.
1: Bonne journée. Vous pouvez faire comme Michel et nous appeler donc au 25 46 46 pour vous exprimer en direct dans cette émission. Je rappelle aussi que vous pouvez vous exprimer par SMS puisque chaque jour nous vous posons une question en lien avec l'actualité et ça se passe donc sur notre serveur et standard au 31 46. Voici notre question du jour. La campagne électorale pour les provinciales touche à sa fin. Vous le savez, fin de la campagne audiovisuelle demain à minuit. Trouvez-vous qu'elle s'est déroulée sereinement et dans de bonnes conditions? Si vous trouvez qu'elle s'est déroulée sereinement et dans de bonnes conditions, vous tapez 1. Si vous pensez que ce n'est pas le cas, vous tapez 2 et vous envoyez votre réponse par SMS au 3146. Merci pour votre participation et rendez-vous demain pour la réponse à la question du jour. Bonjour Philippe.
9: Oui, bonjour.
1: On vous écoute Philippe.
9: Voilà, je suis donc citoyen de deuxième division, mais citoyen quand même. N'étant pas inscrit sur la liste électorale spéciale provinciale, je voulais savoir si je pouvais être désigné comme scrutateur lors du dépouillement au niveau des élections provinciales et sinon éventuellement observateur.
1: C'est une bonne question. J'imagine que pour être scrutateur, il faut être sur la liste électorale spéciale, mais il faudrait vérifier auprès des services juridiques dans le code électoral.
9: Ok, si quelqu'un pouvait me donner la réponse, ça serait bien.
1: Eh bien écoutez, on se renseigne. Merci beaucoup.
9: Oui, merci.
1: Merci pour votre question, à bientôt. Vous continuez donc à nous appeler au 25 46 46. Je vous donne la réponse à la question d'hier, j'en profite. 68% des auditeurs de Radio Rythme Bleu qui se sont exprimés par SMS pensent que les élections provinciales vont permettre de dégager une majorité claire au Congrès de la Nouvelle-Calédonie. Ils sont donc 32% à penser que ce ne sera pas le cas. Merci d'être avec nous. On va marquer une courte pause publicitaire. On va se retrouver juste après au 25 46 46.
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5: Vous avez un avis ?
15: Bonjour.
7: Je suis d'accord.
1: Et on passe la parole à Noël dans cette émission. Bonjour Noël.
15: Oui, bonjour Herbé. Ça va ?
1: Ça va bien et vous ?
15: Ça va, ça va. Comme le temps. Moi, c'est par rapport au débat hier, à l'émission à la télé hier sur la province des îles pour les délits de la province des îles. J'ai vu que c'est un bon débat hier. Avec tous les TDLIS, et je suis tout d'accord avec cette proposition, quoi. Mais voilà, le problème, le souci, c'est que il n'y avait pas de jeunes hier, quoi. La jeunesse, on parle de la jeunesse, mais hier, dans le débat, il n'y avait pas de, qui assistait au débat hier. Et je voulais encourager tout le monde parce qu'ils ont bien parlé, tous les élus, tous les TDLIS, là, et surtout, monsieur Lally aussi, il a bien parlé. Tout le monde, hein, monsieur Lally, voilà, il tourne pas autour du pont, hein. Je l'encourage parce que lui, quand il faut être pont, ben, il dit tout ce qu'il a à dire. Et puis voilà, madame Waricha, tout ce qui, voilà, tout le monde. Mais voilà, c'est dommage que la jeunesse n'était pas là. Quand vous regardez à la télé, ben, tous les gens qui sont derrière, c'est toujours les mêmes têtes, quoi, qu'on voit. Puis il y a des retraités, il y a des, ben, voilà, on voulait que c'est la jeunesse qui soit là pour suivre l'émission et puis pour dire que la jeunesse est là pour l'avenir du pays. Voilà, on est dit.
1: Bonne journée Noël, merci d'avoir été avec nous ce matin sur l'antenne de Radio Rythme Bleu. On passe la parole à Nathalie. Bonjour Nathalie.
27: Bonjour, j'ai réussi à vous avoir enfin.
1: C'est vrai, on a eu du mal
27: hier. Alors le petit coup de gueule, je vais expliquer pourquoi je n'arrivais pas à vous avoir hier. On a une zone d'ombre qui est au niveau de l'entrée de Ducos, côté Save. Alors, c'était pas pour ça que j'appelais, là, mais c'était juste pour dire que si vous êtes en communication à l'approche de ce petit virage, où il y a Koekara, eh ben, il n'y a pas de liaison. J'ai jamais compris pourquoi il y a cette zone d'ombre à cet endroit où on ne peut pas avoir aucune communication. Donc, je lance, pas un coup de gueule, mais bon, une petite remarque à l'OPT, hein, où, je sais pas, faut mettre une antenne dans le virage. C'était pour cette raison. Deuxième chose, voilà, moi je vous appelle parce qu'on a des papiers et des mamies qui sont en attente dans des EHPAD, dans des maisons de retraite, qui sont soit sous tutelle, soit qui sont mises en sauvegarde. Le problème, c'est que ben, les gendarmes ne sont pas passés. Alors j'ai appelé la gendarmerie, en l'occurrence là c'est la gendarmerie d'Ambéa, en leur demandant quand est-ce qu'ils allaient passer. Parce que bon, on va dire, toute voie compte, il faut que tout le monde aille voter dimanche. On m'a répondu que oui, ils étaient partis tôt ce matin, en parlant d'hier, et après vérification avec l'EHPAD, non, personne n'est passé. Voilà, donc c'est juste, c'est pas vraiment un coup de gueule, mais au moins une petite remarque, s'il vous plaît, messieurs les brigades de gendarmerie, je parle là, je parle pas de la police, mais gendarmerie, donc, je sais pas, mettez des équipes en plus pour que vous passiez dans tous les EHPAD et les maisons de retraite. Parce qu'on ne peut pas voter pour nos anciens si on n'a pas le papier de la gendarmerie. Avec le document mis sous tutelle ou mis en sauvegarde, on ne peut pas aller voter, on ne peut pas se présenter avec la pièce d'identité. Il faut à tout prix cette procuration faite uniquement par gendarmerie, quand c'est en zone gendarmerie. Voilà, donc c'était pour ça que je voulais faire passer le message hier, en pensant que ça allait être réglé dans la journée d'hier. Mais non, alors voilà, j'aimerais bien voilà, que les gendarmes puissent, je ne dis pas faire leur boulot, ils font très bien leur boulot, mais qu'il y ait des petits vieux et des petites mamies qui voudraient bien voter, mais qui ne peuvent plus du tout, et qui voudraient faire quand même, mettre leur voix, quoi. Voilà, c'était pour ça que je vous appelais, et puis ben la petite zone morte, là où on n'a pas de réseau, voir ce qui se passe. Merci à vous, excellente journée.
1: Bonne journée Nathalie, merci d'avoir été avec nous ce matin sur l'antenne de Radio Rythme Bleu. On passe la parole à Halima. Bonjour Halima.
0: Bonjour Nicolas. Alors il y a des bourriers qui ont eu une drôle de mésaventure en début de semaine là, et se sont fait voler leur conteneur à poubelle. Ça correspondait au jour du ramassage des ordures ménagères, sauf que c'était pas du tout ça. Mais comme ils avaient déjà subi les vols de voitures, les cambriolages et tout, ils ont pris le téléphone, puis ils ont appelé la mairie, ils ont dit « Ah non, mais là, ça va plus, on nous vole même la poubelle. » Sauf que c'est la mairie qui avait décidé de fliquer les étourdis et les mauvais payeurs, parce que quand on règle notre facture d'ordures ménagères, on nous donne un macaron à appliquer, à coller sur le conteneur. Et là, quand ils ont fait le ramassage, derrière, il y avait un fourgon, et les conteneurs qui n'avaient pas le macaron, ils les ont embarqués. Alors les gens avaient sorti leur conteneur quand ils sont allés pour le récupérer. Il n'y avait plus de conteneurs sur le trottoir, alors ils ont appelé la mairie pour dire « Ah mais non, là, ça ne va plus, on nous vole même les poubelles, il faut faire quelque chose. » Alors si vous n'avez pas collé votre macaron, faites-le, parce qu'après, il faut faire des démarches pour récupérer le conteneur. Voilà, bon courage à tout le monde, et puis bonne journée.
1: Merci Alina.
0: Allez, au revoir.
1: Merci d'avoir évoqué ce sujet avec nous ce matin sur l'antenne d'RRB. On vous souhaite une bonne journée. Le 25-46-46, ça continue. Il est 7h passé de 15 minutes. On est ensemble encore pendant 3 à 4 minutes. Hein, si vous souhaitez vous aussi vous exprimer en direct sur l'antenne de Radio Rythme Bleu et nous faire part de vos avis, rien de plus simple. Vous nous appelez et vous passez directement à l'antenne. Je rappelle également qu'on va se retrouver tout à l'heure entre 7h45 et 8h pour la deuxième partie. Donc n'hésitez pas à le faire maintenant ou tout à l'heure. Vous appelez le 25-46-46. Je rappelle la question du jour et j'en profite. La campagne électorale pour les provinciales touche à sa fin. Trouvez-vous qu'elle s'est déroulée sereinement et dans de bonnes conditions? Si vous trouvez qu'elle s'est déroulée sereinement et dans de bonnes conditions, alors vous tapez 1. Si vous pensez que ce n'est pas le cas, vous tapez 2 et vous envoyez votre réponse par SMS au 31-46. La réponse à la question d'hier, 68% des auditeurs de Radio Rythme Bleu qui se sont exprimés par SMS donc estiment que les élections provinciales vont permettre de dégager une majorité claire au Congrès de la Nouvelle-Calédonie. Ils sont 32% à penser que ce ne sera pas le cas. Le 25-46-46, on patiente jusqu'au prochain appel en musique.

0: Vous avez un avis, vous nous appelez au 25 46 46 si vous souhaitez participer à l'émission. N'hésitez pas donc à nous appeler et à faire comme cet auditeur ou cette auditrice. C'est Francesca qui est avec nous. Bonjour Francesca.
1: Oui, bonjour. Ça serait pour poser une question s'il vous plaît. Je voulais savoir, dans le cadre des élections, lorsqu'une personne a déjà une procuration sur le territoire, est-ce qu'elle peut avoir une deuxième pour une personne qui est, pour un étudiant qui est en France? Est-ce que c'est considéré comme à l'étranger?
0: Alors, c'est une question qu'on pose. On va se renseigner sur cette question-là très précise. Je préfère pas apporter de réponse, même si j'ai quelques éléments pour éviter de dire des bêtises sur des questions très précises. Et à ce moment-là, on va lancer un appel et puis on vous répond dans la deuxième partie.
1: D'accord, je vous remercie.
0: Merci d'avoir été avec
1: nous. Merci bien.
0: À très bientôt. Merci de nous avoir appelé au 25 46 46. S'il y a des spécialistes d'ailleurs des procurations qui n'hésitent pas à nous appeler. Bonjour Vaéa. Est-ce que Vaéa est avec nous?
2: Allô?
0: Oui, bonjour.
2: Allô?
0: Oui, on vous entend.
2: Oui, c'est pour apporter une réponse à la dame précédemment pour les procurations.
0: Super.
2: Donc, une procuration sur le territoire français, donc Nouvelle-Calédonie et métropole, ça compte la même chose. Et on peut avoir une deuxième procuration si ça vient de l'étranger, États-Unis, Australie, Canada, je pense aux étudiants, hein, voilà, mais Nouvelle-Zélande. Mais si vous avez déjà une procuration établie en Nouvelle-Calédonie et que vous avez un étudiant en métropole, c'est pas possible. Il faut trouver une deuxième personne puisque c'est considéré comme venant de métropole de France, territoire français.
0: Merci pour cette précision.
2: Voilà la réponse. Merci.
0: Merci Maria. Merci d'avoir été avec nous sur l'antenne de Radio Rythme Bleu 7h20. Merci à tous d'avoir été avec nous pour cette première partie de Vous avez un avis. On se donne rendez-vous tout à l'heure entre 7h45 et 8h pour la deuxième partie de cette émission. La suite sur Radio Rythme Bleu, le regard international de Vincent Hervouette d'Europe 1. Rendez-vous dont vous avez l'habitude tous les matins à 7h20. Bruxelles ouvre sa porte aux talibans. C'est la question que posera Vincent Hervouette. Pour quelles raisons? On sait tout dans un instant. À 7h30, le mini-journal sera présenté par Charlotte Coulson pour tout savoir de l'actualité en Nouvelle-Calédonie, en métropole et dans le monde. Et ensuite, eh bien, on s'intéressera à la campagne pour les élections provinciales, puisque vous le savez, le scrutin, c'est dimanche. Et nous recevrons Pascal Lafleur. Il conduit la liste Un espoir pour demain en province sud. A tout de suite.
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0: Bonjour Vincent Hervouette.
1: Bonjour Dimitri, bonjour à tous.
0: Vincent, polémique à Bruxelles après la venue hier d'une délégation afghane des ONG et porte-plainte auprès du parquet fédéral belge.
1: Des talibans à Molenbeek, on aurait pu l'imaginer, mais des talibans dans les couloirs de la commission. Le taliban à Bruxelles est aussi incongru qu'une partie de Bouskashi pour le tiercé à Saint-Cloud. C'était la première fois hier qu'une délégation officielle arrivait de Kaboul, 5 talibans avec un visa de 24 heures seulement, et pour la Belgique uniquement. On veut bien les recevoir, pas qu'ils s'éternisent ou qu'ils s'éparpillent. Et pour cause, leur gouvernement n'a jamais été reconnu par l'Union européenne. Ils règnent depuis 5 ans sur leur montagne, mais ils n'ont pas de représentants officiels dans les ambassades en Europe où végètent les fonctionnaires de l'ancien régime.
0: Ouais, ils ont été reçus discrètement.
1: Nul ne savait ni où, ni quand, ni par qui. Il n'y a pas eu de photos avec Ursula von der Leyen. C'est d'ailleurs normal. Il refuse les photos, c'est haram. Et elle accorde trop d'importance à son image pour la compromettre. La commission parle d'une réunion technique. Les talibans d'un moment historique. On ignore ce qu'on leur a promis. La Fédération internationale des droits de l'homme a demandé l'arrestation des délégués. Après tout, le chef suprême de l'émirat islamique et le président de sa Cour suprême font l'objet d'un mandat d'arrêt de la Cour pénale internationale pour crimes contre l'humanité et persécution en fonction du genre. La FIDH n'est pas la seule à s'indigner. Le tollé est général dans les ONG qui ont travaillé pendant 20 ans en Afghanistan avant d'en être chassés, et aussi sur les bancs du Parlement européen qui a voté de nombreuses résolutions pour condamner le régime tortionnaire. Tous voient bien que derrière cette réception en douce, la normalisation est en marche et ils refusent la réelle politique qui impose de discuter avec Kaboul si on veut y renvoyer les Afghans dont on cherche à se débarrasser.
0: Et c'était l'objet justement de la rencontre d'hier.
1: Il faut savoir que les Afghans sont les champions des demandes d'asile en Europe. On en compte 1 million depuis 12 ans. C'est de loin la nationalité la plus représentée. 12 ans, c'est-à-dire bien avant que les Américains fuient Kaboul et que tout espoir de démocratie s'évapore. La moitié d'entre eux a d'ailleurs été débouté. Il y a donc à peu près 500 000 Afghans en Europe sans titre de séjour. Et parmi eux, un nombre indéterminé qui ont commis des crimes graves, qui représentent une menace ou qui semblent incapables de s'intégrer. Ça explique que 20 pays aient réclamé cet automne à la Commission qu'elle engage un dialogue avec Kaboul pour rapatrier les indésirables. Ça n'aurait pas peut-être suffit à mobiliser Ursula von der Leyen, mais l'Allemagne a donné l'exemple. Elle a expulsé 120 Afghans en prétextant qu'ils avaient des antécédents criminels. C'est une véritable révolution pour l'Europe. Le droit européen interdit de renvoyer un étranger vers un pays où il risque la persécution, la torture, les traitements inhumains, tout ce qui fait l'ordinaire du régime afghan. La Cour européenne des droits de l'homme a même suspendu l'expulsion d'un Afghan jugé dangereux par la Suède au prétexte qu'il s'était occidentalisé et qu'il courait donc le risque d'être maltraité s'il regagnait son pays. Ça prouve qu'il y a des talibans en Europe, convaincus d'être sur Terre pour faire le bonheur des Européens malgré eux et prêts à les corriger s'ils renaclent, comme les Pachtounes qui prétendent corriger leurs femmes en les enfermant. La différence, c'est que les talibans en Europe portent des robes de magistrats, pas des turbans.
0: Signature Europe 1, ainsi va le monde. Vincent Hervouette, merci beaucoup Vincent.

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3: Excellent début de journée, il est 7h30.
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3: Le mini-journal, on retrouve Charlotte Coulson et Nicolas Legrand.
7: Bonjour à tous et à la une, un grand meeting de clôture hier soir pour la liste Les Loyalistes, leur rassemblement fort réuni en province sud. Une foule multiculturelle de quelques 3500 militants a répondu à l'invitation à l'Arène du Sud.
8: Les orateurs se sont succédés dans une ambiance très animée pour défendre leur projet et fustiger leurs adversaires. Ils affirment que pour la première fois depuis longtemps, ils ont la possibilité pour les idées qu'ils défendent de disposer d'une majorité à la province sud, au Congrès et au gouvernement. Ils appellent au déferlement dimanche d'une vague bleue aux couleurs de la France, aux couleurs des loyalistes et du rassemblement.
7: Autre meeting de fin de campagne, celui de la liste Une province pour tous, un pays solidaire, un avenir partagé, liste conduite par Wallace Cotra.
8: Une liste notamment soutenue par Calédonie Ensemble et le sénateur Georges Naturel. Plus de 500 militants et sympathisants étaient réunis à l'hippodrome Henri Millard pour l'occasion. Les principales personnalités de la liste ont dressé le bilan de la campagne et appelé une nouvelle fois à la mobilisation en vue du scrutin.
7: L'actualité en métropole et l'affaire Liana n'aura pas eu raison du corporatisme des magistrats. Dans une boucle WhatsApp, plusieurs centaines d'entre eux s'organisent pour exprimer leur indignation après la publication du rapport sur les défaillances qui ont mené au meurtre de la collégienne dans le Gers.
8: Indignation également face aux premières sanctions annoncées par le garde des Sceaux, Gérald Darmanin, contre le substitut du parquet d'Auch. Des sanctions néanmoins justifiées, selon la porte-parole du gouvernement, Maud Bréjean.
9: Le garde des Sceaux, comme le ministre de l'Intérieur, a raison et à ce titre sollicité les enquêtes nécessaires et le travail doit évidemment continuer. Mais je crois qu'encore une fois, chacun doit faire face, et c'est aussi le cas des magistrats, à sa propre responsabilité lorsqu'elle existe.
8: Et puis le parquet d'Auch communique à nouveau ce soir sur cette affaire Liana. Près de 3 semaines après la découverte du corps, l'autopsie n'a pas permis de déterminer avec certitude les causes du décès de l'adolescente. Le principal suspect, Jérôme Barella, mis en examen pour enlèvement et séquestration, est dorénavant poursuivi également pour viol et meurtre sur mineur.
7: Les jours se suivent et se ressemblent en métropole avec un nouveau record battu. Ce mercredi devient en métropole la journée la plus chaude jamais enregistrée.
8: Avec une moyenne de 30 degrés au niveau national, des pics à 43 degrés relevés à Saintes en Charente-Maritime, à Château-Meillant dans le Cher, 41 degrés à Sainte-Nazaire ou encore 40 à Paris. La canicule se poursuivra demain avec 72 départements en vigilance rouge.
7: Et puis du football, une nouvelle fois à la une de l'actualité sportive, c'est aujourd'hui la troisième et dernière journée de la phase de groupe.
8: 6 rencontres sont au programme. Les matchs du groupe B, Suisse, Canada et Bosnie-Herzégovine, Qatar, ont débuté à 6h. À 9h, on suivra l'Écosse contre le Brésil et Maroc, Haïti dans le groupe C. Et puis la République tchèque contre le Mexique et l'Afrique du Sud affrontera la Corée du Sud dans le groupe A à midi.
7: Et puis du côté de l'équipe de France, les joueurs et le staff se sont recueillis avant l'entraînement.
8: Ils ont

0: du jour. On vous retrouve tout à l'heure à 8h pour le flash.
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0: Bonjour Elisabeth Noir.
2: Bonjour Nicolas.
0: Nouveau rendez-vous de campagne ce matin, vous recevez Pascal Lafleur.
2: Pascal Lafleur qui conduit la liste un espoir pour demain dans la province sud. Bonjour.
3: Bonjour Elisabeth.
2: Merci d'accepter notre invitation à quelques jours maintenant des provinciales du 28 juin. Avec une question tout de même, pourquoi est-ce que vous êtes parti aussi tardivement en campagne? Vous avez été l'un des derniers à vous déclarer. Est-ce que c'est pas prendre un peu de risque?
3: Déjà, il faut quand même reconnaître que le gouvernement nous a prévenu assez tard qu'on avait ces élections. Et puis, peut-être une de mes spécialités, en 2022, je suis parti très tard aussi.
2: C'est ce qui étonne à chaque fois.
3: Oui, mais ça a été compliqué. Ça a été compliqué parce que l'idée, c'était quand même d'essayer de rassembler des gens pour éviter effectivement un éparpillement de voix. Mais, les égos ont fait que les gens ont préféré se présenter chacun de leur côté. Mais au final, je préfère. Je préfère parce que quand je vois l'allure de la campagne, les propos, les orientations, on n'aurait pas été lisible, on aurait été peut-être un petit peu incohérent. Et je préfère être seul que mal accompagné.
2: Vous n'êtes pas seul complètement.
3: On est 50.
2: Voilà ce que j'allais dire. Et puis vous avez fait alliance aussi avec Joël Cazareru de Construire Autrement. Ça aussi, c'est un peu étonné d'ailleurs parce qu'on a l'impression que vous n'êtes pas forcément dans les mêmes positionnements sur l'avenir institutionnel. Joël Cazareru parle d'interdépendance. Vous arrivez à parler d'une même voix?
3: Ben écoutez, si vous aviez suivi notre campagne peut-être de façon plus présente, vous auriez vu qu'on parlait d'une même voix. C'est vrai qu'on nous traite d'indépendantistes. On traite Joël d'indépendantiste, mais notamment M. Metzdorf. Peut-être que Joël n'est pas assez blanc pour M. Metzdorf. Peut-être que pour M. le député Metzdorf, pour être un bon non-indépendantiste, il faut être blanc et cocaïnomane. Donc,
2: Joël Cazareru a des engagements pour la Calédonie française comme vous-même?
3: Joël Cazareru porte le même projet. Nous sommes 50 à porter le même projet. Et si vous l'aviez lu, bien lu, c'est un projet dans la France pendant un minimum de 50 ans. Alors maintenant, dire que la Calédonie ne sera jamais indépendante dans 50, 60, 70, 80 ans, je suis incapable de le dire. Et je ne pense pas qu'il y ait un Calédonien, y compris M. Metzdorf ou Mme Baquès, que la Calédonie sera jamais indépendante. Je ne sais pas.
2: Alors c'est l'un des reproches qui vous est fait, en tout cas, c'est d'attaquer les loyalistes et le rassemblement essentiellement et de ne pas garder vos flèches pour les indépendantistes, notamment.
3: Et ben là encore, ce sont des gens qui ne nous écoutent pas, parce que je critique l'ensemble des élus, parce que je considère que l'ensemble des élus a échoué. Province Nord, province Île, je le dis en permanence. Donc vouloir extraire des choses que je dis pour nous attaquer, c'est qu'on n'a pas grand-chose comme programme. Et donc, il est clair qu'aujourd'hui, j'attaque les loyalistes. Vous me parlez du Rassemblement. Le Rassemblement, je le trouve bien absent. Je le trouve bien absent dans cette campagne. À numéro 3 de la liste, on ne l'entend pas beaucoup. Donc je pense qu'il y a un malaise. Ils se sont unis, mais il y a un malaise. Donc, nous, nous adressons aux électeurs. Les loyalistes, on n'a pas le même programme. Donc, je les attaque parce qu'ils se disent non-indépendantistes. Je pense qu'inconsciemment, hein, je le dis inconsciemment, sont les meilleurs alliés des indépendantistes.
2: Alors, vous avez un programme, et je l'ai lu même, je vais vous dire. Un programme ambitieux, vous affirmez, nous sommes la seule liste à proposer une vision, un projet institutionnel et un programme économique pour faire redémarrer la Nouvelle-Calédonie et pour offrir à ses populations de la visibilité et de la stabilité pour l'avenir.
3: Alors, c'est un constat.
2: Votre vision, c'est quoi? Une vision, c'est quand même un grand terme en politique.
3: Oui.
2: Alors c'est quoi?
3: Par rapport à ceux qui en manquent, c'est déjà d'avoir une vision. Elle n'est peut-être pas aussi grande que celle que vous auriez attendue. Mais je ne sais pas quelle vision vous attendez des loyalistes et des autres.
2: Non, mais je vous demande la vôtre.
3: Moi, je vous réponds, comme dirait Georges Marchais, c'est votre question, ça c'est ma réponse. Mais je vais venir sur le sujet. Notre vision, c'est d'une Nouvelle-Calédonie dans la France pendant...

0: moins 50 ans, avec des réformes économiques, un projet institutionnel, avec une révision des compétences, une réduction des provinces pour une meilleure efficacité des économies, des orientations économiques pour permettre le redémarrage et de faire venir des investisseurs, faire investir les gens d'ici, faire consommer les gens d'ici, une fois qu'on aura fait redémarrer l'économie. Parce qu'aujourd'hui, on est au fond du trou et il y a des mesures d'urgence à prendre avant toute chose pour aider les gens qui ne mangent plus à leur faim.
1: Alors c'est l'une des originalités de votre livre, de votre programme, c'est que à la fois vous faites un constat de la situation dramatique de l'économie calédonienne, mais vous dites qu'il faut aussi une réforme, il faut aussi travailler sur l'institutionnel, alors que beaucoup ont tendance à décorréler les deux, à dire on fait d'abord de l'économie, on verra l'institutionnel après.
0: Oui, c'est peut-être leur manque de compétences. On n'a jamais vu une économie redémarrer si on ne promet pas, si on n'assure pas de la visibilité à long terme. Les investisseurs n'investissent pas pour 5 ans. Et on fait quoi pendant 18 mois? On attend quoi? On attend que les gens meurent de faim? On attend que les gens continuent à partir parce qu'ils n'ont pas confiance? C'est, les gens sont partis après les émeutes, bien sûr. Mais ils ont commencé à partir bien avant. Ils ont commencé à partir avant le premier référendum. Parce qu'ils n'avaient pas de perspective proposée par notamment les loyalistes. Et encore moins les indépendantistes, qui proposent l'indépendance. Mais comment? Avec qui? Dans quelles conditions? Personne ne le sait. Être indépendantiste, être pour la France, c'est un slogan, ce n'est pas un programme.
1: Alors ce projet institutionnel, vous le mettez en œuvre comment? Vous pensez qu'il faut passer par un nouvel accord? Avec qui est-ce que vous souhaitez le négocier? Selon quel calendrier?
0: Alors, c'est une nouvelle méthode. La méthode employée jusqu'à présent a échoué. Et le gouvernement métropolitain a sa responsabilité là-dedans. Ils n'ont pas voulu changer de méthode. Ils ont changé de représentant au ministère de l'Outre-mer, ils ont changé d'interlocuteur, mais ils n'ont pas changé de méthode. L'échec, il est là. Donc moi, je ne cherche pas un accord politique. Il n'y en aura pas. Il n'y aura pas d'accord politique. Donc c'est une solution institutionnelle que nous avons travaillée, que nous voulons finaliser, si nous sommes élus, avec les Calédoniens, En consultant les différentes instances représentatives, pour être court, mais qui représentent les Calédoniens. Et une fois qu'on aura finalisé ce projet, c'est de le porter à Paris et de dire au gouvernement, voilà la seule solution proposée par des Calédoniens, pour des Calédoniens. Nous vous demandons de leur proposer par référendum.
1: Mais ce projet, vous le préparez avec les indépendantistes? Vous cherchez un consensus avec les indépendantistes ou non?
0: Non. Non, j'essaye de faire quelque chose de très objectif. Mais comme nous souhaitons voir tout le monde après, il sera peut-être à demander. Je ne dis pas que les indépendantistes, les gens qui ne sont pas d'accord avec moi, n'ont pas de bonnes idées. S'ils m'apportent des bonnes idées, on les prendra parce que nous travaillons pour tous les Calédoniens. Pas uniquement pour des gens à placer.
1: Et ce projet, vous le préparerez éventuellement avec les partis politiques existants, avec les loyalistes, avec le Rassemblement ou non? Avec la société civile?
0: Avec tout le monde. Je ne veux pas privilégier, comme ça a été fait dans le passé, les partis politiques. Ils ont échoué. Donc on les consultera, bien sûr. Mais il y a d'autres personnes qui ont plein de choses à dire.
1: Dans le domaine économique, je disais, vous décrivez une situation, comme beaucoup d'ailleurs, une situation économique dramatique. Vous proposez 10 mesures d'urgence. Vous voulez les mettre en œuvre en 100 jours. Les principales, celles que... vous souhaitez mettre en avant?
0: Les principales sont des mesures qui vont permettre à ceux qui n'ont plus rien de se nourrir. Permettre à des entreprises qui sont au bord du dépôt de bilan de tenir. C'est ça la priorité. Ce sont les gens qui souffrent. On va vers des émeutes sociales si on continue comme ça. Et donc... il y en a qui parlent au ventre plein. Nous, on veut travailler pour ceux qui ont le ventre vide.
1: Et ce programme économique, vous le financez comment? Avec l'aide de l'État?
0: Bien entendu. Tout le monde dit qu'il n'y a pas d'argent. Donc, il n'y a que l'État. Mais si on propose des choses à l'État qui sont cohérentes, qui vont dans le bon sens, avec des réformes qui vont venir après, je pense que l'État sera très à l'écoute. Je pense que l'État, aujourd'hui, en a marre. On a marre de payer pour rien. Ça fait des années que l'État donne de l'argent, mais qu'est-ce qui se passe ? Rien. Donc, là, on a une nouvelle approche, une nouvelle méthode. On fait des propositions, on ne tend pas la main à l'État pour réclamer de l'argent. On passe pour des mendiants.
1: Mais pour mettre en œuvre ce projet, ce programme, cette vision, il faut des élus, il faut une majorité. Mais ouais. C'est quand même plus simple.
0: Oui. Merci Elisabeth d'enfoncer les portes ouvertes.
1: Comment faire avec 11 listes, avec une barre à 6374 voix ? Quelles sont vos ambitions ?
0: Bah, nos ambitions, c'est de gagner. Aujourd'hui, malgré tout ce que j'entends de nos, notamment des loyalistes, qui disent que toutes ces petites listes, le mépris qu'ils ont pour ces petites listes et pour les électeurs, ne passeront pas la barre. Moi, je sais qu'aujourd'hui, nous passerons la barre. Tous les retours que nous avons sont extrêmement positifs. Nous passerons la barre. Et peut-être que nous créerons la surprise.
1: En 20 jours de campagne, vous avez eu le temps de convaincre. Comment vous avez fait campagne, d'ailleurs ?
0: Les résultats de dimanche vous répondront.
1: Et le déroulement de votre campagne, vous n'avez pas fait de grande réunion publique, vous avez plutôt fait du réseau. Hein.
0: Oui. Alors, le déroulement de notre campagne a été intense. Ça nous a permis de rencontrer beaucoup de gens, de nous conforter dans ce que nous voulons faire. Une attente, parce que les gens sont... Il y a beaucoup de mécontents, beaucoup d'abstentionnistes qui nous ont dit « on va aller voter parce qu'on a été convaincus ». Et puis cette campagne, elle a aussi, je voudrais quand même rappeler, montré ce que certains, les pratiques de certains. Et je voudrais m'adresser à M. Dunoyer et à sa liste, qui, pour salir, M. Dunoyer vient de Calédonie Ensemble, il n'est pas parti sans rien de Calédonie Ensemble, il est parti avec des pratiques de M. Gomez, de salir pour décrédibiliser. Quand je vois que certaines personnes de sa liste impliquent ma fille sur les réseaux sociaux, je dis que vraiment, il volera des pâquerettes. Donc, est-ce que c'est ça que les Calédoniens veulent pour les représenter ? J'ai rencontré des gens, pas plus tard qu'hier, du Mont d'Or. Loyalistes. Je ne sais pas qui c'était. Hein. On s'est fait agresser. Verbalement, hein. Pas physiquement. Verbalement. Tout ça parce que j'avais dit que je ne croyais pas à la réalisation du viaduc. On s'est fait, on ne connaît rien, on ne connaît pas la situation des Mondoriens, parce qu'on n'habite pas au Mondor.
1: C'est le fait de la campagne, ça aussi.
0: Non, arguments. Non, pas d'agresser les gens, pas d'agresser les gens, pas de mentir. On est sur une campagne de mensonges. J'ai vu qu'on était indépendantiste, qu'on était socialiste. Qu'il n'y avait qu'une seule liste qui a présenté les non-indépendantistes. Ce sont des mensonges. Ce n'est pas ça, la politique. Et donc, alors j'ai appris après, j'ai mieux compris, hein, que c'est quelqu'un qui n'a jamais été RPCR et qui était plutôt Gomez à l'époque de la fracture du RPCR. Et en plus, j'ai appris encore plus tard, qui était collaborateur à la province sud. Donc, voilà, je ne suis pas étonné. Mais ces gens sont dans une orientation qui est choquante. Qui est choquante parce qu'ils ne pensent pas réellement aux Calédoniens et à l'intérêt des Calédoniens et de la Calédonie.
1: Pascal Lafleur, il va falloir conclure. Merci en tout cas d'avoir accepté votre invitation. On retient que vous êtes confiant pour ce dimanche 28 juin.
0: Très, très, très confiant. Et je n'ai jamais été aussi confiant. 2022, c'était compliqué. Là, et puis surtout, j'ai autour de moi une équipe qui est de valeur, avec des gens compétents. Et c'est peut-être une des différences aussi qui, avec la liste des loyalistes. Quelqu'un comme Joël Casarero, on peut lui reprocher quoi que ce soit, c'est quelqu'un qui est supérieurement intelligent. Quand je vois la liste... des loyalistes, je pense que leur cumul de QI est inférieur au seul QI de Joël Casarero.
1: Vous êtes un peu agressif ce matin, je trouve.
0: Quand je me fais agresser, je réponds. Vous me direz que j'ai peut-être le caractère de quelqu'un que vous avez bien connu. C'est possible, mais l'intérêt de la Calédonie et des Calédoniens passe avant tout.
1: Merci d'accepter notre invitation.
0: Merci Elisabeth.
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9: Bonjour.
10: Je suis d'accord.
2: Vous écoutez Radio Rythme Bleu, merci d'être avec nous. 7h53, on poursuit l'émission Vous avez un avis avec l'appel de Manon. Bonjour Manon.
11: Bonjour, voilà, c'était pour vous dire que j'ai bien entendu ce que Monsieur Lafleur a dit. Et ces derniers temps, c'est vrai qu'on a eu beaucoup de rendez-vous politiques avec les uns et les autres. Moi, je veux juste partager une idée avec vous. Quand j'étais plus jeune, durant les années 80, on avait vu Monsieur Lafleur qui nous avait fait une réunion à la province sud. Et il avait rencontré des Calédoniens. Moi, j'étais donc un parti. Hein. Je n'ai jamais été dans ces partis-là parce que je me sentais toujours mal à l'aise de toujours se faire trahir comme ça, critiquer. Et de la mésentente entre les uns et les autres, je supporte pas le mensonge. Mais M. Lafleur, il avait dit quelque chose que j'avais beaucoup aimé. Il avait dit « Karen, on est tous dans une grande pirogue. On est dans une grande pirogue. Et on doit avancer tous ensemble. » Et ça, c'était autour de la poignée de main. Hein. Franchement, la grande pirogue, je sais pas, elle est où, là, quand je vois les élections de maintenant. Et moi, je suis un peu dans le désarroi parce que je ne me retrouve pas. Comment on a été élevés, nous, les Calédoniens? On s'est tous appuyés les uns sur les autres. On n'a pas été élevés séparés des Mélanésiens. On a été élevés tous ensemble. On a partagé nos vies partout, que ce soit pendant la guerre du Pacifique. Hein, tout le monde était uni et solidaire. Je vois pas pourquoi maintenant on est divisé comme ça. Donc ok, c'est les intérêts des uns et des autres, mais il faut transcender tout ça. Et il faut continuer à penser à cette pirogue qui avance tous ensemble. Et c'est pas parce qu'on défend les Mélanésiens qu'on est indépendantiste. Et c'est pas parce qu'on est indépendantiste qu'on n'est pas intéressant. Je pense que les gens, quand ils recherchent à travers l'indépendance une solution, ils recherchent une solution économique à la crise économique mondiale qu'on vit depuis 2012 et qu'il faudrait sérieusement se pencher sur la question et trouver des solutions réelles en mettant toute notre énergie là-dessus, quels que soient les défauts et les problèmes des uns et des autres. Ils n'arrivent pas à s'entendre parce qu'il y en a, ils veulent être en premier, ils veulent, si jamais vous avez une étiquette où vous défendez plus un côté que l'autre, ça y est, vous êtes mis de côté. Il faut arrêter tout ça, c'est ça que les Calédoniens ne supportent pas. Et puis il faut défendre l'économie du pays, la jeunesse, l'avenir. Donc, j'espère bien que ce monsieur qui vient de parler, là, il a la notion de ça et que c'est ça qu'il a l'intention de défendre. Parce que pour l'instant, j'ai l'impression qu'ils n'ont pas la notion des réels enjeux de la Calédonie et qu'on est... OK, le peuple français est indivisible, mais je suis désolée, mais moi, je suis calédonienne. J'ai vécu loin des 22 000 kilomètres là, de là-bas. Et je revendique ma différence.
2: Merci, Manon.
11: Je voudrais qu'on respecte ça. Voilà.
2: Merci, Manon. Merci d'avoir été avec nous. On vous souhaite une
11: bonne journée.
2: Merci d'avoir été avec nous. Oh, il a du monde sur la ligne. Bonjour, Mathieu.
4: Bonjour.
2: On vous écoute, Mathieu.
4: Alors, moi aussi, je voulais réagir justement à l'intervention de Monsieur Lafleur. Je suis assez honnêtement déçu. J'espère qu'il écoute la radio ou qu'il est peut-être encore avec vous dans les studios, mais je suis assez déçu. Déjà parce que, en fait, il a passé toute son interview juste à démonter les uns et les autres. Moi, j'ai pas vu quelqu'un en campagne. J'ai vu quelqu'un qui était là pour détruire les uns et les autres. Donc, OK, il s'est fait insulter. OK, il s'est fait détruire aussi pendant la campagne et tout. Mais là, on est à quelques jours du vote. Et je pense que le mieux, c'est de faire campagne et pas être là pour dénigrer les autres, quoi. Quand on est sûr de soi et quand on est sûr de là où on va, on n'a pas besoin de tirer sur les autres. Voilà, ça, c'est mon avis. Monsieur Lafleur, moi, j'ai travaillé pour lui pendant pas mal d'années dans une de ses grandes entreprises, une grande société. Et je l'ai bien côtoyé, notamment en tant que délégué du personnel, etc. Je peux vous assurer que Monsieur Lafleur, c'est un businessman. Et quand il nous dit qu'il veut garder la Calédonie française pendant au moins 50 ans, et que d'ici 50 ans, on verra éventuellement pour l'indépendance, bah, en fait, il se met à l'abri lui-même en disant ça. Parce que dans 50 ans, il sera plus là. Par contre, faire revenir l'économie, etc., pour la relance économique, en disant on lance des perspectives pour les 50 prochaines années, bah, il pense aussi à ses business avant tout. Et au fait qu'il va pouvoir continuer à gagner de l'argent. Mais après, ce qu'il en est pour la population, la réalité, le quotidien, ce qu'on vit tous les jours, je suis pas sûr qu'il fasse grand chose. Il s'est entouré de Monsieur Casarero qui est très intelligent, ça c'est indéniable, mais ça ne suffit pas à mon sens pour faire campagne et diriger une province, quoi. La campagne de dénigrement et le business, voilà, pour moi ça suffit pas.
2: Merci Mathieu.
4: Je vous en prie, bonne journée.
2: Merci pour votre avis, on vous souhaite une bonne journée. Knup est avec nous, bonjour Knup.
9: Oui, bonjour. Mais je pensais pas intervenir sur l'interview de M. Lafleur, mais c'était vraiment indigent. Sans précision, beaucoup d'agressivité. Alors moi, ça m'intéresse dans le sens où s'il prend des voix loyalistes, eh bien, ce sera déjà ça de fait. Je me demande ce que Joël Casarou fait dans cette équipe. Donc, voilà, une intervention qui ne présente aucun intérêt. Par contre, je voulais faire une suggestion pour les bureaux de vote. Moi, je suis tout à fait pour le rassemblement des bureaux de vote. Et ce qui pourrait être fait, c'est un peu trop tard, c'est de faire en sorte que les bureaux de vote de la mairie de Nouméa soient transférés dans les quartiers comme Moravel ou Rivière-Salée. Voilà, donc c'est une suggestion pour cette fois-ci ou pour d'autres. Merci beaucoup et puis bonne journée à vous.
2: Bonne journée, merci d'avoir été avec nous ce matin sur l'antenne d'RRB. On poursuit donc l'émission sur Radio Rythme Bleu avec une petite pause publicitaire et on se retrouve juste après pour un dernier point sur l'actualité. Ce sera le flash de 8h et ensuite Mouna vous accompagnera jusqu'à 11h. A tout de suite.
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19: Il est 8h Info Express, on retrouve Charlotte Coulson et Nicolas Legrand.
2: Bonjour à tous et à la une, ce meeting de clôture pour la liste menée par Sonia Backès en province sud. Il y avait du monde hier à l'arène du sud de Païta. Quelques 3500 militants sont venus participer à ce meeting de la liste Les Loyalistes, Rassemblement Fort et Uni.
20: Et dans les discours, les colistiers ont défendu les engagements et le programme de la liste, en rappelant aussi le contexte issu des violences insurrectionnelles du 13 mai et en fustigeant leurs adversaires, les indépendantistes radicaux et la Troisième Voie, en affirmant également que pour la première fois depuis longtemps, les idées qu'ils défendent ont la possibilité de disposer d'une majorité à la province sud, au Congrès et au gouvernement.
2: Et à Nouméa, plus de 500 militants étaient aussi réunis, cette fois sous la bannière de la liste Une province pour tous, un pays solidaire, un avenir partagé, porté par Wallace Cotra.
20: Une liste soutenue par Calédonie Ensemble, mais aussi par le sénateur Georges Naturel. Les membres de la liste ont dressé un bilan positif de cette campagne pour les élections provinciales.
2: Et je rappelle que ce matin, notre invité était Pascal Lafleur, qui conduit la liste Un espoir pour demain en province sud. 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L'actualité en métropole, près de 3 semaines après la découverte du corps de Liana, l'autopsie n'a pas permis de déterminer avec certitude la cause du décès.
20: Le principal suspect, Jérôme Barella, mis en examen pour enlèvement et séquestration et incarcéré, est dorénavant poursuivi pour meurtre et viol sur mineur. Annonce du parquet d'Auch ce matin, ce même parquet d'Auch mis en cause dans le rapport de la mission d'inspection sur cette affaire Liana en raison des nombreuses défaillances identifiées dans le suivi du suspect. Des centaines de magistrats s'organisent sur une boucle WhatsApp pour exprimer leur indignation après ce rapport. Des tribunes, des manifestations et même des saturations de boîtes mail sont envisagées.
2: Et nos compatriotes de métropole suffoquent sous une chaleur historique. Ce mercredi est devenu la journée la plus chaude jamais enregistrée à l'échelle nationale.
20: Avec une température moyenne de 30 degrés et jusqu'à 43 degrés relevés localement, la canicule va encore s'intensifier dans les prochains jours. 72 départements sont placés en vigilance rouge. Conséquence directe de ces températures extrêmes, le risque d'incendie atteint un niveau très élevé dans plusieurs secteurs. Les services d'urgence enregistrent une influence exceptionnelle selon Santé publique France.
2: Le football est évidemment la suite de la Coupe du Monde, une journée décisive puisqu'il s'agit aujourd'hui du début de la dernière journée de la phase de groupe.
20: 6 rencontres sont au programme dans le groupe B. Le match Suisse-Canada vient de s'achever. La Suisse l'a emporté 2-1. Le match entre la Bosnie-Herzégovine et le Qatar, lancé également à 6h, touche à sa fin. La Bosnie mène 3-1. À 9h, place au groupe C avec l'Écosse contre le Brésil et Maroc contre Haïti. Enfin, à midi, le groupe A clôturera cette journée avec un affrontement entre la République tchèque et le Mexique et l'Afrique du Sud contre la Corée du Sud.
2: Et puis du côté de l'équipe de France, les joueurs et le staff se sont recueillis avant l'entraînement autour du président de la Fédération française de football.
20: Ils ont respecté une minute de silence, un hommage à la mère de Didier Deschamps, décédé mardi. Le sélectionneur a rejoint ses proches en France. Il sera de retour à Boston après le match contre la Norvège.
2: Merci beaucoup Charlotte Coulson pour ce point complet sur l'actualité de ce jeudi matin. Il est 8h04. Elle est en pleine forme. C'est Mouna qui est avec nous et qui va vous accompagner jusqu'à 11h. Bonjour Mouna.
21: Bonjour Nicolas, bonjour Charlotte.
20: Bonjour Mouna.
2: Comment allez-vous ?
21: Ça va très bien et vous-même ?
2: Bah, ça va super, oui, oui. Vous avez un peu le débouché ?
21: Ah mince, ça s'entend.
2: Oh, légèrement.
21: Bon, vous avez la vue avec, c'est pour ça que ça m'a donné un petit indice. Quoi.
20: On vous a surtout entendu éternuer pendant tout le flash.
21: Exactement. Je ne suis pas sûre que les auditeurs, pas dans le micro aussi.
20: Non.
2: Je pense qu'on vous a entendu.
21: Ah mince.
2: Bah, là, honnêtement, je pense que même les gens à la place des cocotiers vous ont entendu.
21: Et vous savez, moi, quand j'éternue, c'est ma seule excuse.
2: Il y a une alerte DSCGR, je vous le dis. Sunday with the flu Non.
21: Non. Non, j'aurais pu. Il faut que vous me fassiez les commandes à l'avance, hein, vous savez, selon la disponibilité, le stock. Jason Derulo, Spicy Margarita. Ah bah, être malade ne m'empêche pas de faire des bonnes blagues, Nicolas. Que voulez-vous que je vous dise ? Moussika ?
2: Allez, c'est parti.
21: Allez.
2: La musique.
21: Musique. Allez, bonne journée. Hein. Bonne journée.

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2: Bonjour à toutes et à tous, 8h passées de 7 minutes, vous êtes sur Radio Rythme Bleu, nous sommes le jeudi 25 juin, bienvenue dans Plus la peine de zapper, Mouna qui vous accompagne jusqu'à 11h, j'espère que vous êtes en forme ce matin, en tout cas nous on a démarré avec Spicy Margarita de Jason Derulo, après tout il est bien midi ou minuit quelque part dans le monde, alors on ne jugera personne si vous avez déjà envie de vacances. Au programme aujourd'hui, vos rendez-vous habituels, l'éphéméride, l'horoscope avec Lana, vous savez que vous avez oula, calme-toi Mouna. Vous avez les anniversaires sur les coups de 8h20, le point météo à 8h30, les petites annonces à 8h45. On retrouvera également le flash info en direct de Paris, ça ce sera à 9h pétante. Votre big quiz à 9h30 avec vos deux places de cinéma à remporter offertes par le Ciné City. Sans oublier, à 10h20, Kélinda Bouakou pour Paris Ciné Sortie, le totem à 10h30. Allons enfants sur les coups de 10h50 et on vous amènera doucement vers l'information de 11h avec Jean-François Baudin pour votre incontournable infomag. Mais d'ici là, nous, on est tranquillement en musique, avec de quoi se divertir, danser un petit peu, chanter si le cœur vous en dit. En tout cas, merci d'avoir choisi RRB pour commencer votre journée. Installons-nous confortablement. Servez-vous, vous savez ce que je vais dire, un café, un thé au chocolat si ce n'est pas déjà le cas. Et en tout cas, si c'est le deuxième ou le troisième, rassurez-vous, ici, personne ne compte ça. Same Rider, tout de suite avec Spaceman. Bonne matinée à toutes et à tous à l'écoute d'RRB.

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1: Il est 8h passé de 11 minutes sur Radio Rythme Bleu et comme chaque matin, il est grand temps de distribuer un petit peu de bonne humeur grâce à nos partenaires, les stations Chalet Pacifique. Oups, j'ai spoilé. Aujourd'hui, une auditrice a été tirée au sort, va peut-être commencer sa journée avec un joli sourire. Elle s'appelle Fanny et nous allons la retrouver tout de suite en direct. Bonjour Fanny.
2: Bonjour.
1: Bonjour, c'est Mouna, on est sur Radio Rythme Bleu. Comment allez-vous ?
2: Ça va, merci.
1: Vous êtes au travail, Fanny ?
2: Ah non.
1: Ah, la chance. Bon bah, écoutez, vous êtes toutes les conditions sont réunies pour que je puisse vous annoncer, pour que j'ai le bonheur de vous annoncer, Fanny, que vous êtes l'heureuse gagnante ce matin d'un bon essence de 15 000 francs. Félicitations.
2: Ah, super, merci beaucoup.
1: Avec grand plaisir. Vous l'avez gagné avec nos partenaires, les stations Shell et Pacifique, Fanny.
2: Ah, génial.
1: Est-ce que
2: j'espérais la voiture.
1: Oui, eh ben écoutez, je ne vous cache pas qu'on l'espère tous là. La voiture, il y a 4 Toyota Hilux à gagner par an, mais Fanny, la bonne nouvelle pour vous, c'est que le bulletin qui a été tiré au sort retourne dans l'urne. Je croise vraiment les doigts en disant ça. Si vous êtes très chanceuse, vous n'êtes pas à l'abri d'être tiré au sort une deuxième fois, mais cette fois-ci pour le jackpot.
2: J'espère.
1: J'espère aussi. Écoutez, prenez l'appel d'aujourd'hui pour un entraînement, Fanny.
2: Super.
1: Avec grand plaisir. Félicitations pour ce beau cadeau, en tout cas. Fanny, j'ai pas le détail. Normalement, j'ai la station Shell exacte avec laquelle vous avez gagné. Là, exceptionnellement, je ne l'ai pas. Mais ma collaboratrice de l'accueil, Jane, que vous avez eu certainement avant l'antenne, a le détail. N'hésitez pas, là, quand on se quitte, nous, à l'antenne, à demander à Jane à quelle station Shell. Voilà, elle a le détail pour savoir où est-ce que vous retournez avec votre pièce d'identité pour récupérer votre cadeau, Fanny.
2: Ah, génial, je vous remercie beaucoup.
1: C'est moi
2: bonne
1: qui
2: journée.
1: Vous remercie. Bonne journée, au plaisir.
2: Merci.
1: Au revoir.
2: Au revoir.
1: Et voilà notre gagnante du jour, Fanny. Félicitations encore, Fanny. Profitez-en bien et merci de votre fidélité aux stations Shell et Pacifique. Et puis à RRB, qui sait, voilà. Quant à nous, on poursuit cette matinée ensemble. Évidemment, installez-vous. Il est temps d'ouvrir notre petite machine à remonter le temps avec Marion. On retrouve l'éphéméride dans quelques instants sur Radio Rythme.
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8: Bonjour à tous, au programme de cette éphéméride, un record d'UVA à Paris et une saisie record en plein Pacifique. L'éphéméride arrive. On fête aujourd'hui, jeudi, les Éléonore, Prosper, Salomon, Nora, Nourien et Norine. Et bon anniversaire à Bruno Guillon, animateur incontournable des jeux télévisés depuis des années. Il fête ses 55 ans. Le 25 juin 1982, Jean-Loup Chrétien devenait le premier astronaute français dans l'espace au cours d'une mission franco-soviétique. L'éphéméride sur le caillou, désormais, nous emmène dans des univers bien différents. En 1878, c'était le début de ce qu'on nommera l'insurrection de 1878, sous l'impulsion du chef Ataï. Une centaine d'Européens seraient tués ce jour-là et la répression de l'armée serait tout aussi sanglante le lendemain. Après plusieurs mois de combats et la mort du chef Ataï, la révolte serait définitivement étouffée, mais ces événements marqueraient les habitants de la Calédonie sur plusieurs générations. Près d'un siècle plus tard, en 1975, le futur centre d'accueil de Nouville était validé. Ce projet pour le port autonome, destiné à loger les dockers et travailleurs venant de l'extérieur, coûte 120 millions. Il comporte 10 pavillons en bord de mer et 273 lits. En 1977, un tour de Calédonie en mobylette en 36h34. C'est l'exploit accompli par Marc Picard. On termine l'an dernier, 2025. Les forces armées de Nouvelle-Calédonie réalisaient une saisie record. Le patrouilleur Auguste Bénébig interceptait le SM Dante, un navire battant pavillon panaméen, à 4000 nautiques de Nouméa. À son bord, 2,5 tonnes de cocaïne en route depuis le Pérou vers l'Australie. Le navire était dérouté vers Nouméa, où le parquet ouvrait une enquête pour trafic de stupéfiants. Les 7 membres d'équipage étaient placés en garde à vue. À la revente, la cargaison était estimée à près de 60 milliards de nos francs. Et s'il ne fallait en retenir qu'un, pourquoi pas le tour de Calédonie en mobylette ? Plus sympa, non ? Passez une excellente journée avec Radio Rythme Bleu.
1: Merci beaucoup Marion, et voilà pour notre éphéméride de ce jeudi 25 juin. Le passé a parlé, le présent est bien installé, il est temps maintenant de voir ce que les astres ont prévu pour nous aujourd'hui. Voici l'horoscope du jour avec Lana.
9: Coucou tout le monde, on commence avec les béliers. Une discussion sincère permettra d'éclaircir une situation qui vous semblait confuse. Célibataire, une rencontre pourrait prendre une tournure inattendue. Taureau, votre sérieux sera récompensé. Attention aux jaloux, quelqu'un pourrait vouloir votre chute. Gémeaux, une personne de votre entourage pourrait avoir besoin de votre présence ou de vos conseils. Un échange spontané renforcera un lien important. Cancer, votre capacité à comprendre chacun favorisera le retour de l'harmonie. Lion, une bonne gestion fera la différence aujourd'hui. On connaît votre côté pour y gâter. Vierge, accordez-vous du repos et veillez à préserver un bon équilibre entre activité et récupération. Balance, vous recherchez davantage de stabilité émotionnelle. En couple, un projet commun renforcera votre complicité. Scorpion, une opportunité discrète mérite toute votre attention. Faites confiance à votre expérience. Sagittaire, votre bonne humeur rassemble naturellement les autres. Une invitation ou une sortie pourrait vous permettre de créer un nouveau lien ou de retrouver une personne appréciée depuis longtemps. Capricorne, les efforts réalisés ces dernières semaines commencent à porter leurs fruits. Une bonne nouvelle liée à vos finances ou à un projet matériel est possible. Cher Verseau, votre recul permettra d'apaiser une tension ou de trouver un compromis satisfaisant pour tout le monde. Et pour finir, les poissons, votre équilibre émotionnel influence directement votre énergie. Prenez le temps de vous recentrer et d'éliminer les sources de stress inutiles.

Et oui, c'est l'heure de la rubrique anniversaire sur Radio Rythme Bleu, il est 8h23 et voyons ensemble qui fête aujourd'hui une année de plus et surtout une année de souvenirs et de bonheur en plus. Un joyeux anniversaire à ma nièce Lily, Ixo et à Normandie, de gros bisous, une belle journée, c'est de la part de Émile et de Roland Gossard à Nétéa Païta. Pour Lily XOE, un joyeux anniversaire, de gros bisous, une belle journée. On te souhaite pleine de bonnes choses de toute la famille de Yahweh, Normandie, Cuccio, DSM et Coné. Un très joyeux anniversaire à Camille de Dumbéa pour ses 28 ans aujourd'hui. Un gros bisou de la part de ses parents qui l'aiment de tout leur cœur, de sa sœur Elodie et de toute la famille qui lui souhaite une merveilleuse journée à son image. Et un très bel anniversaire à Jean-Marc sur Païta qui célèbre aujourd'hui ses 54 ans. Un message envoyé par son épouse Nathalie et ses enfants qui l'embrassent très fort et lui souhaitent plein de bonheur pour cette journée. Très belle journée à tous nos natifs du 25 juin ainsi qu'à toutes celles et ceux qui souffleront une bougie supplémentaire. Merci de partager ces petits moments de bonheur avec nous. Ils font surtout et aussi partie de l'esprit RRB. On poursuit cette matinée en musique, vous vous en doutez. Tout de suite, Alex Warren avec Fever Dream, un titre qui porte bien son nom, surtout pour celles et ceux qui ont appuyé un petit peu trop souvent sur le bouton snooze ce matin. Voilà, nous on se retrouvera dans quelques minutes, 8h30, pour faire le point sur la météo de ce jeudi. Excellente matinée à toutes et à tous à l'écoute d'RRB.

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Ce matin, sur la façade ouest et aux Loyautés, les nuages circulent et occasionnent quelques ondées, principalement aux îles. Sur la façade est et la pointe nord, le soleil domine. L'alizé de sud-est s'établit entre 15 et 20 nœuds sur le nord-ouest. Ailleurs, il oscille entre 10 et 15 nœuds, souvent plus faible sur la côte est, entre 5 et 10 nœuds. Cet après-midi, sur le sud-ouest, le ciel est parfois nuageux avec quelques ondées associées. Sur la façade est, des nuages déborderont du relief et quelques gouttes seront possibles sur le sud-est. Sur le reste de la Nouvelle-Calédonie, le temps sera bien sec. L'alizé de sud-est soufflera entre 15 et 20 nœuds, localement un bon 20 nœuds sur le nord-ouest et plutôt 10 à 15 nœuds sur l'est. Les températures seront à la baisse, comprises entre 23 et 25 degrés. Voilà pour le

vous attendre aujourd'hui. On poursuit cette matinée en beauté, toujours sur RRB évidemment, avec une artiste qui n'a pas sa langue dans sa poche. Voici Suzanne tout de suite avec Je t'accuse. Excellente matinée à vous. Prochain rendez-vous 8h45 pour vos petites annonces.

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1: 8h45 sur Radio Rythme Bleu et comme chaque matin, place à cette rubrique qui fait vivre l'entraide, les bonnes affaires et parfois même les jolies rencontres professionnelles, bien sûr. Enfin voilà, entre vendeurs, chercheurs ou quelqu'un qui donne et quelqu'un qui prend, vous vendez, vous recherchez, vous donnez ou vous avez simplement un message à faire passer. Voici les petites annonces sur RRB. Rappel des règles, cette rubrique est uniquement réservée aux particuliers et particulier ou pas, je ne sais pas si c'est très français, on ne fait pas de pub sous quelque forme que ce soit. Voilà, particulier uniquement, pas de publicité. Et on ne diffuse pas d'annonces concernant les armes, les bijoux ou encore la nourriture. Ceci étant dit, nous pouvons commencer. Bienvenue à vous sur RRB.
2: Oui, bonjour.
1: Oui, bonjour madame, comment vous appelez-vous?
2: Alors moi, je m'appelle Corinne et voilà, j'ai deux articles à vendre. Donc j'ai ma première annonce, ça concerne trois gros sacs de vêtements. Vous voyez, c'est les gros sacs qu'on trouve chez au quartier chinois avec fermeture éclair là. Donc
1: très bien.
2: Des très gros sacs. C'est le tout, hein. Je vends le tout. Il n'y a pas de lot. Enfin, il n'y a pas différents trucs. C'est le lot avec que des vêtements pour femmes. Donc il y a une quinzaine de pulls. Il y a des jupes, des robes, des vestes, des sacs à main, des ceintures. Enfin, il y a beaucoup de choses. Un peignoir de bain. Enfin, vraiment, il y a énormément de choses dedans.
1: Oui.
2: Parce qu'il y a trois gros sacs. Je les vends, les trois sacs, hein, j'insiste bien sur les trois sacs. Ils sont vendus à 13 000 francs, l'ensemble des trois sacs. Et ma deuxième annonce, c'est j'ai 7 jeans que je vends à l'unité, par contre.
1: Oui.
2: Ce sont des jeans d'une marque australienne, en taille 14, c'est-à-dire donc taille 14 australienne, ça correspond à du 42. Ce sont des jeans qu'on appelle skinny, c'est-à-dire qui sont tout près du corps, mais avec un peu d'élastane dedans, donc beaucoup plus confortable parce qu'ils épousent bien la forme du corps. Ils sont comme neufs. Je les vends 1000 francs chaque jean. Il y en a un noir, il y en a deux bleus foncés, il y a deux bleus clairs avec des déchirures, mais qui sont d'origine, hein, parce que c'était la mode. Voilà, puis il y en a d'autres. Donc il y en a 7 en tout, ils sont vendus à 7000 francs l'unité.
1: Parfait.
2: Et on peut me joindre au 78 71 13. Moi, je suis sur Bourail, mais je peux descendre les jeans ou les sacs de vêtements sur Nouméa, à condition que les personnes ne me fassent pas pour bon, quoi. Voilà.
1: Très bien. Rappelez-nous une dernière fois le numéro de téléphone, s'il vous plaît.
2: 78 71 13.
1: Merci beaucoup pour votre appel.
2: Merci à vous. Belle journée.
1: Au revoir. Au revoir. N'hésitez pas, vous aussi, à composer le 25 46 46 pour vos appels sur Radio Rythme Bleu. C'est parti. Pour vos petites annonces, jusqu'à 9h, il est à vendre un meuble TV et Hi-Fi en bois, dimension... excusez-moi, je comprends pas les dimensions. Donc appelez directement au 77 51 58 pour avoir plus de détails concernant les dimensions du meuble. 30 000 francs en tout cas pour le meuble télé et Hi-Fi en bois. Un ensemble Hi-Fi en l'état comprenant deux enceintes Yamaha modèle NS95-95. Série 119-647, nominal input 150 watts, music input 300 watts. Bon, il y a beaucoup de détails. Un ampli natural sound amplifier Yamaha, une platine de CD ainsi qu'un stéréo pré-amp mixeur. Excusez-moi pour la prononciation, mais il y a énormément de détails. Donc l'ensemble est à vendre à 50 000 francs à débattre. N'hésitez pas directement à composer le 77, pardon, 51 58, le 77 51 58 pour que la personne qui vend ce matériel puisse vous détailler elle-même directement. Et avec ça, il y a une télé Akira stéréo pour la TNT. Écran 41 par 32, elle est à vendre au prix de 10 000 francs. Donc plus de détails toujours au 77 51 58 et tout ça c'est visible sur Coutio. Bonjour à vous, nous sommes à l'antenne de Radio Rythme Bleu.
3: Bonjour à vous, comment allez-vous?
1: Bonjour, ça va très bien. Comment vous appelez-vous?
3: Rick.
1: Rick, pardon, Rick, je vous ai pas reconnu, mais oh, comment allez-vous, Rick?
3: Ben, t'allais bien.
1: Bon, il fait toujours beau sur vous?
3: Oui, ça va, tranquille.
1: Et bon, on vous écoute, Rick, pour vos petites annonces.
3: C'est pour éviter une annonce, c'est un Nissan Patrol.
1: Oui.
3: Série 230.
1: Oui.
3: Qu'est-ce que je peux dire? Il a 400 et quelques mille, 440 000 kilomètres.
1: Très bien.
3: Bon, il a plus de 20 ans et il est passé au contrôle technique, tout va bien.
1: Oui.
3: La peinture a été refaite. Et puis, on peut dire quoi d'autre?
1: Contrôle technique, ok, ben, il n'y a plus qu'à l'assurer, il roule, il n'y a rien à prévoir dessus.
3: Ah non, ça c'est... Non, il n'y a rien à prévoir.
1: Rien à prévoir, bon état, et puis bon, moi, je sais pas, écoutez, Nissan Patrol, je ne suis pas une très grande connaisseuse, mais je sais que c'est increvable ce type de véhicule.
3: Ah, mais il n'y a pas de souci.
1: Et à combien vous le vendez peut-être,
3: Rick? À 2 millions.
1: À 2 millions. À débattre, visible, je suppose, sur vos.
3: Tout à fait.
1: Il roule actuellement le véhicule?
3: Oui, il roule.
1: Bon, bah, il est parfait. Est-ce qu'on peut avoir la couleur? Ça, c'est ma curiosité qui parle.
3: Ah, c'est, je sais pas, c'est comment on appelle ça, couleur or, là. Enfin,
1: doré, champagne?
3: Ouais, champagne, c'est ça.
1: Ah, parfait.
3: Tant qu'à faire, autant bien le faire.
1: Ah, bah, eh. À quel numéro on peut vous appeler?
3: 84-84-12.
1: 84-84-12 pour un Nissan Patrol couleur champagne. Parfait, Rick. Avez-vous une autre annonce éventuellement?
3: Non, c'est bon, merci.
1: Merci à vous d'avoir pensé à RRB. À bientôt, Rick.
3: Ben allez, à bientôt.
1: Tata, bonne journée.
3: Bonne journée à vous.
1: Rick, voilà, qui met toujours beaucoup de bonne humeur sur les ondes d'RRB, comme vous tous d'ailleurs, de manière générale. N'hésitez pas à nous appeler directement au 25 46 46. Il est 8h52. Je redouble d'efforts pour que vous n'entendez pas que je parle du nez et que c'est violent. Mais voilà, on continue avec vos petites annonces. Il est à vendre une voiture 208, 5 portes, 68 000 km, contrôle technique OK, suivi garage, et elle est proposée au prix de 670 000 francs. Pour plus de renseignements, c'est au 87 28 88 que ça se passe, le 87 28 88. Une personne recherche à acheter un appartement de type F2 vers Grand Nouméa, Dumbéa, Cuccio, 4e, 6e ou 7e kilomètre. Étudie toute proposition, pardon. Excusez-moi. Toute proposition, voilà, sera étudiée. La personne dispose d'un budget cash de 7,5 millions. Voilà, pour plus de renseignements, n'hésitez pas à la contacter directement pour en discuter au 27 25 78, le 27 25 78.

Un terrain est à vendre, il est situé à Ploum, il mesure 12 ars avec deux niveaux, il est à vendre au prix de 14 millions et si vous souhaitez obtenir plus de renseignements, il vous suffit directement de contacter le vendeur au 50 68 12, le 50 68 12. Il est à vendre des broméliacées, des colombos, de la vaisselle et du linge au 75 00 70, le 75 00 70. À vendre deux fauteuils club en tissu, ils sont confortables, ils sont proposés au prix de 32 000 francs. Pour plus de renseignements, c'est au 277-240 que ça se passe. Il est à vendre des cocos secs, des poteaux de Gaillac et des pièces pour un Toyota Land Cruiser PJ40, PJ70 et AJ45. Plus de renseignements au 84 31 70. Mes efforts pour que vous n'entendiez pas que je parle du nez sont vains, puisque maintenant ça se remarque bien. Il est à vendre un téléviseur de marque LG, écran 110 cm. Excusez-moi. Excellent état, libre de suite, 20 000 francs au 97 74 35. 97 74 35. Il est à vendre un aspirateur balai Hoover. Je suis désolée, c'est tout ce que j'ai. Alors, pardon, il y a une personne qui me demande par SMS de repasser l'annonce avec l'aspirateur balai Hoover. Je n'ai pas le détail. Voilà, n'hésitez pas à nous renvoyer un petit SMS pour le prix, etc. En attendant, le numéro de téléphone, voilà, pour les auditeurs qui nous écoutent, qui seraient intéressés par cet aspirateur balai de marque Hoover, c'est le 52 72 03. À vendre un lit bébé pliable avec son matelas en 120 par 60 par 10, tout neuf, dans son carton. Il est proposé à 20 000 francs au Mont d'Or. Au 80, 10, alors le, non pardon, excusez-moi, le 81, le 10, le 48, 81, 10, 48. À vendre une Suzuki Swift série 433 319, 30 000 km au compteur, 1 450 000 à vendre. Couleur grise, 76, 75, 41, pour plus de détails, le 76, 75, 41. Il est à vendre un turbo diesel Golf 4 110 chevaux de 2004, 25 000 francs. Une guitare basse électrique avec son ampli de marque Gibson au prix de 60 000 francs, 75, 44, 45. Pour plus de détails, le 75, 44, 45. Il est à vendre un extracteur à froid Magimix, extraire fruits et légumes crus et cuits, des amandes, des noix, réaliser des coulis, des smoothies. Il s'agit d'un moteur professionnel qui est proposé à 20 000 francs. Au 71 44 12, le 71 44 12. À ce même numéro, on propose également à la vente une glacière électrique, deux prises, une pour la brancher dans une voiture, l'une pour la brancher dans une maison. Elle est proposée à 25 000 francs. Et on vend également, au même numéro que je vais vous répéter dans quelques instants, une montre en acier inoxydable de fabrication suisse. Elle est étanche à 100 mètres et elle est proposée au prix de... J'ai 1000 francs. Enfin, on m'a noté 1000 francs, j'ai un doute. Pour le prix, appelez directement le 71 44 12. Le 71 44 12, ça me paraît peu pour la montre. Peut-être que je me trompe. À vendre un appartement de type F2, F3, aux portes de fer, endroit très calme, bien situé, vue dégagée, il est traversant. Il est proposé au prix de 9 900 000. Pour plus d'informations ou pour une visite, il vous suffit de composer le 50 74 53. Le 50 74 53.

0: Bonjour à vous, bienvenue à l'antenne de Radio Rythme Bleu.
1: Oui, bonjour Mouna.
0: Bonjour, comment vous appelez-vous? Je reconnais un petit peu la voix, mais j'ai du mal. Christiane?
1: Oui.
0: Oh, mais qu'est-ce qui m'arrive? Mais non, mais je suis un peu malade aujourd'hui, je pense que mon radar est défectueux.
1: Et moi, c'est les unités qui manquent, donc j'ai dû emprunter un téléphone. Voilà.
0: Ah bon, bah alors je vous laisse dire votre annonce sans vous retarder, Christiane.
1: D'accord. Alors, j'ai une jolie table de salon, vernis, carré, avec étagère en dessous. Alors, elle fait 97/97, une hauteur de 45 cm. On la vend 30 000, mais à des pattes, hein, un petit peu, quoi.
0: Dans la limite voilà. Du raisonnable.
1: Oui. J'ai aussi des cerises de Cayenne en petit pot à 150 francs le petit pot. Ensuite, j'ai un miroir mural avec fixation de 1,50 m de haut et 0,40 m de large. J'ai mis 3000 francs. Voilà.
0: Très bien.
1: Au 82, 83, 79.
0: 82, 83, 79. Merci c'est beaucoup, ça. Christiane, pour votre appel.
1: Merci et bonne journée.
0: Bonne journée à vous. Au revoir, Christiane.
1: Au revoir, Mouna.
0: Christiane, à l'appareil. N'hésitez pas, vous aussi, à nous appeler directement au 25 46 46. Bon, oui, je suis malade, vous l'entendez, on l'entend, je ne peux plus vous le cacher désormais. Mais je vous rassure, à travers les ondes, les virus ne circulent pas, les bactéries non plus, normalement. Donc, allons-y. Si vous avez une annonce à faire passer, il nous reste une petite minute. Après, vous le savez, on prend la direction de Paris pour le Flash Info d'Europe 1 en direct. Profitons-en pour nous retrouver à l'antenne, là, tout de suite. Et moi, je continue avec la vente d'une plaque de cuisson de feu électrique. 5000 francs, c'est terrible. Excusez-moi pour parler, c'est pas l'idéal. Elle est à vendre au prix de 5000 francs. Le numéro pour plus de renseignements, c'est le 79 84 09. Le 79 84 09. À vendre 4 poignées bouton lève-vitre pour automobile de type Kia Soul en très bon état pour une série 400 000 à peu près. Les 4 boutons. Voilà, pour lève-vitre sont proposés à 5000 francs au 77 12, pas du tout, 77 18 12, pardon, 77 18 12. Et enfin, on va terminer avec celle-ci, il est à vendre des fournitures scolaires en parfait état, tous les niveaux, de la maternelle au CE2, des livres, des jeux, des jouets, de la papeterie en grande quantité. Pour plus de renseignements, c'est au 90 22 02 que ça se passe, le 90 22 02. Écoutez, voilà pour nos petites annonces de ce jeudi. Vous le savez, merci à vous tous qui faites vivre cette rubrique, qui nous avez appelé ou laissé un message. Et toutefois, si vous n'avez pas eu le temps de nous contacter aujourd'hui, vous le savez, on se retrouve demain à 8h45 pour vos petites annonces. On poursuit la matinée en beauté. Direction l'information avec Europe 1, on y va tout de suite.
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3: Minuit sur Europe 1, et c'est l'heure de retrouver les informations avec Maëlle Sanire. Bonsoir Maëlle.
4: Bonsoir Roland, bonsoir à tous. Le pic de la canicule est atteint, mais ce jeudi sera encore suffocant, prévient Météo France. 72 départements placés en vigilance rouge, les trois quarts du territoire, plus de 51 millions d'habitants concernés. Ce mercredi fut la journée la plus chaude jamais enregistrée en France, avec une température moyenne de 30 degrés. Un pic à 43,8 degrés relevé à Palio en Vendée et Pissos dans les Landes, plus de 40 à Paris. Autre conséquence de cette canicule, les risques d'incendie. Pour la première fois cette année, deux départements placés en alerte rouge pour les feux de forêt. Ce jeudi, les Deux-Sèvres et la Haute-Garonne. Des installations électriques ne résistent pas à cette chaleur et dans le Finistère, 15 000 foyers restaient privés d'électricité en début de soirée. En Nouvelle-Aquitaine, le trafic des TER est interrompu entre 10h et 18h jusqu'à vendredi inclus. Cette canicule historique provoque des drames, notamment des noyades mortelles, une quarantaine recensées depuis la semaine dernière. Un footballeur de Ligue 2, Kenzo Kies, s'est noyé en début de semaine près de Lyon. Son club, L'En Avant Guingamp, confirme son décès ce mercredi soir. Il avait 21 ans. Dans le Pas-de-Calais, 3 morts potentiellement liées aux températures extrêmes. Un homme âgé qui réalisait des travaux en extérieur et 2 personnes à domicile atteintes de comorbidité. À Biarritz, un vaste pan de falaise s'est effondré dans la mer ce mercredi soir près du phare de la ville basque. 3 plongeurs se trouvaient dans la zone de l'éboulement. L'un d'entre eux est indemne, un autre est toujours activement recherché et le corps sans vie d'une femme vient d'être récupéré par les secours. 5 jeunes, dont 3 mineurs, mis en examen ce mercredi et placés en détention provisoire, soupçonnés d'avoir battu à mort un adolescent de 17 ans vendredi dernier sur un chantier de Narbonne dans l'Aude. La victime, confiée à l'aide sociale à l'enfance, a été visée par un guet-apens selon le procureur de la République. Jérôme Barella, désormais poursuivi pour meurtre et viol sur mineur. Le principal suspect dans l'affaire Liana, toujours en détention provisoire, était mis en examen jusque-là pour enlèvement et séquestration. Près de 3 semaines après la découverte du corps de la collégienne dans le Gers, l'autopsie n'a pas permis de déterminer avec certitude la cause du décès, indique le parquet d'Agen. Donald Trump reçoit en ce moment le patron de l'OTAN à la Maison Blanche et le président américain ne cache pas son agacement vis-à-vis des pays de l'Alliance Atlantique qu'il accuse une nouvelle fois d'avoir laissé tomber les États-Unis, notamment dans le cadre du conflit au Moyen-Orient. Sur le dossier ukrainien, Donald Trump se montre plutôt chaleureux envers son homologue Volodymyr Zelensky. Il s'en sort plutôt bien dans la guerre contre la Russie, juge-t-il. Et puis la Coupe du Monde de football en Amérique du Nord, début à l'instant des derniers matchs du groupe C, Maroc, Haïti et Écosse-Brésil. Ce mercredi, la Suisse et le Canada se sont qualifiés pour les 16e de finale en terminant à la première et à la deuxième place du groupe B. La Bosnie espère toujours finir parmi les meilleurs 3e. Vous écoutez Europe 1, il est minuit 3 et on retrouve Roland Pérez pour la Libre Antenne jusqu'à 1h.
0: Et voilà pour le Flash Info d'Europe 1.
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0: Et oui, l'heure de votre rendez-vous SMS sur Radio Rythme Bleu. La réponse à notre question d'hier, 68% des auditeurs d'RRB qui se sont exprimés par SMS pensent que les élections provinciales vont permettre de dégager une majorité claire au Congrès de la Nouvelle-Calédonie. Ils sont 32% à penser que ce ne sera pas le cas. Notre question du jour, la campagne électorale pour les provinciales touche à sa fin. Trouvez-vous qu'elle s'est déroulée sereinement et dans de bonnes conditions? Si vous trouvez qu'elle s'est déroulée sereinement et dans de bonnes conditions, vous tapez 1. Si vous pensez que ce n'est pas le cas, vous tapez 2 et vous envoyez votre réponse au 3146. Merci pour votre participation et rendez-vous demain pour la réponse à la question du jour. Il est 9h, passé de 4 minutes sur Radio Rythme Bleu. On repart en musique. Tout de suite, on retrouvera Joe avec End of the Beginning. Comprenez la fin du commencement. Quant à nous, la matinée ne commence plus. Elle ne se termine pas encore non plus. On est en plein milieu et c'est tant mieux. Vous êtes sur Radio Rythme Bleu, on se retrouve dans quelques minutes côté jeu à 9h30 pour votre big quiz avec à la clé les 2 places de ciné à remporter. Mais pour l'instant, on a largement le temps. On se prélasse en musique et belle matinée à toutes et à tous.

Maître Gims avec Bella sur Radio Rythme Bleu, un titre qui rappelle que certaines chansons ont ce drôle de pouvoir de nous ramener quelques années en arrière en quelques notes seulement. Voilà, inoubliable ce titre. Dans quelques minutes, 9h30, on jouera ensemble avec votre Big Quiz. Deux places de cinéma sont à gagner. Alors si vous avez envie de tester votre culture générale, il est temps de vous inscrire au 25 46 46. Et puisqu'on est lancé dans les souvenirs ce matin, autant continuer sur notre lancée avec un autre classique international cette fois-ci, et plutôt des années 2000. Voici Craig David avec Feel Me In, c'est pour vous, c'est sur Radio Rythme Bleu.

9h26 sur Radio Rythme Bleu RRB, écoutez-moi bien. Que vois-je? Toujours personne inscrit pour notre big quiz qui débute dans 3 petites minutes. Non, ce n'est pas possible. Aujourd'hui, c'est culture générale, pas de thème, pas de piège. 6 questions au total, 4 propositions de réponses à chaque fois. Et oui, en plus, on est là pour vous accompagner dans votre réflexion. Franchement, vous n'avez pas d'excuses à la clé. Il y a quand même 2 places de cinéma à gagner. Alors, vous savez quoi? Pour vous motiver un petit peu, on va réveiller le félin qui sommeille en vous. Saisissez votre téléphone, composez le 25 46 46 et venez rugir avec nous dans le Big Quiz. On se retrouve dans quelques minutes à 9h30. Tout de suite, Katy Perry avec Rare. Bienvenue Radio Rythme Bleu, on vous attend.

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3: Et oui, bienvenue dans votre Big Quiz. Il est 9h30 sur Radio Rythme Bleu. C'est l'heure de notre rendez-vous préféré pour réveiller les neurones. Aujourd'hui, vous le savez, pas de thème, pas de filet, pas de révision de dernière minute. Juste un peu de culture G, de curiosité, de bonne humeur et surtout, espérons-le, quelques bonnes réponses aussi. Nous accueillons deux participants qui vont tenter leur chance avec nous ce matin. Au programme, vous le savez, 6 questions, 3 pour chacun, 4 propositions de réponses à chaque fois. Et au bout du chemin, un seul vainqueur qui repartira évidemment avec ses deux places de cinéma offertes par nos partenaires du Ciné City. Installez-vous bien, jouez avec nous, que ce soit depuis chez vous, dans votre voiture, au bureau, peut-être discrètement, pendant que quelqu'un pense que vous travaillez vraiment. C'est parti pour le Big Quiz sur RRB. On accueille tout de suite le premier candidat ou la première candidate. Bonjour à vous. Et bonjour.
4: Bonjour.
3: Bonjour madame, comment vous appelez-vous?
4: Je m'appelle Camille.
3: Camille, enchantée Camille, c'est Mouna. Comment allez-vous en ce jeudi?
4: Eh bien, ça va très bien.
3: Bon, bah, ravie de vous entendre au Big Quiz, Camille. Est-ce que c'est votre première fois?
4: Oui, c'est ma première fois.
3: Ah, bah, ravie de l'entendre. Bienvenue, bravo et merci d'avoir sauté le pas. Est-ce que vous avez entendu, Camille, aujourd'hui, ces cultures générales au sens large?
4: Oui, bah, je suis prête. Je ne sais pas si je vais y arriver, mais je vais essayer.
3: Bon, parfait. Bah, écoutez, vous avez déjà gagné à moitié puisque vous êtes en train de participer.
4: Voilà.
3: Camille, on attend votre concurrente, ou du moins la personne que vous allez affronter aujourd'hui. Alors, j'en profite que vous soyez avec nous pour lancer un appel à tous les auditeurs qui nous écoutent. Si l'envie vous prend, si le cœur vous en dit, appelez-nous au 25 46 46. Camille et moi vous attendons de pied ferme. On va jouer et on va rigoler aussi. Camille, vous nous appelez de quel coin?
4: Alors là, on est à Nouméa, mais on revient de Yaté.
3: Ah bon, c'est bien, vous vous baladez un petit peu.
4: Voilà, c'est ça, pour le travail.
3: Bon, est-ce que ça reste agréable quand même, même si c'est pour le travail?
4: Ah bah là, le temps était magnifique, on avait un super paysage, c'était très agréable comme route.
3: Ah bah j'imagine, surtout de Yaté à Nouméa, et là vous restez sur Nouméa ou vous partez dans l'autre sens?
4: Non, on reste sur Nouméa.
3: Bon, parfait. Oui. Bon bah écoutez Camille, on a voyagé un petit peu à travers votre voix, j'ai eu des images plein la tête, j'espère que les auditeurs aussi. Et je vois qu'au standard, le téléphone a sonné, Jane est en ligne. Je vous laisse patienter une petite seconde Camille, attendez, patientez ou pas parce qu'on va voir si... On va voir si c'est pour nous. Bon, je vous laisse patienter, je vous reprends tout de suite.
4: Pas de soucis.
3: Merci Camille. Et puis il n'y a même pas besoin de vous laisser patienter, c'est pas beau ça, bonjour à vous.
5: Bonjour.
3: Bonjour, monsieur. Quel est votre prénom?
5: Dominique.
3: Dominique, bonjour. Comment allez-vous?
5: Bah écoutez, fort bien. Je suis à boulot Paris, faire un temps radieux. Oh. Juste ce qu'il faut.
3: Oh, parfait. Bah écoutez, Dominique, vous êtes raccord avec Camille, qui elle était à Yaté il n'y a pas longtemps. Donc Camille, Dominique, Camille.
4: Enchantée.
3: Bon, ça commence fort ce Big Quiz. Vous nous donnez tous envie de vadrouiller sur les routes calédoniennes avec ce magnifique soleil. Mais on est là, on joue au Big Quiz, on est sur RRB. Et vous savez quoi? C'est pas plus mal, vu qu'il y a deux places de cinéma à gagner. Camille, Dominique, lequel de vous deux a envie de se frotter, peut-être se piquer à la première question?
5: Bah, je propose à Camille.
4: Ouais, allez. Ça marche, je commence.
3: C'est parfait. Bon, bah écoutez, Camille, Dominique, Camille, c'est à vous Camille pour la première question. Voilà, je meuble un petit peu puisque je n'étais pas totalement prête, mais cette fois-ci, c'est la bonne. C'est parti. Camille, en quelle année le 16e président des États-Unis, Abraham Lincoln, fut-il assassiné? 4 propositions pour chaque réponse. 1765, 1810, 1865 ou 1910?

0: 100 ans près, pile poil, c'était la bonne réponse. Ce n'est que la première, bien sûr. Et à noter, voilà, pour les auditeurs qui seraient curieux, à noter que la création des États-Unis date de 1776. Abraham Lincoln est mort d'une balle à bout portant derrière la tête alors qu'il était au théâtre. Et ça, c'était, je le rappelle, en 1865. Dominique.
1: 1865. Et moi, j'ai dit 1, c'est 1700.
0: Exactement, 1765. Bon, après...
2: Ah,
1: mais je voulais dire 1800 en fait, c'est pour ça.
0: Ah mince, bah, écoutez, Dominique, ce n'est pas méchant, c'est pour viser l'égalité. J'espère que vous aurez faux à la prochaine question. Je plaisante, Dominique. Êtes-vous bien prêt, monsieur?
2: Ouais, c'est tout chaud.
0: Toujours, malgré nos tentatives d'intimidation avec Camille.
2: Il n'y a pas de souci.
0: Je vous embête. C'est parti, Dominique. Seconde question, la vôtre. Quelle chanson d'Edith Piaf a été reprise par Céline Dion pour clôturer la cérémonie d'ouverture des Jeux Olympiques d'été de Paris 2024? Et ça, c'est toute la beauté du Big Quiz, Camille. Dominique, les quatre propositions sont les suivantes. L'hymne à l'amour, la foule, sous le ciel de Paris ou la vie en rose?
2: Alors là, j'hésite, je crois que c'est peut-être bien l'hymne à l'amour.
0: C'est votre...
2: Mais sans aucune certitude.
0: Ah, bah écoutez.
1: Ouais, oui, c'est ça.
0: Quand on parle d'amour, on ne se trompe jamais, Dominique. Tout à fait.
2: Bien, ouais.
0: Plus de 23 millions de Français ont regardé en direct la cérémonie d'ouverture des Jeux de Paris 2024 avec au programme Céline Dion et l'hymne à l'amour. C'est à vous. Celle-là, vous l'aviez, Camille, mais vous aviez aussi la première. C'était juste une erreur d'inattention qui va, je l'espère, se rattraper maintenant. Attention, sujet...
1: Je suis prête.
0: Sujet très sérieux. Là, on ne plaisante plus. Qui est Patrick dans le dessin animé Bob l'éponge? Un crabe, un escargot de mer, une étoile de mer ou un poulpe?
1: Alors celle-là, je pense que je devrais y arriver, c'est l'étoile de mer.
0: Oui. Oui, Camille, sujet très sérieux, surtout si on a des enfants, attention.
1: Bah, vous pouvez continuer sur ces sujets-là.
0: Parfait.
1: Très bien.
0: Et pour, pour les amateurs, pour les fans de Bob l'éponge, Patrick, est donc le meilleur ami de Bob l'éponge. Donc on ne peut pas ignorer son nom. Dominique, c'est à vous.
2: Oui.
0: Pour la prochaine question. Quelle était, Dominique, la monnaie en circulation en Italie avant le passage à l'euro? La Roma, la lire, le florin ou l'escudo? L'escudo.
2: Eh bien, ça sera la lire pour moi.
0: Eh bien, c'est une bonne réponse pour vous, Dominique. Bravo, tout à fait. La lire italienne qui a été une monnaie en circulation entre 1861 et 2002. Ça commence à remonter quand même. Bonne mémoire. Camille, êtes-vous... Alors là, on est sur tous les sujets. Hein. On passe du coq à l'âne. Comment se nomme le dispositif placé directement dans une douche qui permet l'écoulement de l'eau usée? Le pommeau, la dudgeonnière, la bonde ou le siphon?
1: C'est le siphon, la quatrième réponse.
0: Je suis désolée, Camille.
1: Bah, ça s'écoule pas, non?
0: C'était la bonde. La bonde de douche, l'élément technique qui assure l'évacuation des eaux usées du receveur vers les canalisations. À noter que le siphon, Camille, est la canalisation coudée, située après la bonde. Elle n'est pas directement dans la douche.
1: Je vous avoue,
0: Camille, que celle-ci, elle était quand même gratinée.
1: C'était piège.
0: C'était un peu piégeux, c'était un peu gratineux. C'est, voilà, ça accroche, c'est tout ce qu'on aime. Mais ce n'est pas fini. Dominique, vous aimez bien le rock?
2: Ah, quand j'étais jeune, oui.
0: Bon, si je vous dis AC/DC, ça vous parle?
2: Oui, de nom, mais honnêtement, c'est... Oui, allez-y.
0: Allons-y. Quelle tenue est toujours portée sur scène par Angus Young, le guitariste du groupe AC/DC? Une tenue de catcheur, une tenue d'écolier, une tenue de cow-boy peut-être, ou une tenue de clown?
2: Entre le catcheur et l'écolier, je crois que c'est le guitariste, on a dit.
0: Oui.
2: Il me semble bien que c'est l'écolier.

0: Dominique, je sais, bravo, oui, c'est un sans faute. C'était Angus Young et effectivement le cofondateur du groupe de hard rock AC/DC avec son frère Malcolm.
1: Ouais, là, vous me parlez chinois, parce que les noms, je ne connais pas du tout.
0: Ah, bah écoutez, bon, bah, moi, vous savez, c'est facile quand on fait les quiz, on va aller chercher les infos. Oui, oui. Mais félicitations, Dominique, c'est un sans faute et ce big quiz n'était pas si simple. Félicitations, Camille, vous êtes tombée aussi sur des questions sacrément tordues.
2: Bah oui, tant pis, on réessayera une prochaine fois.
0: Eh bien, justement, vous m'ôtez les mots de la bouche, puisque l'avantage, Camille, quand on ne remporte pas tout de suite avec RRB, vous savez qu'on ne perd jamais quand on joue avec Radio Rythme Bleu, vous êtes invité à rejouer. Vous avez un tout petit délai d'une semaine, contrairement à Dominique, le grand vainqueur du jour, qui, lui, a un délai d'abstention de 3 semaines, Dominique.
1: Eh oui, c'est dur.
2: Eh bien, je retenterai ma chance.
0: Eh bien, j'espère
2: bravo,
0: bien.
2: Dominique.
0: Bravo, Dominique.
1: Merci, Camille, merci. Mais c'est vrai que c'est voilà. C'est le jeu, c'est petit jeu, c'est aléatoire.
0: Oui, et puis c'est frustrant, je sais. Enfin, j'entends les auditeurs quand on choisit des fois, enfin voilà, de commencer en premier ou pas. Des fois, on entend les questions du candidat, de l'autre candidat, qui sont parfois plus accessibles. Donc voilà, c'est le jeu. Camille, vous êtes invitée également à venir choisir un cadeau dans notre corbeille fidélité.
2: Avec plaisir. Et j'aimerais bien juste faire une petite dédicace à WhatsApp et à tous mes collègues avec qui je travaille.
0: Oh, bah on les embrasse bien fort des studios d'RRB également. Dominique, si vous souhaitez vous aussi faire une dédicace, vous connaissez la chanson, le micro vous appartient.
1: Non, c'était juste pour dire que non, bah, pareil, un grand bonjour, un grand tata à tous ceux qui me connaissent. On va rester en Calédonie. Et il y a tous les boulots parisiens, parce que là, je suis à l'école maternelle de Boulot Paris. Donc voilà.
0: Excellent. Eh bien, bonjour à tous les boulots parisiens. J'adore ce mot, voilà. Merci beaucoup pour votre bonne humeur, Camille et Dominique. C'était un plaisir de vous avoir sur Radio Rythme
1: Bleu. Bonne journée.
2: Merci à vous.
0: Bonne journée. Au revoir.
2: Au revoir.
0: Camille et Dominique qui, rappelons-le, nous ont vendu du rêve déjà en début de Big Quiz. C'était un merveilleux duel qui s'est terminé d'une merveilleuse manière aussi. Un grand bravo à Dominique, notre gagnant du jour, qui repart avec ses 2 places de cinéma. Et merci à Camille d'avoir relevé le défi aujourd'hui pour la toute première fois. Et je l'espère, Camille, que vous reviendrez jouer en direct sur RRB. Merci, vous le savez également, à vous qui jouez chaque matin avec nous derrière vos postes, en voiture, à la maison ou au travail. Mais chut, on dira rien. En tout cas, on le sait, il y a toujours ce petit moment de satisfaction quand on trouve la bonne réponse avant tout le monde. Et ce petit moment de solitude quand on répond avec beaucoup d'assurance avant de découvrir qu'on était complètement à côté. Mais que voulez-vous ? Ça fait partie du jeu. Le Big Quiz revient demain, vous le savez, 9h30, toujours sur Radio Rythme Bleu. D'ici là, restez curieux. C'est probablement l'une des plus belles façons de voyager sans quitter son fauteuil. Et tout de suite, en parlant de voyage, Bouka Moutoto, 9h44 sur Radio Rythme Bleu. Ne bougez pas.

0: 9h passées de 50 minutes, vous êtes sur Radio Rythme Bleu et si je vous disais qu'il y a un manuscrit que personne n'a vraiment réussi à déchiffrer depuis des centaines d'années et une intelligence artificielle qui prétend peut-être avoir quelques pistes, il n'en fallait pas plus pour attiser la curiosité de Pierre. Bonjour Pierre, que l'on retrouve pour CNET.
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2: Bonjour et bienvenue dans CNET. Aujourd'hui, nous allons nous poser une question qui sort un petit peu du cadre. Et si le plus grand adversaire de l'intelligence artificielle n'était pas un super ordinateur, mais un vieux livre de 600 ans ? Il s'appelle « Le manuscrit de Voynich », un nom presque sorti d'un jeu vidéo ou d'un vieux film d'aventure. Imaginez un livre médiéval rempli de plantes inconnues, de dessins astrologiques, de silhouettes étranges, de bains mystérieux et surtout d'un texte que personne n'arrive à lire. Et ce n'est pas simplement une langue ancienne qu'on aurait oubliée, non. C'est une écriture que personne ne reconnaît vraiment. C'est un alphabet inconnu et des mots pourtant qui semblent bien organisés mais qui refusent de livrer leur sens. Et forcément, avec l'arrivée de l'intelligence artificielle, on s'est dit « cette fois, c'est bon ». Si l'IA peut générer des images et traduire des textes, reconnaître des motifs invisibles à l'œil humain, alors elle va bien finir par ouvrir ce vieux coffre-fort médiéval. Sauf que non. Il y a bien eu des annonces, certains chercheurs ont pensé que le manuscrit pouvait cacher de l'hébreu, d'autres y ont vu un système d'anagramme, un code par substitution ou encore une langue perdue, voire un canular génialement construit. Mais à chaque fois, le problème reste le même. On obtient des pistes, mais aucune preuve. Des hypothèses, pas une traduction claire. Et c'est là que le sujet devient passionnant. Parce que l'IA n'est pas magique. Elle est très forte pour trouver des régularités. Elle peut repérer des fréquences, comparer des structures, tester des ressemblances. Mais pour déchiffrer un texte, il faut plus qu'un motif, il faut un point d'appui. Quand par exemple Champollion déchiffre les hiéroglyphes, il a la pierre de Rosette, le même texte en plusieurs langues. Pour le manuscrit de Voynich, on n'a pas ça. Pas de traduction parallèle, pas de dictionnaire, pas même la certitude qu'il s'agisse vraiment d'une langue. Et là, le vieux manuscrit donne une petite leçon très moderne. Une IA peut calculer énormément de choses, mais elle ne peut pas inventer une certitude là où les données manquent. C'est un peu comme demander à quelqu'un de reconnaître une chanson sans la mélodie, sans les paroles, sans le nom de l'artiste et avec une partition écrite dans un alphabet inconnu. Même avec beaucoup de talent, à un moment, il faut rester humble. Alors pourquoi c'est un bon sujet aujourd'hui ? Parce qu'on vit une époque où l'on demande à l'IA de répondre à tout. Médecine, justice, création, information, histoire, éducation. Et le manuscrit de Voynich nous rappelle quelque chose de simple. L'intelligence artificielle n'est pas une vérité automatique. C'est un outil, certes très puissant, mais un outil qui dépend toujours des données qu'on lui donne et des hypothèses qu'on choisit, et forcément de la prudence humaine derrière. Le manuscrit de Voynich, finalement, c'est peut-être moins une énigme du passé qu'un miroir de notre époque. Il nous dit « Vous avez des machines formidables, mais vous devez encore apprendre à distinguer une réponse séduisante d'une réponse juste. » Et quelque part, c'est rassurant parce qu'au milieu des algorithmes, des modèles géants et des promesses technologiques, il reste encore des mystères qui obligent l'être humain à faire ce qu'il fait de mieux, chercher, douter, comparer et recommencer. Et à ce moment-là, on se dit, même l'IA, parfois, doit poser les mains sur la table et dire...
3: Non, là, franchement, mon Pierrot, je sais pas.
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0: Et voilà, c'est net. Merci Pierre. Si toutefois vous avez loupé une partie de la rubrique ou si vous souhaitez simplement la réécouter, elle sera rediffusée cet après-midi à 15h, toujours sur RRB. Ou vous pouvez également la trouver sur le site internet de Radio Rythme Bleu en replay. Il est 9h passé de 54 minutes. Juliane Peretta tout de suite avec Wonder Why. Belle matinée à toutes et à tous. Prudence si vous êtes sur la route, ça se couvre.

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0: Attendez cette petite instru, c'est que c'est l'heure de votre info insolite. Et l'info insolite du jour concerne les paresseux. Paresseux que l'on imagine un peu pâteaux, surtout très lents. Mais attention, ils cachent un véritable super pouvoir. Saviez-vous que leur métabolisme est l'un des plus lents du règne animal ? Ça coule de source. Ils fonctionnent à seulement 40 à 45% de ce qu'on attendrait chez un mammifère de leur taille. Le résultat, c'est qu'ils économisent énormément d'énergie et peuvent ralentir leur rythme cardiaque de façon impressionnante lorsqu'ils sont dans l'eau. D'ailleurs, contrairement aux idées reçues, les paresseux sont d'excellents nageurs. Ils se déplacent même plus rapidement dans l'eau que sur la terre ferme. Oui, comme quoi il ne faut jamais juger un animal sur sa vitesse de déplacement, surtout quand celui-ci passe près de 15 heures par jour à dormir. Et oui, que voulez-vous ? C'était l'info insolite du jour sur Radio Rythme Bleu. J'espère en tout cas que votre matinée à vous se passe au mieux. Prochain rendez-vous, ce sera Par ici les sorties avec Kelinda Boicou, évidemment. Et côté jeu, vous le savez, nous, on se retrouve à 10h30 avec Jennifer pour votre totem. Pour l'instant, la musique reprend ses droits. Tout de suite, Jocelyn Labille avec Vini. Belle matinée à toutes et à tous à l'écoute de votre radio préférée.
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0: Et voilà, excusez-moi, ce sera juste après Jocelyne Labille. Non mais décidément, ça fait deux jours, ça ne s'arrête plus. Je vous fais des petites surprises comme ça, j'espère que ça vous plaît, parce que c'est pas fait exprès. Jalovis, Evermore, ça vient du

0: Voilà, Somewhere Only We Know sur Radio Rythme Bleu. Et maintenant, on sort les agendas, on note les dates et on prépare le week-end puisque c'est l'heure de Par ici les sorties avec notre dénicheuse de bons plans, Kelinda Voicou.
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0: Bonjour Kelinda, qu'avez-vous sélectionné pour nous aujourd'hui ?
2: Bonjour, aujourd'hui dans ce Par ici les sorties, on va commencer avec la ville de Nouméa qui vous donne rendez-vous ce soir sur le terrain municipal de Magenta en face du stade Noumadélé pour marquer les 172 ans de sa fondation par le capitaine de vaisseau Louis de Tardy de Moraviel. La ville de Nouméa convie tous les Nouméens à son traditionnel lâcher de lanterne céleste. Le rendez-vous est donc donné à partir de 17h30 ce soir avec différentes animations, notamment manège, roulotte, fanfare et châssis animeront la soirée. Les précisions de Marc-Olivier Verger, secrétaire général adjoint et chef du service animation et rayonnement de la ville de Nouméa.
3: C'est toujours très magique de voir ça. Ces milliers de lanternes qui s'envolent. Il y a vraiment... Oui, ben voilà, c'est magique. 17h30, ouverture du site. Des stands de restauration, des manèges pour pouvoir s'y occuper les enfants. Distribution des lanternes à partir de 19h. Ça va plutôt vite, hein, même s'il y en a beaucoup. Mais un peu avant 20h, on commence les consignes pour pouvoir les allumer, pour pouvoir les lâcher. L'opération est belle quand on a les 4500 lanternes qui s'envolent en même temps. Donc on a en gros un top départ. Déplier, allumer, attendez, lâcher. Voilà. Et c'est ça qui fait vraiment de la beauté de l'opération. Le site ensuite sera ouvert jusqu'à 20h30. Donc il y aura encore quelques animations pour laisser le temps au public. Bah, déjà de ne pas partir d'un coup parce que ça va engorger, créer du bouchon, mais continuer de profiter un peu du moment sur le site.
2: La ville de Nouméa qui vous donne donc rendez-vous ce soir à partir de 17h30 sur le terrain municipal de Magenta en face du stade Noumadélé. Le spectacle Viril sera proposé à partir de ce soir par la compagnie Arsenic. Ce sera au Théâtre de Poche. Les 5 comédiens de la compagnie Arsenic s'empareront de la scène du Théâtre de Poche au Centre d'Art. Au travers du spectacle Viril, ils exploreront les facettes de la virilité avec verve ou même colère, mais toujours avec humour. Cette pièce de théâtre, écrite par Marie Mahé, récompensée du prix du jury du Théâtre 13 à Paris, parlera à toutes celles et ceux qui ne rentrent pas dans les cases et à toutes les autres. Les représentations seront données ce soir et demain à 19h, puis samedi et dimanche à 18h au Théâtre de Poche du Centre d'Art, situé au 6 boulevard extérieur du Faubourg Blanchot. C'est du mercredi au vendredi de midi à 16h30 ou en ligne sur ticket.nc. Pour plus de renseignements, le 25 07 54, le 25 07 54. Un spectacle humoristique est proposé au Théâtre de Lille à partir de demain. Il s'agit des Nickel Boys Band de la compagnie Caravan Sputnik. Entre rire, doute et élan collectif, ils vont devoir s'amuser, se dépasser et peut-être briller. Une comédie pop irrésistible sur l'amitié, le ridicule assumé et le courage d'oser encore. Le spectacle Nickel Boys Band de la compagnie Caravan Sputnik est mis en scène par Damien Durieux. Des représentations qui seront programmées demain à 19h, puis samedi et dimanche à 18h au Théâtre de Lille. À Nouville. Des dates supplémentaires sont proposées le vendredi 3 juillet puis les samedis 4 et dimanche 5 juillet au Théâtre de Lille à Nouville. Pour terminer ce Par ici les sorties, je vous emmène au Centre culturel Tchibaou où un marché des femmes rurales aura lieu le dimanche 28 juin dans la matinée. Une belle occasion pour vous de découvrir ou de redécouvrir ce site d'exception tout en soutenant l'agriculture locale et l'économie solidaire. Entre produits sains, naturels et faits maison, venez rencontrer des productrices passionnées qui partagent leur savoir-faire à travers une belle diversité de fruits et légumes de saison, de plantes vertes ou fleuries, de produits transformés, des plats traditionnels ou encore des produits cosmétiques naturels et des créations artisanales locales. Une manière pour vous de valoriser un mode de production respectueux, encourager le circuit court et contribuer à une alimentation plus juste et durable. Un rendez-vous festif à vivre en famille ou entre amis au cœur d'un lieu unique, celui du Centre culturel Tchibaou. Ce sera de 8h à midi ce dimanche 28 juin. C'est terminé pour ce Par ici les sorties. Le prochain rendez-vous, c'est à 15h30 cet après-midi.
0: Merci beaucoup Kelinda pour toutes ces idées sorties. Il ne vous reste plus qu'à faire votre choix, à profiter pleinement des jours à venir. Dans un instant, nous on se retrouve pour jouer ensemble avec Jennifer. Ce sera l'heure du totem. Mais d'abord, place à un grand classique signé Jean-Jacques Goldman avec Bonne idée sur Radio Rythme Bleu.

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2: Et il est 10h30, c'est le retour sur RRB de, vous savez, je fais durer un peu le système. 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
2: Jennifer qui me rigole dans le casque pendant que je parle, c'est terrible ce totem. Bonjour Jennifer.
3: Bonjour Mouna. Dur le jeudi, ma Mouna.
2: Et bien surtout quand vous rigolez dans le casque pendant que je parle.
3: Non, oh ben pas où on en était. Bonjour à toutes et à tous, j'espère que vous allez bien, que vous avez passé un bon moment avec Mouna. Ce matin, il est 10h31 et on joue au totem. Et bien sûr, on joue avec Bureau Vallée. En cette journée ensoleillée, toujours fraîche. Ah, elle m'a fait un petit...
2: Je réponds j'essaye en musique.
3: En fait, elle ne me parle plus carrément. Je crois qu'elle m'en veut.
2: Pas du tout, jamais. Mais comment pourrais-je vous en vouloir, Jennifer?
3: Nous jouons en tout cas pour une cagnotte de 14 000 francs ce matin.
2: Wouhou.
3: Ah là, ça commence à faire là.
2: 14 000 francs chez Bureau Vallée, jackpot.
3: Ah oui,
2: hein.
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2: Ça fait des arguments.
3: En tout cas, oui. En tout cas, on joue ce matin et on a le plaisir de vous retrouver au 25-46-46. Ça y est?
2: C'est, hop, écoutez.
3: J'ai essayé de meubler, écoutez, c'est mon métier.
2: Ah, bah oui, mais je me suis dit, est-ce que je...
3: Bonjour.
4: Coucou, Jennifer.
3: Bonjour. Qui est à l'appareil?
2: Jennifer.
4: Coucou Mouna.
2: Coucou. Quelqu'un qui... Ça, c'est quelqu'un qui déguise sa voix, c'est Jennifer.
4: De toute façon, vous ne pouvez pas vous tromper. Des coucous, il n'y en a que deux. Il y a un coucou féminin à Koumak et puis un coucou masculin à Nouméa.
3: Ah, mais écoutez...
4: Oui.
2: Gilbert?
4: Ben voilà.
2: Ah, Gilbert. Comment allez-vous?
3: Ouf, on a évité le pire là. Merci Mouna.
2: Puis alors, on se renvoie la patate chaude, on se regarde. C'est qui? Toi, c'est qui?
4: Merci Mouna.
3: Gilbert, vous allez bien?
4: Oui, ça va, merci.
3: Ça va, vous avez écouté un petit peu nos
4: oui,
3: indices?
4: Oui, avec le soleil, tout va bien. Et puis avec des radio sisters en forme.
3: Ah, ben c'est gentil.
4: Impeccable.
3: Bon, alors. Et oui. Le problème, c'est qu'il y a du soleil, mais qu'il fait toujours froid. Donc, moi, je ne comprends pas cette météo, Gilbert. Vous voyez?
4: Ouais.
3: J'avais besoin de me confier ce matin. Okay. J'ai trois pulls. Allons-y.
4: Bon. On va se réchauffer avec le totem.
3: Exactement.
4: Ouais. Et alors, est-ce que le totem concerne une discipline sportive précise?
3: Je vous dis non, pas précise.
4: Ok.
2: Ah, c'était une sacrément bonne question.
3: Ça c'est une très
4: dommage.
3: Bonne question,
4: c'est
3: Gilbert.
4: Une très bonne question.
3: Oui.
4: Merci.
3: Il ne concerne
4: voilà,
3: pas.
4: Bonne journée à vous.
3: Ah, ben, bonne journée à vous et bonne fin de semaine
4: bientôt.
3: Parce qu'on est jeudi, Gilbert.
4: Oui. Alors, le prochain coucou, c'est féminin. Hein.
2: Eh ben, on va voir. On va voir si vous avez le nez creux, Gilbert.
4: Non, mais ça, c'est l'après-midi.
2: Ah, ouais. On parle de Lily Jo, bien sûr. Au revoir,
4: non,
2: Gilbert.
4: Non, c'est avec Jennifer.
2: Mais non, pardon, excusez-moi.
4: Bon, oui.
2: Le coucou
4: de Koumak.
2: Pédale dans la semoule. Tata Gilbert.
4: Voilà, tata, bonne journée.
3: Bonne journée, merci. Bonjour et bienvenue sur Radio Rythme Bleu, vous jouez au totem.
5: Coucou, coucou, coucou.
2: Ah bah non, le prochain coucou, c'est bien Lily Jo.
5: Ah là, c'est lui, bien de rire. Eh ben Gilbert, je le connais pas, mais il m'a bien fait rire. Gros bisous, hein. Je vois que donc vous êtes monumentalement connues toutes les deux, hein.
3: Ah oh bon, quand même, Lily Jo.
2: Monumentalement. Beyoncé n'a qu'à bien se tenir. On marche sur ses plates-bandes.
5: Alors maintenant, il attendait. Bon, féminine, ben me voilà.
2: Ben oui.
5: Bon, alors bon, là, en premier, vous avez envoyé la bonne sauce pour que j'aille prendre mon téléphone. Là, la chanson était très belle. Et puis, une dernière chose, sans jouer le week-end, je vais faire du boulin.
2: Pourquoi?
5: Vous savez ce que ça veut dire?
2: Non.
5: du tout.
2: Faire de quoi vous parlez, pardon, de quoi vous parlez, faire du boudin, je sais ce que ça veut dire.
5: Oui, faire du boudin.
2: Ah bah oui, vous savez que je connais bien. Bah ça veut dire bouder, faire du boudin.
5: Voilà. Mais moi, ce week-end, sans vous entendre, je vais faire du boudin.
2: Ah, c'est adorable. Vous savez que Jennifer est à l'antenne le lundi matin avec à plus d'un titre. Voilà, je fais un petit peu de pub. J'ai dit quoi ?
3: Vous avez dit lundi.
2: Ah non, lundi matin, c'est moi. Oupsie. Lily Jo, vous avez cogité un peu sur les totems grâce aux bons indices de notre amie Jennifer.
5: Oui, alors, est-ce qu'il y a le mot écran dans l'énoncé du totem ?
3: Est-ce qu'il y a le mot écran dans l'intitulé du totem ?
5: Il y a l'audiovisuel.
3: Je vous dis non, il n'y a pas... Il n'y a pas le mot écran.
5: I am very happy.
2: C'est génial, moi j'adore. Big kisses, Lily Jo.
5: Tomorrow morning.
3: Big kisses, Lily Jo.
2: See you, hear you tomorrow morning.
3: Waouh, on en stoppe tout, Lily Jo, parce qu'elle essaie de... Ça a coupé. 10h35, vous êtes dans votre totem. Ce matin, on joue pour 14 000 francs avec Bureau Vallée. On essaie de contenir les fous rires parce que hier, c'était déjà de trop.
2: Ouais, pas, la Mouna débandade.
3: Ouais. Alors aujourd'hui, on est un petit peu plus sérieuse. On essaye de vous accompagner au mieux sur la route, au travail, à la maison. Vous êtes déjà peut-être en repos. Nous sommes un peu jalouses.
2: Un petit peu.
3: En tout cas, on écoute un petit peu d'instru. On attend vos appels au 25 46 46. C'est le seul numéro à composer ce matin.

0: garage.
1: Oh, je dois pas être loin, je dois pas être loin.
0: Écoutez-moi, la dame que j'ai vue, je ne suis même pas la trentaine. Donc voilà, moi j'en ai 30 de plus.
1: Oh, c'est trop gentil ça, Walter. Vous ne donnez pas la trentaine.
2: Il nous confond, Jennifer, je crois qu'il parlait de moi. C'est bien, Walter. Je sais que vous êtes un candidat intelligent. Walter. Et avant de poser la question,
1: vous mettez du miel, hein.
0: C'est le problème du flatteur et des flattés. Voilà.
2: Ah oui. Ah,
1: là. Ah non, là, je me sens plus là. Hein, moi, il me donnait pas la trentaine.
2: Allez-y,
1: Mona.
2: Walter. C'est le moment ou jamais d'envoyer la sauce.
0: Allez. Est-ce que le totem, il a une partie électronique?
1: Je vous dis, on allait déjà été posé cette question, non? Ah non, ça a été électrique.
2: Ah, j'ai un doute, vous me regardez, j'ai pas suivi.
1: Électrique, j'ai dit oui, mais c'est pareil, non?
0: Non, électrique, oui, ça veut dire qu'il y a du courant, mais l'électronique, c'est-à-dire que c'est relié à un autre appareil pour donner un signal, un truc comme ça.
1: Un instant. Je ne veux pas vous
0: Allez,
1: dire de bêtises,
0: ah,
1: Walter.
0: Peut-être que je vais me taper un oui. Ah
1: je vous dis, oui, c'est un oui.
2: Oui, Walter.
0: Il y a un oui.
1: Oui, je vous jure, Walter, mais ça, c'est parce que vous m'avez donné la vingtaine. C'est comme ça que ça se passe sur LRB.
2: Walter, vous avez eu la bonne question.
0: Les filles, il faut flatter les radio sisters. Allez, je peux donner une réponse?
1: Je vous en prie, Walter, on vous écoute.
0: Un capteur de champ de touche.
1: Oh, bel envoi de jingle!
2: J'ai tout donné!
0: Bel envoi! Ah, pour Beth, bon, de toute façon, je rappelle demain. Si j'ai un an, je serai dans en mer demain. Donc, je rappelle à partir de lundi pour jouer au Totem au Big Quiz.
2: C'est vilain, Walter, il nous a quand même glissé. Je rappelle. Ah, bah non, je serai en mer, excusez-nous.
1: Vous serez le bienvenu.
0: C'est la petite touche sympa pour dire moi, je suis en week-end dans 15 minutes.
2: Oh là là, félicitations, Walter. Walter, profitez bien, envoyez-nous du soleil!
1: Et vous serez le bienvenu lundi.
0: Bonne
1: au revoir.
0: Journée, profitez. De toute façon, là, on est parti pour une semaine et demie de soleil.
2: Eh bien, que le j'adore. Ciel vous entende. Non, je rigole, excusez-moi. Au revoir, Walter.
0: Stop. Bonne journée. Au revoir, tata.
1: Au revoir, Walter.
2: Bonne journée. Il faut me stopper, Jennifer. C'est dommage que vous ne soyez pas les commandes.
1: Je suis
2: micro.
1: De l'autre côté.
2: Et oui.
1: Je vais faire un petit tour du côté des indices parce qu'on n'a pas fait, très chère Mouna.
2: Eh bien, je vous ai
1: 10h39. On a eu quelques nouveaux indices hier. Il est électrique, voilà. Grâce à Walter, on sait aussi qu'il y a de l'électronique dans ce totem. Et il y a de la couleur blanche sur celui-ci. Ça, on ne le savait pas.
2: Ah non, pas du tout. Donc ça, voilà. On l'a appris hier après-midi, je suis.
1: Exactement, vous n'étiez pas là.
2: Et non.
1: Il ne concerne pas un sport en particulier. Il n'y a pas le mot écran dans l'intitulé. Ça, c'est ce qu'on vient de savoir.
2: Parfait.
1: Il y a de l'électronique dans le totem. Il n'a pas assisté à la cérémonie d'ouverture des JO de Paris. Il n'a rien à voir avec le pays organisateur de la Coupe du Monde. Il n'est pas utile, on va dire, c'est pas de vie utile dans le sport. Il ne représente pas un animal, donc pas un cheval. Il y a un rapport avec l'audiovisuel. C'est pour ça d'ailleurs que Lily Jo nous a demandé s'il y avait le mot écran dans l'intitulé, auquel j'ai répondu non, bien sûr. Il a à voir avec les Jeux Olympiques, oui, d'une certaine manière. Et il n'est pas de manière permanente à Paris. Il a été à Paris, j'ai dit oui, mais maintenant non. Il y a du fer dans le totem, ce n'est pas une récompense, ça c'est votre préféré.
2: Ah, oui. Oui, oui, oui.
1: Il ne sert pas à allumer une vasque, il n'a pas de forme de cheval. Voilà, on a fait un petit peu le tour, il est masculin.
2: Il mesure entre 2 cm et 50 mètres, c'est
1: Merci.
2: Toujours ça.
1: Oui, c'est ça. Peut-être qu'il faudrait faire un petit tour du côté de ses indices.
2: Ce serait pas mal, serait pas mal.
1: Et peut-être définir un peu plus le poids ou la couleur. En tout cas, on attend vos appels au 25 46 46.
2: Petite question, pardon, oui. Vous avez dû le dire, mais étant donné que j'ai la tête sur les boutons, on vous a demandé ce matin s'il avait un rapport avec un seul sport.
1: Oui.
2: Un sport en particulier, et la réponse était non.
1: C'est pas en particulier, il a un rapport avec le sport, ça j'avais déjà répondu
2: oui,
1: à
2: avant,
1: oui, oui.
2: Mais ce matin, il y avait
1: oui, en particulier, non pas un seul sport.
2: C'est ça, ok, voilà. Très bien, c'était pour être sûr.
1: Voilà, écoutez, on va attendre, on a encore 3 petites minutes à l'antenne pour ce totem. Appelez-nous.
2: Appelez-nous.
1: On joue avec Durovalet pour 14 000 francs ce matin.
2: Wouhou.

0: 46-46, puisque la règle, vous le savez, dans le totem, plus vous appelez, plus on a d'indices, plus on a d'indices, plus on avance, plus on avance, plus on avance.
1: Plus on gagne.
0: Et plus on gagne.
1: Pas de bras, pas de chocolat.
0: Exactement.
1: Bonjour et bienvenue sur l'antenne d'RRB.
2: Bonjour.
1: Bonjour, Michel.
2: Voilà.
0: Joli.
1: Moi je commence à...
0: Bonjour.
2: C'est pas Estelle.
1: C'est pas Estelle, c'est Michel. Bonjour Michel, ravi de vous accueillir ce matin. Est-ce que vous avez mené l'enquête?
2: Non, mais comme ça au pif.
1: Comme ça au pif. Mais nous, on prend tout, nous, ici.
2: Parce qu'on ne peut pas tout suivre. Hein.
0: C'est vrai, Michel.
1: C'est vrai, Michel.
2: Non. Mais ça s'envole.
1: Est-ce que le totem peut s'envoler?
2: Oui.
1: C'est un non, Michel. Le totem ne peut pas s'envoler. À moins qu'il prenne l'avion comme des humains, comme nous.
0: Ou qu'il boive du Red Bull.
1: Oui, vous avez fait de la pub, là.
0: Monster. Pour en citer plusieurs.
1: D'accord. Merci beaucoup, Michel.
2: Merci, au revoir.
0: Au revoir, Michel. Merci pour la proposition. Donc, il ne vole pas.
1: Voilà, c'était le dernier indice de cette matinée. Il est 10h presque 45. Merci d'avoir joué avec nous ce matin. Merci à Jane qui prend vos appels chaque matin. On l'oublie souvent, mais on la remercie très très fort. Merci Mouna de m'avoir accueillie dans votre émission comme tous les jours. Je vous laisse dorloter nos auditeurs et nos auditrices. Et on se retrouve dès cet après-midi pour une nouvelle session du Totem. Attention, il en reste deux dans cette semaine.
0: C'est serré. Merci à vous, Jennifer, de nous avoir rejoints. On aura le même bonheur de vous retrouver cet après-midi.
1: Arrêtez.
0: À tout à l'heure.
1: À tout à l'heure.
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0: Et voilà, merci encore à Jennifer de nous en avoir appris un petit peu plus sur ce totem qui, il faut se l'avouer, nous fait un petit peu galérer. Mais c'est le but du jeu et puis c'est aussi ça qui rend la partie aussi excitante. En tout cas, merci à tous pour vos appels, vos propositions. Vous savez, le totem revient cet après-midi et d'ici là, nous, on continue en musique. Julia Paul, oui, Home Sweet Home, c'est parti, vous êtes sur Radio Rythme Bleu, très bon choix.

0: Et voilà, Julia Paul à l'instant avec Home Sweet Home. Il est 10h50 sur Radio Rythme Bleu. Place à présent à Allons Enfants, notre rendez-vous consacré à la curiosité des plus jeunes. Cette semaine, ce sont les élèves de l'école Albert Perrault qui se prêtent au jeu des questions et des devinettes. Aujourd'hui, ils se penchent sur une question qui parlera sans doute aux mélomanes comme aux chanteurs de salle de bain. La musique a-t-elle une influence sur notre cerveau? Réponse avec nos petits curieux du jour.
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3: Les enfants, c'est à nous.
4: Vrai ou faux, la musique agit sur notre cerveau.
5: Vrai, parce que des fois ça reste dans notre tête et c'est vrai.
6: Vrai, parce que des fois ça reste dans notre tête aussi.
7: Oui, mais parce qu'on regarde après la musique, elle vient dans notre cerveau.
8: Oui, parce que des fois on nous garde trop la chanson et après on ne peut plus réfléchir à des autres trucs. Donc on a envie de chanter la chanson qu'on avait trop regardée.
9: Parce qu'on aime la musique, des fois quand on regarde, après ça vient de notre tête.
6: C'est parce que quand on regarde la musique et qu'on aime bien, ça veut dire qu'après on enregistre dans notre tête.
10: Quand moi j'écoute la musique, j'ai envie de danser, mais des fois j'ai pas envie quand la musique ça date.
4: Vrai ou faux, la musique, elle agit sur notre cerveau.
11: C'est vrai parce que ça rentre dans notre oreille, après ça va sur notre cerveau.
12: C'est vrai parce que ça rentre dans notre cerveau.
13: Après, on repense à la musique. Après, la musique, c'est comme si elle est dans notre tête.
14: Quand on écoute la musique, ça rentre par là, après ça rentre dans le cerveau. Et après, quand la fin est finie, nous on remet.
15: Quoi? Quand j'ai mis une musique, je suis heureux. Après, moi et ma petite soeur, on est en train de danser.
4: C'est vrai, la musique, elle agit directement sur notre cerveau et sur notre corps. L'écouter nous fait plaisir, nous stimule. Et en fait, il y a plusieurs études qui ont été faites pour observer les effets de la musique sur le cerveau humain et notamment sur les sportifs. On s'est aperçu que certains sportifs, ils écoutaient de la musique avant les compétitions et que ça leur donnait en fait de l'énergie pour pouvoir gagner. Par exemple, il y a un sportif qui est très connu qui s'appelle Michael Phelps, qui est un nageur, qui lui en fait écoutait tout le temps la même musique avant de faire les compétitions aux Jeux de Tokyo et il a gagné 8 médailles.
16: Oh.
4: Alors, est-ce que Maxime Grousset fait la même chose? On lui posera la question.
17: Quand on met la musique, nos oreilles, ils entendent. Du coup, après, ça rentre dans les têtes.
1: Allons, enfants!
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3: Et puis, c'est tout!
0: Et un grand merci de l'école Albert Perrault, aux enfants, pardon, au directeur ainsi qu'aux enseignants de l'école Albert Perrault pour leur accueil chaleureux.

0: Okay, that's a wrap.
1: Il est bientôt l'heure pour moi de vous laisser, bientôt 11h sur RRB. Dans quelques instants, vous retrouvez Jean-François Bodin pour Infomag, tandis que Pierre prendra le relais en régie pour vous accompagner jusqu'à 14h. Un grand merci d'avoir partagé cette belle matinée avec nous. Merci pour votre fidélité. Nous, on remet ça demain matin de 8 à 11h. Même fréquence, même bonne humeur, avec toujours le même bonheur de vous retrouver sur votre radio préférée. D'ici là, je vous souhaite à tous un très bon jeudi, un déjeuner gourmand, un après-midi serein et surtout une journée qui vous ressemble, douce, lumineuse et remplie de petits bonheurs. C'était Mouna à vos côtés pour plus la peine de zapper. Prenez soin de vous. Merci d'avoir choisi RRB pour vous accompagner.

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5: Bonjour à tous, bienvenue dans Infomag. Bonjour Pierre.
6: Bonjour Jean-François.
5: Nous sommes ensemble évidemment comme chaque jour jusqu'à 13h. Voici les titres que nous développerons tout à l'heure dans notre journal à 11h30. Notamment une nouvelle page spéciale consacrée à la campagne pour les élections provinciales à 3 jours maintenant du scrutin. Nous vous proposerons de décortiquer le mode de scrutin et ses enjeux. Et nous serons pour cela en compagnie de Bernard Deladrière, spécialiste en droit constitutionnel. À la chaîne de Lanterne Céleste pour fêter les 172 ans de la ville de Nouméa. Comme chaque année depuis maintenant 12 ans, les Nouméens sont invités à fêter cet anniversaire sur le terrain municipal de Magenta en face du stade Numadélé. De nombreuses animations sont prévues pour les familles à partir de 17h30. 4500 lanternes célestes seront distribuées à partir de 19h pour un lâcher toujours aussi féerique prévu à 20h. Une journée porte ouverte au JPNC à Nouville pour présenter son dispositif d'insertion à l'emploi, le dispositif SPOT, un événement destiné aux partenaires institutionnels, professionnels et chefs d'entreprise pour constater la progression de 90 stagiaires qui bénéficient de ce parcours. Table ronde, temps d'échange, spectacle et découverte d'expo rythmeront cette journée qui s'achèvera à 15h30.